0: Notre invité est acteur, il est comédien. Vous connaissez son physique, vous connaissez aussi sa voix depuis maintenant quelques décennies. Comédien de café-théâtre dès le début des années 60, membre fondateur du Café de la Gare avec Coluche, avec Patrick Devers, avec Romain Bouteille. On le voit à l'affiche de grands succès populaires tout au long de sa carrière. Allez, quelques messieurs trop tranquilles en 1972, le retour du Grand Blond avec Pierre Richard en 74, ou encore dans deux volets de la trilogie de la 7e compagnie.
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0: Le rôle principal, je l'oublie pas, en 1978, Le Pion, film excellent, j'adore, fait partie dans sa filmographie des préférés. Il est aussi le dinosaure Rex dans Toy Story qu'on a pu découvrir cet été, mais je crois qu'il restera pour la postérité.
2: Comment Salomon, vous êtes juif? Salomon est juif.
3: Oh!
2: Et mon oncle Jacob qui arrive de New York, il est rabbin, mais il est pas juif.
3: Ah si.
2: Mais pas toute votre famille.
3: Si.
2: Tout ça fait rien, je vous garde quand même.
0: Je reçois aujourd'hui Henri Guibé. Et encore, j'ai parlé que de cinéma, j'ai pas parlé théâtre parce qu'il connaît tous les théâtres de France. Bonsoir Henri Guibé.
4: Bonsoir, bonjour. Bon.
0: Comment ça va?
4: Eh bien, ça va. L'âge venant, ça va. J'ai pas plus de douleurs et d'inconvénients qu'un autre. J'en ai même moins à la rigueur.
0: Mais c'est important ce que vous dites, parce que moi je trouve que je regarde vos yeux et je trouve que vous avez ce regard qui pétille, celui que j'ai vu dans de très nombreux films. Je crois que vous avez gardé ce petit côté, ce brin de folie tout au long de votre vie.
4: Oui, bah faut pas. Hein. Quand on est fou, hein. faut pas se soigner. C'est très très bon.
0: J'ai partagé votre carrière, j'aurais pas cette prétention. On a écouté quelques films comme ça, quelques extraits. Tout ça s'est passé très vite. Vous avez eu le temps d'apprécier, de prendre conscience de qui vous êtes aujourd'hui, Henri Guibé.
4: Eh bien, je ne sais pas encore exactement qui je suis aujourd'hui.
0: Ce serait le temps.
4: Non, mais parce que je cherche pas à savoir.
0: Non, c'est peut-être mieux.
4: Quand la vie est une surprise, c'est mieux.
0: Oui.
4: L'important, c'est que ça soit pas un cauchemar.
0: Je peux vous demander votre âge, Henri, ou c'est trop indiscret?
4: Vous pouvez. J'aurai 90 ans en fin décembre.
0: Le 21 décembre.
4: Le 21 décembre, exactement.
0: Waouh. Est-ce que vous êtes prêt à retourner un peu en arrière dans la cartographie de votre vie, Henri Guibé?
4: J'aimerais bien s'il y avait une machine à remonter le temps.
0: Ah oui, c'est vrai, vous aimeriez avoir, comme on dit souvent, 20 ans, 30 ans aujourd'hui.
4: Vous savez, la machine à remonter le temps, elle n'existe pas.
0: Non.
4: Alors donc, on peut aller la visiter, mais on peut pas la revivre.
0: Non.
4: Donc, c'est vrai, on ne peut faire que des aperçus comme ça, au lointain. On peut se dire, tiens, j'aurais pas dû faire ça, ou peut-être j'ai peut-être bien fait de le faire. Enfin, voilà, quoi.
0: On va faire ces aperçus, alors.
4: Allons-y, apercevons.
0: L'émission s'appelle « Il n'y a pas que Paris dans la vie », pas de chance. Vous, Paris, bah oui, il y a Paris dans la vie, vous êtes né à Paris. Hein.
4: Je suis né à Paris dans le 14e, j'ai passé mon enfance dans le 11e arrondissement, après, en me mariant, j'ai habité le 10e, puis le 19e et le 14e.
0: Avenue Simon Bolivar, je crois, dans le 19e.
4: Avenue Simon Bolivar, j'ai habité un petit peu avec mes parents.
0: D'accord.
4: Mais dans le 19e, après, avec ma femme, on habitait avenue de la Porte Brunet.
0: Ok. Donc, alors vous avez fait un sacré bond dans le temps, parce que moi j'étais vraiment aux toutes premières années de votre vie, vous avez donné votre âge, vous aviez 3 ans quand la Seconde Guerre mondiale est arrivée, et puis à peine une dizaine d'années quand elle s'est terminée, la libération de Paris.
4: Ouais.
0: C'est aussi, j'imagine, des souvenirs, des images peut-être qui ne sont pas très réjouissantes. Vous avez forcément des souvenirs de cette période, Henri Guibé.
4: J'ai des souvenirs, oui. D'abord, je vivais avec ma mère. Mon père était à Londres, donc je vivais avec ma mère. Et ma mère faisait de la résistance.
0: Ouais.
4: Et ma mère m'emmenait toujours au cinéma, au théâtre, au cirque. J'aime autant être au spectacle pendant cette période-là. Parce que pendant l'entracte, elles rencontraient quelqu'un, une dame ou un monsieur, et ils échangeaient leur programme. Et dans le programme que ma mère recevait, il y avait ce qu'elle devait faire. Elle a un courrier à amener, un message, voilà.
0: Évidemment.
4: Mais ça, je ne le savais pas, moi.
0: Vous allez le comprendre plus tard.
4: Ma mère, elle m'a dit ça quand j'avais 18 ans.
0: Elle était de Angers, votre maman.
4: Oui, elle était née à Angers.
0: Ouais. C'est une ville que vous avez découvert, enfant, ou vous avez...
4: Oui, j'ai vu un peu Angers, enfant. J'avais un oncle et une tante qui vivaient là-bas. Un oncle qui était... un personnage assez extraordinaire. Il avait été capitaine en 14, et pour lui, Pétain, c'était son modèle.
0: Ouais.
4: Et comme il était alsacien d'origine, il parlait très bien l'allemand, ce qui fait qu'à Angers, pendant la guerre, il travaillait à la chambre de commerce, il fréquentait des Allemands, des officiers, tout bon. Il s'entendait très bien avec ces gens-là, alors que ses deux enfants, eux, faisaient de la résistance.
0: Et il l'a appris. Il a appris que ses enfants...
4: Il le savait.
0: Ah, il
4: le savait, mais enfin, les familles ont leurs contradictions. Hein.
0: Évidemment. Hoche, ça c'est aussi une ville qui compte pour vous, dans le Gers. C'est votre grand-mère?
4: Oui. Alors ma grand-mère, oui, elle a passé son enfance dans un petit village qui s'appelle Toux. Elle a passé son certificat d'études à 13 ans. Et après, elle est rentrée en apprentissage comme couturière.
0: Alors vous allez écumer les écoles de la capitale, surtout dans le 11e arrondissement. On disait souvent que vous étiez dans la lune, que vous étiez inattentif. Je crois que vous avez arrêté l'école à quoi, 14-15 ans ?
4: J'ai arrêté, oui, parce que après le certificat d'études, j'avais envie d'être acteur. J'ai, à 14 ans, j'ai eu envie d'être comédien, parce que j'appartenais à des mouvements de jeunesse dans lesquels il fallait faire le guignol de temps en temps, et j'étais toujours le premier, puis l'idée comme ça m'est venue de faire comédien. Et je me souviens, avant le certificat d'études, on passait un examen, l'orientation professionnelle. Et là, il y a un monsieur que devant, je passe devant l'orientation. Et bien, qu'est-ce que tu veux faire plus tard? Je lui ai dit, je voudrais être comédien.
0: Là, vous l'avez vu très jeune.
4: Et là, il m'a regardé, dans ses yeux, j'ai l'impression que je ne sais pas ce qu'il pensait. Et il m'a dit, mais tu rigoles, tu plaisantes. Les garçons de ton milieu ne peuvent pas faire ce genre de métier. Quand il m'a dit de mon milieu, ça m'a un peu gêné, mais enfin, bon. Et quelques jours plus tard, mon instituteur m'a dit, pareil, tu veux devenir acteur? J'ai dit oui, il m'a dit, c'est une très bonne idée, ça, c'est très très bien.
0: Ah, donc ils vous ont encouragé?
4: Hein?
0: Ils vous ont encouragé?
4: Mon instituteur m'a encouragé, il m'a dit, c'est très bien, tu vas apprendre des tas de choses, là. Et puis, j'ai dit oui, mais à l'orientation professionnelle, on m'a dit que c'était pas pour moi. Et là, mon instituteur m'a dit, mon garçon, apprends une chose, ouais, c'est qu'il ne faut pas écouter le premier imbécile qui parle.
0: En tous les cas, il a eu raison, celui qui vous a vu aller dans ce métier. On va bien sûr continuer de se balader dans les lieux qui vous ont marqué. On ne parlera pas de vos jours en Seine-Saint-Denis. Vous y avez été en pension, je crois, pendant un an. Ce n'est pas un lieu qui vous a marqué. Une petite aparté, Henri Guibé, autour de la Revue des Merveilles, avec Benoît Prospero, qui nous rejoint dans cette émission tous les jours. Et s'il nous parle de Revue des Merveilles, c'est qu'il y a toujours une bonne raison de s'émerveiller. N'est-ce pas, Benoît? Aujourd'hui, nous sommes dans une ferme. Vous avez entendu, une ferme pas comme les autres.
1: Une ferme du futur ou du présent, hein, puisque ça existe déjà, a priori. Bienvenue à la ferme des Folies, avec ici par Île-de-France. Nous sommes avec Béatrice et Lorena en Seine-et-Marne à Gouverne, dans un jardin de 2 hectares. Et l'idée, c'est qu'elles ont créé une ferme maraîchère en agroforesterie. Et le principe est très simple. Béatrice.
3: Alors c'est ce qu'on appelle l'agroforesterie, c'est remettre de l'arbre pour créer de l'ombre dans le système agricole. Il y a aussi le sol, donc l'idée c'est d'avoir un sol vivant, donc qui est structuré avec des tas de galeries de tous les organismes qui peuplent le sol, puisqu'ils sont extrêmement nombreux. Et donc, c'est un sol qui crée de l'humus et qui retient l'eau, donc ce qui peut être intéressant dans les années à venir. Et il y a aussi la gestion de l'eau. On récupère l'eau de pluie qui tombe sur nos deux serres pour irriguer ensuite le reste de l'exploitation.
1: Et l'agroforesterie permet aussi quoi, Lorena?
5: On est capable de résister aux aléas climatiques un petit peu mieux que nos collègues qui font de la monoculture sur énormément de surfaces.
1: Ah ben oui, parce que petit rappel, l'agroforesterie permet donc, entre autres, de mieux stocker le carbone, protéger les sols contre l'érosion, améliorer leur fertilité, favoriser la biodiversité, les insectes pollinisateurs, offrir un habitat à la faune ou encore donc résister aux fortes chaleurs. Et l'idée, au-delà de tout ça...
3: Nous, on est une initiative privée et personnelle portée par deux femmes et surtout, on essaie d'embarquer avec nous des citoyens qui ont envie de voir quelque chose advenir au-delà des idées, de se dire il faut s'adapter au dérèglement climatique, et bien à un moment donné il faut le faire. Donc nous on essaie de communiquer beaucoup et d'être une ferme qui est un lieu de passage où les gens peuvent venir, c'est ouvert, qui veut vient, donner un coup de main.
1: Eh ben oui, et sachez aussi au passage que celles et ceux qui font de l'agroforesterie communiquent entre eux, entre elles, comprenez, au niveau national.
3: Oui, on s'inscrit dans des mouvances qui sont à minima national, voire international, et on s'inscrit dans le réseau des AMAP, puisque nous on commercialise que en AMAP, et donc les AMAP c'est aussi, en tout cas au niveau de l'Île-de-France, c'est un réseau. On a des échanges entre maraîchers, pareil par exemple là sur les variétés de tomates qui ont bien marché malgré la canicule et celles qui n'ont pas marché du tout, enfin voilà, donc entre nous on a des échanges techniques.
1: Et au fait quand même, on va le rappeler au passage, avec l'agroforesterie on peut faire pousser quel type de légumes au-delà des tomates?
5: Des betteraves, des blettes, des petites oignons nouvelles, concombres, courgettes, aubergines, c'est pas mal.
1: Ah bah oui, tout en fait. Merci Lorena et Béatrice de la Ferme des Folistes en Seine-et-Marne à Gouverne. Merci d'avoir choisi l'agroforesterie. Pourquoi? Parce que c'est une merveille. Le site lafermedesfolies.com et merci ici Paris-Île-de-France.
0: Merci beaucoup Benoît Prospero, Henri Guibé. Vous avez écouté attentivement ce reportage.
4: Et oui, ce sont deux femmes qui font ça. Et comme le chantait Jean Ferrat, la femme est l'avenir de l'homme.
0: C'est vrai. Vous cultivez votre jardin comme Candide?
4: Alors, oui. plus comme candide que comme jardinier. C'est ma femme surtout qui s'occupe du... Elle m'appelle des fois pour faire un trou. Mais elle sait les fleurs, tout ça, donc elle s'occupe du jardin. Mais oui, mais c'est vrai. Mais cela dit, c'est très agréable d'avoir un jardin.
0: Henri Guibé, votre invité, jusqu'à 21h. On a une chance exceptionnelle d'avoir Henri à nos côtés. Restez bien avec nous sur ici, on va continuer la balade. On ira faire un tour en Bourgogne, qui compte aussi pour lui. On est ensemble jusqu'à 21h sur ici.

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2: Je suis avec un monument. Ouais, j'ai emmené mon monument ce soir, un monument du cinéma français, comme on le dit, et du théâtre. C'est vrai qu'Henri Guibé, hein, vous êtes au panthéon quand même de la comédie française. Vous avez tourné avec Gérard Oury, avec Georges Lautner, avec Robert Lamoureux. Vous avez servi les textes de Georges Feydeau et tant d'autres. Inoubliable Salomon, est-ce nécessaire de le rappeler dans les aventures de Rabbi Jacob? Il est notre bidas préféré. Tassin dans la 7e compagnie, qui a encore cartonné, je crois, à la télé cet été. Henri Guibé est avec vous jusqu'à 21h. Bon, Henri, on parlait de votre enfance à Paris, mais je crois qu'il y a eu l'ailleurs assez rapidement, puisque vous alliez souvent en colonie de vacances, puis vous avez fait du patronage, du scoutisme.
3: Ah oui, j'appartenais à toute ma jeunesse, enfin à partir de 10 ans, à des mouvements de jeunesse de mon quartier. Patronage et tout, j'ai fait du scoutisme, j'ai fait des tas de choses. Et là...
2: Vous avez été où? Vous vous souvenez où c'était?
3: Là, la colonie de vacances, c'était dans le Jura, ouais. À côté de Saint-Lupicin. Il y avait un château à l'époque qui s'appelait le château de Buclan. Mes parents m'auraient dit, par exemple, à cette époque, cet été, on va aux Antilles, tu veux venir avec nous? J'aurais dit non, moi je vais dans mon château.
2: De toute façon, on va découvrir qu'ils sont partis à La Réunion et que vous avez dit non.
3: Oui, parce que là, je voulais faire l'acteur, donc là-bas, j'avais du mal à pouvoir faire ça. Mais donc, c'était ma jeunesse. Et c'est dans ce patronage, exactement, où il y avait des fêtes, on faisait des petits spectacles. Et c'est là que peut-être l'envie de devenir un jour comédien a commencé à se...
2: À fleurir.
3: Ah, voilà.
2: J'ai noté la Bourgogne et Lyon.
3: Lyon, oui.
2: Pourquoi vous avez été là-bas?
3: Bah oui, parce qu'on avait fait un camp scout, je me rappelle, dans Lyon.
2: Ouais.
3: Et un jour, on est parti, on a été jusqu'à Dijon, en autostop. Et puis, pendant 3-4 jours, on a été invité à l'abbaye de Citeaux. Un abbaye cistercien de moines, il parle pas. Il faut que ce sourire, comme ça, ils ont le droit de parler une fois par semaine, le samedi, ouais. Mais ils ont rien à se dire. Alors, pendant 3 jours, on a vécu la vie des moines. Et ça, c'était terrible parce que c'est affreux comme métier.
2: Ah oui, c'est un sacerdoce, c'est une vocation, ça faut y aller.
3: Ah oui, hein. Ben alors là, quand même, ça. Et donc, voilà. Et quand je suis sorti de là, j'ai acheté un paquet de cigarettes. J'avais 13 ans, je crois que j'ai commencé à fumer une cigarette à l'âge de 13 ans, parce qu'il fallait vraiment... c'était... Alors moi, donc, il y a eu ça, cette période bourguignonne un peu spéciale, sous les règles de Saint-Benoît. Ouais.
2: Henri, je l'ai évoqué il y a un instant, vos parents décident de partir vivre à La Réunion, vous n'y allez pas, vous avez 14-15 ans, qui s'occupe de vous à ce moment-là?
3: Ma grand-mère, j'ai vécu chez ma grand-mère, parce que mes parents sont partis là-bas, parce que mon beau-père, puisque ma mère s'était remariée après la guerre, mon beau-père était avocat, mais il n'arrivait pas à s'installer, il travaillait chez d'autres avocats, ce qui fait qu'il cognait pas très très bien sa vie, et comme il était réunionnais d'origine, il a décidé de partir là-bas, parce que là-bas il a pu s'installer facilement, ouais. Et gagner honorablement sa vie. Alors, en plus de ça, j'avais un petit frère, un demi-frère, mais c'est un petit frère quand même. Et donc, lui est parti avec eux. Et moi, je suis resté chez ma grand-mère. Et là, il a fallu que je commence aussi à gagner ma vie, à travailler.
2: Des petits boulots comme l'hôtellerie et même le salon de coiffure.
3: Là, c'est un bon souvenir plutôt. J'étais un salon de coiffure pour dames.
2: Et vous faisiez le vestiaire et la lecture pour dames.
3: C'est drôle, ça. Je leur donnais de la lecture. Je leur donnais de la lecture. Je leur prenais leur vestiaire. Je faisais des courses. J'allais leur chercher un thé, un café, un petit sandwich, des gâteaux. Enfin bref, ouais. J'étais le... Mais un jour, on a eu Madame Gary Cooper qui est venue. C'était l'époque, si toi aussi tu m'abandonnes. Hein. Ouais. Et Monsieur Gary Cooper est venu chercher sa femme. Je vous dis pas l'état des coiffeuses au salon. Et le mien, parce que je vois Gary Cooper quand même, moi qui rêvais d'être acteur. Et j'ai ouvert la porte donc pour que la femme de Gary Cooper et Gary Cooper sortent. Et il m'a donné un billet, un pourboire. Je l'ai gardé au moins 6 mois. Je n'ai jamais osé le dépenser.
2: C'est vrai. Alors Henri, vous êtes rattrapé par la vie, hein, le service militaire en Algérie, plus de 2 ans, dont 2 mois au Maroc. Et puis à votre retour, vous retrouvez quand même La Réunion. Hein, vous partez à 9000
3: km de là. Mes parents m'avaient dit viens te reposer quelques mois, parce que quand on sort de 2 ans et demi de guerre, on n'est pas en bon état. Hein. Et donc je suis parti là-bas et je suis parti en bateau. Ça m'a fait faire un voyage de 27 jours. En bateau. Et puis là, à La Réunion, j'ai pu enfin respirer. et surtout rencontrer celle qui allait devenir ma femme.
2: Et oui, parce que c'est le lieu de votre premier et unique amour, votre femme, aujourd'hui encore.
3: Oui, oui, oui, oui, oui, c'est depuis 64 ans, on n'a pas changé.
2: C'est un exploit, hein. Vous êtes, non mais Henri, 64 ans
3: oui,
2: de mariage.
3: Vous savez, c'est pas, c'est plus ça avance, c'est plus c'est facile.
2: Parce que ça, c'est un bon conseil que vous nous donnez.
3: Oui, parce que l'amour, c'est d'abord chercher à savoir qu'est-ce que je vais pouvoir lui faire plaisir aujourd'hui.
2: Ouais.
3: C'est d'abord, et on finit par chercher l'autre, et l'autre vous cherche. Et au bout d'un moment, on s'aperçoit qu'on s'est tellement cherché qu'on est collé, qu'on ne peut plus s'en aller. Et alors, donc, bon, voilà, on continue comme ça, et on est bien. Surtout qu'on est bien.
2: Votre épouse, que vous rencontrez à La Réunion, elle est de Marseille.
3: Elle est de Marseille, oui.
2: Du coup, une cigale.
3: Une cigale,
2: oui. Rentre dans votre vie. Est-ce que vous vous souvenez, Henri Guibé, de ce café? C'est pas forcément celui-là.
3: Ouais. Mais
2: c'est le café. Ouais. Il appartenait à qui? Vous allez nous le raconter.
3: Ah, ça, c'était une drôle d'histoire. À l'époque, je passais j'avais un petit numéro de cabaret. Bouteille aussi, on avait des sketchs ensemble, et puis des sketchs isolés. Et c'était mai 68. Et le soir, on prenait des nouvelles du front, sur quel pavé était pas tombé, enfin voilà. Et c'est ainsi qu'un soir, Bouteille me dit, est-ce que ça t'intéresserait qu'on se construise un théâtre à nous?
2: Café de la Gare.
3: Où on ferait ce qu'on voudrait, ce qu'on jouerait. Je dis oui, c'est bon, mais avec quel fric? Et là, Coluche, j'étais à côté, j'ai dit, on va se démerder. Alors là, si on va se démerder, d'accord, oui, pourquoi pas, j'avais rien à perdre, cela dit. Et 15 jours ou 3 semaines après, ils m'ont dit, ça y est, on a trouvé un lieu. Ils m'ont emmené passage d'Odessa, dans un espèce de local qui sentait l'huile de vidange. Et ils m'ont dit, voilà, Bouteille, on va faire la scène ici, là, on va construire des balcons, là, on va être des gradins, et puis les loges seront en bas. Ah bon, d'accord. Je dis, ils sont fous complètement. Et le lendemain, on était en train de faire de construire le théâtre. On l'a appelé Café de la Gare parce que c'était à côté de la gare. C'est bon, voilà. Et puis, 3 ans après, ça devenait trop petit. Alors, on a construit celui d'Henri du Temple, exactement avec le même système.
2: Et la suite, on la connaît évidemment. Et on va continuer de la raconter avec vous, Henri Guibé, à ce Café de la Gare dont vous êtes, rappelons-le, membre fondateur. Je pense aussi à Patrick Devers ou encore à Sota. Alors, on va aussi rejoindre Catherine Quicandon, si vous êtes d'accord, avec son rendez-vous ici, ça entreprend. Pourquoi payer des bouteilles et des bocaux en verre alors qu'il est possible de les réemployer? Voilà un sujet et une initiative positive, Henri. En Drôme, des producteurs, des citoyens, des entrepreneurs se sont concertés pour enrayer le gaspillage de ces contenants en verre. Écoutez le reportage de Catherine Quicandon.
4: À Chabeuil, dans la Drôme, à 10 km de Valence, ma bouteille s'appelle Reviens.
5: Hé, attends, reviens! Qu'est-ce qu'il y a? Qu'est-ce qui se passe?
6: Qu'est-ce qui se passe?
4: Qu'est-ce qui se passe? C'est une entreprise coopérative qui propose de remettre la consigne au goût du jour, comme nous l'explique Valérie Duménie, sa directrice générale.
7: On récupère des bouteilles ou des bocaux en verre, on les lave dans notre unité de lavage, donc ils passent dans une grosse machine dans laquelle on va venir enlever l'étiquette et nettoyer l'ensemble de la bouteille intérieure-extérieure. On vérifie qu'elle est bien propre et ensuite les bouteilles sont palletisées sur plusieurs étages pour être renvoyés aux producteurs qui vont remettre leur contenant, leur liquide dedans.
4: Comme des jus de fruits, de la bière, du vin, de la confiture et tout ce que l'on a envie de mettre dedans.
8: C'est vous qui voyez.
4: Exactement, c'est vous qui voyez. En 2025, plus d'1 600 000 bouteilles ont été lavées et depuis la création, plus de 6 millions, ce qui représente une sacrée économie.
7: Depuis le début, 2500 tonnes de déchets, 2500 tonnes de CO2 aussi et plus de 5000 mètres cubes d'eau. Et moi, j'aime bien donner en équivalent de douche, parce que ça parle un peu plus, mais ça fait 61 000 douches. Mais en 2030, on vise de laver 42 millions de bouteilles, et ça nous fera économiser 522 000 douches.
4: Ce qui ne veut pas dire qu'il faut arrêter de se laver. Merci de penser à vos proches. Ma bouteille s'appelle Reviens, oui, parce que c'est le nom de la structure, fait travailler plus d'une quinzaine de personnes en insertion et coopère avec plus de 100 producteurs et points de collecte engagés sur les territoires d'Auvergne-Rhône-Alpes et de Provence-Alpes-Côte d'Azur. Ce projet remonte à 2019 avec l'inauguration de la première unité de lavage. Celle-ci répond aux normes et aux exigences qualité des industriels, ce qui permet de remettre en circulation des contenants qui pourront être réutilisés jusqu'à 40 fois. Seules les bouteilles portant le pictogramme national du réemploi peuvent être rapportées. Un projet de consigne monétisé est prévu pour 2027. Plus d'infos sur ma-bouteille.org. Merci à Isidro Mardèche pour cette idée qui a de la bouteille. Ici, ça entreprend. Ma bouteille s'appelle Revient pour une économie circulaire du verre en Auvergne-Rhône-Alpes.
2: Eh bien, merci Catherine Quicandon. Henri Guibé, vous luttez un peu contre le gaspillage, comme ça vous faites attention.
3: Je trouve ça très très bien. De réutiliser le verre, mais il va falloir trouver aussi des livreurs de verre parce que c'est lourd le verre. Et pour les gens âgés, ça serait bien qu'il y ait des gens qui leur amènent leur bouteille d'eau ou leur bouteille.

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17: Et chaque soir, j'ai la chance avec vous de traverser, de retracer la vie, la carrière d'une personnalité. On est tous un peu au garde à vous ce soir face à un acteur. C'est vrai, face à un acteur populaire au sens noble du terme, un acteur de théâtre prolifique. Je dirais 60, voire allez, j'ose 70 ans de carrière pour Henri Guibé, votre invité, avec toujours le même humour, la même envie, le même regard qui pétille. Il est votre invité ce soir jusqu'à 21h.

0: C'était le plombier dans le Guignolo, il était boucher dans le Cabanon Rose de Jean-Pierre Mocky. Il en a interprété des rôles, je vous le dis. Plus le rôle de votre vie qui nous intéresse ce soir. Et alors, pour ceux qui nous rejoignent, on a parlé du Café de la Gare, on a dit que vous étiez un des membres fondateurs, mais vous avez rencontré Viviane sur l'île de la Réunion.
1: Oui.
0: Viviane qui était marseillaise. Il n'avait pas un café aussi, son père, à Marseille?
1: Ah oui, au Good, j'avais un café.
0: Quartier
1: au
0: marseillais.
1: Oui, c'était tout à fait à l'extérieur. Un Good qui est, on dirait, un petit port de pêche grec, du reste. Et il avait un café, restaurant qui s'appelle Pesquaire. Il avait ça, c'était joli, c'était bon, juste au bord de la mer, c'était formidable. C'est un lieu merveilleux. Puis voilà, bon...
0: Le Sud, c'est une région, le Sud de la France, qui, au-delà du fait que votre épouse est marseillaise, qui vous parle, vous avez peut-être vécu de belles choses, des souvenirs en particulier.
1: Oui, d'abord, tous les films que j'ai fait avec Lautner, qui se tournaient à Nice, ouais, en général.
0: Alors, vous preniez du poids, il paraît, avec Lautner.
1: Sur
0: les tournages.
1: Il y avait, chez Lautner, il y avait une chose qui était extraordinaire, il y avait un assistant sur le tournage, dont le travail, l'unique travail était de ça, organiser la soirée après la journée de tournage.
0: Plutôt sympa comme boulot.
1: Ah oui, oui. Alors on fréquentait des restaurants extraordinaires, et je me souviens, justement, en Dordogne, on avait tourné, là j'ai pris 4 kilos carrément, parce que ça a été...
0: À Sarlat.
1: J'ai découvert le tournedos Rossini, alors...
0: La viande avec le foie gras, là.
1: Ouais, voilà. Et il y avait un autre personnage sur les films de Lautner qui était René Saint-Cyr, la maman de Georges Lautner.
0: Exact.
1: Et René Saint-Cyr a été dans les années 30 la Brigitte Bardot de son époque. C'était une très jolie femme. Et elle faisait à l'époque des films en Allemagne à Berlin. Et alors là, c'était très curieux parce qu'il y avait une histoire et dans la même mise en scène, on faisait tourner 3 ou 4 troupes différentes. Il y avait des Italiens qui faisaient la version italienne, il y avait des Français qui faisaient la version française, des Allemands qui faisaient la version allemande. Pas besoin de doubler les films, chaque pays avait sa version.
0: Ouais.
1: Et je disais souvent, mais dis-moi, René Saint-Cyr, tu t'apercevais pas dans les années 36, 37, tout ça, que les Allemands, ils avaient de plus en plus de bottes aux pieds
0: Ça nous emmène où, ça, Henri Guibé? La Corse.
1: Ah!
0: Je remonte en arrière. Une de vos premières tournées au théâtre.
1: Oui. Oui, que j'ai fait avec Bouteille, du reste. On a fait le Barbier de Séville. Bouteille faisait Bartolo et moi Figaro. Oui. Alors donc, là, justement, ma femme était à Paris avec moi, dans une petite chambre que j'avais dans un 6e étage. L'eau sur le palier, enfin, tout le confort. Mais ma femme trouvait ça très romantique. Et puis, un jour, la proposition d'une tournée, c'était un mois de mai, ma femme m'a dit, tiens, j'aimerais bien partir avec toi. Et on est parti, ce mois de mai, en Corse. Et on n'a pas ramené d'argent, c'est vrai, mais on a ramené notre fils.
0: Oui, elle était enceinte, Christophe.
1: Notre fils qui s'annonçait.
0: C'est génial.
1: Alors là,
0: quelle histoire. Henri, vous continuez d'ailleurs tourner. Hein, je pourrais citer Les Vieux Fourneaux, plus récemment Le Dindon, Jalil Lespère, Juste Ciel, Laurent Tirard, et cette année, je crois, Les Gendarmes de Stéphane Archinard. Vous avez toujours joué des rôles sympathiques. Vous n'avez jamais vraiment voulu jouer des truands ou des types méchants, ou alors un méchant dans Le Retour du Grand Blanc, quoi, c'est le méchant gentil, quoi.
1: Oui, j'aurais adoré faire des méchants. J'aurais adoré jouer Jacques l'Éventreur, étrangler éventrer des gens, ça m'aurait... J'aurais aimé tuer. J'aurais aimé être un tueur.
0: Ah, il me dit ça avec un regard, vous qui ne le voyez pas. J'aurais presque aimé... inquiétant.
1: Oui, parce que vous savez, au cinéma, c'est formidable, on peut tout faire. Ouais. Parce que c'est pas dangereux.
0: Dites-moi, Henri, qu'est-ce qu'il avait, Robert Lamoureux, avec l'eau? Parce que les deux volets de la 7e compagnie, vous étiez toujours dans la flotte.
1: Ah oui, il adorait ça.
0: On a retrouvé la 7e compagnie, vous allez pouvoir nous expliquer, c'était dans l'Eure, vers Gagny, la Seine du château, il y avait de l'eau pas loin, c'était à Jouy, le Moutier, c'était au château de Vigny, au fort de Cormeil en Parisie, et puis il y aura même dans le clair de lune, une scène en Bretagne.
1: Oui, alors je veux dire que tout ça se tournait entre avril et mai, et c'est pas une époque où l'eau est chaude.
0: Bah non.
1: Alors, ça, on se gelait de tous les côtés, mais il aimait bien.
0: La Bretagne, je l'ai repéré, c'était dans le port de Daouet.
1: Daouet, oui.
0: C'est ça, c'est du côté de Pléneuve-Valandré. Vous y êtes retourné dans ce port, par exemple, ou dans ces endroits-là?
1: Non. Je suis pas retourné, mais j'ai gardé un bon souvenir de là-bas. C'était très agréable. Et alors, il y avait ce chalutier sur lequel on montait.
0: À la fin du film, ouais.
1: Ouais. Et le premier jour, on a tourné sur le chalut. Au bout d'une heure, tout le monde était vert. Le mal de mer.
0: Et vous aviez pris un comprimé, je crois.
1: Je prends moi, parce que je connaissais le truc, faut prendre un comprimé, faut prendre 3 jours avant. Et le patron du bateau me dit, ça va, t'as le pied marin, toi? Je dis, oui, mais je prends des cachets. Et je dis, bah, vous aussi, vous avez pas le mal de mer, mais il dit, je prends des cachets.
0: Et Pierre Mondi, Jean Lefebvre, out.
1: Ils étaient verts. Ah, parce que vous dire qu'un chalut, quand on descend,
0: ça bouge, quoi.
1: Il y a une odeur de poisson, plus une odeur de mazout, se mélange. Ah, c'est pas du Guerlain, hein.
0: Il vous en a fait voir, hein, Robert Lamoureux, hein, 30 ou 40 prises sur le premier coup de manivelle, je crois.
1: La première fois. J'avais à dire pas capitaine commandant.
0: Ouais. Ah bon, là, touche la réplique. Là. Pas capitaine commandant.
1: Et là, il m'a fait faire 33 prises. Et au bout d'un moment, j'ai dit à Maudit, il me cherche ou quoi? Et Maudit, il dit oui, je cherche un peu.
0: Ouais.
1: Alors j'ai arrêté, j'ai dit écoutez, Robert, tu vois, mon contrat, on le déchire, on n'en parle pas, t'inquiète pas, il n'y aura pas de procès, mais je voudrais pas que tu joues, que tu fasses jouer un comédien qui ne te satisfait pas. Il m'a dit non, mon vieux, ça ira toujours.
0: Il s'est détendu.
1: Après, ça s'est arrangé tout seul.
0: La Bretagne, j'en parlais parce que je sais que vous y avez accompagné Viviane, sculptrice sur des expositions en Bretagne.
1: Oui, elle avait une galerie là-bas. C'était sympathique, quoi. Jamais eu. Et bon, j'ai accompagné Viviane sur pas mal d'expositions parce que la statuaire, c'est lourd.
0: Ouais.
1: Et les bronzes, c'est lourd. Alors, j'ai eu une époque où j'ai été très fort et je pouvais porter les statues.
0: Henri Guibet, quand les températures grimpent, et on l'a vécu cet été, les personnes âgées sont parmi, on le sait, les plus vulnérables. Dans les EHPAD, la question du rafraîchissement devient aujourd'hui plus que jamais un véritable sujet de société. On en a beaucoup parlé dans l'actualité cet été. Alors face aux besoins en climatiseurs, pour l'été prochain, il faut l'anticiper, des initiatives, vous allez l'entendre, parfois étonnantes, ont vu le jour, comme par exemple en Auvergne, où je vous emmène à l'instant, avec Robin Bernot, aux côtés de Noémie Guillotin.
2: Dans l'Allier, à Montluçon plus précisément, une entreprise a lancé une cagnotte en ligne pour financer des climatiseurs dans les EHPAD.
3: Je pense que c'est très bien, parce que plus on vieillit, plus on souffre de la chaleur.
2: Il s'agit de l'entreprise Mendes, qui connaît plutôt bien le sujet, puisqu'ils sont chauffagistes et installateurs de clim à Montluçon. Cette idée d'ouvrir une cagnotte en ligne, ils l'ont eu après plusieurs appels reçus cet été, comme l'explique Alexandra Lopito, assistante commerciale chez Mendes, jointe par Noémie Guillotin.
4: On s'est rendu compte que ce soit dans le privé ou dans le public, non, les EHPAD ne sont pas encore climatisés correctement. Les résidents sont dans des chambres qui sont à plus de 30 degrés. Et on s'est dit qu'en lançant une cagnotte solidaire, ben peut-être que si tout le monde mettait 2, 3, 4, 5 euros, et ben ça nous permettrait de pouvoir mettre, même si c'est que dans une pièce, hein, une climatisation supplémentaire dans les EHPAD. Et les établissements n'auront rien à débourser. C'est vraiment un cadeau qui va être fait aux établissements.
2: Depuis son lancement cet été, la cagnotte a dépassé les 3000 euros. Alors ici en Auvergne, ça semble marcher. Mais vous, qu'en pensez-vous? Alors, on va entendre pas mal d'avis assez différents. On va commencer avec Fleur, qui, elle, est assez séduite par la démarche.
5: Et moi, je trouve que c'est vraiment une super idée, parce qu'on pense pas trop aux personnes âgées. Elles ont beaucoup souffert cet été. Et donc, voilà, je trouve ça super qu'on fasse des choses pour les personnes âgées.
2: Quelques mètres plus loin, après avoir discuté avec Fleur, je prends le temps d'en parler avec Francine.
6: Moi, je trouve que c'est très bien. Celui qui peut mettre dans la cagnotte et aider les autres, c'est super.
2: Est-ce que ça vous embête pas un peu que ce soit une entreprise qui soit obligée de créer une cagnotte pour qu'on prenne soin de nos aînés?
6: Oui et non. Après, c'est difficile pour tout le monde, la vie. Donc, tout le monde n'est pas apte à penser aux autres. Donc, autant que quelqu'un lance l'idée, oui.
2: Des citoyens qui se cotisent et remplissent une cagnotte pour permettre à nos anciens de pouvoir rester au frais. Pour certains, ça passe, vous venez de l'entendre. Mais alors, pour Sylvain, pas du tout.
7: Je trouve ça scandaleux qu'on soit obligé d'arriver à une cagnotte pour financer des climatiseurs, alors que les EHPAD, on va en prendre soin et ce sera à l'État de le faire.
2: L'État a, pour sa part, annoncé fin juin 2026 que le fonds de 100 millions d'euros dédié à l'amélioration de la qualité dans les EHPAD serait mobilisé en priorité pour financer des équipements de rafraîchissement afin de mieux protéger les résidents lors des fortes chaleurs.
0: Hey, je salue amicalement l'équipe d'ici Pays d'Auvergne. Vous avez souffert de la canicule, Henri Guibet, cet été?
1: Ah, un petit peu, oui, quand même. Moi, dans ma maison, j'ai une maison qui est relativement fraîche, mais il y a quand même, disons que j'avais une différence de 10, à peu près 10 degrés entre un coin précis de la maison. Mon grenier, par exemple, qui est mon bureau dans lequel je travaille, je pouvais pas y aller, c'était impossible.
0: Ouais.
1: Alors, tout le monde a souffert, hein. Voilà, un moment, j'ai essayé de regarder des films d'horreur en me disant les sueurs froides, ça va peut-être me rafraîchir. Mais non, ça ne faisait rien du tout. Je me suis tapé tous les Dracula. Mais...
0: vous auriez rêvé d'interpréter, vous nous l'avez dit. Henri Guibet, son sourire et voilà, et sa gentillesse, on dirait un gosse. Et j'adore. Henri Guibet est avec nous. Vous avez ce joli regard et vous allez rester encore quelques minutes jusqu'à 21h pour continuer ce voyage dans votre carte personnelle, dans votre France. Henri Guibet est avec nous ce soir sur Ici.

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2: Il a tellement de souvenirs avec des comédiens comme Jean-Pierre Marielle, Jean Lefebvre, Michel Galabru. Il connaît tous les théâtres de France, ou les bons restaurants de France aussi. Ce sont les lieux qui ont marqué sa vie. Les lieux, c'est comme des parfums qui nous reviennent immédiatement. Et lui, c'est Henri Guibé qui est votre invité ce soir, membre fondateur, on en a parlé tout à l'heure, du Café de la Gare. À Paris, il a travaillé au TNP avec Jean Villard et a bientôt 90 ans. Il continue de tourner et sa voix encore cet été n'était autre que celle de Rex dans Toy Story.
3: Je suis Buzz l'éclair. Je viens en paix.
4: Je suis tellement content que tu ne sois pas un dinosaure.
3: Vraiment.
2: C'est vous ça, Henri. Vous avez fait tous les Toy Story, d'ailleurs, c'est le sixième, je crois. Hein.
5: Oui, ça fait, le premier, on l'a fait il y a 30 ans. Il y a 30 ans.
2: Ben là, Richard Darbois, là, dans le rôle de Buzz l'éclair.
5: Ben oui, qui a aussi la voix de...
2: Enfin, oh, ben, il y a la voix de tout le monde, genre Harrison Ford.
5: C'était, oui, Harrison Ford, entre notamment. Autres. Et c'est lui qui m'a mis le... qui allait trier la synchro. On faisait une synchro où c'était des monstres préhistoriques, où je faisais déjà une sorte de T-Rex comme ça. C'est lui qui m'a... J'avais fait un petit peu de doublage avant, je m'étais doublé surtout dans les films que j'avais fait. Et ben, il m'a tenu par le bras parce que...
2: Ouais. Et c'est drôle à faire.
5: Ah, ça, j'adore
2: c'est génial.
5: Ça. J'adore ça parce que, en plus de ça, quand je vois l'exploit de certains doubleurs, par exemple l'acteur qui double Al Pacino... Quand on voit Al Pacino en version originale et là, on dit quoi, c'est le même. Et il s'appelle Luchini.
2: Ouais. Il faut être dans le souffle du comédien qu'on double.
5: Il faut être dans son regard. Il faut être dans son regard. Parce que chaque langue a une musique. La musique anglaise n'est pas la même que la musique française, au point de vue langue. Et il faut arriver à trouver une intonation qui corresponde à ça. Il y a très bons comédiens en synchro, hein. C'est des jongleurs.
2: Hein. Métier qui est aussi un peu menacé avec l'IA, donc il faut y faire très attention à ce métier.
5: Oui, ben, en ce moment, justement, on est en train de se battre du côté de Dami, tout ça. Mais cela dit, je vais vous dire, hein, l'intelligence artificielle ne vaut que ce que valent les mains qui s'en servent. Mais ce qu'il faut faire, c'est pas voler le talent des autres. Il faut savoir, il y a une honnêteté, une espèce de une éthique à avoir.
2: À adopter, ouais. Je vous donne quelques lieux comme ça, Henri Guibé, puisqu'on s'est baladé, des lieux, je sais, qui vous ont marqué. Vous pouvez me dire un mot sur chaque Jean Lépin.
5: Ah, Jean Lépin, oui. Ah, ben, Jean Lépin, c'est les premières vacances qu'on se payait avec ma femme.
2: Bien.
5: Alors, on avait loué une fois un appartement, puis une autre fois une petite maison à côté de Jean Lépin. Et oui, c'était les vacances plage.
2: La Normandie?
5: La Normandie, ouais, après, par là, beaucoup plus tard avec ma femme, on louait un petit appartement à Trouville. Et on avait, même avec mon petit-fils, là même, on avait, à Trouville, on avait loué une petite maison qui tenait juste sur la mer. C'était sympa, ça. C'était des oublie-tout.
2: Des oublie-tout?
5: Oui, on se fout du reste.
2: Ah,
5: on
2: est en vacances, c'est marrant comme
5: on oublie tout.
2: C'est drôle, ça. Alors, je vais un tout petit peu plus haut, Henri. Je sais que vous êtes nostalgique des corons.
5: Mais j'aime beaucoup le Nord. J'aime beaucoup le Nord, j'aime les maisons du Nord, il y a de très belles maisons dans le Nord. Il y a cette nostalgie. J'ai pas la nostalgie des corons, mais.
2: Lille, Roubaix.
5: Oui, d'abord, c'est des, où il y a des gens chaleureux. Et puis, il y a une espèce de vie. Il y a ces gens du Nord qui sont des gens qui viennent de partout. Ça vient des pays du Nord, ça vient du pays de l'Est. Et là, il y a un mélange qui a été les mines, qu'ont mélangé tous ces gens-là. C'est des gens qui parlent et qui ont un passé avec eux, un passé héréditaire et bien souvent un passé de souffrance. Je comprends pourquoi Zola a écrit sur les mines, parce que on retrouve ça. Il y a des traces quand on voit là-dedans, quand on dit on est chez Zola.
2: Je pense que l'équipe d'ici Nord et tous les gens qui sont du Nord et qui vivent ailleurs que dans le Nord aujourd'hui seront sensibles à ce que vous dites. Henri Guibé, aujourd'hui vous vivez à Bourré-sur-Juine. C'est comme ça qu'on prononce l'endroit où vous vivez.
5: Bourré. Les habitants ne s'appellent pas les alcooliques. Hein.
2: Non, comment ils s'appellent?
5: Les bourréciens.
2: Les bourréciens. Alors ça, c'est en Essonne. 2000 habitants, j'ai vérifié. Donc, certaines quiétudes.
5: Oui, non, c'est très calme.
2: De vivre.
5: Oui, c'est très calme, c'est silencieux. Et puis, on connaît son voisin, ses voisins, on discute, tout ça. Bon, j'ai un figuier, alors vous en avez des figues à tous les voisins, on trouve là, eux nous donnent de temps en temps du raisin, chacun nous donne un petit peu de son truc. C'est agréable pour ça.
2: Est-ce que c'est sur ces routes d'Essonne que vous sillonnez justement le bitume avec votre fils Christophe, où vous faites des vidéos sur YouTube, vous vous racontez, il vous pose des questions sur votre vie, c'est génial, quoi.
5: Oui, oui. Alors, mais maintenant, il va falloir que je commence à lui poser des questions, parce qu'il ne me répond jamais quand je lui pose des questions.
2: Et qu'est-ce que enfin, je trouve qu'au niveau de la transmission, c'est super de vivre ce moment avec son fils.
5: Oui, oui. Avec mon fils, on a toujours eu des... Il m'engueule souvent pour des tas de choses qui n'ont aucun intérêt. Du reste, je vais faire un truc. Il y a un gars qui... T'as parlé à ton agent ? Je l'attends, je ne sais pas où j'arrive quand. Non, vois ton agent. Et lui, par exemple, il dit, on va faire des trucs ensemble. On n'a pas parlé à l'agent du tout.
2: On l'embrasse, Christophe, hein, qui écoute sans doute.
5: Alors bon, bah, on a beaucoup de complicité l'un et l'autre. Hein. Et puis bon, bah, on a notre, il m'a donné un petit fils adorable. Alors je peux tout lui pardonner.
2: Henri Guibé, votre invité. J'ai une question de François sur ici.fr. C'était où la scène de la voiture avec Louis de Funès? Vous l'avez tourné où?
5: That is a question.
2: Yes. Dans un studio à Boulogne-Billancourt ou vraiment sur la route?
5: Non, alors on en a fait une partie sur la route, le plus gros. Et après on a refait tous les détails en studio parce que il y a des plans comme ça de face et tout ça. Donc
2: la rue des Rosiers n'existait pas dans le film. Non, elle a été reconstituée.
5: À Saint-Denis, on l'était refaite à Saint-Denis dans un quartier en distribution, en destruction. Et le cinéma, on peut rien. C'est vrai parce que souvent il y a des gens de la rue des Rosiers qui disent, vous êtes tourné ça quel jour? Moi j'ai toujours.
2: Ce n'est pas, oui, bah oui. De toute façon, vous l'avez déjà dit. Vous prenez absolument pas conscience quand vous tournez cette scène avec Louis de Funès que, bah voilà, 60 ans plus tard, je vous en parle et que tout le monde vous en parle tous les jours.
5: Ah, exactement. Vous savez, quand j'étais jeune et que j'espérais, il y avait un film drôle de drame. Et dans cette scène, dans ce film, il y a une scène entre Michel Simon et Louis Jouvet, où il dit bizarre. Vous avez dit bizarre? Oui. Comme c'est bizarre. Je me disais, avoir une scène comme ça dans sa vie, c'est formidable. Mmh. Et je ne me rendais pas compte, quand je tournais Vous êtes juif, que c'était, que ça allait être une scène comme ça.
2: Et vous avez eu de bons rapports aussi avec Louis de Funès, qui, a pas cherché ce que vous tourniez le dos, comme on le disait souvent, non, qui vous a mis face.
5: Moi, je trouvais un grand professionnel et un homme très, très gentil. Puis en plus de ça, je savais qu'il avait tourné avec Sacha Guitry, avec Louis Jouvet, il connaissait tout un monde. J'ai pu lui demander de me parler de tout ça et c'était très agréable parce que, c'était un grand pro.
2: Henri Guibé, vous avez donné beaucoup et vous continuez à le faire dans toute la France, à travers les rires, au théâtre, à travers le cinéma, et la France vous l'a rendu, déjà de par ses applaudissements, mais on va dire plus officiellement, plus de façon républicaine, vous êtes chevalier de la Légion d'honneur depuis 2023.
5: Ah oui.
2: Qu'est-ce que ça représente?
5: C'est la première fois de ma vie que je me suis fait épingler.
2: C'est une bonne épingle, pour le coup.
5: Voilà. Ça va. Alors, c'est mon fils qui m'a annoncé ça, parce qu'il l'avait vu par Internet. Moi, je ne savais pas. Et je ne savais pas quelle réaction avoir, parce que, à vrai dire, la Légion d'honneur, pour moi, c'était pas un truc qui me chiffonnait beaucoup. Et puis, après, j'ai pensé à ma maman. Et j'ai pensé qu'elle aurait été très, très fière de ça. Alors, j'ai été, Et j'ai demandé que ça soit un comédien qui me la remette. Et que ça soit dans un théâtre.
2: C'était où, du coup?
5: Eh ben, au Café de la Gare. Théâtre que j'avais formé. Et j'ai demandé, Francis Perrin qui me l'a remis. Et il m'a piqué le coup. Le sauvage. Et voilà. Je voulais que ça soit fait comme ça. Je voulais pas que ça soit un truc dont tout le monde parle. Je voulais que ça soit reste intime avec que des copains à moi. Et donc, on m'a mis ça et. Bon, ben voilà, c'est un petit ruban rouge. Et c'est très curieux parce que quand j'ai vu que quand même j'ai appris que Chirac l'avait remis à Poutine, ça m'a quand même...
2: Oui, vous êtes questionné.
5: Alors des fois, je me dis c'est bien, mais parfois je me dis c'est... C'est appartenir à une légion dont on ne partage pas le sens de l'honneur de certains de ses membres, ça fait bizarre. Henri... Mais je crois qu'il la retire à certains, heureusement.
2: Oui, je vous confirme, mais ils ne vont pas vous la retirer. Henri, on s'est beaucoup promené dans votre vie. Vous écrivez encore des chansons, vous écrivez encore des pièces de théâtre, vous faites plein de choses. Et je vous souhaite encore 10, 15, 20 ans, même plus. Qu'est-ce que vous voulez garder? Qu'est-ce que vous voulez qu'on garde de vous, Henri? ce que vous voulez après, qu'on garde de ce que vous avez été, de votre carrière, de ce que vous avez donné, de ce que vous avez offert.
5: Vous savez, il y a des généraux qui sauvent la France, on se sauve d'eux pendant très longtemps. Un comédien, il n'est qu'un passage de bonne humeur parmi les gens. Et un comédien qui disparaît, il y en a 10 qui le remplacent. Donc, on n'est que des passages.
2: Ouais, mais il y a des passeurs dont on se souvient.
5: Oui. Mais bon, regardez, si je demande par exemple à un jeune maintenant qui était Louis Jouvet, il ne sait plus. Il ne sait pas.
2: Moi je sais, je ne suis plus si jeune, vous l'avez dit.
5: Voilà, mais bon, qui était Harry Bord, ils ne savent pas. Alors donc, faut considérer qu'on est ça, c'est un souffle.
2: Merci pour ce souffle. Continuez de souffler longtemps, Henri Guibé. J'étais très heureux que vous partagiez une heure avec nous pour ce beau voyage au cœur de votre vie. C'est un survol, hein, parce qu'on aurait pu y passer plusieurs chapitres. Merci d'être venu en tous les cas, très sincèrement à vous.
5: Eh ben moi aussi, ça m'a fait plaisir.
2: À très bientôt et plein de beaux projets pour Henri Guibé à retrouver sur ici.fr. Il n'y a pas que Paris dans la vie. Reviens avec plaisir demain. Salut.

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2: Salut à toutes, salut à tous et bienvenue dans Décibel. J'espère que votre jeudi s'est passé comme dans un rêve. Et puis si c'était un petit peu compliqué, bah voilà, dites-vous que la journée est bientôt terminée et que s'ouvre sous vos yeux et vos oreilles ébahies une heure d'actualité musicale dans laquelle nous allons recevoir l'excellent Gaëtan Roussel. Vous le connaissez comme chanteur de Louise Attaque, mais aussi comme artiste solo à succès. Il avait eu une victoire de la musique pour ce banger. Gaëtan Roussel sort la réédition de son dernier album en date, le joli Marjolaine. Une réédition augmentée de 6 nouvelles chansons, dont un duo avec Amel Bent. On va pouvoir en parler avec lui, puisqu'il est l'invité ce soir de Décibel. Gaëtan Roussel qui vous offre la version dédicacée de son album Marjolaine tout à l'heure au Blind Test. Alors si vous avez envie de jouer avec nous, il est temps d'appeler Yanis au standard 0810 055 056. Également au programme de Décibel ce soir, l'anniversaire du guitariste d'Aerosmith, un blind test, oui je vous ai pas donné le thème, autour de l'année 1991. Et puis la bonne nouvelle du jour, le retour de Manu Chao qui vraiment se précise, non pas un madame ni deux, mais 3 concerts annoncés en région parisienne, toujours au même endroit, une petite salle tout près de Paris à Vitry-sur-Seine qui s'appelle le Kilowatt. Il y jouera Manu Chao le 10 octobre, le 15 octobre et le 13 octobre. Oui, je vous les ai donnés dans le désordre, mais enfin, vous m'avez compris. Le 10, le 13, le 15 octobre, 3 concerts de Manu Chao en région parisienne dans des petites salles. On adorerait qu'il le fasse un petit peu partout en France, pourquoi pas, pour célébrer, l'amour que nous partageons avec lui, notamment depuis les succès de la Mano Negra et de son album solo Clandestino 1998. Oui, on a gagné la Coupe du Monde, mais Manu Chao, lui, il a vendu 2 millions d'albums en France. Clandestino.

0: Je viens de vérifier la capacité d'accueil de public de ce lieu en région parisienne. Le Kilowatt où Manu Chao va donner 3 concerts en octobre, c'est 1000 places. Voilà. Donc les 3000 vénards qui ont eu leur ticket, profitez-en bien. Et toutes les petites salles de France et de Navarre, je vous encourage à contacter l'équipe de Manu Chao. Visiblement, en ce moment, il a très envie de jouer dans des espaces intimes. Sois le bienvenu, Manu. Il y a 6 places dans mon studio, tu viens quand tu veux.
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0: Notre coup de cœur du jour, grâce au label Modulor, bravo à eux d'avoir repéré ce talent, un garçon qui s'appelle Thomas Schmal, un garçon qui regarde le monde dans lequel on vit, parfois un petit peu moche, hein, vous savez, les villes en béton, les autoroutes, les usines, etc. Et lui, il y trouve de la beauté et il en fait des chansons. Autoroute, d'ailleurs, c'est le nom de la chanson qu'on va écouter maintenant. Gros, gros coup de cœur pour Décibel. C'est son 3e single à Thomas Schmal. Il sortira la semaine prochaine son premier EP. Autoroute, Thomas Schmal, grand, grand coup de cœur de Décibel. On n'est pas les premiers, hein. Il a été aussi repéré par les Inouïs du Printemps de Bourges.

aujourd'hui, c'est vraiment mon coup de cœur de cette rentrée. Thomas Schmall, pour que vous le trouviez sur les réseaux et compagnie, c'est S-C-H-M-A-H-L, Thomas Schmall. La chanson que vous entendez, on a vraiment l'impression d'être sur la route avec lui, il s'appelle Autoroute. Et son premier EP documentaire sortira la semaine prochaine, le 17 septembre. Thomas Schmall, franchement, le mec est très très fort parce qu'il nous fait vivre l'expérience d'être en voiture avec lui quand même sur cette chanson. Si vous partez en road trip, tentez-la. Et puis après, voilà, vous nous direz comment ça s'est passé. Allez, dans la suite de Décibel, c'est l'arrivée d'un garçon que l'on aime depuis Louise Attaque, 1997, les amis. C'est une affaire qui roule, hein. Bientôt 30 ans d'amour avec Gaëtan Roussel qui vient nous voir pour la réédition de son album Marjolaine.

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1: Et c'est Gaëtan Roussel qui fait l'actualité musicale. Bonsoir Gaëtan.
2: Bonsoir.
1: J'aime bien quand je vous vois là comme ça, je me dis ça y est, c'est vraiment la rentrée des classes.
2: Ouais, c'est gentil, moi c'est toujours un bonheur de vous rendre visite.
1: Merci.
2: Très sincèrement.
1: L'album Marjolaine est disponible depuis quelques mois.

0: Marjolaine, dernier album solo donc de Gaëtan Roussel. À chaque fois on précise solo parce que Gaëtan c'est aussi Louise Attaque, puis c'est aussi parfois on vous reçoit parce que il y a un album de duo, parce que vous êtes producteur, enfin voilà, il y a plein de choses, même pour la télé, on en parlera tout à l'heure. Là c'est Marjolaine avec une réédition.
1: Tout à fait.
0: Alors ça c'est devenu comme une tradition, hein, les rééditions d'albums. Quelques mois plus tard avec de nouvelles chansons, est-ce que ce sont des chansons que vous aviez déjà en tête au moment de la sortie de Marjolaine, ou c'est des chansons qui sont nées entre-temps ?
1: Une, pour être tout à fait transparent avec vous, ouais. Une était déjà avec moi et finalement n'a pas trouvé sa place dans la version première de Marjolaine. Ouais. C'est celle qui s'appelle Déjà passé, et tout le reste a été écrit pour la réédition. Une manière de se rappeler aux bons souvenirs des auditrices et auditeurs qui veulent bien tendre l'oreille.
0: Et à la fois, je me dis, ça doit être chouette cette nouvelle tradition pour les artistes. Alors, ça rajoute une pression parce qu'en fait, on sort pas juste un album. On sort un album en se disant, mais attention, d'ici 6 mois, faut quand même qu'il y ait une réédition, parce que maintenant, vraiment, tous les gros albums ont droit à leur réédition. Oui. Mais d'un autre côté, je connais l'angoisse de certains artistes, certaines, qui se disent « Oh là là, mon Dieu, ça y est, c'est fini, c'est figé, mon album est fini, il est sorti, je ne peux plus rien faire. » Bah, avec la réédition, on peut quand même faire encore un peu.
1: C'est vrai que arrêter quelque chose ou décider que ça y est, c'est terminé, c'est toujours un petit peu délicat, et je peux comprendre ce que vous dites. Donc c'est vrai qu'il y a cette petite soupape qui existe, qui existe maintenant. Moi, je le vois comme une manière de raconter l'histoire en deux temps, mais à un moment donné quand même, ce qui est bien, c'est de pouvoir passer à autre chose. Mais cette idée de réédition et de deux temps qui existe, et vous avez raison, qui est complètement répandue maintenant, elle est agréable. On peut aller peut-être un peu plus loin. Mmh. Je me dis, moi, j'ai travaillé avec les mêmes producteurs, je vous l'avais raconté la dernière fois, 3 producteurs, j'ai retravaillé avec les mêmes. J'en ai profité pour aller toquer à la porte de 2 personnes, histoire de faire des duos et de rencontrer des gens que je ne connaissais pas à ce moment-là. Donc j'ai essayé de continuer, de pousser un peu plus loin l'histoire que j'essaie de raconter.
0: Mais ça, c'est intéressant. C'est-à-dire que ce n'est pas une nouvelle histoire, c'est continuer l'histoire. Oui. Et par exemple, dans l'histoire de Marjolaine, il y avait effectivement des rencontres. Il y avait un duo avec Bernard Lavillier, Lové.

0: justement dans la suite de Marjolaine, dans la réédition de Marjolaine. Il y a un duo avec Widad, on en écoutera quelques mesures tout à l'heure, mais il y a un duo événement dont le clip en plus est sorti aujourd'hui.
1: Exactement.
0: Avec Amel Bent. Alors, on adore Amel. Chaque fois qu'elle fait quelque chose, elle vient dans l'émission.
1: Donc, ouais.
0: Et bah justement, on découvre, mais c'était déjà le cas, de toute façon, même avec les sonorités de Marjolaine et tout, on vous découvre, Gaëtan, en fait, super fan de musique urbaine, de R&B. C'est pas forcément un style de musique auquel on vous associerait.
1: Tout à fait.
0: Donc, c'est un duo naturel avec Amel ou c'est quelque chose de nouveau pour vous aussi?
1: C'est les deux, je dirais. Ça va être nouveau, peut-être, dans la manière d'appréhender la musique, en essayant d'aller, encore une fois, du mieux que je peux, et très bien accompagné avec Amel et sur ce titre-là, Marceau, à la co-composition et à la production, pour aller musicalement quelque part, humainement complètement naturel. Moi, j'ai rencontré Amel à travers ma participation à la troupe des Enfoirés, et ça a été très simple, très rapidement, même si on a deux parcours, je ne sais pas comment on peut appeler
0: ça. Oui, mais vous êtes taillé dans le même bois.
1: Et ça a été immédiat.
0: On sent ça. Oui,
1: immédiat.
0: Vous avez la même générosité, vous adorez le partage, et puis je pense que vous avez chacun aussi une signature vocale tellement forte, tellement identifiée, vous n'avez pas peur des duos.
1: Non, en tout cas.
0: Non, elle non plus.
1: Elle, je suis sûr que
0: non.
1: Et moi, j'essaye de ne pas en avoir peur non plus. Ouais. Et puis, moi, c'est une manière aussi de continuer ma quête dont je vous ai déjà parlé. Ça s'appelle l'éclectisme.
0: Ouais.
1: C'est aller au contact des autres et apprendre à chaque fois. Et je redirai ça tant que je continuerai à rencontrer d'autres personnes, à croiser d'autres univers. Moi, je m'enrichis. Et le mien s'enrichit. Donc, je crois à ça. Et avec Amel, c'était flagrant. Et on a essayé de faire une belle balade. Et j'espère une belle grande chanson d'amour. Voilà, livrée. Elle a une voix magnifique. Et du coup, elle va à des endroits où moi, je ne peux pas aller. De fait, on a une signature vocale un peu différente. On a le droit, tout d'un coup, à un refrain qui s'envole, que je ne pourrais pas porter tout seul. Et elle le porte à merveille. Donc on est allé au bout de cette idée-là. Elle a été super. À partir du moment où on s'est rencontrés, je lui ai dit ça serait vraiment super qu'on chante ensemble. Elle m'a dit mais ça serait super. Je lui ai envoyé une chanson et elle a répondu dans les minutes qu'on suivit et je me rappelle toute ma vie. Elle m'a dit c'est un grand oui.
0: Oh.
1: Et ça m'a beaucoup touché et ça voilà. Donc coucou Amel, merci mille fois.
0: Coucou Amel, bisous et merci à tous les deux, Gaëtan Roussel et Amel Bent. Ce monde a besoin de chansons d'amour et comme ça, en est une qui va vous enchanter. Elle est sur la réédition de Marjolaine, l'album de Gaëtan Roussel.

0: Amel Bent est invitée sur la réédition de l'album de Gaëtan Roussel, Marjolaine, l'édition Deluxe, qui est disponible comme ça. Et vous étiez tellement heureux de travailler ensemble que vous en avez fait un clip.
1: Oui, voilà, tout à fait.
0: Qui sort aujourd'hui. J'ai déjà posé la question à d'autres artistes, mais je suis très intéressée d'avoir votre réponse, Gaëtan Roussel, justement autour des clips. On dit aujourd'hui, et c'est vrai qu'il y a moins de sous dans la musique, un clip, ça coûte beaucoup d'argent. Certains artistes font plutôt le choix de faire sponsoriser des posts Instagram, des petites capsules de 20-30 secondes. D'autres disent, non, moi je tiens au clip. À quel point vous tenez au clip?
1: Déjà, je pense qu'il faut avoir des bonnes idées, et on peut avoir de plus en plus des bonnes idées à pas si cher que ça, oui, sans doute. Et il y a des gens dont c'est le métier et qui travaillent dans ce sens-là. Et il y a toute une chaîne de travail, ouais, entre d'abord, pour commencer, le management, la maison de disques, puis les gens qu'on sollicite dont c'est le métier de faire de l'image. Moi, je pense qu'il faut travailler avec de l'image qui vous représente et qui vous ressemble, pardon. Oui. Donc moi, je serais toujours heureux de faire des clips parce que à travers le clip, on peut montrer un moment, une idée, on peut aller un peu plus loin. L'idée de ce clip-là sur deux escalators qui ne vont jamais dans le même sens, moi, elle m'a parlé tout de suite.
0: Ça tient,
1: ça tient dans une ligne. Je m'avancerai pas sur les budgets pour pas dire de bêtises, mais par contre, je sais que c'est important d'avoir ce clip-là, même si après, il passera sans doute dans les réseaux de télé, mais il va aussi passer dans les réseaux sociaux.
0: Oui.
1: Et c'est pas pour autant qu'on peut pas le sponsoriser, d'ailleurs, ce petit poste.
0: Oui, oui,
1: donc moi je trouve que quand on a la chance de pouvoir faire de l'image qui vous ressemble, et pour ça faut qu'elle soit travaillée, c'est du travail l'image. Je suis pour, et je suis chanceux parce que là j'ai pu en faire un clip, donc j'en suis très heureux pour le coup.
0: Tant qu'on est dans l'image, parlons de votre carrière d'animateur à la télé. Gaëtan Roussel, j'adore cette émission Abers Road. Mm-hmm. Comme son nom l'indique, hein, pour les bretonnisants ou les fans du coin, se passait donc dans les Abers, qui était une région magnifique de Bretagne.
1: Très bien, oui, tout
0: voilà.
1: à fait.
0: Vous y avez reçu des artistes très attachés à ce territoire, Renan Luce, Jane Birkin, on a beaucoup revu cette émission après le départ de Jane, Raphaël, Nolwenn Leroy, Hervé, Yael, Miossec, Dominique A, Nicolas Perrac, enfin voilà, plein de gens super, Alan Stivell.
1: Oui, tout à fait.
0: Voilà, quitte à aller en Bretagne. Et là, vous sortez de la Bretagne avec la nouvelle saison de cette émission à Abers Road, donc c'est toujours sur France Télé. Vous partez faire un tour avec Claudio Capeo, en Alsace.
1: En Alsace, exactement, voilà. Vous avez tout compris.
0: Ben l'Oncle Soul.
1: Ben l'Oncle Soul, c'est autour de Tours, de la Loire, là où il est, il a habité beaucoup, et de là où est parti son travail, son nœud papillon, tout ça.
0: Oui.
1: Il y a des petites promenades là où il a acheté ses premiers chapeaux et tout ça, donc autour de Tours et la ville de Tours.
0: Et puis Alain Chamfort, avec qui tout le monde veut partir en week-end, ben c'est Gaëtan Roussel qui va y aller. Il vous emmène où, Alain Chamfort?
1: Il m'emmène vers plutôt presque la Bretagne, la Normandie.
0: Ouais.
1: Voilà, on va dire que c'est la Normandie, lui. Mais c'est un bonheur de faire cette émission pour plein de raisons. Cette émission, au départ, c'est une idée de Gérard Pont, qui est un producteur de concerts et de plein d'autres choses et de télé, qui est brestois et qui a eu cette idée, qui a trouvé le nom, qui a trouvé le concept. Le concept, il est de se promener, c'est comme un portrait à la fois de territoire et de personne. Donc on l'a fait beaucoup en Bretagne, c'est parti de là, vous l'avez rappelé, ça partait des Abers. Et puis maintenant, on est, entre guillemets, hors les murs, hors Bretagne. Et moi, j'aime bien parce que on est dans le principe d'être dans un van. C'est propice à discuter. Ouais. La route est propice à se confier, à discuter. On voit pas vraiment les caméras. Il y a un vrai champ libre pour travailler sur cette émission. Il y a un concept, mais on a le droit de se promener autour. On finit toujours par un peu de musique. Donc voilà, c'est bienveillant, j'ose le mot, même si on l'utilise à tout va. C'est
0: là,
1: bienveillant,
0: mais là, c'est
1: sincèrement.
0: Vrai pour le coup.
1: Voilà. Et voilà, donc c'est un bonheur de voir cette émission, d'essayer de m'intéresser aux autres, de leur poser des questions. J'aime bien cette idée-là.
0: Abers Road. Les artistes parlent aux artistes, et croyez-moi, c'est hyper agréable.
1: C'est gentil, je suis sûr que ça vous plaise.
0: Et c'est sur France.tv. Les amis, on est avec Gaëtan Roussel et la réédition de son album Marjolaine. À tout de suite.

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0: Stéphanie Hackette, Amour charnel. Un coup de cœur ici au Auxerre. 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
1: Et l'actualité musicale du jour, c'est Gaëtan Roussel avec la réédition de son album Marjolaine et aussi une jolie tournée. Ah, ça commence le 31 octobre, pas d'Halloween, donc, ou alors peut-être un concert déguisé, je ne sais pas. 31 octobre.
2: Ne me donnez pas des idées.
1: Ah, ce serait dingue, en plus on est capable. Donc les docks du Havre le 31 octobre, et puis ensuite donc tout le mois de novembre, Nantes, Bordeaux, Toulouse, Metz, Lille, Caen, Brest, Rennes, ensuite au mois de décembre, concert Noël, Lyon, Clermont, et puis ensuite 2027, ça continue évidemment, mais comme souvent les tournées de Gaëtan Roussel, on sait quand ça commence, et puis après, hein, voilà. Nantes, Brest, Angers, le Zénith de Paris, notez bien les amis, le 25 février 2027, et quand je vous dis notez bien, en vrai j'ai envie de vous dire, surtout dépêchez-vous de réserver, parce que tout ça se remplit très vite. Gaëtan, on se connaît depuis longtemps, il y a une nouvelle petite tradition dans Décibel, c'est le questionnaire des choix cornéliens.
2: Ouh là là.
1: Oui, il faut choisir. On commence tout doux, et puis après on verra où ça nous mène.
2: D'accord.
1: Gaëtan, vous préférez une session acoustique ou un concert symphonique ?
2: Je vais prendre symphonique, j'ai jamais fait.
1: C'est pas vrai que je préfère,
2: mais de fait, j'aimerais bien le vivre. J'ai vécu des enregistrements avec des cordes, mais symphonique, non. Et des moments, des sessions acoustiques, j'en

0: vécu beaucoup et j'adore ça, c'est ma colonne vertébrale. Donc, par curiosité et avec grande envie, symphonique.
1: Très bien, on est au bon endroit. Je vous rappelle qu'à la Maison de la Radio et de la Musique, Radio France, non pas un, mais deux orchestres et un auditorium.
0: Ah, est-ce qu'il n'y en aurait pas un de libre, s'il vous plaît ?
1: L'appel est lancé, très bien. Puisqu'on est dans les plantes aromatiques, hein, je rappelle que marjolaine, c'est aussi une plante aromatique, en plus d'être un très joli prénom féminin. Je voulais savoir, en votre âme et conscience, Gaëtan Roussel, vous êtes pour ou contre la coriandre ?
0: Ah, moi je suis pour, mais je sais pas si on peut être pour ou contre. Je crois que c'est lié à
1: un gène,
0: et donc en fait on peut ou pas y aller. Il y en a qui trouvent ça très bon, d'autres qui trouvent qu'on mange du savon, si
1: c'est
0: j'ai
1: ça.
0: Bien compris.
1: Oui, c'est la génétique qui nous fait sentir la coriandre comme du savon.
0: Alors moi non, moi je suis pro coriandre. En tout cas, je l'accepte avec bonheur et je trouve ça très bon. Même si je trouve que ça peut vampiriser un petit peu. Attention à ne pas en mettre trop.
1: C'est bien. Un artiste engagé pro-coriandre dans Décibel. Vous préférez que une de vos chansons, soit une trend TikTok ou choisie pour être la musique d'une pub ?
0: Oh, je sais pas. Alors à ce jour, je sais pas.
1: On a dû vous solliciter pour les pubs.
0: Oui, et puis on a fait des synchros avec Louise Attaque, on a fait des synchros avec notre chanson Je t'emmène au vent pour un réseau de téléphonie.
1: Ouais.
0: TikTok nous a aidé aussi pour Je t'emmène au vent.
1: TikTok aussi,
0: je prendrais bien un trend TikTok, allez. Voilà, TikTok j'aime bien.
1: Avec une choré.
0: Voilà, comme celui de Christophe, là, Christophe Maé, son J'avoue, là. J'adore. Voilà, coucou Christophe. J'adore.
1: Tout l'été, ma fille m'a chanté cette chanson.
0: Mais c'est
1: Christophe
0: génial.
1: Maé, qui est plus vieille qu'elle.
0: Mais c'est super. Il y a des J'avoue magnifiques, hein. Et un gros bisou à Christophe.
1: Si vous deviez devenir virtuose d'un seul instrument, ce serait lequel ?
0: Le piano.
1: Vous en rêvez ?
0: J'en rêve parce que j'en joue un petit peu, mais vraiment je pianote, c'est le cas de le dire, et j'aurais aimé beaucoup. Ouais. J'aurais beaucoup aimé à maîtriser, parce que je pense que quand on maîtrise et qu'on devient virtuose de quoi que ce soit, il y a une grande liberté derrière qui peut s'ouvrir à vous. Donc voilà, j'ai pas réfléchi, j'ai dit piano tout de suite parce que j'y arrive tellement pas.
1: Est-ce que vous échangeriez 6 mois de votre vie contre le retour d'Alain Bashung?
0: Ah oui. Mais maintenant, je vous donne un nom, si vous voulez.
1: Waouh. Il manque
0: partout. Puis il était tellement inspirant. Tenez, hop.
1: Allez, merci. Vous préférez être jury de The Voice ou candidat dans Koh-Lanta ?
0: Ah, je vais prendre jury de The Voice. Je vais prendre le siège.
1: On aime son confort. Oui, je comprends.
0: J'avoue.
1: Ah là là, Gaëtan Roussel, allez, encore un petit choix cornélien. Vous vous réveillez demain matin avec une nouvelle voix, celle de Vanessa Paradis ou de Bernard Lavilliers.
0: Oh, mais
1: vous avez fait des duos avec les deux.
0: Bah oui.
1: C'est la vôtre après pour toujours.
0: Oh, c'est dur, je vais prendre celle de Vanessa Paradis, puis j'irai voir Bernard Lavilliers pour voir s'il veut pas faire un petit duo avec moi. S'il vous plaît. Et donc, bonjour Vanessa, bonjour Bernard.
1: On envoie que des bonnes ondes aux artistes qu'on aime. Bah oui, nous on fait comme ça. Et allez, on termine, parce que je vous sais sportif, mais quand même Gaëtan, vous préférez faire un footing par moins 10 degrés ou ne plus jamais faire de sport?
0: Alors, footing par moins 10 degrés direct.
1: Pour de vrai, vous y allez?
0: Ah bah oui. Oui, il faut s'échauffer un petit peu. Ah, plus faire de sport, j'aimerais pas.
1: Ouais.
0: C'est quelque chose que j'aime faire, que j'ai toujours aimé faire, que je fais de plus en plus.
1: Et dans le cadre d'une tournée, c'est important aussi ?
0: Oui, c'est important. C'est important physiquement, mais c'est aussi important mentalement. Enfin, je sais pas, là, ça devient personnel. Chacun a son rapport au sujet. Moi, c'est important au quotidien. Et donc, en tournée, c'est aussi important. Oui, tout à fait.
1: Gaëtan Roussel a répondu à tout, ce qui ne m'arrange pas pour enchaîner avec la chanson qui arrive, qui s'appelle Tu ne réponds pas. Elle est sur la réédition de l'album Marjolaine. Découvrez-la maintenant, mais sachez que Marjolaine, version réédition de luxe, est disponible.

0: Une chanson de plus à ajouter à la liste des incontournables de Gaëtan Roussel. Tu ne réponds pas. C'est sur la réédition de Marjolaine. Gaëtan, il est obligatoire de chanter cette chanson en concert, s'il vous plaît.
1: D'accord,
0: je le note. Il est obligatoire, mais après je dis s'il vous plaît pour quand même voilà avoir un semblant de rondeur, mais pas du tout. Il faut vraiment, elle est géniale.
1: C'est gentil, merci.
0: Et la tournée donc qui commence le 31 octobre au Havre. Cette réédition de Marjolaine, elle est portée par le duo avec Amel Bent. Jolie chanson d'amour qui s'appelle Comme ça, dont je vous recommande le clip, tout en escalator et en rendez-vous manqué.

Et puis Gaëtan Roussel étant un passeur, je pense, je vous avais entendu à la radio, sur une radio concurrente, mais je sens bien que vous aimez aussi faire découvrir des artistes aux gens. Vous nous faites découvrir Wydad. Si l'eau...

0: des jours, Gaëtan Roussel et Widad, ça fait partie des inédits de cette réédition de Marjolaine. Qui est cette petite merveille?
1: Widad, c'est une chanteuse assez jeune qui est avec qui on partage la même maison de disques, Playtoo. Et voilà, je trouve que sa voix est superbe. Elle avait fait une très belle chanson. Elle a fait une très belle chanson qui s'appelle Casbah, qui est très très belle. Et voilà, donc c'est, comme vous l'avez dit tout à l'heure, une manière de rencontrer l'autre. Et on lui a proposé, c'est une chanson que j'ai faite avec Renaud Rebillot, qui est un des trois producteurs de Marjolaine. Et on a eu envie de partager cette chanson avec Widad. Elle a dit oui. C'est une petite comptine avec comme une ode à découvrir l'autre, ouais, et à être curieux, à essayer d'essayer de se comprendre les uns les autres. Et voilà. Et Widad à découvrir. Elle a de très belles chansons et une magnifique voix.
0: Ouais. Et puis, on disait tout à l'heure que ce monde a besoin de chansons d'amour. Ce monde a aussi besoin de chansons où on se rencontre. Donc voilà, elle fait beaucoup de bien par les temps qui courent. Non, mais c'est vrai. Il faut bien le dire. Gaëtan Roussel, la légende raconte qu'un animateur radio un jour vous a reçu et ne vous a pas posé de questions sur Louise Attaque. Il s'est transformé en pierre. Je vais donc vous demander comment ça va chez Louise Attaque. Je veux pas que ça m'arrive.
1: Moi, ouais, c'est ma rentrée promo aussi. Alors là, je suis très heureux de la faire avec vous, Lily. Mais vraiment, alors là, si j'osais, je dirais j'avoue, mais je le dirais pas.
0: Ah, c'est j'avoue.
1: Louise se porte très bien.
0: Bon.
1: Louise va avoir 30 ans l'année prochaine.
0: C'est ça.
1: Voilà, le premier album va avoir 30 ans. Donc, on cherche une petite idée pour fêter l'anniversaire. On avait fêté les 25 ans en organisant un concert, plusieurs concerts dans la même journée, gratuit, avec un qui était sur les réseaux pour que tous les gens intéressés et voilà puissent participer. Donc là, on cherche une idée. Et puis un jour, je pense qu'on va se retrouver, sans doute qu'on repartira sur les routes. Rien n'est fait pour l'instant. J'essaye de profiter du moment et de la tournée solo de Marjolaine. Mais on va commencer par cette idée-là, les 30 ans l'année prochaine. Après, moi, je veux pas que Louise Attaque devienne juste un groupe qui souffle des bougies. Donc à chaque fois qu'on décide d'apparaître,
0: c'est que vous avez de nouvelles choses à dire.
1: Voilà. Ouais. J'aimerais cette idée-là. Ça, voilà. Peut-être un jour, ça s'arrêtera. Mais là, en ce moment, il y a encore cette idée-là. Donc voilà, et mes camarades, Robin et Arnaud, sont en pleine forme. Et voilà, on se voit souvent. On a réussi à installer une relation qui est jolie, qui est tendre et qui est vraiment une amitié de fond, quoi.
0: Ouais. C'est ça, des amis de toujours. Attends, vous avez passé plus de temps sur Terre avec eux que sans eux.
1: Exactement.
0: Ça, c'est fou quand même.
1: Merci.
0: Et puis, allez, je prends des nouvelles aussi d'un Gaëtan Roussel que j'aime beaucoup. C'est le Gaëtan Roussel, homme de l'ombre, producteur, auteur, compositeur pour d'autres. Est-ce que là, vous avez. Alors, le temps, vous ne l'avez pas, clairement, vous partez en tournée, mais est-ce qu'il y a des envies peut-être pour l'année prochaine ou des choses comme ça, hein?
1: Il y a toujours l'envie de rencontrer les autres et d'écrire pour les autres. C'est quelque chose qui me plaît, qui décale, qui enrichit. Donc j'aime cette idée-là. Là, j'ai retrouvé quelqu'un que j'adore, avec qui on est en train de travailler et avec qui j'avais déjà fait un disque, c'est Rachida Brakni. On avait fait un album sous un
0: nom L'Édisseur,
1: et on est en train de travailler sur le deuxième. Rachida Brakni est une personne extraordinaire et bourrée de talent.
0: Génial. Bon, c'est que des bonnes choses à venir. Premier encart, les amis, c'est aujourd'hui le clip de Gaëtan Roussel avec Amel Bent. La réédition de Marjolaine, elle est déjà disponible, et la tournée à partir du 31 octobre et jusqu'en 2027. Le Zénith de Paris le 25 février 2027, ce qui vous fait donc un excellent cadeau de rattrapage de Saint-Valentin. Si le 14, vous avez été limite, vous pouvez vous rattraper le 25 avec Gaëtan Roussel au Zénith. Merci Gaëtan.
1: Merci pour l'accueil. Merci mille fois. À bientôt.
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0: Et sur votre radio ici, tous les soirs dans Décibel, on joue avec la musique, le cadeau du jour, vous vous en doutez, un rapport avec Gaëtan Roussel, notre invité qui vient de partir. Et alors, il est très très cool Gaëtan Roussel, puisqu'il vous a signé les albums, les rééditions de son album Marjolaine, dédicacé donc par Gaëtan Roussel, et a gagné maintenant au Blind Test. Pour jouer avec nous, il y a Jamal. Bonsoir Jamal.
16: Bonsoir Émilie.
0: Bienvenue, comment ça va Jamal?
16: Ça va très bien.
0: Bon, et vous avez déjà gagné hein, avant même de jouer, c'est plutôt sympathique.
16: Bah, ça, c'est cool, c'est pour ça que je participe.
0: C'est ça, c'est le meilleur jeu, dites-le à vos amis.
16: Sans problème.
0: Jean-Marie est avec nous aussi, salut Jean-Marie.
17: Bonsoir Émilie.
0: Comment ça va Jean-Marie?
17: Ouais, très bien.
0: Félicitations à tous les deux. Quel bon goût d'écouter cette émission, de venir jouer avec nous et de remporter donc chacun un exemplaire dédicacé de l'album de Gaëtan Roussel, Marjolaine, cette jolie réédition de luxe. Nous allons maintenant pouvoir jouer au Blind Test sur le thème de l'année 1991. Parce que mis à part le fait que 1991, c'était il y a pile 35 ans, c'est une année musicale particulièrement riche, variée, éclectique, et qui frise l'excellence dans absolument tous les domaines, musicaux j'entends. Donc, Jean-Marie et Jamal, je vais vous passer des chansons de cette année-là, et il va falloir retrouver le plus rapidement possible le nom des interprètes, ok?
17: Ça marche, ok.
0: N'oubliez pas de me donner votre prénom avant de proposer une réponse, afin que je sache lequel de vous deux a dégainé le premier. Messieurs, est-ce que vous êtes prêts à aller faire un tour en 91?
17: Prêt.
0: Alors, on y va. Première chanson de 1991, tube de cette année-là, dites-moi, qui chantait ça?
17: Jean-Marie.
0: Jean-Marie.
17: Ah, c'est Mylène Farmer.
0: Oui!

0: Je vous entends chanter chez vous. Elle est dure celle-là. Désenchantée, bravo Mylène Farmer en 91, un premier point pour Jean-Marie. Il y avait aussi des chansons qui nous faisaient rire et qui étaient numéro 1 du top 50 en 1991. Alors dites les amis, qui chantait ça?
1: Jean-Marie.
2: Les Inconnus.
0: Oui, bravo.
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4: Salut, tu vas bien.
0: L'émission de télé qui regroupait la totalité du pays, c'était la télé des Inconnus. Et à chaque fois, comme il y avait un petit peu de musique dedans, les chansons devenaient de grands succès. Jean-Marie, bravo. Deux essais, deux bonnes réponses. Je vais aller faire un tour du côté de chez Jamal pour voir comment ça se passe. Ça va, Jamal?
2: Ça va, mais l'année 91, c'est vraiment pas mon année musicale.
0: Ce serait quelle année? Je note pour la prochaine fois, comme ça, Jamal.
2: Ah, plutôt les années 2000. Là, j'étais encore bébé en 91.
0: Mais c'est bien. On découvre des trucs.
2: Ouais, le gagnant de culture générale.
0: C'est ça. Et nous les vieux, ça nous renvoie quand même dans une jolie période de jolis souvenirs. Alors, je disais, hein, 91, c'était il y a 35 ans, mais là, attention, c'était il y a 35 ans, jour pour jour, le 10 septembre 1991, qu'est sortie cette chanson. Qui est ce groupe américain qui chantait ça?
2: Jean-Marie.
0: Nirvana. Nirvana, bravo!

0: d'adultes génération sorti il y a exactement 35 ans, Smells Like Teen Spirit, le premier tube de Nirvana, mais en vérité qui n'a pas été un tube instantané. C'est grâce au clip sorti quelques mois plus tard, et grâce à MTV notamment, que cette chanson a fait le tour du monde. C'est un sans faute pour Jean-Marie, et c'est, il me semble, quand même une mention honorable pour Jamal, qui se dit que peut-être finalement les années 90, ça vaut le coup de s'y pencher de temps en temps.
1: Exactement, exactement. Mylène Farmer, j'aurais pu trouver.
0: Ah voilà.
1: Jean-Marie était vraiment au top.
0: Vous étiez au top tous les deux, messieurs. Merci beaucoup d'avoir tenté votre chance à ce blind test de Décibel. Et je vous propose maintenant d'écouter MC Solar avec Caroline. Grand tube, évidemment, de cette année-là. MC Solar, qui avait été découvert avec son album Qui sème le vent récolte le tempo. Dessus, bah, il y a cette balade, cette histoire d'amour très triste. Et donc, depuis 35 ans, nos cœurs saignent avec celui d'MC Solar quand on pense à Caroline.

0: L'As de trèfle qui pique ton cœur. Caroline, quelle beauté. MC Solar, on était tellement bien en 1991. Je vous propose de rester dans la période.
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0: Bah oui, l'anniversaire du jour va nous emmener en 1993. On va écouter un des plus grands tubes d'Aerosmith, la sublime chanson Crying, écrite par Steven Tyler, le chanteur emblématique d'Aerosmith, et puis son guitariste Joe Perry. Bah, c'est Joe Perry qui est à l'honneur aujourd'hui. Ce bon vieux Joe Perry qui a rencontré Steven Tyler à Woodstock. C'est vous dire s'ils sont vieux, les compères, et s'ils sont restés ensemble longtemps, et qu'on les surnomme les Toxic Twins dans les années 70, rapport à leur mode de vie un peu compliqué. Dans les années 80, tout pareil. Les années 90, ça commençait à se calmer un peu. Du coup, bravo à Joe Perry qui souffle aujourd'hui à plein poumon 76 bougies. Et bah, c'était pas gagné. Allez, on écoute Crying, grand tube de 93. Vive Aerosmith, vive le rock, vive la guitare et bon anniversaire à Joe Perry.

0: Honneur de terminer l'émission avec Aerosmith à suivre sur votre radio ici. Éric Bastien, il n'y a pas que Paris dans la vie. Et puis merci à toute l'équipe de Décibel. Ce soir, il y avait Ange Duc, Yanis Kalem, Iris Guitoni, Thierry Boffa et Mélodie Chaïb. À demain avec Soprano.
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0: Bonjour à tous, quel bonheur de vous retrouver chaque midi sur votre radio Ici. J'en profite pour faire un gros bisou à toutes les locales partout en France sur le réseau Ici. Et d'ailleurs, la semaine prochaine, sachez-le, nous serons en direct de Montpellier. Voilà, je place ça là. Bienvenue dans votre nouveau rendez-vous. Ici, on parle bon plan, vie quotidienne, arnaque à éviter, santé. Nous sommes là pour vous rendre service parce qu'on vous doit bien ça. C'est le titre de ce nouveau rendez-vous quotidien. Nous sommes ensemble jusqu'à 13h. Je suis Enora Malagré. Voici la très joyeuse bande du jour qui m'accompagne. Aude Razo, Madame Anti-Arnac, coucou Aude.
2: Coucou, coucou tout le monde.
0: Valère Coréard, le premier de la classe, et ses bons plans conso.
3: Salut Enora, bonjour à toutes et tous.
0: Gérald Kirzet, notre médecin chéri. Bonjour Gérald.
4: Bonjour, bonjour tout le monde.
0: Elsa Wolinski, notre rayon de soleil.
5: Bonjour.
0: Bonjour Elsa. Aujourd'hui, nous allons vous donner des conseils très précieux, une émission très réjouissante à propos de vos robots de cuisine. Il y aura aussi, on va parler gestes de premier secours ou comment faire quand on n'a pas de caution pour un appart. Bref, un joli programme pour vous rendre service parce qu'on vous doit bien ça. Et on a un invité supplémentaire, un grand ami, un grand cuisinier, un grand restaurateur, monsieur Abdel Alaoui. Bonjour Abdel.
6: Bonjour à tous, merci de m'accueillir. Et on va parler...
0: Cuisine, forcément.
6: Pas de mécanique.
4: C'est l'heure, non ?
0: Oui, c'est l'heure en plus. Appelez-nous, laissez-nous un vocal au 0810 055 056. Nous sommes là pour vous. Ou alors, laissez-nous des messages vocaux comme l'a fait aujourd'hui Mélissa.
7: J'ai reçu plusieurs fascicules avec des numéros de plombier, électricien, chauffagiste, etc. Et ma mère affirme mordicus que c'est sans doute une arnaque.
0: Alors, ça c'est pour vous, Aude, hein ?
2: C'est une arnaque, je confirme. Maman a toujours raison, il faut toujours écouter maman, on met tout ça à la poubelle.
0: On va y répondre dans une trentaine de minutes et puis le meilleur pour la fin. 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Et on démarre avec vous, chers amis, Valère et Abdel Alaoui, que nous recevons spécialement aujourd'hui pour parler cuisine, ou plutôt robot de cuisine, mon cher Valère. Comment gagner du temps et de l'argent?
8: Oui, parce que si je vous dis air fryer, Cookeo, Thermomix, Magimix, Ninja...
0: Vous m'avez perdu déjà.
9: Ninja non, moi, ça me fait rêver, perso.
8: Mais, non, mais vous connaissez, je pense, autour de la table, et celles et ceux qui nous écoutent un peu ces noms-là, voire on en a tous un à la maison, non?
9: Oui, j'ai air fryer.
4: Non.
8: Gérald, non.
2: Moi, j'ai un Moulinex Compagnon.
8: Ah, oula, c'est vieux, ça. Oui, pas c'est vieux. À la maison.
0: Je n'ai rien.
8: Et Abdel,
0: j'ai mes propres mains, l'artisanat breton, chers amis.
6: Ah oui.
8: Abdel, vous qui êtes un cuistot professionnel.
6: Moi, je suis un peu à l'ancienne. J'ai ce qu'on appelle un bas mix. Tu sais, c'est le truc qui mixe les soupes avec un bras. C'est un bras mix, quoi.
9: Ah oui, c'est ça, à l'ancienne.
6: Juste à l'ancienne. Et j'ai un petit Cookeo qui traîne. De temps en temps, j'utilise pour remplacer la cocotte. Tu vois,
0: d'accord,
6: la cocotte.
0: Oui.
6: Tu mets tes légumes, ta viande, et tu fermes. Et au bout d'une heure, ça siffle. Le Cookeo, c'est ça. C'est un peu la cocotte 2.0.
0: D'accord.
6: Tu mets tout dedans. Le Cookeo d'aujourd'hui, t'as un écran tactile. Et tu choisis ta recette. Et c'est parti, quoi.
8: En tout cas, la question qu'on s'est posée, c'est entre le prix d'achat, la consommation, l'usage réel, est-ce que ces appareils sont bien rentables? Est-ce que c'est un peu une arnaque marketing, hein, au fond? Est-ce qu'on nous pousse à la surconsommation? C'est 100 euros un air fryer, 1000 euros un Thermomix, un Ninja Foodie, on est autour de 200 euros. Donc, ça peut quand même piquer. Donc, première question pour vous, Abdel Alaoui, puisque vous êtes un professionnel de la cuisine, on s'en remet à vous aujourd'hui. Tous ces robots multifonctions, c'est vraiment utile ou c'est du marketing?
6: Alors, il y a beaucoup de marketing et d'ailleurs, ils sont vendus grâce, on va pas se voiler la face, hein, grâce au réseau, beaucoup. Mm-hmm. Et on a certains sont utiles. Ça dépend du budget qu'on va mettre. Si on commence à mettre entre 500 et 1000 euros comme le Thermomix, on a intérêt d'utiliser en tout cas 3-4 fois par semaine.
0: Parce que c'est énorme.
6: Pour que ce soit hyper rentable. Après, l'air fryer. Moi, j'aime bien parce qu'il a cette utilité, en fait, de rendre croustillant les produits sans forcément mettre trop de gras.
0: Bah,
6: donc, tu mets ce que tu veux dedans, un tout petit peu de gras, Et il y a un système un peu.
9: Mais on n'est même pas obligé de mettre du gras.
6: Même pas obligé, quoi. Non, mais bon, si on veut quelque chose de. Non, mais
0: c'est vrai que moi, j'ai mis une tranche de jambon de Bayonne chez une copine, c'est devenu du bacon vraiment hyper croustillant. Non, mais j'ai trouvé ça super, ça la sèche.
6: Ouais, voilà. Ça la sèche, et tu peux manger ça comme une chips. Et donc, ouais, moi, si je devais, en tout cas, si je devais utiliser un robot, c'est Air Fryer. Et comme je disais au départ, c'est le Cookeo qui est hyper pratique
0: mais
6: aussi.
0: Mais le Cookeo, voilà. C'est cher.
8: Oui, ben c'est je sais pas combien ça coûte là.
6: Entre 200 et 500. Ouais, ça c'est cher.
8: Ouais, donc c'est pas donné.
6: C'est une vraie utilité. Ça remplace la marmite. Alors, moi je suis pas le bon client parce que je suis chef et je cuisine avec mes couteaux et mes casseroles.
0: Oh là là, regardez le boulard.
8: Alors ça me faisait penser à quelque chose.
0: Qui est un immense restaurateur qui nous fait vraiment le cadeau d'être là aujourd'hui.
8: Abdel Alaoui, on dit souvent qu'il vaut mieux cuisiner des produits bruts de saison. Pour faire des économies, pour être dans une démarche écologique, mais aussi pour avoir des produits de meilleure qualité. Est-ce que ces appareils dont on parle là, ouais, ça peut nous faciliter la vie pour justement aller plutôt vers des produits bruts plutôt qu'ultra transformés ?
6: Alors oui, ça facilite la vie parce qu'on va gagner du temps et pendant que vous allez brancher évidemment votre Cookeo, vous pouvez faire autre chose. Si on a des enfants à les devoirs, par exemple des enfants à l'heure du dîner, est-ce que ça motive à utiliser des produits de saison ou bruts oui aussi parce qu'on est assez guidé en fait. Si on regarde un peu les machines d'aujourd'hui, en tout cas les robots d'aujourd'hui, ils ont tous cet écran tactile et il suffit par exemple d'ouvrir son frigo. On a 5-6 ingrédients un peu dans son frigo, on sait pas quoi faire avec. On les rentre un peu dans ses écrans et là le robot comme par magie paf, il te donne
0: une recette
6: tu balances ça dans ton
4: robot. Abdel Alaoui qui sort comme ça comme Aladdin et qui nous fait à manger.
9: Alors moi je veux bien Abdel Alaoui à la place que du thermomètre.
0: Elsa Wolinski, pardonnez-moi.
9: Non, je faisais une blague,
0: une petite blagounette au Drazo.
2: Moi en fait avant d'avoir un robot cuisinier, j'avais jamais fait de soupe toute seule, j'avais jamais fait de purée toute seule et là maintenant je le fais.
6: Il y a une vraie motivation. En tout cas, il y a ce truc de... Alors, faut pas le mettre de côté, le robot. Faut vraiment s'en servir.
8: S'il y a un équipement à avoir absolument à la maison, lequel ou lesquels pour justement reprendre le contrôle de son alimentation sans forcément y passer non plus des heures parce qu'on a souvent des vies occupées.
6: Alors, il y a le Magimix, évidemment, qui va nous servir à mixer si on veut faire une soupe ou juste une compote ou même couper des légumes. On a le air fryer, moi j'aime bien parce que vraiment ce truc.
0: Je vous sens très air fryer, Abdel Alaoui.
6: Non mais ce truc-là, c'est tout. Pourtant, il n'y a aucun placement produit. C'est juste ce truc.
0: On ouvre le bac.
6: Ça remplace le four, quoi. Et c'est pratique.
0: C'est
6: un tiroir.
0: Très bien pour les enfants.
6: On met sur le plan de travail, qu'on met sur le côté, ça remplace le micro-ondes. Et tu as plusieurs tiroirs et tu mets les produits que tu veux. Et là, tu balances ta recette.
0: Magimix, air fryer. Je retiens ça, je fais une liste. Il y en a forcément des pas très très chers. On va continuer de parler de cuisine avec notre chef Abdel Alaoui et toute la bande dont vous doit bien ça. On va même vous donner une petite liste magique des erreurs à éviter en cuisine. Oh là là, que de bonnes nouvelles. Sinsemilia, je vois apparaître sur mon écran, j'ai 24 ans à nouveau. Oh, c'est merveilleux ça, sur votre radio ici, ça s'appelle Tout le bonheur du monde. Bienvenue.

0: Monde. Quelle joie de réentendre ce titre de Sims Emilia dans On vous doit bien ça sur votre radio ici.
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0: 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Et on parle cuisine aujourd'hui dans On vous doit bien ça, pardon, en ce début d'émission. Nous recevons à cet effet le grand chef Abdel Alaoui qui nous fait le cadeau d'être là. Rebonjour Abdel Alaoui.
2: Bonjour.
0: Vous sortez d'ailleurs un livre dont on parlera après qui s'appelle Couscous Connexion, 50 recettes qui ont du grain. Il faut bien le dire en plus, le couscous ça fait encore partie du top 5, hein, des plats préférés des Français. Ce livre est dingue.
2: Ouais.
0: J'ai si faim. Oui. Sachez-le vraiment. On continue de parler cuisine. Valère Coréard vous questionnait sur les robots Magimix ou autre air fryer, et puis on va vous donner des petits tips aussi pour plus faire trop de bêtises en cuisine.
3: On en fait toutes et tous des bêtises, on sait pas très bien comment conserver tel ou tel aliment,
0: oui.
3: On gaspille parfois, on abîme, on utilise mal les équipements et le robot notamment, on en a discuté à la rédaction, hein, on met trop d'aliments dans celui-là, est-ce qu'il faut mettre un couvercle sur la casserole ou pas, bref, on a besoin de vous.
0: Est-ce qu'on met de l'huile d'olive dans les pâtes?
3: Ah ben voilà, première question.
0: Dans l'eau des pâtes.
2: Alors ça, non mais c'est une super question, et Nora, ça on n'a pas besoin parce que c'est l'eau qui va faire, parce qu'on a l'impression que quand on met de l'huile d'olive ou de l'huile ou un corps gras dans l'eau, quand on va cuire les pâtes, elles ne vont pas coller entre elles.
0: Ouais,
2: et du coup, ça va être plus facile. Pas du tout, en fait. Tu cuis tes pâtes dans de l'eau salée.
0: Il faut bien mettre du sel, voilà.
2: Du sel, ouais, bah, pour les assaisonner un peu. Et après, pour pouvoir les détacher, qu'elles ne collent pas entre elles, parce que c'est des féculents, donc ça colle. Et c'est comme une colle naturelle. Et on va juste mettre de l'eau fraîche dessus et elles vont se détacher. Donc on peut faire une quantité de pâtes, on les met au frais. Et après, on prend à la pince ou une grande cuillère la quantité qu'on veut, on la passe sous l'eau fraîche. Et là, on a des pâtes qui sont séparées et on vient les sauter à la poêle si on veut faire des pâtes sautées.
3: Et réécouter l'émission de lundi, parce qu'on a beaucoup parlé des pâtes avec 60 millions de consommateurs.
0: Il y a du cadmium dedans.
3: Il y a du cadmium dans un certain nombre de pâtes.
4: Dans laquelle pâte il faut prendre,
3: exactement.
4: Si vous nous écoutez.
3: Abdel, côté cuisson, est-ce qu'on fait souvent des erreurs qui, vous, en tant que chef, vous dites, mais c'est pas possible de faire ça, faut arrêter?
2: On fait des erreurs parce que typiquement, si on prend quand on fait une recette, moi j'ai tendance, le dimanche par exemple, je fais mes courses. On a de la chance, le dimanche c'est le marché. Donc on fait ses courses, on va faire une quantité de plats pour la semaine.
0: Oui.
2: Et donc si on allume son four par exemple, même écologiquement parlant, si on allume son four, faut vraiment qu'il serve à quelque chose. Donc là on enfourne le maximum de produits ou même un air fryer par exemple, on va mettre du poulet, des légumes et on fait une quantité pour avoir au moins 2-3 jours de
0: produits. Et qu'on congèle après.
2: On peut congeler après dans les petits sachets.
0: Et le docteur nous dirait que ça n'enlève pas les valeurs énergétiques de la nourriture quand on congèle.
5: Oui, ça n'enlève pas les valeurs nutritionnelles, mais il n'y a pas besoin de congeler. On va consommer dans la semaine.
2: Oui,
5: donc,
2: il y a 3 jours
5: de temps de conservation, ça pose pas de problème.
2: Il y a 3 jours de DLC, quoi, c'est maximum, quoi. 3-4 jours. Moi, j'ai un enfant qui est allergique au gluten et au lactose, donc je prépare ces petites gamelles pour aller. Ces petites portions pour aller à l'école. Donc j'ai pris un peu le lead de ça. Enfin, je me suis habitué à préparer ces plats-là.
3: Il est chanceux, lui.
0: Vous voulez pas préparer ma petite gamelle, Abdel?
2: Ouais, bien sûr.
3: Qu'est-ce qu'on conserve ou pas dans le frigo? Moi, c'est une question. Alors ça, je pense qu'on est personne n'est d'accord là-dessus.
2: Alors, les œufs, on n'a pas besoin de les conserver au frais. D'ailleurs, quand on les achète au supermarché, ils ne sont pas au frais, ils sont avec le lait, à côté de l'eau. Moi, je fais un truc aussi pour conserver ces herbes, parce qu'on a tendance à acheter des herbes en quantité, et au bout d'un jour ou deux, moi, je suis gros consommateur de coriandre, par exemple.
4: Moi aussi, au bout de 2 jours, c'est fini.
2: Voilà, et bien là, on va prendre un papier absorbant, on va le mouiller avec de l'eau fraîche, on va rouler sa botte de coriandre dedans, et on va la mettre dans le tiroir des légumes, et ça va rester pratiquement une semaine.
0: Mais
2: pareil
0: non.
2: pour la menthe, pareil pour la nette, pareil pour l'estragon. Toutes les herbes.
0: Audrazo.
6: J'ai une question, les tomates au frigo ou pas? Parce que gros débat chez moi, tomates au frigo ou pas?
2: Non, alors moi je les mets pas au frigo et là on sort un peu de l'été et on adore avoir cette grosse corbeille en plein milieu de la table avec plein de tomates, plein de fruits et tout.
5: C'est vrai, c'est beau.
2: Et non mais elles ont la température un peu ambiante. Du coup toute la sucrosité de la tomate, elle se révèle là.
6: C'est meilleur.
2: Bien sûr, c'est meilleur.
0: Et la grosse courgette. On la pardon. Et la grosse courgette.
2: C'est la voisine. C'est quoi?
0: Et la grosse courgette. On la met où? Enfin si. Je... Est-ce qu'on
3: frigo,
0: a
3: question
0: frigo
3: suivante.
0: Ou pas la grosse courgette?
2: Non mais les légumes, à part les carottes qu'on met au frais, ou peut-être l'aubergine parce qu'elle va vite se friper. Mais sinon le reste on peut laisser à l'extérieur.
3: Rapidement, quels fruits et légumes on ne met pas côte à côte? Parce que il y a les fruits et légumes climactériques et non climactériques.
0: Est-ce que ça veut dire?
3: Ça veut dire qu'il y en a qui continuent de mûrir tout seul et d'autres non. Et ceux qui continuent de mûrir tout seul peuvent accélérer le pourrissement des copains.
2: Bah typiquement la pomme. On peut pas la mélanger avec tous les fruits et légumes parce que ça accélère le mûrissement. Et si on la met la pomme à côté de banane par exemple ou d'avocat, au bout d'une journée ou deux, on va avoir des avocats qui vont noircir ou des bananes pareil qui vont noircir. Donc la pomme faut éviter, faut pas la mettre avec les autres fruits.
4: Moi j'apprends plein de choses.
0: On a envie de l'écouter pendant des heures. Une dernière question,
3: rapidement. Peut-être nous donner 2-3 réflexes tout simples pour mieux cuisiner et surtout moins gaspiller, parce que le gaspillage, c'est une source de dépenses inutiles.
2: En fait, il y a deux choses. La première des choses, ce que je disais au départ, c'est si le four est allumé, autant s'en servir pendant une heure et mettre le maximum de produits dedans et préparer des recettes pour des portions pour 2-3 jours. On peut réutiliser aussi les produits qu'on a au frais, c'est-à-dire si on a trop fait de riz, par exemple. On en a fait, par exemple, un poulet au curry. On a pris ce riz pour la garniture, pour l'accompagnement. Ouais. On peut l'utiliser. On va le sauter avec de la coriandre, un peu de gingembre, sauce soja, et on a un deuxième plat. Donc c'est comment réutiliser aussi les ingrédients ou les féculents ou les légumes qu'on a en plus pour refaire d'autres recettes. Aujourd'hui, c'est hyper simple. On va sur internet, sur ces robots là, ils te donnent cette petite tablette, tu fais rentrer tes légumes et voilà.
0: Merci Abdel Alaoui. On va continuer de parler cuisine avec vous et de votre livre, un couscous connexion 50 recettes qui ont du grain aux éditions de la Martinière. Et puis on va recevoir évidemment une auditrice qui nous parle d'une air friteuse. Alors même moi je ne sais pas ce que c'est, mais pour l'heure on va écouter un peu de Bruno Mars. Ah j'adore, On My Soul. On vous doit bien ça, c'est votre nouveau rendez-vous quotidien entre 12 et 13 heures sur votre radio ici.

0: Bruno Mars, On My Soul, sur votre radio ici.
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0: On vous doit bien ça. Et on parle cuisine aujourd'hui dans votre nouveau rendez-vous. On vous doit bien ça. On est ensemble jusqu'à 13h et nous avons un petit cadeau du jour puisque le grand chef Abdel Alaoui nous fait l'honneur de sa présence. Cher Abdel, vous venez sortir un livre. Fantastique, ça s'appelle Couscous Connexion. Non mais ma passion, c'est 50 recettes qui ont du grain gelé sous les yeux. J'ai envie de tout essayer, j'ai envie de tout manger. Pourquoi ce livre, Abdel?
2: Parce que ça fait longtemps que je voulais parler de couscous, au-delà d'en faire tout le temps. Tu vois, moi j'ai été élevé à la semoule, tous les vendredis chez les musulmans. Tu vois, tu manges ton couscous. Et c'est un livre qui a été fait avec le cœur parce que en fait, il y a mon père dedans. Il y a mon père dedans et c'est mon couscous préféré. Il fait un couscous aux tripes. Alors je sais pas ça donne envie à tout le monde.
0: Il fait
2: un couscous à base de tripes et de pois chiches qu'on a mangé. Alors autant ma mère, elle en fait tout le temps.
0: Ouais.
2: Mais tu vois, ma mère, elle a un truc du quotidien où elle nourrit ses enfants, elle a toujours fait ça, tu vois. Et mon père, il le faisait une fois par an. Il arrivait, et bon, il en mettait partout, tu vois. Mais il faisait ça avec le cœur et il nous fait cette recette au trip. Donc c'est un peu le début de ce livre. Et évidemment, quand tu commences à t'intéresser au couscous, bon, en fait, du couscous, il y en a dans le monde entier. Il y a un couscous brésilien, sénégalais, malien.
0: Mais oui, c'est ça qui est fou. Je vois du couscous aux sardines et je sais à quel point la sardine est très très bon pour la santé, n'est-ce pas?
3: Exactement, plein de vitamines, plein d'oméga 3. Manger un peu de poisson, ça change la viande.
0: Il y a une recette de couscous aux agrumes. Je me retourne vers vous, ça vous inspire. Parce que c'est complètement notre délire.
2: Bon, ça, ouais.
0: Après, je me retourne vers Aude parce qu'il y a un tatin de fenouil à pas piquer des hannetons, des croquettas panées. On a envie d'absolument tout essayer.
4: Ouais.
0: Et alors, pardonnez-moi, ça a l'air facile à faire.
2: Quand
0: on lit votre livre.
2: Bah, ça, c'est un peu ma spécialité. C'est toujours quelques petits ingrédients et on arrive à faire une recette. Mais vraiment, il est intéressant parce qu'il y a plein de livres du monde entier. Quoi. J'ai rencontré des potes chef et tout, donc qui m'ont délivré un peu leur couscous d'enfance.
0: Il y a aussi des œufs mayo, la recette est folle. Un fondant au chocolat, j'ai envie de
4: dire. Mais parce que vous êtes le roi de l'œuf mayo,
2: Vice-champion du monde.
0: C'est pas du tout une vanne.
2: J'ai gagné l'année dernière et j'ai joué le jeu, j'y suis allé en me disant qu'est-ce que je vais faire avec ces œufs mayo. Et en fait, je les ai plongés, c'est pour ça qu'il est dans le livre du couscous, ai plongés dans un bouillon de couscous pendant 24 heures. Ils ont pris le goût, je les ai coupés en deux,
0: Donc si vous voulez épater vos amis, juste la recette des meilleurs œufs mayo du monde dans le livre d'Abdel Alaoui, Couscous Connexion, 50 recettes qui ont du grain aux éditions La Martinière. On va accueillir avec nous une auditrice qui avait une question à nous poser. Elle s'appelle Muriel et elle écoute Ici Touraine et on les embrasse très chaleureusement. Ils font un travail formidable. Bonjour Muriel.
5: Bonjour.
0: Comment allez-vous, chère Muriel?
5: Très bien, avec le soleil, et puis de vous entendre, ça illumine la vie.
0: Oh, c'est gentil. Vous allez me faire pleurer. Muriel, vous avez une question pour notre chef Abdel Alaoui?
5: Alors non, j'ai pas de question, c'était juste un petit message que j'avais mis sur WhatsApp.
0: Vous avez une air friteuse, mais vous en servez pas?
5: Non, j'ai un air fryer. Ouais, j'ai eu un air fryer à Noël, et c'est vrai que je m'en suis servi une fois, mais à ma décharge, j'ai pas de place dans ma cuisine, donc il est dans le carton et j'ai peut-être un peu la flemme de le sortir.
3: C'est un sujet, la place aussi,
0: ces robots-là. C'est ça aussi, parce que ça prend beaucoup de place. Du coup, vous utilisez plutôt votre Thermomix, c'est ça?
5: Alors, c'est pas du tout la même chose, ça cuit pas, mais j'ai un
0: Thermomix. Ça se voit que je cuisine pas, non?
5: Il cuit, mais bon, voilà. Mais le Thermomix, moi, franchement, c'est formidable, comme appareil. Franchement, c'est génial. J'étais sceptique au départ. Et puis, c'est mon mari qui m'a poussée à aller à une réunion,
0: atelier.
3: Il est gonflé, lui.
0: Ils peuvent être utiles, les maris. Alors, merci beaucoup, en tout cas, Muriel. Merci aussi à son mari qui lui a donné un bon conseil. Aude Razo, rapidement.
6: Il y a effectivement pas mal de gens qui réagissent sur le 0810 055 056 sur le WhatsApp. Rien ne vaut une cocotte en fonte pour cuisiner.
0: À l'ancienne.
2: Évidemment.
0: C'est vrai, Abdel, vous confirmez?
2: Et évidemment, je confirme. Une poêle, des couteaux, une planche à découper.
0: C'est parti, mon kiki. Merci beaucoup à Abdel Alaoui, notre chef merveilleux, d'être passé par notre petite émission. On vous doit bien ça, notre merveilleuse émission. Mais pour l'heure, nous allons accueillir Vanessa. Bonjour Vanessa.
7: Bonjour.
0: Vanessa, elle a joué. Elle s'est inscrite sur ici.fr et du coup, elle repart avec 200 euros.
4: Bravo Vanessa.
0: C'est merveilleux. Merci beaucoup Vanessa de vous être inscrite.
7: Merci à vous surtout.

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3: Sur votre radio Ici, c'est votre nouveau rendez-vous quotidien depuis la rentrée, ça s'appelle On vous doit bien ça, et ici on parle bon plan, vie quotidienne, arnaque à hésiter, à éviter, cuisine, santé, nous sommes là pour vous rendre service parce qu'on vous doit bien ça. Alors nous sommes ensemble jusqu'à 13h, moi je m'appelle Enora Malagré, je suis avec Aude Razo, Valère Correa, Gérald Kirzek qui nous parlera des gestes de premier secours dans un instant, et notre Elsa Wolinski de tout l'argent qu'elle a jeté par les fenêtres à cause des réseaux
4: sociaux. Ou qu'elle n'a pas jeté.
3: Mais pour l'heure, c'est Aude Razo qui répond au vocal d'une auditrice, Mélissa, qui nous a appelé au 0810 055 056.
5: Bonjour à tous, j'ai reçu plusieurs fascicules avec des numéros de plombier, électricien, chauffagiste, etc. Moi, j'appellerais bien parce que j'ai besoin d'un de leurs services. Et ma mère affirme mordicus que je ne devrais pas faire ça et que c'est sans doute une arnaque.
3: Mais...
5: qui dois-je croire ? Merci beaucoup.
3: Mais oui, on croit toujours sa maman, non ? Je crois, Aude Razo.
6: Oui, on croit. Là, il faut vraiment croire votre maman. Mélissa, effectivement, c'est une arnaque. Je suis sûre que ça parle. J'ai fait un petit test dans l'Open Space ce matin, j'ai montré à tout le monde.
3: Ouais,
6: vous savez, c'est ces magnets un peu typo bleu-blanc-rouge qu'on reçoit. Donc, il y a les numéros de secours pour
7: pieds. Magnets ?
8: Oui, c'est magnet.
7: On le met sur le frigo.
6: Le frigo, les aimants. Et donc, du coup, vous le mettez sur le frigo, ça fait un peu bleu-blanc. En rouge, il y a la police, le numéro de la police, des pompiers et tout. Et en dessous, vous avez effectivement le serrurier, numéro de téléphone, dératiseur, bon, numéro de téléphone, etc. Vous voyez de quoi je parle,
3: on a elle me regarde, je vous dis la vérité, parce que j'ai encore plongé. C'est-à-dire que je dis, moi je l'ai mis sur mon frigo. Le magnète, Gérald Kirzek. Eh bien, heureusement que j'ai toujours pas appelé le fameux plombier du prénom Jérôme. Et donc, je serais tombée où, moi ?
6: Eh bien, en fait, si vous regardez de plus près déjà, Enora, les numéros sont quasiment tous les mêmes. Donc, le numéro du dératiseur est à peu près le même que celui du plombier. Déjà, ça, c'est déjà un peu suspect.
3: Elsa Wolinski, tu es dans le panneau.
9: J'ai fait la même chose.
3: C'est pas vrai.
9: Moi aussi, je l'ai mis.
6: Bah oui, parce que ça fait pratique, effectivement. En fait, la liste, je vous le dis tout de suite, ce sont des pseudo-artisans qui vont vous facturer des prix exorbitants. Il y a un couple en Moselle qui avait appelé justement un électricien qui était sur la liste qu'ils avaient reçue, et ils avaient payé quand même 1 500 € le remplacement d'un disjoncteur. On était quand même, là où c'est pervers, c'est le côté bleu-blanc-rouge qui est un peu rassurant. Il y a aussi le logo, souvent il y a un petit logo, alors soit c'est votre mairie, votre département. La dernière fois que je l'ai eu, c'était le logo d'un hôpital, carrément, mais en fait, que ce soit l'hôpital, la mairie, le département, ils n'ont rien à voir avec ça. À chaque fois, moi, je passe un petit coup de fil et je dis, c'est vous qui envoyez ça ? Non. En fait, ce ne sont pas du tout eux. Donc, vous voyez, il y a un petit côté pervers. Ils jouent un peu sur le côté officiel, alors qu'en fait, ce sont juste des artisans véreux qui vous ont glissé ça dans la boîte aux lettres. Petit conseil, faites-vous même votre liste de numéros d'urgence avant d'en avoir besoin. Vous discutez avec les voisins, tu connais un serrurier sympa qui ne coûte pas trop cher, etc. Faites-vous une petite liste, collez-la sur le frigo, Enora.

0: quelle est mauvaise.
1: Mais avec du scotch, c'est pas grave si voilà. C'est pas aimanté.
0: Gérald Kirzek, vous aviez une petite remarque.
1: Oui, est-ce que c'est forcément des artisans véreux? Est-ce qu'on peut pas imaginer, ben moi je pense à la campagne, des artisans qui veulent aider justement et qui ont fait eux-mêmes cette liste et qui en ont fait un magnète justement et qui le distribuent.
2: Alors, sur ces magnètes-là précisément dont je parle, les fameux bleu, blanc, rouge très bien faits.
1: Oui, dans les grandes villes et tout
2: c'est
1: ça.
2: C'est une arnaque. Par contre, effectivement, si vous avez l'artisan du coin qui vous a glissé un petit prospectus dans la boîte aux lettres pour faire sa pub, bon voilà, donc là, on peut aussi discuter avec le voisin, les voisines, etc. Est-ce qu'ils le connaissent ou pas? Et puis on voit si c'est sérieux ou pas.
0: Merci, cher Audrazo. Faites comme notre auditrice Mélissa. Appelez-nous, posez-nous vos questions. Ça se passe au 0810 055 056. C'est notre WhatsApp et c'est gratuit. Nous allons écouter France Gall, la chanson d'Azima sur votre radio ici.

0: France Gall, la chanson d'Azima dans On vous doit bien ça sur votre radio ici.
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0: Quelle joie d'être avec vous tous les midis jusqu'à 13h. C'est votre nouveau rendez-vous quotidien avec toute une joyeuse bande que j'aime tant. Et ma petite chouchoute.
3: Ah, enfin, ça y est, j'ai ce rôle.
0: En semaine 2. Alors, Elsa Wolinski, j'attends avec impatience votre chronique. Vous avez, je crois, peut-être réussi à économiser de l'argent, dis donc.
3: Oui, ça m'arrive très très rarement. Écoutez, moi surtout en ce moment, Enora, je crois que je suis en train de devenir folle. Enfin, je vais pas très bien. Non, je vous assure, je m'inquiète pour moi toute seule. Vous savez de quoi j'ai rêvé cette nuit?
0: Non.
3: D'électroménager.
0: Ah, ça va pas, oui.
3: Non, oui, j'en suis là, Gérald. Oui, je vous assure, je rêve même plus de vous, Valère. Non, c'est fini. Ni d'une maison au bord de la mer, ni même d'interviewer Céline Dion, pas du tout. Non, moi je rêve d'un aspirateur.
0: Okay.
3: Effectivement, je sais exactement à qui la faute. Les réseaux sociaux, tout à l'heure le chef Abdel Alaoui l'a dit d'ailleurs, c'est la faute des réseaux sociaux.
0: Ouais.
3: Quand je n'arrive pas à dormir, comme cette nuit d'ailleurs, je scrolle. Et vers 2h du matin, je peux vous assurer que tous les robots ménagers du monde me paraissent indispensables.
0: Ouais,
3: j'ai eu le malheur cet été de passer des heures à regarder la Ninja Creamy Deluxe. Est-ce que vous savez ce que c'est?
0: Pas du tout.
3: Vous l'avez vu, c'est ces machines. Elle a 10 programmes. Elle fait des sorbets, des gélatos, des yaourts glacés, même des glaces protéinées. Et elle coûte 219,99€.
0: Qu'on peut payer en 25 000 fois. Donc
3: bien
0: on se dit, tiens, c'est possible.
3: Et évidemment, j'avais à peine fini de regarder mes glaces que mon téléphone avait déjà compris que j'étais une proie facile, vous pensez bien. Et voilà que maintenant, l'algorithme remplace toutes les vidéos de mecs torse nus que j'avais qui font des recettes de cuisine par de l'électroménager. Donc cette nuit, j'ai complètement bloqué sur un aspirateur. Mais oui,
0: ouais.
3: Oui. Vous savez, celui qui s'est allume avec la petite lumière bleue. Est-ce que vous l'avez déjà vu?
4: J'ai vu ça, c'est fascinant.
3: Ah non, mais
0: Audrazo en est.
4: Non, mais aspirateur.
3: Il a une caméra. Vous êtes aspirateur. Oui. Il a une caméra haute définition avec de l'intelligence artificielle qui photographie la tâche et la compare à une base de près de 10 millions d'images de saleté. 10 millions.
0: C'est la NASA.
3: Et ensuite, il décide tout seul du nombre de passages nécessaires. Moi, à ce stade-là, je suis capable de faire des tâches exprès, rien que pour le regarder travailler. Je vous le dis. Et quand il a terminé, il rentre tout seul dans sa petite maison.
0: Oh.
3: C'est plus un aspirateur, c'est un colocataire en fait. Alors je vous donne le prix hein, quand même.
0: Alors
3: 899€.
0: Ah,
3: oui.
0: C'est pire.
3: Bon, là et ensuite est arrivé sur mon écran le Thermomix. Vous en avez parlé tout à l'heure, Valère. Le Thermomix TM7. Alors est-ce que vous êtes prêts?
0: Allez-y.
3: Il a 24 modes, remplace plus de 20 appareils, possède un écran tactile de 10 pouces et donne accès à plus de 10 000 recettes. Il peut même organiser vos menus de la semaine et
0: déjà vos soirées.
3: Établir votre liste de courses, 1599€. Alors, à ce prix-là, je vous dis, moi, je voudrais qu'il fasse lui-même les courses, la table, qu'il demande à mes enfants comment ils ont passé leur journée.
5: S'appelle un mari. Hein.
3: Oui, c'est vrai. Vous avez raison. Donc, à 5h du matin, j'arrivais toujours pas à dormir et j'ai remarqué l'état de mes vitres qui étaient un peu crasse-pouille.
0: Oui,
3: je me dis, elles sont pas très propres. Donc, j'ai repéré là un robot qui s'accroche tout seul à la fenêtre. Il calcule l'itinéraire tout seul. Il détecte les bords et pulvérise lui-même le produit nettoyant sur la vitre.
0: Oh là, alors, c'est combien ça?
3: 499€.
0: Okay.
3: Je le veux quand même. Je les veux tous. Mais oui. Alors, sinon, le dernier, c'est ma petite passion parce que ça fait des petites bouclettes. Le Dyson Airwrap ID.
0: Ah ouais, ça,
3: alors lui, il se connecte à votre téléphone en Bluetooth. Vous lui donnez votre profil capillaire. Moi, j'ai mis Beyoncé en direct. Et là, il vous programme des boucles. 479€. Alors, j'ai fait le calcul,
0: c'est un peu la valeur.
3: Si j'avais acheté toutes les machines qui me paraissent indispensables la nuit, j'en aurais eu pour exactement 4 000€. On va faire ça. Presque 4 000€. Tout ça pour ne plus aspirer, ne plus laver mes vitres, ne plus cuisiner, ne plus faire mes glaces et avoir des jolies bouclettes. Alors en fait, j'ai compris une chose. Ce que les réseaux sociaux essaient de me vendre, c'est une vie dans laquelle je ne fais plus rien.
0: Ouais.
3: Et franchement, finalement, ça ne me va pas.
0: On a envie de faire des choses.
3: Ça ne me fait pas rêver tout ça. J'ai envie, évidemment, de cuisiner, de laver mes vitres et de vivre et de faire la cuisine.
0: Exactement.
3: Bien sûr.
0: Et puis d'être riche, parce que du coup, vous n'avez pas acheté.
3: Ah ça, j'ai envie d'être riche.
0: Grâce à on vous doit bien ça. Vous voyez, ça calme un peu les ces envies d'achat un peu compulsives. Valère, vous avez une petite technique pour qu'on tombe pas dans le panneau et qu'on fasse des économies?
2: Bon, déjà suivre les conseils d'Elsa, c'est-à-dire quand ce qu'on regarde à 2h du mat, on essaye on n'achète pas, c'est pas forcément le meilleur moment. Sinon, il y a un truc que je trouve pas mal, c'est la méthode du bol. Je sais pas si vous connaissez. Le bol, ça peut être un saladier, qu'importe, un petit récipient. Le principe, c'est le suivant, c'est de vous aider à résister aux achats compulsifs. On est dans un magasin. Vous savez, les rayons à la fin, quand on arrive un petit peu avant la caisse, c'est là qu'on a les petits achats compulsifs, par exemple. Tiens, ça, je vais le prendre, je vais le prendre. Chaque fois que vous êtes face à un achat instinctif, un projet d'achat, vous vous retenez et vous marquez sur un petit papier ce que vous avez failli acheter et combien ça coûtait. Vous pliez le papier, vous le mettez dans le bol. Et puis vous attendez une semaine, un mois, et de temps en temps, vous allez voir ce que vous aviez mis là-dedans. Et vous vous dites, est-ce que je le veux vraiment ou est-ce que j'ai fait une économie réelle? C'est un tout petit pare-feu, c'est un petit rempart en fait à l'achat spontané, parce que bien souvent on le regrette après et on a gaspillé des sous.
0: Alors je vais mettre un bol illico quand je rentre chez moi ce soir. Ne cédez pas au chant des sirènes, c'est justement ce qu'on va écouter sur votre radio ici, grâce aux frérots de la Vega. Votre nouveau rendez-vous, c'est On vous doit bien ça, on est ensemble jusqu'à 13h.

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0: Encore un petit quart d'heure à passer en votre compagnie, ça passe si vite, on est ensemble jusqu'à 13h, c'est votre nouveau rendez-vous quotidien, on vous doit bien ça, sur votre radio. Ici, il y a une journée, là ce week-end me semble-t-il,
3: samedi,
0: merci Audrazo, sur les gestes des premiers secours, c'est évidemment notre médecin Gérald Kirzek qui va nous en dire un mot.
4: Journée mondiale des premiers secours, et l'objectif c'est vraiment de se former. Alors, on avait beaucoup de retard, on est en train de le rattraper, mais c'est...
0: Pourquoi on avait du retard en France?
4: Ben, parce que c'était pas dans les programmes de l'éducation nationale.
0: D'accord.
4: Parce qu'on n'avait pas cette culture de la prévention, mais de manière générale, on l'a pas par rapport aux pays nordiques. Nous, on était à moins de 5% des Français qui étaient formés. Là, c'est en train de s'améliorer. Et en fait, il s'agit d'apprendre quelques gestes. Et en quelques heures, vous pouvez, alors il y a la Croix-Rouge française, bien sûr, qui va être partenaire de cette journée mondiale, mais il y a plein d'associations, les pompiers qui peuvent vous former. C'est l'occasion d'aller participer à ces villages, à ces événements sur les premiers secours. Et puis tout simplement de vous dire, bah tiens, je vais passer 2-3 heures à apprendre 3 gestes qui sauvent. Allez, je vous en donne 3 gestes qui sauvent.
0: Je vous en souviens.
4: Premier geste qui sauve, que faire en cas d'étouffement? C'est vrai que quand quelqu'un s'étouffe à table, ou vous êtes dans la rue, vous avez quelqu'un qui est en train de porter les mains à sa gorge et qui, et là c'est important, il n'est pas en train de vous dire j'arrive plus à respirer. Parce que s'il vous dit j'arrive plus à respirer, c'est qu'il y a de l'air qui passe.
0: Ouais.
4: Et c'est qu'il arrive à respirer. Et donc là, il n'est pas question d'aller ni lui taper dans le dos, ni faire la méthode d'Emlich. En revanche, si la personne porte ses mains à sa gorge, il n'y a plus de son qui sort parce qu'il n'y a plus de possibilité de passage d'air. Elle devient un peu cyanosée, rouge, cyanosée. Là, il y a quelque chose qui est coincé dans sa trachée, dans ses voies respiratoires. C'est là où il faut réagir. Et on réagit comment? On lui donne 5 grandes claques dans le dos, entre
0: D'accord.
4: les omoplates avec le plat de la main. 5 fois, il est penché un peu en avant. On va taper 5 fois pour essayer de débloquer les voies aériennes. Et si ça fonctionne pas, on va se mettre derrière,
0: ça,
4: on va
0: la
4: l'enlacer. C'est la méthode d'Emlich, exactement.
0: Emlich.
4: Et alors,
0: comment on fait ça?
4: On se met à l'arrière, on le ceinture par l'arrière, on met son poing dans le creux de son estomac et on va tirer vers soi et vers le haut. En fait, l'idée, c'est de faire une hyperpression en dessous du plexus, exactement, dans le creux de l'estomac, histoire de ramener un peu comme un grand mouvement de virgule. Vous voyez, on vous ramène vers vous et vers le haut. L'objectif, c'est de faire un peu sauter le bouchon de champagne, c'est-à-dire que s'il y a quelque chose qui est coincé dans la trachée, on fait une hyperpression au niveau de l'abdomen et ça va déboucher. Et là aussi, on fait 5 méthodes d'Emlich. Et entre-temps, qu'est-ce qu'on a fait? On a appelé les secours.
0: Ah oui,
4: on a fait appeler les secours, le 15, le SAMU, ou le 18, les pompiers, ou le 112, le numéro d'urgence.
3: Moi, c'est vrai que j'ai toujours peur de mal faire, en fait. J'ai vraiment peur de je vais mal faire le geste et je vais peut-être empirer quelque chose.
4: Si la personne est en train de s'étouffer, c'est-à-dire qu'il n'y a vraiment plus de son, il n'y a plus de possibilité de respirer, il faut faire vite parce qu'au bout de 2 minutes, elle va tomber en arrêt respiratoire ou en arrêt cardiaque. Donc là, vous ne pouvez faire que du bien en essayant de débloquer la situation. Deuxième geste pour apprendre à sauver une vie, l'hémorragie. Alors quand je parle d'hémorragie, ce n'est pas une petite coupure, hein, c'est vraiment une hémorragie. C'est, alors, je ne vais pas vous faire à la MacGyver, mais vous voyez, ça saigne vraiment. Qu'est-ce qu'on fait? Premier réflexe, on appuie dessus. Vous prenez une écharpe, vous prenez des compresses, vous prenez quelque chose pour isoler votre main du contact avec le sang direct, mais vous allez appuyer pour arrêter l'hémorragie. On ne fait pas de garrot, on ne fait pas de point de compression, sauf si vous savez faire, mais dans l'immense majorité des cas, on appuie dessus et on maintient appuyé et on alerte les secours. Le gros avantage, c'est que maintenant, on a un téléphone portable, on peut appuyer d'un côté et puis faire le numéro en écoutant
3: plus de l'autre
4: côté.
3: On déchire son t-shirt et on met sur la plaie.
0: Une ampoule d'Adré, on dégage.
4: Exactement. Et troisième geste qui sauve des vies véritablement, et là aussi, Aude a raison, on dit on a peur de mal faire, c'est l'arrêt cardiaque. On a peur de faire un massage cardiaque.
0: Ça, oui.
4: Sauf que si la personne tombe devant vous, elle parle plus, elle vous répond pas, vous dites « Oh, tu m'entends, essaie de me répondre, etc. Serre-moi la main. » Personne répond. On regarde si la personne respire, c'est-à-dire si la poitrine se soulève ou pas. Si la poitrine ne se soulève pas, elle ne vous répond pas, c'est un arrêt cardiaque. On cherche même pas à prendre le pouls, etc. On perd du temps. On appelle le 15, le 18 ou le 112. Et là, en plus, les secours vont vous guider. Ils vont vous dire « Ok, on vous envoie une équipe, vous allez donner l'adresse, etc.
0: Ouais. »
4: C'est l'alerte. Il faut prendre quelques secondes pour vraiment donner une alerte précise. Et puis après, vous allez faire le massage cardiaque. Donc là, on ouvre la chemise et on va au niveau de les deux seins ou les deux tétons. Il y a une ligne entre les deux deux. Finalement, vous allez appuyer à ce niveau-là sur la cage thoracique 100 fois par minute avec votre talon de la main. Vous voyez, on a tous vu des images, des vidéos. Et donc, on va appuyer entre les deux seins, comme ça, sur le sternum. Et on va remplacer la pompe cardiaque. On appuie de 3 à 5 cm le temps que les secours arrivent. Donc voilà.
0: On peut faire des petites formations pour ça.
4: Bien sûr. En 2 heures, vous apprenez les gestes essentiels. Cette journée mondiale va vous permettre, dans plein d'endroits, de participer à des manifestations. Et là, sur l'étouffement, l'hémorragie et l'arrêt cardiaque, vous avez appris à sauver des vies. Et si on faisait ça, les secours après prennent le relais. Mais le premier maillon, il est vraiment indispensable, et notamment le maillon de l'alerte.
0: Merci docteur Gérald Kierzek pour ces précieux conseils. On se retrouve dans un instant. Il y a énormément de questions au 0810 055 056. Ça tombe bien, on est là pour vous parce qu'on vous doit bien ça. À tout de suite.
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0: Encore quelques minutes à passer en votre compagnie. On est ensemble jusqu'à 13h. Donc on vous doit bien ça, votre nouveau rendez-vous quotidien. On parlait à l'instant avec le docteur Kierzek des gestes de premier secours. Et Valère Coréard disait un truc, je suis assez d'accord. Ça devrait être obligatoire, en fait.
5: Ça me semble être un peu la base. C'est-à-dire, touche pas tous les 5 ans, pour pas oublier.
4: C'est censé l'être dans les programmes scolaires, mais c'est compliqué à caser d'un programme scolaire.
0: Les tremplets sont tellement débordés, nos professeurs.
3: Mais moi, je l'ai fait à l'école. J'ai fait plusieurs fois avec les centres aérés, l'école, etc. Mais sauf que j'ai 40 ans et j'ai tout oublié.
0: Ça promet. Alors, on va recevoir Stéphanie qui a appelé au 0810 055 056. Faites comme elle, toute la semaine, vous avez des problèmes, nous avons des solutions. Bonjour Stéphanie, bienvenue.
6: Bonjour à tous.
5: Bonjour.
0: Ça va Stéphanie ?
6: Ça va.
0: On est ravis de vous accueillir.
6: Tout va bien.
0: Ah, c'est super, on est ravis de vous accueillir. Vous avez une question pour notre médecin Gérald Kierzek ?
6: Eh oui, une grande question, parce qu'on parle souvent de connaître les gestes de premier secours pour porter assistance à ses amis, à sa famille. Mais on ne parle jamais des gestes de premier secours à connaître quand on est seul.
0: Une
6: angoisse supplémentaire.
0: Et on a les auditeurs qu'on mérite, on a les meilleurs. Pardonnez-moi, mais c'est vraiment une question extrêmement pertinente. Il faut bien le dire. Merci Stéphanie de nous l'avoir posée.
4: C'est vrai que c'est un geste altruiste, mais ça peut être un geste égoïste aussi. Alors, c'est vrai que c'est compliqué de se faire un massage cardiaque tout seul, parce que d'abord, vous aurez perdu connaissance. En revanche, l'hémorragie, appuyer dessus, mettre quelque chose pour comprimer, c'est le bon réflexe, prendre son téléphone, le mettre en écoute amplifiée et appeler les secours. Ça, on peut le faire tout seul. Il y a souvent quelque chose qui revient sur les réseaux sociaux avec la méthode pour quand vous étouffez tout seul, sur un coin de table, vous pouvez vous faire la méthode d'Emlich, une espèce d'auto-méthode d'Emlich. Alors là, écoutez, je ne sais pas si ça fonctionne, mais par expérience, et notamment de Samu et quelques histoires assez dramatiques, le meilleur réflexe à avoir, c'est de sortir de chez vous et de demander de l'aide à votre voisin. C'est-à-dire que sortez sur le palier, allez demander... Ça va pas, je peux pas le faire parce qu'il y a pas de son qui sort quand vous étouffez. Mais justement, sortez de la maison, allez frapper à la porte du voisin, allez chercher de l'aide parce que c'est ça le meilleur réflexe à avoir. Et après, une fois qu'il y a quelqu'un qui lui va appeler les secours, vous pouvez essayer éventuellement sur un coin de table, etc. Mais honnêtement, ce sont pas des méthodes validées. Pareil, en cas de crise cardiaque, de symptômes de douleur thoracique, on voit passer sur Internet, bouchez-vous le nez ou mettez-vous à tousser fort, etc. Absolument aucune utilité. Le meilleur réflexe, c'est d'appeler vite le 15 ou le 18 pour déclencher les secours.
0: Ah voilà, tout simplement. Merci beaucoup, cher docteur. Et merci à vous, chère Stéphanie. On vous embrasse très fort. Prenez soin de vous. Nous allons continuer à répondre à vos questions. Ne vous inquiétez pas en antenne parce qu'il y en a eu beaucoup, beaucoup aujourd'hui. Mais pour l'heure, c'est le jeu. Vous vous êtes inscrit sur ici.fr. Il y a une page prévue à cet effet. Parce que oui, je booste votre pouvoir d'achat tout au long de l'année. 2 fois en plus tous les jours dans l'émission. Et nous avons une gagnante. Et elle s'appelle Sandrine. Bonjour Sandrine.
7: Bonjour à toute l'équipe.
0: Elle appelle.
7: Bonjour particulier à Pierre, pardon, parce qu'il est originaire du village juste à côté où j'habite.
0: Oh, dis donc. Mais alors, est-ce que ça voudrait dire que vous le connaissez personnellement ?
7: Alors, je ne le connais pas personnellement parce qu'il est plus jeune que moi, mais mon papa est né à Bille.
0: D'accord. On lui passera votre bonjour, chère Sandrine, parce qu'il sera là demain dans l'émission, figurez-vous. Il nous parlera d'ailleurs de comme quoi il ne faut pas adopter les animaux trop tôt. C'est un sujet encore passionnant. Vous nous appelez de la Moselle. On embrasse très fort ici Alsace. Et vous avez bien fait de vous inscrire sur la page ici.fr parce que c'est gagné. Bravo. Oui.
7: Merci beaucoup.
0: On est très heureux. Mais oui, faites comme Sandrine, ça fonctionne cette affaire. Vous inscrivez sur le site ici.fr, il y a une page prévue à cet effet et c'est gagné. On vous embrasse très très fort Sandrine.
7: De même, moi également. Bonne continuation pour votre émission.
0: Merci. Ça fait très très plaisir. Je voudrais faire un gros bisou à mon équipe, à Aude, à Valère, à Gérald, à Elsa Wolinski. C'est ça votre nom, madame?
8: Oui, c'est ça.
0: Nous, on se retrouvera demain. Merci beaucoup aussi à Céline, ma réalisatrice, à Océane, à la technique, à Alex, au standard, et à Gwenaëlle, à la préparation. Aude Razo, très rapidement.
3: Beaucoup, beaucoup de messages au 0810 055 056, avec notamment des questions à nouveau sur les robots cuisiniers. C'est promis, on vous en reparlera. Et puis, on a une question aussi pour Gérald, mais on n'a pas le temps d'y répondre. Sur le spasme du sanglot, qu'est-ce que c'est? On va y répondre, promis, dans une prochaine émission.
0: Très bonne question.

0: Mylène Farmer, accompagnée par l'Auvergnat Jean-Louis Murat, sur ICI, pour vous souhaiter un excellent réveil. Ravi de vous retrouver, vous et toute l'équipe, d'ici les 5 heures.
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0: Bonjour Valentine.
3: Bonjour Louis, bonjour à tous.
0: Nous sommes le jeudi 17 septembre et vous pouvez sortir les Santiago aujourd'hui, les chapeaux de cow-boy, puisque c'est la journée internationale de la musique country.
3: Jolie, Jolie, Jolie,
0: j'adore. C'est une bonne journée qui s'annonce. Et alors ce matin, avec Valentine, eh bien on recherche un auditeur qui...
3: Eh bien on recherche un auditeur fan de country et qui sait même la danser.
0: Vous la pratiquez, la danse en ligne, dans une asso, dans les balles ou simplement, j'ai envie de vous dire, chez vous, appelez-nous, venez nous le raconter ce matin au 0810 055 056.
3: On parle aussi carburant et la colère qui monte encore avec ces blocages de dépôts de carburant par les pêcheurs. C'est l'info du jour dans une demi-heure. Et le prolongement des aides jusqu'à la fin de l'année n'y fait rien. Explication dès 5h dans les infos.
0: Et pour vous accompagner jusqu'à 6h, Saveria au standard, Elorie à la technique, Emeline à la rédaction en chef. Ici, dès 5h, ça commence maintenant.
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0: Jeudi 17 septembre, excellent réveil, il est 5h. L'actualité à vos côtés, Valentine, à la une, des aides au carburant jusqu'à la fin de l'année.
3: Face à la colère des professionnels et au prix record à la pompe, le Premier ministre annonce une prolongation des aides ciblées pour les professionnels. Les pêcheurs mobilisés devant les dépôts de carburant ont même droit, Raphaël Ebenstein, à un coup de pouce supplémentaire.
4: Une remise de 35 centimes par litre de gazole pour les bateaux de pêche, alors qu'elle avait été ramenée ces derniers mois à 25 centimes. C'est le seul ajustement du dispositif d'aide, initialement prolongé jusqu'à la fin octobre, et qui sera donc effectif au moins jusqu'à la fin de l'année. Un dispositif estimé à environ 70 millions d'euros par mois pour les caisses de l'État, sous forme d'un remboursement partiel des achats de carburant sur présentation de justificatifs. Le montant restera à 15 centimes par litre de gazole non routier pour les tracteurs des agriculteurs et à 20 centimes pour les pelleteuses ou les engins de chantier du BTP. Pas de changement annoncé pour les grands rouleurs, ces salariés modestes, contraints de faire au moins 30 km par jour de trajet domicile-travail. Le guichet pour demander un chèque de 100 euros sur le site impots.gouv.fr est encore ouvert jusqu'à la fin du mois.
3: Le coût du carburant, comme le manque de transport en commun, force un Français sur 10 à renoncer à un emploi, selon une nouvelle étude de l'association WeMove. Et le quotidien coûtera toujours aussi cher l'année prochaine, voire plus. La guerre au Moyen-Orient et les canicules à répétition entraîneront forcément une hausse des prix en rayon. Déclaration du patron des supermarchés de la coopérative U. Votre kiné a désormais le droit de vous prescrire des médicaments. Nouveauté depuis l'arrêté paru hier au journal officiel, Solène Lehen.
5: Les kinésithérapeutes sont désormais autorisés à prescrire à leurs patients des médicaments relaxants pour les muscles, également des antidouleurs légers, à savoir du paracétamol ou des anti-inflammatoires, explique Élise Bardou, présidente de la Fédération nationale des étudiants en kinésithérapie.
6: Pour le patient, ça va vraiment permettre de ne pas perdre de temps. Il ne va plus devoir aller à la pharmacie, après chez le médecin et en fait retourner à la pharmacie pour pouvoir avoir une prescription de ses antalgiques. En allant chez son kinésithérapeute, il va pouvoir avoir accès à tout ça.
5: Les kinésithérapeutes autorisés à prescrire des médicaments pour la première fois donc. Nouveau droit aussi, ils pouvaient déjà rédiger des ordonnances pour des dispositifs médicaux. Leur liste s'allonge, près d'une soixantaine de dispositifs, avec désormais des attelles, des ceintures de soutien lombaire, des colliers cervicaux, des béquilles et aussi des sparadraps et des préservatifs. Une première victoire pour la profession qui continue de demander à l'avenir que les patients puissent accéder directement au kiné sans devoir passer d'abord par un médecin, dans le cas par exemple d'une entorse à la cheville.
3: Ça ne veut pas dire non plus qu'il faut se dispenser d'un professionnel pour se soigner. Selon une nouvelle enquête de 60 millions de consommateurs, 40% des médicaments ou compléments alimentaires en vente libre sont au minimum problématiques, voire carrément dangereux.
0: Aujourd'hui, Gérard Depardieu cherche à éviter son procès pour viol.
3: Avec cette audience en appel à Paris, dans l'affaire Charlotte Arnoux, la jeune actrice accuse l'auteur de viol en 2018. Les avocats de l'acteur plaideront qu'il n'y a aucune charge contre lui, avec pour principaux arguments la personnalité de la jeune femme. Même Marine Le Pen savait, au sein du Rassemblement National, les alertes sur le comportement du député RN José Bourin sont remontées jusqu'au sommet du parti, bien avant son investiture dans l'Aisne. C'est une enquête de la cellule investigation de Radio France. José Bourin est notamment soupçonné d'avoir demandé à ses assistants parlementaires de lui reverser la moitié de leur prime en espèces.
0: Et à 5h04, eh bien, je vous dois un café, Valentine.
3: Vous avez parié sur le mauvais cheval, Louis. Le monument préféré des Français cette année, c'est la piscine Art déco de Bruay-la-Buissière dans le Pas-de-Calais. Le bassin de 1936 a remporté le vote des téléspectateurs hier soir dans l'émission de Stéphane Bern. Une fierté, Vanessa Lamar, pour tous les habitants du bassin minier.
7: Émilie Forget a appris à nager dans cette piscine. Elle a décroché son premier job d'été ici. Aujourd'hui, à 45 ans, elle est gestionnaire du paquebot.
8: Très heureuse. J'ai passé mon enfance ici, premier job, surveillant des bassins. Là, être gestionnaire, c'est quelque chose d'extraordinaire. Il est magnifique ce bâtiment et la lumière le soir quand on ferme, c'est magnifique.
7: Et cette fameuse lumière du soir sur les murs blancs cassés du bâtiment, eh bien tout le monde va pouvoir y goûter cet hiver. Pour marquer le titre, la piscine ne fermera pas fin septembre comme d'habitude. Olivier Guéquer, président de la communauté d'agglomération de Béthune-Bruay.
9: Et donc on va ouvrir jusqu'au 30 décembre l'équipement. En parallèle, on va aussi permettre aux gens qui veulent visiter l'équipement sans se baigner d'avoir donc un coup fil visiteur. Donc on va encore rendre plus ouvert cet équipement qui est pour tous.
7: Et exceptionnellement, la piscine fermée normalement le jeudi va ouvrir aujourd'hui pour accueillir sans doute un public fier et nombreux. Steve Bossard, président de l'Office intercommunal de tourisme.
10: L'Office de tourisme sera présente physiquement ici sur le site pour organiser des visites guidées et puis on verra quelle sera la demande pour qu'on puisse décupler de ce type de visite.
7: Et dans les têtes de tous, de multiples idées fourmillent pour faire briller ce monument préféré des Français, comme par exemple un bain givré du 1er janvier.
3: Pour découvrir la dernière piscine art déco de plein air, toujours ouverte à la baignade en France, avec son architecture inspirée d'un paquebot, rendez-vous sur ici.fr. La météo, Louis.
0: Oui, avec toujours du soleil et cette couverture par contre nuageuse qui reste présente dans le nord et avec elle quelques averses au cours de la matinée. On a aussi de la brume au petit matin avant de retrouver un ciel plus dégagé de la Nouvelle-Aquitaine jusqu'à la région Grand Est et sur le pourtour méditerranéen également. Température en milieu de matinée, on perd encore quelques degrés. Hein, Quimper et Lorient, 16 degrés à Rouen, 19, Dijon, 18 degrés à Valence, 20 degrés, Toulouse et Béziers au cours de la matinée, 21 degrés. Cet après-midi, quelques précipitations attendues encore de la Bretagne aux Hauts-de-France jusqu'au Pays de la Loire. Pour les maximales, ce jeudi, elle reste au-dessus des 20 degrés. On a 23 pour la maximale dans le nord, à Bourges. Dans le sud, 28 attendu cet après-midi à Montpellier et Ajaccio.
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0: Bonne fête au Renaud, tiens, qui se réveille avec nous ce jeudi matin. Une journée qui commence ici, une journée qui commence en douceur et en musique. Avec Stevie Wonder, une déclaration d'amour pour commencer ce jeudi. On est en 73, Stevie Wonder qui sera en concert en France pour une seule date. C'est à Paris, ça se passera le 15 octobre. Bon réveil à l'écoute d'ici.

0: 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Excellent réveil sur ici avec Stevie Wonder. Soyez les bienvenus, 5h10.
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0: Tous les jours à 5h25, vous avez rendez-vous avec Stéphane Bern. Et ce matin, eh bien, on va parler de fromage. Un fromage qui a un nom, sur le papier, pas des plus appétissants, le crottin de Chavignol, Valentine.
3: Un petit fromage de chèvre fabriqué depuis des siècles du côté de Sancerre. Et l'origine de son nom est toujours assez mystérieuse.
0: Et c'est ce que nous allons découvrir ce matin. Pourquoi ce fromage s'appelle crottin ? Réponse avec Stéphane Bern à 5h25.
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0: Tous les jours à 5h10, vous avez rendez-vous avec Catherine Quicandon pour Ici, ça entreprend. Et ce matin, direction eh bien, le Limousin, la rencontre d'un jeune entrepreneur. Il s'est lancé un défi, perpétuer un savoir-faire historique autour d'un fruit emblématique de l'automne. Un petit indice, eh bien, on adore le déguster à cette période de l'année. De quoi il s'agit, Catherine ?
5: À Dournazac, à une cinquantaine de kilomètres de Limoges, on aime les châtaignes.
6: M'a filé une beigne, j'ai filé un marron, m'a filé une châtaigne.
5: Pas celle-là, évidemment, mais celle qui se mange. Et pour cela, il y a Nathan Bulla, qui fait un drôle de métier, il est blanchisseur de châtaignes. Oui, parce qu'on ne mange pas directement une châtaigne tombée de l'arbre. Vous pouvez donc venir le voir avec votre propre récolte de châtaignes qui sont blanchies sous vos yeux.
7: Le blanchiment manuel, c'est un travail assez compliqué et très très long en fait. C'est mécanique, c'est à la flamme. Donc on vient brûler la châtaigne, comme ça, ça fait éclater la première peau. Et après, la deuxième phase, c'est dans une parmentière, on appelle ça. On vient enlever la petite peau marron qui est dessous et amène ce côté amer de la châtaigne. Donc nous, on vient l'enlever. Et à la fin de ces deux étapes, on a la châtaigne blanchie.
5: Est tellement propre que vous pourrez la déguster en sortant.
8: Miam, miam.
5: La machine peut travailler plus de 100 kilos par heure. Ça en fait des châtaignes. Une machine que Nathan a fait fabriquer spécialement par un artisan. Nathan a débuté il y a seulement un an. Militaire, il se laisse convaincre de reprendre cette activité.
7: En fait, c'est la mairie qui est venue nous voir. Comme nous, on ramassait déjà. On avait déjà la machine pour ramasser. La mairie est venue nous voir pour éviter de perdre cette tradition en fait, qui est là depuis plus de 30 ans à Dornazac. Du coup, on a accepté. Et on s'est aperçu qu'en fait, il y avait pas mal de personnes du village que ça intéressait de participer à cette aventure avec nous pour justement ne pas perdre cette tradition.
5: Tradition qu'il perpétue avec son papa Marc qui travaille avec lui. Depuis le début, ils ont blanchi plus de 20 tonnes de châtaignes, pas mal. Et il se consacre désormais entièrement à son activité qu'il développe. Depuis peu, il propose de la crème de marron, des châtaignes cuites sous vide, des châtaignes grillées et des châtaignes cuites à l'ancienne, c'est-à-dire au toupie. C'est une marmite en fonte traditionnelle à trois pieds.
9: Miam miam.
10: J'y goûterai bien.
5: Pour blanchir vos châtaignes, sachez que la période est limitée. Cette année, c'est de fin septembre à début novembre et c'est sur rendez-vous. Plus d'infos sur la page Facebook Le Châtaignier de l'Arbre à l'Assiette. Merci à Nathalie Colle d'ici Limousin pour cette idée gourmande. Ici, ça entreprend en Haute-Vienne avec Le Châtaignier de l'Arbre à l'Assiette pour des châtaignes in the pocket.
0: Catherine avec Ici Limousin et la règle d'or, bien entendu, ne jamais ramasser les fruits sur les branches. On ramasse uniquement les châtaignes déjà tombées au sol.
3: Et en parlant de châtaignes, l'actrice Sydney Sweeney en reçoit des milliers en ce moment sur Internet. Depuis la publication d'une pub pour une plateforme de paris sportifs, les athlètes du monde entier lui répondent en vidéo.
0: Et notamment les joueuses de rugby de Grenoble, témoignage en Isère dans moins d'une minute.
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0: Soyez les bienvenus ce jeudi matin à 5h14. Un coup de pub vire à la polémique dans le monde du sport.
3: Une vidéo pour la plateforme de paris sportif Novig dans laquelle l'actrice Sydney Sweeney pose nue. Ses parties intimes uniquement cachées par des ballons, des raquettes, un panier de basket pour montrer, je cite, ce que c'est le sport. Tollé sur la toile, des sportifs du monde entier répondent à leur tour en vidéo avec leurs exploits et le vrai quotidien des athlètes, à l'instar des Amazones, les joueuses de rugby de Grenoble. Noble, très en colère face à cette nouvelle production sexiste, Anna Bonne-Mazoukarère.
8: Thinking of sports? Prove it.
9: Devant le spot publicitaire, la réaction de l'ailier des Amazones est immédiate.
12: Parce qu'on a l'impression de faire un immense bond en arrière. Là, l'actrice, elle est dénudée, elle est purement sexualisée, elle n'a pas de rôle concret lié au sport, si ce n'est qu'elle est nue et qu'elle est avec des équipements sportifs. Ça invisibilise complètement le fait que les femmes font du sport, les femmes sont performantes.
9: La colère de Lou Noël Rivier, joueuse internationale de rugby depuis ses 20 ans, sidérée de voir de telles images encore aujourd'hui.
12: À peu près l'opposé de ce qu'est notre vie et ce qu'on fait nous, sportifs, tous les jours, donc c'est sûr que c'est révoltant, ouais.
9: Plusieurs athlètes féminines ont contre-attaqué avec leurs propres vidéos, dont les filles du FCG.
12: Il y a des images de filles dans les vestiaires concentrées, il y a une mêlée, des phases de plaquage, etc. Moi, je trouve que c'est une super réponse que de visibiliser tout ça avec des images qui représentent, bah, nous, notre réalité, de qu'est-ce que c'est le sport féminin pour nous, joueuses de rugby.
9: Et dénoncer par là un véritable problème de société.
12: Dans le sens où si eux pensent à ce genre de contenu et à ce genre de pub, c'est quand même qu'il y a des gens qui le regardent et que ça touche un certain public.
9: Le but était-il de choquer, forcé de constater que le buzz est là, alors?
12: Surfant sur ça en envahissant les réseaux sociaux, oui.
9: La vidéo des Amazones a déjà dépassé les 60 000 vues sur les réseaux sociaux.
3: La réponse des sportifs du monde entier en vidéo sur ici.fr.
0: Merci Valentine. 5h16 dans les coulisses TV. Ce matin, une énigme va enfin trouver sa réponse. TF1 diffuse ce soir le final du mystère de la chambre jaune. Et on va enfin découvrir, eh bien, ce qui s'est réellement passé dans cette fameuse chambre. Benjamin Baroche nous raconte les coulisses de ce final avec Patrice Gascoigne dans 5 minutes. 5h16 tout de suite. Eh bien, je vous propose de retrouver vos rêves d'enfants, des rêves d'enfants qu'on imagine, et en musique avec une chanson. C'est signé Alain Souchon à l'écoute d'ici, issu de son album Toto, 30 ans, rien que du malheur. Voici le Bagad de Lambioé. Belle journée avec nous.

0: Le baguette de Lambiway, Alain Souchon, 5h20. Soyez les bienvenus à vous. Si vous nous rejoignez à l'instant, vous arrivez pile au bon moment. En plus, puisqu'il faut nous appeler tout de suite au 0810 055 056 avec Valentine. On veut parler à deux d'entre vous pour notre bataille des auditeurs quotidienne avec une question autour de l'actualité, bien entendu. Et à gagner, Valentine, un joli cadeau.
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0: Alors allez-y, foncez, appelez-nous. C'est Saveria qui attend vos appels ce matin au standard, au 0810 055 056. Bonne chance à tous.
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0: On retrouve tout de suite Patrice Gascoigne qui nous rejoint avec de nouveau Coulisses TV. Et aujourd'hui, Patrice, vous nous parlez du final de la série de TF1, Le mystère de la chambre jaune. On va enfin savoir ce qui s'est passé dans cette fameuse chambre.
3: Madame la juge Marquet, jouée par Michel Bernier, elle est comme nous. Elle a hâte de découvrir le fin mot de l'histoire.
4: Ils ont retrouvé la victime inconsciente et seule. La chambre a été fouillée, sondée. Il n'y a pas de porte secrète.
5: L'agresseur s'est pas volatilisé comme par magie.
3: Ce soir, enfin, nous saurons quel est le secret du mystère de la chambre jaune, l'adaptation réussie en série de ce classique de la littérature policière signé Gaston Leroux. Mais où est passé l'agresseur de Mathilde? Rappelons que le drame a eu lieu dans la chambre jaune de la victime, fermée par une porte blindée, et qu'il n'y a aucune autre issue. Et sur la piste de la vérité, il y a l'héroïne Joséphine Rouletabille, jouée par Claire Romain, aidée de Pierre-Yves Bon, alias Théodore Sinclair. Et puis bien sûr, il y a le meilleur enquêteur de Marseille, Larsan, incarné par Benjamin Baroche. D'ailleurs, comment fait-on pour jouer un personnage aussi énigmatique que Larsan, alors que bien sûr, son interprète le connaît, l'ultime et spectaculaire rebondissement, Benjamin Baroche.
6: On a un réalisateur qui est François Vell, déjà, je voudrais le saluer. Et saluer son travail magnifique de mise en scène et de la façon dont il nous a dirigés tous, et nous particulièrement tous les trois, ben on fait qu'on est un peu comme un aveugle avec une canne blanche hein, et qu'on se laisse diriger par le réalisateur parce qu'on crossboard, comme vous le savez tous, c'est-à-dire qu'on tourne un peu toutes en désordre et qu'on peut commencer par la fin, par exemple. Donc c'est des choses qui arrivent quand on voilà quand on n'est pas au théâtre, hein, vous le savez tous. Donc là c'est ce qu'on a vécu. Donc il faut vraiment sur le personnage de Larsan, mais pas que. Hein, je pense vous pouvez demander à Claire ou à Pierre-Yves. On est dans des émotions tellement montées, tellement descentes sur cette magnifique aventure que on est obligé de savoir tout le temps ce qu'on tourne, à quel niveau et à quel moment en sont nos personnages pour pas trop en rajouter ou accélérer un petit peu, etc. C'est un dosage qu'on fait avec la script et surtout avec avec François qui me surveille comme le lait sur le feu. Je sais pas si ça répond à la question, mais voilà, parce qu'à un moment donné, il faut faire attention aux émotions, il faut faire attention à pas se spoiler soi-même, si je puis dire.
3: Benjamin Baroche, le fameux policier Larsan qui vous en dit plus sur le mystère de la chambre jaune, qui sera résolu ce soir sur TF1.
0: Eh bien, il n'y a plus qu'à patienter. Merci beaucoup, Patrice. Hier, avec Valentine, on a fait un petit pari, puisqu'il y avait, bien entendu, l'élection du monument préféré des Français.
1: Et
0: Valentine,
1: vous avez perdu.
0: Ouais, vous avez annoncé le gagnant tout à l'heure. C'est la piscine Art Déco Roger à Salengro. Et moi, j'avais parié le château de Grignan dans la Drôme. Eh bien, figurez-vous que j'ai la liste sous les yeux. Je n'étais pas si mauvais que ça, puisque le château de Grignan, eh bien, il a fini en deuxième position.
1: Moi, je retiens surtout que vous avez perdu.
0: Ben, je vais vous l'offrir, votre café. Vous en faites pas, c'est promis. Je vous l'ai annoncé hier. 5h23, c'est l'une des nouveautés musicales de cette rentrée. Jennifer nous a dévoilé, il y a quelques semaines, un single extrait d'un nouvel album à venir, intitulé DJ, qui revisite, en fait, les classiques de Dalida dans un style moderne et dansant. Et la première chanson qu'elle a choisie, c'est Mourir sur scène.

0: Jennifer avec Mourir sur scène jeudi à 17 septembre. Soyez les bienvenus, comme d'habitude avant les infos, hein, de 5h30. Un petit peu d'histoire avant l'actu aux côtés de Stéphane Bern. Ce matin, on va parler fromage, puisqu'on voyage au temps où le choix d'un nom pouvait ne pas ouvrir l'appétit.
1: Un fromage de chèvre commence à faire parler de lui. Son nom, Crottin. Disons que côté marketing, on a connu plus inspirant. Direction Chavignol, au-dessus de Sancerre. Quelques maisons, des vignes, des chèvres et surtout un petit fromage rond.

0: transforme en attaché de presse. Certains expliquent que le mot viendrait du berrichon crotte, qui désigne un trou d'argile où l'on lavait le linge. Cette argile aurait servi à fabriquer des moules à fromage. Ouais. D'autres assurent que le mot désignait autrefois une petite lampe à huile vaguement de la même forme. Mieux, mais toujours pas convaincu, non. Bref, depuis deux siècles, tout le monde cherche une explication élégante. Parce qu'il faut reconnaître une chose, appeler un fromage crottin, c'est un pari. Mais le goût fait oublier le nom, et c'est toujours mieux que l'inverse.
1: Il coince ce fromage, hein ? On dirait les coulisses de l'Alcazar !
0: Comme quoi la gastronomie française est probablement le seul endroit au monde où un mot pareil ouvre l'appétit. Les papilles sont moins susceptibles que les oreilles.
2: Et ce fromage en plus, le fromage crottin de Chavignol, eh bien figurez-vous qu'il se classe tout de même à la 15e place des fromages préférés des Français. Et après les infos, je vous parlerai des journées du patrimoine, puisque c'est ce week-end, des milliers de monuments et de lieux habituellement fermés vont exceptionnellement ouvrir leurs portes partout en France. Et j'ai quelques recommandations à vous partager, je vous explique tout ça en détail à 5h40, puisque tout de suite, il est 5h30, voici l'actualité en France et dans le monde en 90 secondes. C'est avec vous, Valentine Letesse.
3: Nos courses incontestablement plus chères en 2027. Les mots du PDG de la coopérative U à cause de la guerre au Moyen-Orient et les canicules. Préparez-vous à une hausse des prix en rayon dès le 1er mars sur les produits laitiers, ceux à base de plastique ou encore la viande. Pour amortir la flambée des prix à la pompe, l'aide du gouvernement sur le carburant est prolongée jusqu'à la fin de l'année. 20 centimes d'euros par litre de gazole non routier pour les entreprises du BTP, 15 centimes pour les agriculteurs. Elle passe à 35 centimes pour les pêcheurs. Les flammes ne progressent plus dans les Landes. L'incendie démarré hier dans un parc photovoltaïque est fixé. 190 hectares parcourus à une vitesse folle entre l'autoroute A63 et une voie ferrée. Deux pompiers ont été blessés, brûlés aux mains, au visage et aux cuisses. Christian Estrosi, ancien maire de Nice, visé par une enquête pour détournement de fonds publics après un signalement de son successeur, Éric Ciotti, sur l'absence de justificatif pour une partie de ses notes de frais. Une rupture totale du commerce entre les États-Unis et l'Europe, c'est la nouvelle menace brandie par Donald Trump, très fâché par l'intention de l'Union européenne de faire du Canada son premier pays membre associé. La Ligue Europa de foot commence sur un match nul pour Rennes face aux Autrichiens de Sturm Graz et par une victoire de l'Olympique Lyonnais contre les Belges d'Anderlecht, 2-1 hier soir. Et ce soir, l'Olympique de Marseille entre piste face aux Turcs du Beşiktaş.
2: L'info du jour, c'est la fronde des pêcheurs.
3: Avec des ports et des dépôts de carburant bloqués depuis le début de la semaine face à l'envolée des prix du pétrole et l'annonce du gouvernement hier soir d'un prolongement des aides pour la profession jusqu'à la fin de l'année, 35 centimes d'euros par litre, pas question de lâcher. Une cinquantaine de pêcheurs ont maintenu le blocage cette nuit à Port-la-Nouvelle dans l'Aude, accompagnés Sébastien Berriot de leur famille.
4: Sur le piquet de grève, il y a les pêcheurs, mais aussi un groupe de femmes fortement mobilisées. Aurélia est arrivée à 4h du matin sur le barrage. Elle se dit autant concernée que son mari, propriétaire d'un chalutier à Port-la-Nouvelle.
5: Oui, on est dedans complètement, oui. C'est plus viable. Il faut 3 ou 4 sortir à la mer 3 ou 4 jours pour payer que le gasoil. Et après, il reste 1 ou 2 jours pour payer les frais. Et là, chose qui nous était jamais arrivée, on est en train de regarder ce qu'on achète à manger. Je tiens à préciser qu'on ne veut pas être riche. On veut juste pouvoir vivre normalement avec les salaires de nos maris, chose qui ne sont plus possibles maintenant avec le gasoil.
4: Les enfants de pêcheurs se sentent concernés par l'augmentation du prix du gasoil. Ils voient leurs parents souffrir et ça les met en colère, comme ce jeune homme de 19 ans, présent sur le rond-point.
6: Du temps que ça ne bougera pas, on ne bougera pas d'ici. Et si des décisions ne sont pas prises, on fera plus dur. On bloquera tout, les autoroutes, tout. Et on a marre de tout, on va tout casser, tout casser. Le gasoil est 1,30€, c'est plus possible. Il n'y a plus personne gagne sa vie là. On est contre la faillite, mais pour de bon. Hein. Depuis lundi, on est là. Et la nuit, comme le jour, 24h sur 24. Hein.
4: La poursuite ou pas du mouvement à Port-la-Nouvelle dépendra de la rencontre d'aujourd'hui avec la ministre de la Mer.
3: Le rendez-vous est à 11h ce matin et d'ici là, le port de commerce comme le dépôt de carburant de Port-la-Nouvelle reste bloqué.
2: Merci Valentine. La météo tout de suite de votre jeudi 17 septembre avec toujours du soleil tout de même, mais on a encore cette couverture nuageuse qui reste présente dans le nord et avec elle quelques averses au cours de la matinée. On a aussi au petit matin de la brume sur la totalité du pays, notamment de la Nouvelle-Aquitaine jusqu'à la région Grand Est, ainsi que sur le pourtour méditerranéen. Pour les températures, en milieu de matinée, on passe en dessous des 20 degrés. À Quimper et Lorient, on aura 16 degrés. À Rouen, 19 degrés.

0: Et Dijon 18, Valence 20 degrés, Toulouse et Béziers ce matin 21 degrés également. Cet après-midi, quelques précipitations attendues de la Bretagne Hauts-de-France jusqu'au Pays de la Loire. Ailleurs, c'est du soleil. Vous allez pouvoir profiter de belles éclaircies ce jeudi pour les maximales 23 dans le nord à Bourges, dans le sud 28 à Montpellier et Ajaccio.
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0: Tiens, est-ce que vous connaissez l'impressionnante rotonde de la SNCF? Un monument incroyable construit au XXe siècle. Elle pouvait accueillir, tenez-vous bien, jusqu'à 72 locomotives sous une immense charpente métallique de 108 mètres de diamètre. Interdite au public, eh bien, elle fait partie des monuments qui seront ouverts ce week-end dans le cadre des Journées du patrimoine à Chambéry. J'ai quelques recommandations à vous partager. Restez avec nous, 5h34. On se retrouve juste après la musique d'ici avec... Edwin Collins, qui nous replonge tout de suite dans les années 90, ce jeudi matin, avec son titre « A Girl Like You ». Excellente journée, bon jeudi avec nous.

0: Edwin Collins. Sur ici avec A Girl Like You. 5h38, dans quelques instants, votre rendez-vous en Tiernac, c'est le C'est Pas Vrai. Et aujourd'hui, on va parler de la hausse des prix du carburant. Les vidéos, à cause de ça, se multiplient sur les réseaux. Et certains, eh bien, en profitent pour raconter n'importe quoi, Valentine.
1: Comme ces images d'une pompe à essence détruite par des automobilistes en colère et vue plus d'un million de fois.
0: Alors justement, comment éviter de relayer ce genre de fake news? Eh bien, Audrazo nous explique les bons réflexes dans quelques minutes sur ici.
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0: Excellent réveil avec nous tout de suite. C'est à l'heure du duel des auditeurs autour d'une question, une question sur l'actualité. On va accueillir tout de suite Valentine Francis des Vosges qui est avec nous.
1: Bonjour Francis.
4: Oui, bonjour Valentine, bonjour Louis.
0: Lève-tôt, 3h30, gérant d'un restaurant scolaire. Vous levez de bonne heure.
4: Oui, c'est ça. Parce qu'on ne fabrique que du produit frais.
0: Ah, c'est bien ça.
4: Oui.
1: Pour combien d'enfants?
4: Pour environ 400.
1: Ah oui, donc ah oui, il faut se lever très tôt.
0: Ça fait du monde. On a Christophe à qui on dit bonjour aussi. Christophe de la Somme,
1: bonjour,
0: qui est
1: Christophe.
0: Imprimeur. Bonjour Christophe.
5: Oui, bonjour à vous.
0: Christophe, vous êtes imprimeur et vous levez également très tôt, 4 heures.
5: Oui, tous les jours. Je suis toujours du matin, donc on se lève de bonne heure, comme j'ai un peu de route. Pour aller au boulot.
0: Et le matin, tous les deux, vous avez pris une excellente habitude, c'est d'écouter votre radio ici. Messieurs, une question autour de l'actualité pour gagner Valentine.
1: Un poste radio multifonction, équipé du Bluetooth pour écouter toutes vos envies. Il affiche également l'heure pour garder un œil sur le temps. Il a une lampe intégrée, bien pratique quand la lumière vient à manquer.
0: Alors ce week-end, je ne vous apprends rien, samedi 19, dimanche 20 septembre, ce sont les journées européennes du patrimoine. Deux journées où des bâtiments habituellement fermés au public vont exceptionnellement ouvrir leurs portes. On a des palais, on a des châteaux, des préfectures, des tribunaux, on a de tout. Mais à votre avis, combien de monuments et de lieux participeront partout en France à cette opération cette année? Francis, il me faut un chiffre.
4: Oula.
0: Ouais, comme vous dites, oula.
1: Allez, au millier près, dirais, Francis.
4: Allez, je dirais, je sais pas, 45 000.
0: 45 000 pour Francis. Du côté de Christophe, vous pensez à quoi?
5: Ah, je dirais un petit peu moins, 26 000.
0: 26 000 pour Christophe. Valentine, vous avez la réponse. Et nous sommes à...
1: 17 000 sites sont ouverts pour les Journées du Patrimoine cette année.
0: C'est donc Christophe
1: qui remporte la radio.
5: Ah super.
0: Bien joué Christophe, on vous envoie directement la radio. Vous allez pouvoir directement la mettre dans votre imprimerie, si je ne me trompe pas.
5: Ah super, les collègues vont être contents.
0: Ben, on est content pour vous Francis, bravo. J'espère qu'on aura l'occasion de rejouer ensemble. Vous avez une passion, vous, c'est le sport. Ça tombe bien puisque c'est septembre bouge en plus en ce moment. Vous faites quoi comme sport?
4: Je fais beaucoup de tennis.
0: Ouais.
4: Un petit peu de football.
0: Ah, un petit peu de football. Ah, ben, du tennis, on va en parler dans quelques instants.
1: J'allais le dire. Francis, si vous aimez le tennis, surtout restez à écouter l'antenne parce qu'on a une info qui risque de vous intéresser dans pas très longtemps.
0: Merci à vous, messieurs. D'accord. Plaisir d'avoir joué avec vous ce jeudi. Tiens, je vous donne une petite info supplémentaire comme ça dans l'Hérault. C'est une petite info que j'ai relevée sympa, qui fait partie des Journées européennes du patrimoine avec un monument incroyable ouvert. C'est le château de Montferrand qui est habituellement interdit au public, qui ouvrira exceptionnellement ses portes avec sur place une démonstration de taille de pierre. Et vous pouvez bien sûr visiter tous les lieux proches de chez vous et les trouver sur le site officiel des Journées du patrimoine.
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0: Et pour bien commencer votre journée, chaque matin, on vous partage une initiative qui marche quelque part en France. Et aujourd'hui, eh bien, on va parler de sport. C'est vrai que c'est pas toujours facile, eh bien, de trouver des partenaires quand on arrive dans une nouvelle ville, Valentine.
1: Un sportif de Haute-Garonne a donc trouvé le moyen de mettre en relation des sportifs près de chez eux.
0: Une belle initiative que vous raconte Romain Bernot tout à l'heure à 5h55. Et puis tout de suite, vous pouvez nous appeler au 0810 055 056, puisque aujourd'hui, ce jeudi 17 septembre, eh bien, c'est la journée internationale de la country. Alors avec Valentine, eh bien, on recherche un auditeur qui est fan de country.
1: Ah, c'est bien, la country.
0: Ouais, si vous savez danser aussi la country en ligne, dans une asso, ou tout simplement chez vous, eh bien, venez nous le raconter au 0810 055 056.
1: Château de cow-boy.
0: Eh bien voilà, vous me l'avez ôté de la bouche. Fameux château de cow-boy. 5h44. Tiens, l'occasion. Alors là, on n'est pas dans la country. Là, on est au milieu des années 80. On est même en 83, précisément, avec le groupe Regret, la chanteuse Agathe. Et cette chanson, peut-être que vous n'avez pas entendue depuis longtemps. Une chanson sur des paroles de fin de soirée, on peut le dire. Je ne veux pas rentrer chez moi, seul, à l'écoute d'ici. Bon réveil.

0: La chanteuse Agathe avec le groupe Regret, évidemment. Je ne veux pas rentrer chez moi seul. 5h48, est-ce que nos fans de country dorment ce matin? Que se passe-t-il? 0810 055 056. Appelez-nous, venez nous raconter, tiens, quelle est votre chanson, si vous dansez la country ou pas. On vous attend tout à l'heure, juste avant vos infos locales de 6h.
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0: Tout de suite, place à votre rendez-vous anti-arnaque à C'est pas vrai aux côtés de Aude Razo. Eh bien, les fake news pullulent avec la hausse des prix du carburant et ce n'est pas évident, eh bien, de démêler le vrai du faux.
3: Effectivement, il y a le vrai d'abord, ces stations-service dégradées à coups de marteau dans plusieurs communes du Nord, on en a parlé. Et puis il y a le faux. Et le faux, c'est cette vidéo sur laquelle je suis tombée. Elle a fait plus d'un million de vues.
4: Attention gouvernement, attention.
3: Je vous décris la scène, on est dans une station totale, on ne sait pas laquelle. On voit une pompe à essence cassée, abîmée, hors service. Et il y a donc ce monsieur qui parle.
4: Les gens, ils sont en train de péter un câble. Ça y est, ils ont pété un câble. Ils ont éclaté la pompe à essence. Eh ouais, vous faites des prix de malade. Vous faites des prix à 3 euros, bientôt 3 euros le litre. Voilà ce qui arrive.
3: Bon, j'ai un problème avec cette vidéo. Pourquoi ? Parce que rien de ce que je vois dessus ne permet de dire clairement que la station en question a effectivement été attaquée. Et en fouillant, je suis tombée sur un démenti de Total Energy en personne. Je vous le lis. Il ne s'agit en aucun cas d'une dégradation volontaire de notre station. Point. En fait, le groupe explique que c'est une station du Val d'Oise, qu'il y a eu un accident là-bas en juin dernier, et c'est ça qui a abîmé la pompe.
0: Aude, quel conseil de prudence vous nous donnez quand on tombe sur des vidéos comme ça ?
3: Ne réagissez pas. Le compte qui poste ça, je ne le connais pas. Je ne sais pas qui est derrière. Donc qu'est-ce que je fais ? Je m'abstiens. Même quand le sujet m'interpelle, qu'il me met en colère, qu'il suscite une émotion, je me retiens. Je me retiens de liker, de partager. Parce que sinon, si la vidéo s'avère mensongère, j'aurais moi-même alimenté, poussé, fait la pub d'une fake news sans même m'en rendre compte.
0: Faut donc rester vigilant à tout ce qu'on voit, bien entendu, passer sur les réseaux. Dans quelques instants, on va vous parler d'une application. Robin Bernot a découvert pour vous une application pour se sociabiliser, surtout trouver des partenaires de sport. Une appli que nous allons découvrir juste après Patrick Fiori sur ICI avec Le Champ est libre. Excellent réveil et très bon début de journée avec nous.
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1: Patrick Fiori avec Le Champ est libre. Chaque matin, on découvre sur votre radio ici une initiative qui marche quelque part en France et qui pourrait donner des idées ailleurs. Ce jeudi, direction la Haute-Garonne. Vous avez envie, tiens, de faire un petit match de tennis, mais vous avez personne, eh bien, avec qui jouer.
2: En Haute-Garonne, un homme a trouvé une solution pour mettre en relation des amateurs de la balle jaune près de chez eux.
1: Robin Bernot et Sébastien Bretonneau nous expliquent comment ça marche.
3: C'est à Toulouse que Martin Pasquier a créé l'application Uniten.
4: C'est une application qui permet à tous les joueurs et joueuses de tennis de jouer plus facilement et donc de trouver des partenaires. Le but, c'est d'unir les passionnés de tennis.
3: Uniten, UNITEN, une application mobile gratuite qui permet de mettre facilement en relation des joueurs de tennis en fonction de leur niveau et de leur disponibilité, parce que oui, trouver la bonne personne au bon moment avec à peu près le même niveau, ce n'est pas toujours si simple. Martin Pasquier, le créateur de l'application, l'explique à notre reporter Sébastien Bretonneau.
4: Exactement, il y a énormément de critères. En fait, c'est pas seulement trouver quelqu'un, c'est aussi trouver quelqu'un déjà disponible en même temps que soi. Après, ça va être du même niveau, mais aussi qui a les mêmes envies. Parce que justement, il faut trouver quelqu'un qui n'a pas forcément envie de faire un match très sérieux. Ou alors si. On peut même, on renseigne son niveau et on peut même l'estimer avec un questionnaire si on ne le connaît pas forcément. Et ensuite, on propose en fait une session dans l'application, un peu comme Blablacar. N'importe qui peut demander à rejoindre et c'est nous qui gérons, qui on accepte sur notre session.
3: Alors ici en Haute-Garonne, ça marche, mais vous, qu'en pensez-vous? En me baladant pas très loin de la gare, je croise d'abord un homme avec justement une raquette de tennis, mais lui refuse de me répondre. Bon, c'est pas très grave. Quelques mètres plus loin, je rencontre
5: Mathéo.
3: Et je lui montre l'application. Première réaction.
5: Je trouve que c'est cool pour les gens qui n'ont pas forcément, qui sont pas très socialement intégrés, qui sont timides ou qui sont un petit peu nouveaux dans certaines villes, quoi.
3: Je demande également à Mathéo s'il trouve ça compliqué aujourd'hui de rencontrer d'autres sportifs lorsque l'on commence par exemple le tennis.
5: Non, je trouve pas que c'est si dur que ça. Faut essayer de sortir de sa zone de confort pour rencontrer des gens.
3: Quelques instants plus tard, c'est à Léane que je présente l'application. Elle aussi se montre plutôt séduite par l'initiative.
6: Je trouve que c'est plutôt pas mal, ça permet de rencontrer de nouvelles personnes, de se faire un cercle plus développé, donc c'est bien.
7: Est-ce que c'est dur de se mettre au sport quand autour de nous on n'a pas forcément de gens qui font du sport?
6: Oui, des fois ça peut être compliqué pour des gens parce que ils connaissent personne, et d'arriver dans un club où tu connais personne, c'est pas forcément très amusant. Genre, c'est mieux d'avoir des gens qu'on connaît.
3: Aujourd'hui, l'application Uniten, UNITEN, réunit plus de 3500 inscrits et fonctionne dans toute la France. Et avec près d'1,3 million de licenciés, le tennis est aujourd'hui le deuxième sport en France le plus pratiqué, juste derrière le football.
1: Une belle initiative qui colle à l'actu en plus, puisque le mois de septembre, cette année, c'est un mois qui nous invite à faire plus de sport avec une opération. C'est l'opération Septembre Bouge. 5h56, nous sommes le jeudi 17 septembre. Et aujourd'hui, c'est une journée un petit peu particulière, puisque en fait, c'est la journée internationale de la musique country. Et nous sommes... voilà cette musique country. Et donc avec Valentine, ce matin, on recherchait tout simplement un auditeur ou une auditrice qui est fan de country et qui sait même la danser. Et je crois, Valentine, que nous l'avons, notre auditrice.
2: Elle s'appelle Jacqueline, et elle est dans la Manche. Bonjour Jacqueline.
8: Bonjour Valentine, bonjour Louis. Super votre émission, merci. Je pensais que quelqu'un allait appeler. Depuis à 4 heures, j'ai entendu, mais...
1: On a eu du mal à trouver notre fan de country.
2: Écoutez, on vous attendait, Jacqueline.
8: Je n'arrivais pas à faire le numéro.
1: Mais j'ai envie de dire, franchement, on a trouvé peut-être la meilleure. Ça fait 15 ans, vous Jacqueline, que vous pratiquez la country.
8: Ah oui, facilement, oui.
2: Alors, quand on parle de danse country, on parle de danse en ligne, Jacqueline?
8: Oui, mais aussi, nous, on danse aussi en couple. On fait des démos. Enfin, notre club, c'est Sunrise de Souville. Et on fait aussi des démonstrations, mais on est plus vraiment... Far West, hein. On est plus, adore la
1: chapeau
8: musique
1: de cow-boy.
8: Vraiment western, quoi.
1: C'est ça, un peu chapeau de cow-boy, Santiago.
8: Chapeau de cow-boy, les Santiago, la tenue, nous avons des tenues.
1: Je suis sûr que Jacqueline, vous avez plusieurs paires de Santiago.
8: Pardon?
1: Je suis sûr que vous avez plusieurs paires de Santiago.
8: Ah oui. Et des chapeaux, oui, une collection.
2: Alors comment ça vous est venu cette passion, Jacqueline?
8: C'est parce qu'il y a un club qui s'est ouvert ici à Thionville. Et puis.
2: Et un jour, vous avez poussé la porte, vous vous êtes dit pourquoi pas?
8: ça démarrait, oui, et je le n'ai plus quitté parce que ça donne la bonne humeur. Ça,
1: c'est ce que j'allais dire, c'est convivial, il y a une bonne ambiance.
8: C'est convivial, on fait connaissance, il y a de plus en plus de clubs, on fait connaissance de plein de personnes. Il y a énormément de femmes seules et donc là, c'est où on peut tous danser.
1: Danser, partager.
8: Partager et on se retrouve tous les week-ends presque, tout l'été.
1: En combien de temps, si je décide d'apprendre un pas de country, en combien de temps je peux réussir à l'apprendre?
8: Allez, en 5 minutes.
1: Je vais prendre rendez-vous.
8: Faut démarrer, voilà, il y a les débutants, les novices, et après, c'est
1: je signe en bas de la feuille. Merci beaucoup Jacqueline, franchement, c'était génial de vous avoir ce matin, vous avez un vrai sourire, et puis en plus, on a appris des choses sur la country.
8: Oups.
1: À bientôt Jacqueline.
2: Merci encore beaucoup. Jacqueline, et bon country.
1: Bon country, merci à tous d'avoir été là ce jeudi. À 6h, vous avez rendez-vous avec Valentine Lottès.
2: À 6h30 plutôt.
1: 6h30, pour l'info en France et dans le monde en 90 secondes. Et tout de suite, voici les équipes d'ici matin qui sont là ce jeudi. Je vous souhaite une belle journée qui commence ici.
9: Bah oui, nous escamotez pas quoi, on est là. D'ici que Valentine revienne, on aura dit 2-3 trucs. Quand je dis on, c'est avec toute l'équipe d'ici matin. Bonjour Théo Hetch.
10: Bonjour à toutes et à tous. J'ai 2-3 trucs à dire, effectivement. Et
9: oui, ça m'étonne pas. Vous avez, c'est bien, vous avez raison. On vous donne la parole, vous la prenez, vous l'utilisez. Thomas réalise cette émission et Arthur répond à vos appels. 04 76 46 45 45.
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9: Vous écoutez la première radio sur l'info locale en Isère, il est 6h.
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9: C'est le journal présenté par Théo Hetch. Théo, un complice des attentats du 13 novembre 2015, pourrait-il déjà être remis en liberté?
10: C'est en tout cas ce que craint une famille iséroise dont le fils a été tué au Bataclan, car Mohamed Bakali, condamné en France à 30 ans de réclusion, il avait fourni des planques et des véhicules aux terroristes. Eh bien, cet homme est en bonne voie d'obtenir sa libération conditionnelle en Belgique, où il est détenu. Incompréhensible pour le père isérois de cette victime du 13 novembre.
12: C'est vraiment une chose très étonnante, quoi. Et ça pose la question de l'Europe, quoi. S'il y a des divergences aussi grandes entre les systèmes judiciaires, c'est très étrange, quoi. On a reçu aussi un dossier de la justice belge nous demandant quelles pourraient être à nous les victimes, nos exigences. Alors, par exemple, je vous en cite une, on pourrait demander qu'il ne fréquente pas le territoire français. C'était un questionnaire de 14 pages. On l'a pas rempli, c'est pas la peine de se lancer dans des histoires pareilles, vous voyez, et puis de toute façon notre association des victimes va pouvoir intervenir aussi dans ce dossier. C'est triste, c'est très triste.
10: L'audience consacrée à cette possible libération conditionnelle doit se tenir le 29 septembre, donc devant la justice belge. Un enfant de 13 ans blessé gravement hier après avoir été renversé par une voiture, ça s'est passé à l'île d'Abo dans le Nord-Isère. Alors que l'adolescent sortait du collège, il a été percuté à vive allure. L'enfant a été transporté par hélicoptère à l'hôpital Mère-Enfant de Bron. Les canicules de cet été ont provoqué près de 8000 décès supplémentaires en France. C'est le bilan provisoire communiqué par Santé Publique France. Lourd bilan humain d'un été historiquement chaud, le plus chaud jamais vécu dans l'Hexagone depuis 1900.
9: Mais que devient l'affaire judiciaire qui implique Éric Piolle et Lisa Martin?
10: Oui, l'ancien maire de Grenoble et son ancienne première adjointe, aujourd'hui députée insoumise, sont visés depuis 2 ans par une enquête pour des versements d'argent suspects, plus de 16 000 euros versés en liquide par un collaborateur du maire. Sauf que l'opposition de droite à Grenoble estime que le dossier est endormi, presque oublié. Et l'opposition s'en est émue, Véronique Puyot, auprès de la justice.
13: En août dernier, Thierry Aldeguer, avocat élu d'opposition à Grenoble, écrit au procureur de Valence pour savoir où en est le dossier. Il reçoit un document administratif du parquet avec la case « Recherche sans résultat » qui a été cochée. Il en déduit que le dossier est introuvable ou, s'il existe, qu'aucun acte d'enquête n'a été effectué. En clair, pour réconcilier Grenoble, l'affaire est enterrée. Faux, rétorque le parquet général de Grenoble, que nous avons sollicité. Le dossier n'est pas perdu, il est en cours de traitement, dont acte. Malgré tout, réconcilier Grenoble décide de saisir carrément le parquet national national financier en s'appuyant sur l'article 705 du Code de procédure pénale. Pour l'avocat d'Éric Piolle, les méthodes de la droite grenobloise sont inacceptables. Elle veut instrumentaliser cette affaire. Je ne comprends pas que les services du procureur de Valence lui aient répondu. Une enquête est secrète. Fin de citation. En revanche, l'avocat d'Enzo Le Sourd, l'ancien collaborateur d'Éric Piolle, qui a dénoncé cet accord illégal, affirme que l'enquête se poursuit. Mon client est serein et patient, dit-il. Ce dossier n'est ni de droite ni de gauche et il ira à son terme.
10: Quant à la députée Elisa Martin, elle n'a pas répondu à nos sollicitations. On reparle de cette affaire plus en longueur dans l'info d'ici à 6h30. Pour soigner, il faut des soignants. Voilà le message que veulent faire passer les équipes de l'hôpital de Saint-Égrève, appelées à la grève aujourd'hui, comme toute la psychiatrie hospitalière en France. Saturée toujours, alertent les syndicats qui réclament des ouvertures de lits et une hausse des salaires. Une manifestation est prévue aujourd'hui à Saint-Égrève à 13h30. Autre grève, celle des inspecteurs et inspectrices du travail de l'Isère, grève reconduite aujourd'hui pour dénoncer les poursuites engagées par la direction contre deux agents accusés de contester l'autorité sur fond de tension autour des contrôles du 1er mai.
9: 6h04, les Jeux Olympiques d'hiver 2030 dans les Alpes sont-ils à nouveau sur les rails?
10: Après des couacs en série, après surtout la démission du président du comité d'organisation Edgar Gros-Piron, promis, cette fois les Jeux sont lancés, assurent les organisateurs. Le CIO, le Comité International Olympique, se dit lui très rassuré après son passage à Lyon ces derniers jours. Le directeur exécutif du CIO, Pierre-Olivier Beckers.
14: La commission de coordination, je vous le garantis, quitte Lyon très rassurée par les progrès accomplis, confiante dans l'orientation prise par le projet et enthousiaste sur l'ambition du projet et ce que ces Jeux Olympiques et Paralympiques des Alpes françaises 2030 peuvent apporter non seulement à la montagne, mais à l'ensemble de la France et bien au-delà aux visiteurs du monde entier.
10: Le directeur exécutif du CIO qui confirme aussi que les épreuves de glace se joueront bien dans la métropole de Lyon, le hockey sur glace notamment, tout près de l'Isère d'ailleurs, ce sera à l'aréna de Décines-Charpieux. En football, l'Olympique Lyonnais justement réussit son entrée en Ligue Europa, la petite Coupe d'Europe. Victoire 2-1 hier soir chez les Belges d'Anderlecht.
9: Et puis les biathlètes sont déjà de sortie sur le plateau du Vercors.
10: Oui, avec des manches courtes et des skis roux et avec le maillot de l'équipe de France surtout, puisque les équipes de France de biathlon, dont les tout meilleurs, Quentin Fillon-Maillet ou Lou Jean Monod par exemple, sont en stage actuellement à Corançon en Vercors. Vous les avez peut-être croisés en stage pour préparer la prochaine saison. Ils y sont depuis la semaine dernière et jusqu'à demain vendredi, avec des conditions idéales pour s'entraîner, estime Simon Fourcade, ancien habitant du plateau et désormais entraîneur des équipes de France.
15: Forcément, revenir sur le plateau, c'est toujours un bonheur, surtout avec des conditions comme on peut en connaître en ce moment, avec des beaux jours, mais des températures quand même qui sont un petit peu plus agréables que les chaleurs qu'on a connues ces derniers temps. Déjà, on a un site avec l'espace nordique de Corançon-Vercors, qui est très certainement la plus belle piste d'entraînement qu'on peut avoir en France en termes de profil de terrain. Et ensuite, voilà, on a quand même un terrain de jeu qui est incroyable. Ce matin, les athlètes sont montés voir les bouquetins du côté de la Grande Moucherolle ou de la Tête des Chaudières, je ne sais pas trop parce que je n'étais pas avec eux, c'est pour ça. Mais du vélo également, des sorties en ski à roulette sur la route. Donc voilà, c'est vraiment, voilà, je dirais, le terrain de jeu idéal pour la période durant cette préparation.
10: L'ancien biathlète Simon Fourcade, aujourd'hui entraîneur des garçons de l'équipe de France. La billetterie du Festival Ciné-Montagne de Grenoble est ouverte depuis hier, 28e édition, qui se tiendra dans un peu moins d'un mois, du 13 au 17 octobre, au Palais des Sports de Grenoble. Et la marraine cette année, c'est la grimpeuse professionnelle Solène Piret, quadruple championne du monde de para-escalade. Et la météo pour aujourd'hui, Mathieu, ça s'annonce plutôt beau, je crois, en hiver.
9: Oui, retour du beau temps et pas encore des températures qui montent trop.
10: Oui.
9: Ça, c'est la bonne nouvelle parce que ça va quand même être le cas dans les prochains jours. On n'a pas prévu de pluie, avoir un bon moment. 14 à Grenoble, 10 à Vienne, 11 à Bourgoin-Jallieu. Je rajoute également 12 à Saint-Hilaire-du-Touvet avec ce week-end la Coupe Icard.
10: Exactement.
9: 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On vous offre régulièrement des passes et des places et on sera sur place avec un stand. Donc venez nous voir. Hier, les nuages sont arrivés en cours de journée. Ils ont recouvert petit à petit le département. Ben aujourd'hui, ça va être l'inverse. Figurez-vous, il s'évacue par le sud, délestant petit à petit l'Isère de cette couverture nuageuse. Donc le nord-Isère en premier verra les éclaircies, puis après, au fur et à mesure de la journée, le Voironnais, les Grecs grenoblois, les massifs. On a Alexandre à Saint-Martin-Vinou qui nous dit 15 degrés ce matin. Corinel est à Saint-Étienne-de-Saint-Jouard, 10 degrés ce matin. Hier, il a un peu plu. Voilà, un petit peu, quelques gouttes, mais on
10: oui,
9: prend.
10: Oui, quelques gouttes.
9: 23 à 25 degrés en pleine cet après-midi, donc ça reste agréable. 18 à 19 à 1000 mètres et 13 degrés à 2000 mètres. Pas de soucis sur la route. Pour l'instant, je n'ai rien vu en termes de circulation des trains, mais on reste vigilant parce que depuis pas mal de jours, c'est toujours compliqué, mais vous nous tenez au courant si jamais une difficulté venait à apparaître.
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9: Il est 6h08. Parmi vos chansons préférées, il y a quelques artistes un peu incontournables. Comme par exemple un certain Jean-Philippe Smet, de son vrai nom, Johnny Hallyday. Voici l'envie.

0: Johnny Hallyday, l'envie, 6h11, l'envie d'un bon réveil, c'est avec nous et avec toute l'équipe d'ici matin.
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0: Tous les matins, nous partons à la découverte des Isérois, des Iséroises. Dans les gens d'ici, on sera avec un champion de kickboxing et de boxe pied-point tout à l'heure. Dans les gens d'ici, Azedine Miaoui est la personne que nous allons rencontrer. Il a une structure à Grenoble qui pourra peut-être vous faire découvrir toute sa discipline.
3: Ça va nous réveiller tout ça.
0: Je pense que oui. J'espère que c'est pas nous qui va taper. Voilà, l'actualité ça. Du 17 septembre avec Théo Hetch en Isère et autour, c'est aussi dans l'éphéméride. Ouais,
3: éphéméride que nous démarrons, Mathieu, avec la date de naissance de personnes porteuses de la Légion d'honneur.
0: Oui, Louis Chabert, né à La Tronche le 17 septembre 1772, qui fut général de la Révolution et de l'Empire et qui obtint la Légion d'honneur, parce que ça date un petit peu. Mais aucun lien avec le colonel Chabert, le roman de Balzac, qui lui s'est inspiré d'un autre de ses contemporains, le général d'Opoul, mais il aurait mieux fait de prendre un Isérois. Ça aurait été de bien meilleure qualité. On salue également la naissance de Ferdinand Fargeau. Il est né le 17 septembre 1880. Il nous a quitté le 15 novembre 1957 à Vienne. Alors, Ferdinand Fargeau, ça a été un célèbre peintre, affichiste, illustrateur. Et en fait, si vous passez devant la Bourse du Travail à Lyon, la grande mosaïque extérieure qui s'y trouve, eh bien, c'est lui qui l'a réalisée. Si vous allez dans ce coin-là, eh bien, ce sera l'occasion de vous dire que c'est un Isérois qui en est responsable. Et puis, on finit en musique. C'est aussi l'anniversaire d'Anastasia aujourd'hui. Voilà, l'un des grands tubes des années 90-2000. Anastasia, I'm out of love. Il est 6h13 dans quelques instants. Votre santé. Nous allons, avec le docteur Kirzek, parler des bagues connectées, de plus en plus sophistiquées, pour vous donner plein d'informations, explications, donc, dans une minute.
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0: Il est 6h14 et chaque matin, votre santé, c'est avec vous, docteur Kirzek. Les bagues connectées sont de plus en plus sophistiquées. Certaines promettent désormais de mesurer la tension artérielle sans brassard et bien sûr, elles surveillent notre sommeil. Peut-on vraiment leur faire confiance? Bonjour docteur.
6: Bonjour à toutes et à tous. Excellente question. Est-ce que je peux faire confiance à ma bague connectée? Alors, c'est un bijou, mais ça a complètement changé de métier, hein. Autrefois, on se contentait d'une bague pour briller au doigt, certains cas pour promettre fidélité. Aujourd'hui, elle surveille votre cœur, analyse votre sommeil et vous demande presque des explications sur la soirée de la veille. La bague connectée, c'est un détective privé installé à votre annulaire. Pour estimer la tension artérielle, certaines bagues utilisent un capteur optique et un petit électrocardiogramme. Ça calcule la vitesse à laquelle l'onde de pouls se propage dans les artères, ce qui permet d'obtenir une estimation de la pression artérielle. Alors c'est ingénieux, mais ce détective doit régulièrement retourner à l'école de police. Presque tous ces appareils nécessitent un étalonnage avec un véritable tensiomètre à brassard. Et surtout, ce sont des dispositifs de bien-être, ce ne sont pas des dispositifs médicaux. Ça peut repérer une tendance, mais ça ne fournit pas à eux seuls un chiffre permettant d'ajuster un traitement. Il y en a une qui vient de sortir, c'est la Circular Ring 2, et elle propose par exemple une estimation de la pression artérielle, et dans son application, on lit qu'on étalonne et après on n'a plus besoin de brassard pendant la mesure. Alors le tensiomètre traditionnel, lui, il fait pas dans la subtilité, il serre le bras et mesure directement la pression. Là, la bague, elle préfère la méthode Sherlock Holmes, elle ne comprime aucune artère, elle reconstitue justement ce transit de l'onde de pouls. Et selon la société qui la fabrique, plus les artères sont rigides, plus l'onde de pouls se déplacerait rapidement et donc c'est une estimation de la tension artérielle.
0: Donc si ma bague m'annonce une mauvaise nuit ou une tension un peu élevée, est-ce que je ne dois pas m'inquiéter outre mesure ?
6: Il faut pas s'inquiéter et prendre pour argent comptant ces mesures. Il ne faut ni classer immédiatement l'affaire sans suite, ni déclencher le raid médical à la première notification, notamment pour le sommeil, parce que le sommeil, il faut être prudent, ça détecte les mouvements et la fréquence cardiaque, mais ça va pas reconstituer totalement votre nuit. Donc une mesure isolée, on ne s'inquiète pas. La bague peut aider à repérer une évolution de la tension au fil du temps, par exemple, mais ça ne remplace ni le tensiomètre au bras, ni l'AV médical, c'est vraiment pas un outil de diagnostic. Autrement dit, elle peut signaler qu'il y a quelque chose à vérifier. vérifier. Elle ne peut ni prononcer le verdict, ni rédiger l'ordonnance. Mais un seul mauvais chiffre au réveil, par exemple, c'est pas une preuve irréfutable. Et surtout, ne paniquez pas et ne vous angoissez pas. On n'oublie pas les règles essentielles. Une chambre fraîche, c'est le meilleur argument pour une bonne nuit de sommeil, avec des horaires réguliers et pas d'écran juste avant de dormir. Allez, d'ici là, portez-vous bien.
0: Merci beaucoup, docteur, pour toutes ces explications. On vous retrouve avec Nora Malagré ce midi, entre midi et 13h, pour On vous doit bien ça, l'émission qui vous donne plein de conseils avec tous nos spécialistes. Aude Razo pour les arnaques, notre vétérinaire et docteur Pierre Fabin, qu'on retrouvera d'ailleurs tout à l'heure à 6h40, ou encore vous, docteur Kirzek. Dans quelques instants, un champion de kickboxing de boxe pied-point, Asdine Miaoui. Nous allons le rencontrer dans Les gens d'ici, le moment où on fait vos portraits le matin avec Yann El Amaoui. Voici Thelma Houston, Don't Leave Me This Way. On n'oublie pas vos chansons préférées quand même. 6h17, bon réveil.

0: Don't leave me this way, 6h20, bon début de journée. Nous retrouvons les gens d'ici comme tous les matins pour vous faire découvrir des portraits d'Isérois et d'Iséroises. Avec Yann Elamaoui, nous retrouvons un champion de kickboxing et de boxe pied-point, Hasdin Miaoui, qui a décidé de mettre ses poings au service des autres. Il a lancé son école pour transmettre les valeurs du sport et surtout offrir un cadre aux jeunes pour les éloigner de la délinquance. Yann l'a rencontré dans la fameuse cage où il pourra en ressortir, Hasdin.
1: De toute façon, Yann, tu sais que quand tu rentres dans une cage, tu ne ressors pas, justement. C'est pour ça qu'on a mis une cage directement devant.
2: J'ai eu très peur en arrivant.
1: Non, la cage, en fait, c'est plus pour sécuriser quand on tourne, quand on fait les sparring et tout ça, de façon à ce qu'on puisse venir travailler contre la cage.
3: Ça fait combien de temps que ça existe, le Kingdom Fighting ?
1: Depuis 5 ans, depuis que le MMA a été légalisé. J'ai arrêté ma carrière en fait à l'âge de 28 ans, justement pour pouvoir accompagner les jeunes, que ce soit sur le plan scolaire, plan professionnel ou dans le sport de haut niveau.
3: T'étais combattant, pratiquant de MMA ?
1: Oui, j'étais sportif de haut niveau. 5 championnats du monde j'ai fait avec le Maroc, j'ai été champion du monde par équipe. 2 championnats du monde professionnel, 3 championnats du monde amateur, 2 championnats d'Europe, 1 championnat intercontinental et 3 championnats de France.
3: Tu en parles dans ton parcours du Maroc, parce que toi à la base, tu n'es pas grenoblois.
1: Je suis grenoblois de cœur et je me sens grenoblois. Je me suis toujours senti grenoblois parce que je suis né au Maroc. Je suis arrivé à l'âge de 11 ans ici en France et j'ai atterri directement à Grenoble. Et j'ai plus jamais quitté Grenoble.
3: Ce qui t'a motivé ?
1: Honnêtement, ce qui m'a motivé, c'est d'aider des jeunes en fait. Parce que je suis arrivé à Grenoble. Hein. Je n'ai pas habité dans un quartier compliqué. Mais ensuite, mes parents, il fallait un appartement beaucoup plus grand. On a atterri au quartier Mistral, comme on a atterri au Floralie à Fontaine. Donc on avait déménagé 2 fois ou 3 fois et j'ai vu en fait la jeunesse de certains quartiers était très très en difficulté parce qu'en fait ils n'avaient pas de voix. C'est pour ça qu'en fait moi j'ai dit il faut peut-être un grand frère qui va peut-être diriger ces jeunes-là et qui va leur donner envie de faire du sport ou faire quelque chose ou rendre leur vie un peu plus intéressante que de traîner.
3: Alors pas n'importe quel sport, le MMA qui a l'air comme ça violent. Mais est-ce que finalement, c'est pas une façon de canaliser toute l'énergie qu'ont ces jeunes ?
1: Exactement. Déjà, c'est pour canaliser l'énergie à l'intérieur. Et puis, pour extérioriser aussi le mal qu'ils ont en eux. Donc, taper dans un sac, c'est vider aussi toute l'énergie négative. Il faut savoir aussi qu'on a récupéré des jeunes de prison à qui on a donné une chance, qu'aujourd'hui, ils sont devenus éducateurs. Aujourd'hui, là, dans le club, ce qui est super, c'est qu'en fait, on retrouve tout le monde, toutes les nationalités, toutes les origines. Et en fait, je me suis battu pour quelque chose, pour la jeunesse. Ensuite, après, je me suis battu pour le vivre ensemble, parce qu'il faut une acceptation de l'autre. Et du coup, aujourd'hui, on a de tout.
3: Bon, juste pour terminer, on a une petite tradition dans les gens d'ici. Lorsque tu n'es pas à la salle, et je sais que tu passes beaucoup de temps, justement, avec cette jeunesse grenobloise, c'est quoi ton petit plaisir ici que tu as découvert peut-être en arrivant à Grenoble ?
1: J'aime beaucoup m'isoler à la Bastille. Quand j'ai un petit coup de mou, je monte à la Bastille, prends les bulles, pendant une demi-heure, je redescends, et ça, c'est mon petit plaisir. Il y a aussi à Gandas. Quand je descends de la Bastille, je passe directement à Gandas pour prendre une bonne petite glace.
3: Sur place Grenette, et alors le parfum ?
1: Strawberry cheesecake. Moi, je lui dis Strasbourg cheesecake. Donc, souvent, il rigole, le patron, il rigole, mais ils savent de ce que je veux. Et en général, je prends toujours la même chose. Hein, je ne change pas mes habitudes.
3: Ah oui.
0: Retrouvez son école Kingdom Fighting dans la rue G à Grenoble. N'hésitez pas, hein, c'est un super personnage qu'on a rencontré aujourd'hui. Votre horoscope avant 6h30, que va-t-il vous arriver ? Découverte avec Catherine Viguier, après Florent Pagny et cette très belle chanson.

0: Le braquage des sentiments, Florent Pagny, vous écoutez ici Isère, dans quelques instants votre horoscope. Les Sagittaires, plein d'espoir pour vous à découvrir dans une minute avant l'info d'ici à 6h30.
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0: Nous sommes le jeudi 17 septembre, il est 6h27. L'horoscope du jour avec vous, Catherine Viguier.
9: Bonjour.
0: Bonjour, les Sagittaires nous donnent de l'espoir.
9: Oui, certains signes en manquent aujourd'hui.
10: Bélier, vous respirez. La lune vous invite au voyage intellectuel ou en prenant le large.
11: Taureau, un conflit prend fin et c'est en partie grâce à vous.
12: Gémeaux, ce jour vous expose à votre vie relationnelle et vous allez faire face.
13: Cancer, économisez vos forces, vous aurez du travail certes, mais votre santé prime.
14: Lion, vous allez aimer ce jour, demain aussi. On vous félicite, on vous gratifie.
15: Vierge, si vous avez une baisse de morale, n'oubliez pas tous les efforts remportés.
16: Balance, au fil des heures, vous êtes d'humeur joyeuse, vous serez très convaincant.
17: Scorpion, avant de vous décider à agir financièrement, réfléchissez bien.
18: Sagittaire, aujourd'hui c'est une journée lumineuse, vous allez briller.
19: Capricorne, dans l'ombre, c'est là que tout se passe, vous allez reprendre des forces.
20: Verseau, ah, vous serez heureux, parce que l'on vous aide, on croit en vous et on vous le dit.
21: Poisson, ne vous mettez pas la pression, même si votre quotidien est bien chargé.
22: Et pour nous tous, au détour d'une rue, tout devient possible.
0: Ah oui, on est là et on fait « Oh !» Tout devient possible, parce qu'on prend le détour d'une rue. C'était mon mime du détour d'une rue. J'espère qu'il vous aime.
23: Je vois ça.
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0: Voilà, donc non, pour l'instant tout va bien. Je ne sais pas pour autant que ça va rester comme ça tout au long de la matinée, je préfère vous prévenir. Mais faisons avec ce qui fonctionne. Et puis je vous parlais d'info locale, c'est le moment de la faire avec vous Théo Hetch. 6h30, la psychiatrie va mal, y compris en Isère, et veut le faire savoir.
1: Oui, avec des manifestations aujourd'hui, notamment devant l'hôpital de Saint-Égrave à 13h30. Les syndicats dénoncent le manque de moyens. 30% des postes de psychiatres hospitaliers ne sont pas pourvus. Un enfant de 13 ans blessé gravement hier dans le Nord-Isère, après avoir été renversé par une voiture à l'île d'Abo, l'adolescent sortait du collège quand il a été percuté à vive allure. Le comité international olympique se dit très rassuré après sa visite à Lyon ces derniers jours, malgré la démission d'Edgar Gros-Piron de la direction des Jeux de 2030. Le CIO confirme que Lyon et sa métropole accueilleront le hockey sur glace, le curling, le patinage artistique et synchronisé. C'est un affront pour toutes les sportives. Depuis plusieurs jours, les réactions se multiplient dans le sport féminin après une publicité pour les paris sportifs incarnée par une actrice dénudée. Une sexualisation du sport féminin, une régression, disent certaines athlètes, y compris iséroises. En attendant, c'est l'heure de faire le tour de l'actu en français dans le monde en 90 secondes avec Valentine Lefesse.
2: Toute la nuit, les pêcheurs ont maintenu la pression à Port-Nouvel dans l'Aude où le dépôt de carburant comme le port de commerce sont toujours bloqués. Malgré le prolongement des aides sur le carburant annoncé hier soir, 15 centimes d'euros par litre pour les agriculteurs, 20 centimes pour le BTP, 35 pour les pêcheurs. La viande, les produits laitiers et ceux à base de plastique, plus chers aussi l'an prochain. Préparez-vous à une forte hausse, prévient le patron des supermarchés U, dès le 1er mars, la fin des négociations entre supermarchés et fournisseurs. Deux pompiers brûlés au visage, aux mains et aux cuisses dans un nouvel incendie dans les Landes. Le feu parti d'une centrale photovoltaïque est fixé depuis hier soir, mais 190 hectares ont été parcourus par les flammes à une vitesse extraordinaire, selon le maire de La Bouère. Le danger de se soigner seul, 4 médicaments sur 10 en vente libre sont problématiques, voire carrément dangereux, selon 60 millions de consommateurs. Dans sa nouvelle enquête, le magazine pointe par exemple les sprays anesthésiants pour la gorge. Ils entraînent dans certains cas des troubles de la déglutition. Les fautes d'orthographe coûteront cher aux élèves. Les candidats au bac et au brevet cette année sont prévenus, jusqu'à 2 points de moins par copie, quelle que soit la matière, et donc en maths et en physique aussi, par exemple, quand la maîtrise de la langue française est trop mauvaise. Avec son architecture inspirée d'un paquebot, le monument préféré des Français cette année, c'est la piscine Art déco de Bruay-la-Buissière dans le Pas-de-Calais.
1: Et après le Pas-de-Calais, retour en Isère avec l'info d'ici, info judiciaire ce matin, ou plutôt oubli judiciaire. Il y a 2 ans, une enquête a été ouverte contre Éric Piolle, alors maire de Grenoble, et contre son ancienne première adjointe, Elisa Martin, aujourd'hui députée insoumise. Une enquête pour concussion. Un ancien collaborateur d'Éric Piolle assure avoir été contraint de verser en liquide plus de 16 000 euros à Elisa Martin sous le manteau pour contourner les nouveaux plafonds d'indemnité des élus. Plus de 2 ans après, l'opposition de droite à Grenoble demande des comptes et s'interroge. Le dossier est-il toujours ouvert, Véronique Pueyo?
3: En août dernier, Thierry Aldeguer, avocat et élu d'opposition à Grenoble, écrit au procureur de Valence pour savoir où en est le dossier. Il reçoit un document administratif du parquet avec la case « Recherche sans résultat » qui a été cochée.
4: On me dit, dans la case cochée, « Recherche au pluriel sans résultat », 2 points. À ce jour, la procédure n'est pas enregistrée au parquet. Les investigations des services d'enquête sont probablement toujours en cours. La procédure sera transmise et enregistrée au parquet une fois ces investigations terminées. On n'a même pas de trace d'un début de commencement d'une enquête ou d'une saisine d'un juge d'instruction. Pourquoi pas ? Parce que je rappelle quand même qu'un dans ces affaires-là, le parquet a 2 options pour lancer une affaire. Soit il saisit un juge d'instruction, soit il saisit un service de police judiciaire et qui instruit l'affaire. Mais encore faut-il que le procureur de la République en charge de l'affaire actionne une des 2 options.
3: Nous avons alors sollicité le parquet général de Grenoble qui nous a affirmé que le dossier n'était pas du tout perdu et qu'il était en cours de traitement, dont acte. Malgré tout, Réconcilier Grenoble décide le 15 septembre de saisir carrément le parquet national financier en s'appuyant sur l'article 705 du Code de procédure pénale. Thierry Aldeguer.
4: Ce qui m'inquiète et ce qui inquiète le groupe dans son intégralité, nous en tant qu'élus, c'est qu'on a le sentiment que cette affaire ne sortira jamais. Nous voulons simplement une marche normale de la justice.
3: Pour l'avocat d'Enzo Le Sourd, l'ancien collaborateur d'Éric Piolle qui avait dénoncé l'accord illégal de 2016, c'est une bonne chose qu'on parle de ce dossier, maître Jérémy Assous.
5: C'est une très bonne initiative que les élus, qu'ils soient de gauche ou de droite, demandent

0: des comptes aux enquêteurs via des sollicitations auprès du parquet, de savoir où en est cette affaire. Et malheureusement, il y a un certain nombre de dossiers qui sont plus prioritaires, notamment les crimes de sang. Donc ça prend beaucoup, beaucoup de temps et les enquêteurs sont débordés. Donc il est dans un état d'esprit, il est très serein.
1: En revanche, l'avocat d'Éric Piolle s'est dit indigné que le parquet de Valence ait répondu à Thierry Aldeguerre. Quant à la députée insoumise Elisa Martin, elle ne nous a pas répondu.
2: Le récap de cette affaire signée Véronique Puyot, un récap à retrouver, également à réécouter sur notre site ici.fr en page Isère. Et la météo pour aujourd'hui, c'est mieux qu'hier.
3: Oui, parce que on retrouve du soleil. Alors pour certains, c'est moins bien. Ça dépend du point de vue. Mais la fraîcheur du matin va nous permettre de pas avoir trop chaud toute la journée. 14 à Grenoble, 10 à Vienne, 11 à Bourgoin-Jallieu, 12 à Saint-Hilaire-du-Touvet où nous serons à l'occasion de la Coupe Icare qui a démarré, mais dont le grand cœur sera ce week-end avec notamment les carnavals. Et on va aller voir aux Abrets comment ça se passe avec Antoinette. Bonjour Antoinette.
4: Bonjour Mathieu. Bonjour Théo et bonjour tous les
2: auditeurs. Bonjour.
3: Est-ce qu'on a sorti la petite veste ce matin là?
4: Un petit peu oui quand même. Il fait 11,1 degrés.
2: Non, on n'est plus habitué. Hein.
3: Non, mais c'est
4: ça. Mais bon, ça fait pas de mal. Après, c'est vrai, ça surprend sur le coup. Mais bon, on apprécie après ces grosses chaleurs. C'est agréable. Le ciel est clair. Il y avait des étoiles. Là, il reste plus qu'une qui n'est encore pas couchée. Mais elle n'est pas pressée.
3: Bah, vous voulez vous faire signe, c'est pour ça. C'est
4: oui, oui,
3: c'est plusieurs bonjour Antoinette. Et puis après, je m'en vais. Voilà. Non, mais c'est comme ça.
4: Il n'y a pas de vent. Il y a 86% d'humidité. Bon, on est bien.
3: On est pas mal. Et en plus, vous serez les premiers à avoir des éclaircies ce matin parce que les nuages, ils vont s'évacuer par le sud.
4: Là, il n'y en a plus. C'est vraiment un ciel très clair.
3: Bah, parfait, écoutez, profitez pour une journée où les températures ne dépasseront pas 25 degrés.
4: On va déjà aller au marché, ce sera bien.
3: Bah oui, écoutez, faire les courses et après...
2: Le programme.
4: Ça prend déjà pas mal.
3: Vous savez ce que vous allez acheter à peu près, fruits, légumes?
4: Moi, je reste dans le fruits, légumes, un peu de viande chez l'éleveuse du coin, enfin, qui vient de Paladru. Poisson, non, mais après des œufs, si, je prends sur le marché.
3: Parfait,
4: voilà.
3: Très bien. Ben là, tous les commerçants du marché sont en train de se dire ok, Antoinette, passe pas chez moi, très bien, bon, je me gère.
4: Ben, aussi, il y a des plats cuisinés pour ceux qui veulent pas cuisiner. Enfin, il y a tout ce qu'il faut.
3: Eh ben, parfait. Le marché des Abrets à ne pas rater. Merci, Antoinette, d'être passée
4: Merci
3: ce matin.
4: Merci à vous et bonne journée à tous les auditeurs. Puis je fais un petit coucou à Ghislaine de Morestel. Elle me dit toujours, je t'ai entendu. Alors, du coup, je vais faire coucou.
3: Ben, on embrasse Ghislaine. Bisous, Ghislaine. Voilà, en passant. À bientôt, Antoinette.
4: Merci, au revoir et bonne journée à tout le monde.
3: Pas de soucis de circulation ce matin. Bon, sur la route, c'est toujours assez calme à cette heure-ci, mais je me permets de vous le dire. Et pas de problème non plus en termes de circulation ferroviaire.
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3: Pourquoi pas aller faire une randonnée facile, abordable, agréable. Un conseil dans quelques instants pour observer l'Obiou avec dans la montagne pas à pas Pauline Boulay. Après téléphone et finalement les deux se ressemblent et se rassemblent parce qu'aller voir l'Obiou c'est peut-être rentrer dans un autre monde.

0: francophone, un autre monde. Il est 6h42, excellent réveil avec Ici Isère.
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0: Avec Théo Hetch, toute votre info locale, bien sûr, tous les matins. L'occasion aussi de parler de tout ce qui touche à l'Isère. Ce sera avant 7h avec le spécialiste alors du parler isérois, mais aussi de la mode isérois. Ça, on ne le savait pas. Serge Papagali, figurez-vous.
3: Bon, dis donc.
0: Alors après, vous verrez que c'est toujours assez décalé. Hein. On n'est pas sur un Karl Lagerfeld-like, mais il y a des choses à apprendre. T'es de l'Isère si tu sais que. C'est pour voir si vous cochez toutes les cases en termes de savoir si vous êtes isérois. Et comme ça, vous pourrez vérifier, Théo. Parce
3: que, c'est ça.
0: Comme moi, vous êtes un peu insensible.
3: Exactement.
0: Faut le dire. Mais bon, comme ça fait quelques années qu'on est là maintenant.
3: Est-ce que l'adoption est allée jusqu'à son terme?
0: On verra si on vous signe le petit papier tout à l'heure. On découvre ça ensemble. Mais les bons Isérois, ils aiment la montagne, ce qui est votre cas d'ailleurs, Théo. Et le mien également. Ça nous permet d'accueillir notre spécialiste dans la montagne pas à pas, Pauline Boulet. Bonjour.
4: Bonjour.
0: Et aujourd'hui, on va se rappeler aussi de ce que vous nous dites régulièrement.
4: Et oui, si vous m'écoutez régulièrement,
0: c'est le cas.
4: Vous savez peut-être que ma montagne préférée se trouve aux confins de l'Isère, au sud de la Mure et au-dessus de Mince.
0: C'est vraiment un truc de montagnard, on a sa montagne préférée.
4: Oui, exactement.
0: Moi j'aime les cailloux, quoi.
4: En l'occurrence, c'est une montagne majestueuse, un bloc de pierre gris clair qui domine le massif du Dévoluy du haut de ses 2789 mètres d'altitude. Vous l'avez peut-être reconnu.
0: Bien sûr.
4: Cette montagne, c'est l'Aubiou, la grande tête de l'Aubiou même, si on l'appelle par son nom complet. Alors monter au sommet de l'Aubiou, c'est une sacrée bambée et c'est une rando que je ne recommande que si vous êtes une randonneuse ou un randonneur expérimenté et en bonne forme physique. En résumé, pour faire l'Aubiou, il faut avoir le pied sûr, les cuisses solides et ne pas avoir peur du vide. Mais par contre, il est possible, quel que soit son niveau, de l'observer d'en bas. Vous pouvez par exemple monter jusqu'à un col qui est au pied de l'Aubiou et avec un peu de chance, vous pourrez même voir quelques chamois qui s'amusent dans les pierriers.
0: Alors vous nous donnez envie, Pauline, comment on fait pour y aller ?
4: Alors, approchez-vous d'abord en voiture du village de Pélafol.
0: Ah, ça c'est bon, jusque-là je suis nickel.
4: Toujours en voiture, vous allez au hameau Les Paillas, puis au col de la Samblue, et vous vous garez enfin au col des Faïs. Et c'est parti pour une jolie randonnée en aller-retour. Vous suivez la piste forestière sur quelques mètres, et tout de suite à droite, vous empruntez une petite sente qui monte dans une forêt très clairsemée. Puis très vite, les arbres disparaissent, et vous atteignez gentiment une large crête. En poursuivant sur le sentier, vous allez passer le pas du vallon. Donc c'est une sorte de petit col avec une toute petite descente derrière. Vous continuez, le fameux vallon s'ouvre devant vous et vous pouvez aller jusqu'au prochain point de bascule qui s'appelle le Bénitier. Alors, il n'y a pas de panneau pour vous dire où vous arrêtez, mais observez bien autour de vous. En fait, quand le sentier se met à remonter franchement sous un large pierrier, voilà, c'est qu'il est temps de s'installer pour le pique-nique. L'idée, c'est de profiter de ce vallon verdoyant et de la vue splendide qu'il offre sur l'Aubiou au-dessus de vous. Donc vous avez l'embarras du choix pour vous installer sur une des buttes devant vous. En aller-retour, cette rando fait environ 5 km et 300 mètres de
0: c'est
4: dénivelé.
0: C'est pas trop dur, ça
4: non,
0: va.
4: Exactement.
0: C'est pas pour les enfants peut-être quand même.
4: Si, vous pouvez y aller avec les enfants. Très honnêtement, il n'y a pas de difficulté. Voilà, c'est ça. Et puis si vous avez les jambes solides et que vous voulez en faire plus, que vous voulez pousser les curseurs, sachez qu'un nouveau sentier de grande randonnée de pays, un GRP, vient d'être inauguré, le Tour de l'Aubiou. Alors cette fois, c'est une rando en itinérance, donc il faut être un peu plus expérimenté, puis pour le coup ça ira pas avec des enfants. Elle est proposée sur 4 jours et les étapes sont sérieuses, jusqu'à 19 km et 1300 mètres de dénivelé par jour. Si vous voulez en savoir plus, il existe un site, tourdelobiou.fr, et si vous voulez rester sur des distances et des dénivelés plus raisonnables, allez donc jusqu'au Bénitier, comme je vous le recommande de le faire, et faites-moi confiance, ça suffit vraiment pour en prendre plein les yeux et pour découvrir cette grande tête de l'Aubiou.
0: Voilà, vous avez le choix, facile, ou alors une sacrée bambée. Je connaissais pas l'expression.
4: Une belle bambée, on l'utilise beaucoup en montagne.
0: Belle bambée, parfait. À vous de choisir. Merci beaucoup de nous avoir, en tout cas, laissé le choix, Pauline Boulet. On continuera de le faire demain dans la montagne pas à pas. À demain.
4: À demain.
0: Et dans quelques instants, on change de domaine, mais on fait aussi le plein de conseils. Merci, Pauline.
3: Et d'expression, visiblement.
0: Je ne
3: connaissais pas.
0: Ah, vous ne connaissiez pas non plus. Bon, vous n'êtes pas encore tout à fait isérois, vous voyez, la belle bambée. Voilà, on va continuer. Avec le docteur Pierre Favard, on va parler de la chatière. Comment bien l'installer? Parce que si vous ne le faites pas bien, vous pouvez avoir de sacrées mauvaises surprises à la maison. Explication dans une minute.
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0: 6h47, bonjour docteur Pierre Fabin.
5: Bonjour Mathieu.
0: Vous êtes notre vétérinaire tous les matins, vous nous donnez des conseils pour nous permettre de mieux nous occuper de nos animaux, en tout cas de le faire le mieux possible. La chatière, c'est le symbole de l'indépendance pour le chat et un confort pour nous, mais ça peut vite devenir un casse-tête. Comment on installe une chatière et comment on choisit le bon modèle, docteur ?
6: Alors, oubliez tout de suite la vieille chatière basique avec un simple bâton en plastique. C'est une porte ouverte à tous les chats errants du quartier. Si un matou bagarreur entre chez vous pour voler la gamelle ou uriner sur le canapé, votre propre chat sera traumatisé et vous, vous serez pas très content. Le seul modèle valable aujourd'hui, c'est la chatière électronique à lecteur de puce. Elle fonctionne comme un badge d'accès sécurisé. Elle lit la puce d'identification de votre chat. La porte ne se déverrouille que pour lui. C'est un investissement un peu plus coûteux, autour d'une centaine d'euros. Mais c'est la garantie absolue de ne pas retrouver des ratons laveurs ou des matous du voisinage dans votre cuisine en pleine nuit. C'est la sécurité totale.
0: Et une fois ce modèle acheté, on passe à l'installation. Comment est-ce qu'on perd son plaça au bon endroit pour être sûr qu'il accepte de s'en servir un jour ?
6: Alors on voit souvent ça comme une vraie galère, car il faut percer une porte, un mur ou même une baie vitrée. Mais il existe des installateurs professionnels pour ça. La facture sera un peu plus salée, mais c'est un investissement indispensable. Ça ne sert à rien de s'équiper si la chatière ne donne pas au bon endroit. C'est l'environnement extérieur, mais aussi intérieur qui compte. Si la sortie débouche sur un trottoir bruyant ou devant la machine à laver qui fait du bruit, votre chat refusera clairement de l'utiliser. Mieux vaut payer pour percer le bon mur que de le faire soi-même sur la mauvaise porte. Et côté hauteur, placez-la simplement à une dizaine de centimètres du sol, au niveau de son ventre.
0: Justement, les premiers jours, beaucoup de chats restent bloqués devant sans oser pousser le bâton. Comment l'entraîner à passer sans le braquer ?
6: Alors, il ne faut jamais le pousser de force à travers la trappe. Vous allez juste créer un traumatisme et il n'y retournera plus jamais. La clé, c'est la décomposition de l'exercice. Le premier jour, vous bloquez le clapet en position grande ouverte avec du gros scotch. Le trou doit être complètement libre. Vous vous placez de l'autre côté et vous l'appelez avec sa friandise préférée ou de la pâtée. Il va passer dans le trou sans aucune crainte. Au bout de quelques jours, vous enlevez le scotch en laissant le bâton tomber. Mais vous coincez quand même une petite passe à linge pour l'entrouvrir légèrement. Et là encore, on utilise des friandises pour l'appeler la première fois. Il va comprendre qu'il faut juste un petit coup de museau pour l'ouvrir. Et une fois qu'il aura compris ce mouvement, vous retirez la pince.
0: Merci beaucoup docteur, plein d'explications encore. Et vous le savez, tous les conseils quotidiens du docteur Pierre Fabin, notre vétérinaire, ils sont aussi sur notre site internet. Donc si vous avez plein d'autres interrogations, il y a peut-être la réponse dessus. On vous retrouve également tout à l'heure avec Enora Malagré. On vous doit bien ça, midi 13h. Le programme de votre matinée, des conseils pratiques à venir juste après. Suzanne Vega avec Luca, bon réveil.

0: 6h53, vous vous réveillez avec toute l'équipe d'ici matin. Et cette équipe, elle est constituée de Théo Edge, bien sûr, pour l'info locale et pour tout ce qui est pratique. Il vient de nous rejoindre, il vient de s'asseoir, il a posé son fessier royal sur sa chaise.
1: Pourquoi je le décris comme ça?
2: Quel accueil!
3: Fessier royal, mais rien que ça.
0: Exactement, le Stéphane Bern de l'info pratique. Et oui, voilà, on a plus de limites. Bonjour Thomas Bortolato.
4: Bonjour Mathieu, bonjour Théo, bonjour à tous.
0: Et aujourd'hui, on va encore une fois faire le point avec vous sur toute la circulation. Si vous avez d'ailleurs des messages à nous envoyer, vous n'hésitez pas, vous passez par exemple par notre WhatsApp. Mais on fait aussi plein d'infos pratiques avec les 3+, 3 infos pratiques, locales, utiles et sympas. Et vous avez eu envie de commencer par une initiative solidaire aujourd'hui.
4: Oui, absolument. Direction Villard-de-Lans pour l'ouverture d'un service ce lundi 21 septembre. Le transport solidaire à la demande va arriver donc tout bientôt sur le plateau du Vercors. Le principe est très simple. Les personnes isolées qui ont du mal à se déplacer pour divers rendez-vous peuvent s'inscrire sur la plateforme nommée Hatchoum. Vous pouvez réserver votre trajet jusqu'à 48 heures à l'avance. Oui, moi aussi ça m'a fait rire quand j'ai vu ça.
0: C'est étonnant.
4: Mais ça s'appelle Hatchoum. Okay. Voilà. Donc vous pouvez réserver votre trajet jusqu'à 48 heures à l'avance. Le prix du trajet est calculé en fonction des kilomètres parcourus. Vous retrouverez plus d'informations sur le site internet de la communauté de communes du massif du Vercors.
0: J'attends les 6 autres plateformes. Prof, Simplet...
4: Ah oui d'accord, voilà. Ça marche. Patrimoine à présent à la Franche Verte des Chirolles, parce qu'on nous approche quand même du week-end des journées européennes du patrimoine. Et donc à la Franche Verte des Chirolles, vous allez pouvoir remonter le temps pour essayer de rencontrer des chevaliers à la chapelle templière. Samedi dès 10h, vous allez pouvoir donc découvrir l'histoire de cette chapelle ainsi que les projets qui l'entourent pour l'avenir. Sur place, vous retrouverez des combats médiévaux, des ateliers d'escrime et des séances de calligraphie tout public. L'occasion de remonter le temps et de repartir avec quelques souvenirs, c'est à la Franche Verte des Chirolles. Et puis en cette période toujours très compliquée au niveau du prix de l'essence, je vous rappelle qu'ici Isère a mis à votre disposition sur ici.fr et sur l'application ici une carte interactive. Petit relevé ce matin à Champier sur la route des Alpes, 2,25€ le litre de gasoil, 1,97€ le litre de sans-plomb 95. Aubrive sur Varèse, station nationale sur la nationale 7, 2,39€ le litre de gasoil, 2,28€ c'est à Saint-Clair-du-Rhône, le plus proche pour le sans-plomb 95. Et à Lamure, Total Énergie, 2,25€ le litre de gasoil et 1,99€ litre de sans-plomb 95. La carte est à retrouver sur ici.fr.
0: Voici Julien Kerr. Elle voulait qu'on l'appelle Venise. On va parler de mode en Isère avec Serge Papagali juste après, avec Ted Lisère, si tu sais que.

0: Elle voulait qu'on l'appelle Venise, Julien Clerc. Et pourquoi pas l'appeler tout simplement Isère. Ça c'est avec Serge Papagali, t'es de l'Isère si tu sais que. La mode iséroise dans une minute.
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0: Est-ce que vous êtes bien isérois? On vérifie avec vous, Serge Papagali, bonjour.
9: Bonjour Mathieu.
10: Tu es de l'Isère, si tu sais que...
9: Mon cher Mathieu, nous allons aujourd'hui nous pencher sans tomber. J'ai mangé un clown ce matin. Hein, sur
0: c'est votre mets régulier.
9: Oui, sur l'habillement, la mode vestimentaire, okay, de l'Isérois de base, et même d'ailleurs, hein, bien sûr. Contrairement à ce que peuvent penser certains Parisiens moqueurs, vous savez, le Parisien moqueur.
0: Et oui, c'est vrai.
9: Il fait comme ça, bref. Le Quechua n'est pas dans la catégorie des races animales protégées.
0: Non. Voilà,
9: ben, c'est pour ça qu'en Isère, le vêtement en peau de Quechua est autorisé.
0: Tout à fait.
9: Vous-même, d'ailleurs, vous en portez.
0: Régulièrement.
9: Absolument. Oui, oui. Vous êtes très Quechua, je suis, je sais pas comment on dit. Enfin, bon, ben, la particularité de la maman Quechua est qu'elle a un grand nombre de petits, et donc elle s'en fout complètement si on lui en prend deux ou trois pour les transformer.
0: Voilà.
9: Alors, merveilleuses chaussures aérées.
0: Des couleurs chatoyantes.
9: Absolument. Chatoyantes. Hein,
0: oui. Bah,
9: de superbes chaussures cumulées. Ou voilà. Des sacs à dos, des tentes, des sacs de couchage. Et j'ai même vu de magnifiques tongs.
0: Oui.
9: Encore vivante, puisqu'elle bougeait. Elle bougeait toute seule comme ça. C'est merveilleux.
0: C'est
9: les vaches de tongs, c'est extraordinaire. Mais tout ce dont l'Isérois, à vélo, a besoin pour vivre et survivre. Protégeons nos Quechua sauvages. Alors nous, on y sait bien sûr, parce que, comment dirais-je, on est d'ici, ici, Isère, bien sûr. Mais, tout bon Isérois, c'est ça.
0: Voilà. Et ils sont fluo, vous pouvez pas les rater. Hein,
9: ah, bon, de loin. On peut même. Alors, on n'a pas le droit de les tirer, logiquement. C'est interdit. La chasse au Quechua ne sauvera jamais, à mon avis.
0: Très limité. Mais...
9: très limité, oui.
0: Et ceux qui s'y adonnent, on les repère. Merci Serge.
9: Je vous en prie.
0: À demain.
9: À demain.
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0: Il est 7h01, vous écoutez la première radio sur l'info locale en Isère. Bon début de journée.
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0: Le journal présenté par Théo Hedge. Théo, une femme de 100 ans prise au piège d'un incendie à Grenoble.
11: Oui, elle est décédée cette nuit après un feu dans le centre historique de Grenoble, rue du Palais. Feu qui a pris à 2h du matin, en pleine nuit donc, dans un commerce au rez-de-chaussée d'un immeuble de 5 étages. Les pompiers ont dépêché une vingtaine d'agents. Ils ont pu éteindre le feu rapidement, mais les fumées s'étaient propagées dans l'immeuble. La centenaire n'a pas pu être sauvée. Elle a été déclarée décédée sur place. Dans le Nord Isère, là, c'est un enfant de 13 ans qui a été blessé gravement après avoir été renversé hier par une voiture à l'île d'Abo. L'adolescent sortait du collège quand il a été percuté. Il a été transporté par hélicoptère à l'hôpital de Bron, près de Lyon.
0: La chasse est ouverte depuis quelques jours en Isère et ça ne plaît pas à tout le monde.
11: Ouais, exemple à Saint-Romain-de-Jallieunat, dans le Nord-Isère, où chasseurs et éleveurs s'écharpent sur l'ouverture de la chasse depuis dimanche dernier et surtout sur son périmètre. D'un côté, Xavier Duclos et les bergers font pâturer leurs moutons sur la commune et ils ont besoin de place.
12: C'est à eux s'adapter. Nous, on a besoin que le troupeau revienne chaque année et l'éleveur a besoin, lui aussi, d'être sûr que chaque année, il puisse revenir. Il doit pâturer 300 ou 400 hectares sur l'hiver. Il ne peut pas retrouver une telle surface comme ça du jour au lendemain.
11: De l'autre côté, les chasseurs qui se disent gênés dans leur pratique par la place prise par les moutons trop imposante, estime Cédric Grassi. Il est président de l'association de chasse de Saint-Romain-de-Jallieunat.
13: On peut pas avoir 1000 moutons sur Saint-Romain, c'est ingérable. C'est des parcs sans moutons qui restent des semaines debout, donc le gibier se prend dedans. Et c'est pas que pour la chasse, c'est pour la faune sauvage, c'est pour tout, ça devient très compliqué.
11: Alors comment concilier les chasseurs et les non-chasseurs? Vaste sujet qu'on essaiera de défricher tout à l'heure avec notre invitée Danielle Chenavier, présidente de la Fédération des chasseurs de l'Isère. Elle sera avec nous à 7h45. Les canicules de cet été ont provoqué près de 8000 décès supplémentaires en France. Bilan provisoire communiqué hier par Santé publique France. Lourd bilan humain d'un été historiquement chaud. Le plus chaud même jamais vécu dans l'Hexagone depuis 1900.
0: 7h03, l'un des cerveaux des attentats du 13 novembre 2015 pourrait bientôt être libéré.
11: Il s'appelle Mohamed Bakali. Il avait fourni des planques et des véhicules aux terroristes. Pour cela, il a écopé de 30 ans de prison, 30 ans de réclusion lors du procès qui s'est tenu en France. Sauf que depuis, il est détenu en Belgique et la justice belge pourrait lui octroyer une libération conditionnelle, incompréhensible pour les victimes françaises, dont cet Isérois qui a perdu son fils lors des attentats.
14: C'est de l'incompréhension, on est dépité, déprimé, triste, parce que ces personnages, ils ont contribué à l'assassinat de 132 personnes qui sont mortes à jamais, et voilà, eux, ils vont être libérés. Quand on pense qu'il y a eu 10 mois de procès que nous avons suivi assez régulièrement, le verdict nous a paru juste, on a pensé que la justice française avait fait son travail. Mais voilà, comme maintenant ils sont rapatriés en Belgique et qu'ils dépendent de la justice belge, on est très triste en tout cas.
11: Ça n'est pas fait encore, hein. L'audience consacrée à cette possible libération conditionnelle doit se tenir le 29 septembre devant la justice belge. Les psychiatres appelés en France à la grève aujourd'hui dans tous les hôpitaux de France, notamment à l'hôpital de Saint-Égrève. Aujourd'hui, une manifestation est prévue à 13h30 devant l'établissement. Les syndicats réclament des ouvertures de lits et une hausse de salaire.
0: Les tensions se calment autour des Jeux d'hiver 2030 dans les Alpes.
11: Tout va bien désormais, officiellement en tout cas. Le Comité international olympique se dit très rassuré après 3 jours de visite dans la métropole de Lyon. Rassuré malgré la crise à la tête de l'organisation de ces Jeux, avec bien sûr la démission du président Edgar Gros-Piron, pour le remplacer par intérim à la tête du comité d'organisation, Vincent Roberti, qui se veut confiant.
15: C'est ce pôle glace que nous avons fait découvrir à la commission de coordination pour montrer tous les atouts de la métropole lyonnaise. Nous avons des sites de compétition qui sont variés, exceptionnels, sur une carte territoriale qui est cohérente et responsable, car je le rappelle, les Alpes 2030, c'est 3 heures maximum de transport entre ces pôles. C'est aucun équipement sportif majeur construit pour l'occasion, puisque nous allons réutiliser ce qui existe et faire des rénovations. C'est une première depuis l'édition d'Innsbruck en 1976.
11: Ce qui existe, c'est notamment le pôle glace. Le CIO confirme que les épreuves de glace se joueront bien dans la métropole de Lyon. Le hockey sur glace notamment, ce sera tout près de l'Isère, à l'aréna de Décines-Charpieux.
0: C'est la polémique du moment dans le monde du sport.
11: Une publicité pour les paris sportifs avec en vedette l'actrice américaine Sydney Sweeney dans le plus simple appareil ou presque. Un ballon de football ou un panier de basket cache ses parties intimes. Une sexualisation à outrance, une régression dénonce même de nombreuses sportives, dont des iséroises. Les Amazones du FCG Rugby, par exemple, qui ont publié une vidéo pour dire que non, des femmes qui font du sport, ça ne ressemble pas à ça. Et vous les avez rencontrées à Anna Bonmazou Carrère.
16: Devant le spot publicitaire, la réaction de l'élire des Amazones est immédiate.
17: Parce qu'on a l'impression de faire un immense bond en arrière. Là, l'actrice, elle est dénudée, elle est purement sexualisée, elle n'a pas de rôle concret lié au sport, si ce n'est qu'elle est nue et qu'elle est avec des équipements sportifs. Ça invisibilise complètement le fait que les femmes font du sport, les femmes sont performantes.
16: La colère de Lou Noël Rivier, joueuse internationale de rugby depuis ses 20 ans, une des rares en France, sidérée de voir de telles images encore aujourd'hui.
17: À peu près l'opposé de ce qu'est notre vie et ce qu'on fait nous, sportifs, tous les jours. Donc c'est sûr que c'est révoltant, ouais. Donc
16: plusieurs athlètes féminines ont contre-attaqué avec leurs propres vidéos, dont les filles du FCG.
17: Il y a des images de filles dans les vestiaires, concentrées, il y a une mêlée, des phases de plaquage, etc. Moi, je trouve que c'est une super réponse que de visibiliser tout ça avec des images qui représentent, bah, nous, notre réalité de qu'est-ce que c'est le sport féminin pour nous, joueuses de rugby.
16: Et dénoncer par là un véritable problème de société.
17: Dans le sens où si eux pensent à ce genre de contenu et à ce genre de pub, c'est quand même qu'il y a des gens qui le regardent et que ça touche un certain public.
16: Le but était-il de choquer, forcé de constater que le buzz est là, alors?
17: Surfant sur ça en envahissant les réseaux sociaux, oui.
16: La vidéo des Amazones a déjà dépassé les 60 000 vues sur les réseaux sociaux.
11: Et les filles du FCG ne sont pas les seules à réagir, pas les seules. Iséroises d'ailleurs aussi, vous avez toutes les réactions, une partie en tout cas sur notre site ici.fr en page Isère. Un mot de football, enfin, l'Olympique Lyonnais réussit son entrée en Ligue Europa, la petite Coupe d'Europe, victoire hier 2-1 chez les Belges d'Anderlecht. Et la météo chez nous en Isère, c'est une météo plutôt belle, un beau soleil en tout cas Mathieu.
0: Oui c'est ça, alors je sais que vous attendez de la pluie et je suis désolé, elle n'est pas prévue
11: pour aujourd'hui.
0: De tomber haut, puis même pas pour les prochains jours pour l'instant. 14 degrés à Grenoble, 10 à Vienne, 11 à Bourgoin-Jallieu, c'est frais ce matin, alors ça c'est pas désagréable. 12 degrés également à Saint-Hilaire-du-Touvet où je salue tous les participants de la Coupe Icare qui ont démarré. Il y a aussi toutes les programmations de films que vous pouvez aller retrouver. Et on sera bien sûr nous présents ce week-end pour vous permettre de vivre cet événement. On sera sur place, notamment avec le cœur de ce rendez-vous et l'e-carnaval.
11: Le carnaval, bien sûr.
0: Bien sûr. Les nuages sont arrivés hier, ils ont recouvert petit à petit l'Isère. Là, c'est l'inverse aujourd'hui, ils vont la laisser tranquille petit à petit. Donc le nord-Isère, des éclaircies en premier, puis au fur et à mesure tout le reste du département. Quels sont les relevés, les commentaires que vous avez vus ce matin, Thomas?
18: Alors, nous avons 11 degrés pour Nadine Achimilin, 11 degrés également à Bourgoin-Jallieu pour Eliane et Franck depuis Saint-Égrève, 14 degrés. Il a posté d'ailleurs une photo d'une randonnée autour du lac blanc de Beldonne. Le lac a une couleur turquoise assez magnifique.
0: Voilà, si vous voulez.
18: C'est à voir, c'est à découvrir.
0: Impressionnez Thomas, allez-y, c'est la bagarre sur notre page.
18: Il y a pas mal de trucs ce matin. Là, je vais regarder. Ouais, c'est la bagarre.
0: Ah, il a l'air content, alors allez-y, continuez de lui en donner. 23-25 degrés en pleine cet après-midi, 18 à 19 à 1000 mètres et 13 degrés à 2000 mètres. Est-ce qu'il y a des soucis sur la route? Je crois pas.
18: Non, pour l'instant, ça roule plutôt bien, ce qui est une bonne chose. Donc, on reste tout de même prudent, bien entendu, même si ça roule bien. Et côté train également, rien à signaler.
0: Parfait.
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0: À 7h09, on retrouve une jeune chanteuse qui, à mon avis, a une certaine qualité dans la voix et qui a aussi un peu bougé toute la capitale et qui va continuer de le faire avec toute une série de concerts assez incroyables.
11: Prometteuse, paraît-il.
0: Oui, oui, je pense, voilà. Moi, vous savez, j'ai du pif là-dessus. Céline Dion, et vous parlez à mon père, 7h10.

0: Parce qu'on a dit qu'il ne pleuvait pas assez. Donc je donne de ma personne. C'était Céline Dion.
1: Allez, ça
0: avec
1: m'avait
0: parlé
1: manqué.
0: À mon père. Bah oui, mais vous revenez le matin, Théo. Il ne faut pas que vous perdiez les bonnes habitudes. Alors.
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0: Question, quand vous faites du camping, vous allez où, Théo, par exemple
1: en montagne,
0: Ou Thomas, dans un camping.
4: Moi, je fais pas de camping.
0: Faites pas de camping. Bon, et ben sachez qu'il y en a récemment, ils ont fait du camping sur un parking, mais pour une raison bien spécifique. Vous connaissez les Pokémon, Théo.
1: Vous savez qu'ils n'existent pas.
0: Non,
1: Mathieu.
0: C'est pas vrai. Ne vous inquiétez pas. Je vais vous expliquer tout ça parce que les Pokémon, il y a une nouvelle extension qui est sortie et. Les gens sont comme des dingues, ça fait 30 ans que ça existe. Et en l'occurrence, ils ont campé devant les magasins King Jouet à Comboire, dans le Nord-Isère à Morestel, à tel point qu'il y a les gendarmes qui ont dû gérer tout ça, parce
1: carrément.
0: Qu'il y a des files hyper longues qui sont arrivées. Donc attention, si vous prenez une décharge de Pikachu ou de Dracaufeu, ça pourrait être dangereux. Oui, vous allez me dire que ça n'existe pas. Non, c'est pas vrai, laissez-moi rêver.
1: J'allais dire, je savais que vous étiez un grand enfant, Mathieu.
0: Ça n'a pas changé, écoutez. Mais c'était un peu le petit truc de dingue de hier. Il y avait ces rassemblements un peu partout.
1: File d'attente.
0: Tout s'est bien passé. Et puis j'espère que certains ont récupéré des cartes. Ça vaut un peu d'argent, toute cette histoire.
1: Oui.
0: Tiens d'ailleurs, puisqu'on parle d'argent et d'actualité, on va continuer de le faire dans quelques instants. Mais cette fois, on va parler de réseaux sociaux. Vous connaissez les compteurs j'aime, les petits likes, etc.
1: Sur
0: les réseaux sociaux. Et bien certains
1: pouces
0: pensent
1: bleus.
0: Exactement à les enlever, notamment pour les jeunes. Explication avec David Ossiou dans notre édito du jour, Mon œil.
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0: 7h15, tous les matins, l'édito du jour, c'est Mon œil avec David Ossiou. Sur TikTok et Instagram, les ados vont peut-être bientôt être privés des compteurs de j'aime. Plusieurs responsables politiques en France veulent s'attaquer à cette mécanique des réseaux sociaux, David.
5: C'est par exemple l'idée du candidat LR à la présidentielle, Bruno Retailleau. Il en a parlé hier, mais aux États-Unis, Meta a déjà décidé de masquer par défaut aux adolescents le nombre de likes sur Instagram, sur Facebook. Parce que les likes, voyez-vous, nos ados en abuseraient beaucoup trop. Ils attendent les likes, ils comptent les likes, ils se comparent avec les likes. Mais qui leur a appris à faire ça? Parce que le like n'a pas été inventé par un ado sur TikTok. Ça commence en 2005 sur Vimeo, avant que Facebook lance son fameux pouce bleu en 2009, avec surtout un compteur à côté. Et là, on a découvert quelque chose d'extraordinaire. Désormais, on pouvait savoir précisément combien de personnes nous aimaient. Ou plutôt, combien de personnes aimaient nos photos de vacances. Et nous, les adultes, on s'est jetés dessus. On a liké nos enfants, nos chiens, nos assiettes, nos anniversaires. Et les plateformes ont très vite compris l'intérêt du petit pouce, un like. C'était plus seulement j'aime, c'était une information sur vous, sur ce que vous aimez, ce qui vous fait réagir, ce qu'il faut vous montrer, et éventuellement ce qu'on peut vous vendre. On a même fini par appliquer cette comptabilité à tout. Le groupe Meta a déjà testé la vie sans like, dès 2019, avec certains utilisateurs, sans constater d'amélioration générale du bien-être. Parce qu'il reste les vues, les commentaires, les partages, le nombre d'abonnés. Alors supprimer le compteur pour les ados, pourquoi pas, puisqu'on parle d'éducation numérique. On pourrait commencer ce matin. Si vous avez aimé cette chronique, vous ne sentez pas obligé de cliquer sur j'aime.
0: David, il a pensé à vous, Thomas Bortolato.
4: Je l'aime beaucoup, David Ossiou. Merci.
0: Voilà, David Ossiou, finalement David Hallyday, un petit peu ce matin avec ce Johnny qui termine. Oui.
4: David Hallyday qui sera en concert au Summum de Grenoble le 6 décembre prochain.
0: Voilà, ça c'est un paquet de j'aime sur les réseaux sociaux.
4: Ça c'est beaucoup de j'aime. Ouais.
0: Ah, ça il faut pas les dire quand même. Merci beaucoup, David Ossiou, pour cet édito que vous retrouvez aussi sur notre site internet avec tous ceux de tous les jours. 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Un autre monument musical pour retrouver tous les plus grands titres de la discographie d'ABBA. Money, Money, Money, Waterloo, Gimme, Gimme, Gimme, bref, il y a tout. Et pour profiter de tout cela, il faut nous appeler 04 76 46 45 45. Deux places pour vous pour aller en profiter en jouant au jeu à l'envers avec nous dans quelques instants. 04 76 46 45 45. Laurent Voulzy et les Nuits sans Kim Wilde. Et juste après, vous jouez et vous gagnez ces deux places pour aller voir The ABBA Tribute.

0: Puissant Kimoy, Laurent Voulzy, 7h21. Bon réveil, vous écoutez ici matin. Et tous les matins, on en profite pour jouer avec vous avant de partir à la découverte d'un incontournable fabricant de matériel en Isère. Ce sera avec Célia Bugny-Roman dans Ici en Isère, ça marche. Petzl à découvrir juste après ce jeu que nous faisons et pour lequel nous vous offrons deux places pour The Abba Tribute. Samedi 3 octobre au Summum de Grenoble à 20h30, vous serez face à cette incarnation incroyable, plus vraie que nature, du groupe Abba avec tous leurs plus grands tubes sur scène. Géraldine est avec nous du Grand Lens. Bonjour Géraldine.
1: Bonjour
0: Géraldine, en route pour le travail hein, ce matin-là, ça y est, vous êtes partie. Ça démarre à quelle heure? 8h?
1: Oui, vers 8h20, quelque chose comme ça, 8h15.
0: Ouais, on arrive un peu avant, comme si on prend le café, et puis,
1: exactement.
0: Puis on est bien. Et alors, vous avez un week-end mariage, mais c'est le vôtre ou c'est celui de quelqu'un d'autre?
1: Non, c'est pas le mien, c'est celui d'une connaissance.
0: Je me suis dit, bon, c'est tranquille. Bon, week-end mariage, c'est moi qui me marie. Voilà. Bon, ça aurait été détente, ça aurait été pas mal du tout. En attendant, Géraldine, on prépare nous un week-end, alors pas tout de suite, mais avec The Abba Tribute, avec ce concert que l'on vous offre. Pour ça, on va jouer au jeu à l'envers. Je vais vous poser des questions. L'objectif, c'est de me donner des réponses les plus tordues, les plus drôles possibles, mais surtout des mauvaises réponses, d'accord?
1: Des mauvaises réponses, c'est génial.
0: Mais c'est super, vous avez vu, on pense à vous, hein, comme ça. Vous allez voir, des fois, on a presque envie de dire la vraie. C'est ça qui est un peu trompeur. Dès que vous en avez trois, c'est gagné. Vous êtes prête, Géraldine?
1: Ben, écoutez, on va essayer.
0: Allez, c'est parti. Géraldine, dans une chanson d'Abba, si on entend Waterloo, de quoi parle ce mot à l'origine?
1: Eh ben, de ma chaussure.
0: Ben, parfait, super, c'est bon, elle l'a. Sur scène, les costumes d'Abba sont plutôt connus pour être discrets ou pour être très voyants?
1: Ça ressemble à des ours, non?
0: Oui, tout à fait. Ah, ouais, je prends. Si quelqu'un vous dit gimme, gimme, gimme, qu'est-ce qu'il est littéralement en train de vous demander?
1: Bah, qu'il a envie de moi.
0: Non, bah. Tito. Géraldine, elle s'est dit, moi, j'y vais à fond. J'y vais à fond. Et elle a raison, c'est gagné.
2: Elle est en forme, elle est bien réveillée.
0: Comment s'appelle votre compagnon, Géraldine?
1: S'appelle Thierry.
0: Thierry, j'espère que Thierry vous dit régulièrement gimme, gimme, gimme quand il chante les chansons d'Abba. C'est la folie à la maison. Et attention,
3: le vin d'honneur va être sympathique, hein, je pense.
0: Le vin d'honneur et surtout le concert. Attention au concert, hein, samedi 3 octobre, parce qu'il y aura ce titre justement et vous avez gagné vos places. Géraldine, merci pour cet excellent moment, vous avez été super. Et vous repartez avec ces deux places, félicitations. On va vous repasser Arthur et vous explique comment les récupérer. Quelle est votre radio locale en Isère, Géraldine?
1: Eh ben, c'est vous, hein.
0: Ah, merci.
1: Ah, mais attendez, il fallait donner la bonne réponse ou la mauvaise, là?
0: Non, c'est la bonne, c'est la bonne. Il fallait donner la bonne. Vous avez bon.
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0: Il est 7h24. Toute l'actualité économique en Isère, les belles initiatives, c'est ici en Isère, ça marche. Avec vous, Célia Bugny-Roman.
5: Et bonjour tout le monde.
0: Ici en Isère, ça marche. On va parler d'un truc qui marche depuis très longtemps aujourd'hui. Oui. L'un des mastodontes de l'Isère.
5: Oui, dans notre série des super grandes et super belles réussites de l'Isère, avec tous ces superlatifs, j'ai envie de vous parler aujourd'hui de Petzl.
0: Bien sûr, du matériel. Et
5: non pas parce qu'ils ont une actualité particulière en ce moment, hein, mais parce que moi j'ai une actu avec eux, puisque j'ai dû m'équiper pour courir la nuit. Ah. Et donc, je me suis acheté une frontale.
0: Oui,
5: le Béaba de Petzl. Donc, pour comprendre l'histoire de Petzl, eh bien, il faut aller sous terre.
0: Oui.
5: Dans les années 1930, Fernand Petzl est installé près de Grenoble. Il est passionné de spéléologie, mais c'est aussi un artisan. Et il fabrique des outils. Avec le spéléologue Pierre Chevalier, il participe aux grandes explorations de notre région, par exemple de la Dent de Crôle, en Chartreuse, et plus tard dans le Vercors, avec un débouché sur les cuves de Sassenage.
0: Eh oui.
5: C'est à lui qu'on doit les cuves de Sassenage. Il bat même le record du monde de profondeur en 1956, en atteignant les moins 1122 mètres.
0: Une belle perf, on peut le dire.
5: Alors à l'époque, explorer ces galeries, c'est une véritable aventure. Le matériel adapté n'existe pas, donc eh bien, il faut l'inventer. Donc Fernand Petzl fabrique ses propres outils, des poulies, des descendeurs, des bloqueurs. Et en 1972, aidé de ses fils Pierre et Paul, il crée une lampe frontale. Tout sur la tête.
0: Question, il n'a pas un troisième fils qui s'appellerait Jacques?
5: Jacques, bah écoutez,
0: c'est bien dommage.
5: En tout cas, pas pour l'instant.
0: Mais par contre, il nous a inventé des frontales qui sont devenues un contournable.
5: Et une fille qui
0: s'appelle
5: Marie.
0: Oui, voilà.
5: Trois ans plus tard, l'entreprise devient une SARL. Elle s'installe à Crôle et emploie 5 salariés. Aujourd'hui, le siège de Petzl, eh bien, est toujours à Crolles. Ils emploient 1100 personnes dans le monde.
0: Ah
5: ces
0: oui,
5: produits
0: énorme.
5: Sont vendus dans 55 pays. Petzl indique réaliser 85% de son chiffre d'affaires à l'international. Ils vendent 9 millions de produits par an. C'est absolument énorme, en fait.
0: Ah, on peut éclairer tout Grenoble avec les frontales qui vont.
5: Oui, et dont ma frontale, d'ailleurs, que j'adore. Ouais. Merci, hein, vraiment. Je fais travailler l'économie locale et j'en suis fière.
0: C'est très bien.
5: Voilà, c'est une multinationale avec une histoire profondément iséroise, commencée dans une grotte, mais qui n'a pas fini d'explorer le monde.
0: Effectivement, profondément iséroise, parce qu'il n'y a pas de meilleur terme pour en parler.
5: Exactement.
0: Merci beaucoup, Célia Bunier-Roman. Petzl aujourd'hui et d'autres choses à venir demain. À demain.
5: À demain.
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0: Il est 7h28, à 9h, vous retrouverez ici, c'est vous, avec vous, Thomas Bortolato, tous les matins au sujet de société, et là on va parler de l'engagement chez les pompiers.
15: Et oui, parce que l'été a été caniculaire, celui de tous les records pour le thermomètre et des incendies aussi en Isère. Par exemple, le 8 août dernier, la commune de Sinard dans le Trièves a été touchée par un incendie. Bilan des courses, 5 hectares de forêt partis en fumée. La cause de ce feu était accidentelle, suite à l'embrasement d'un tracteur sur une route. Dans le Trièves, il avait même été envisagé d'évacuer certains habitants. Une centaine de pompiers sont alors venus à bout de cet incendie. On recensait quasiment 4000 pompiers volontaires en 2023 en Isère, c'est assez conséquent. Ici, c'est vous dès 9h avec cette question ce matin. Pompiers, pourquoi s'engager ? Est-ce que vous hésitez à vous engager comme pompier volontaire ? Quelqu'un de votre entourage l'est et vous souhaitez nous raconter ce quotidien si compliqué ? Vous souhaitez dire quelques mots peut-être à nos pompiers pour leur travail et ce qu'ils ont pu accomplir durant l'été ? Peut-être que vous voulez apporter votre soutien. 04 76 46 45 deux fois, dès 9h, le même numéro pour un message vocal ou écrit sur le WhatsApp de la radio. Dès maintenant, nos invités ce matin, le lieutenant-colonel Loïc Pichard, chef du groupement volontariat de l'Isère, et Anthony Vincent, son adjoint, seront avec nous en studio pour cette belle émission autour des pompiers.
2: Des pompiers qui sont en grève d'ailleurs dans pas mal de casernes de France, je me permets de le signaler.

0: 30. Le CIO confirme aussi que Lyon et sa métropole accueilleront bien le hockey sur glace, le curling et le patinage artistique. La neige est loin d'arriver, mais les biathlètes de l'équipe de France sont déjà sur des skis et sur le plateau du Vercors. Alors sur des skis roues, certes, on ira dans le prochain journal à la rencontre des Bleus. En attendant, c'est l'heure de faire le tour de l'actu en France et dans le monde en 90 secondes. Et c'est avec Valentine Lettès sur Ici Isère.
1: Les aides carburants prolongées jusqu'à la fin de l'année pour les agriculteurs, le BTP et les pêcheurs, pour qui le coup de pouce sur le litre de gazole non routier passe même de 25 à 35 centimes. Malgré tout, ils maintiennent leur blocage à Port-la-Nouvelle, dans l'Aude, sur un dépôt de carburant et le port de commerce, rejoint par des pêcheurs des départements voisins. Éviter un procès pour viol, c'est l'objectif de Gérard Depardieu ce jeudi. Devant la cour d'appel de Paris, ses avocats contestent les charges retenues contre l'acteur dans l'affaire Charlotte Arnoux. La jeune comédienne l'accuse de viol. Jusqu'à 2 points de moins par copie pour l'orthographe, une grammaire ou encore une conjugaison insuffisante, y compris en maths et en physique. Les élèves sont prévenus. Aux prochaines épreuves du bac et du brevet, leur maîtrise du français sera évaluée dans toutes les matières. Votre kiné peut désormais prescrire des médicaments, des relaxants pour les muscles et des antidouleurs légers comme du paracétamol. L'arrêté est paru hier au journal officiel. La profession salue une avancée pour les patients. À tous les voyageurs de la ligne SNCF entre Rouen et Caen, préparez-vous à plusieurs semaines de travaux avant le rétablissement du trafic. Le temps de réparer les dégâts du déraillement d'un TER vendredi, 44 blessés. La Ligue Europa de foot commence par une victoire pour l'Olympique Lyonnais, 2-1 contre les Belges d'Anderlecht. Quand le Stade Rennais se contente d'un nul face aux Autrichiens de Sturm Graz, ce soir l'Olympique de Marseille joue contre les Turcs de Beşiktaş.
0: La chasse est ouverte, retour en Isère évidemment, l'info d'ici en Isère, et la chasse est ouverte depuis quelques jours chez nous dans notre département et ça ne plaît pas à tout le monde. Exemple à Saint-Romain-de-Jalionnat dans le Nord-Isère où chasseurs et éleveurs s'écharpent sous l'ouverture de la chasse et sur son périmètre. D'un côté, les bergers qui font pâturer leurs moutons sur la commune et ils ont besoin de place. Et de l'autre côté, les chasseurs qui se disent gênés dans leur pratique par la place prise par les moutons. Clémence Cavalleri s'est donc rendue dans la commune pour comprendre le conflit.
2: Économie de carburant et fertilisation naturelle des sols, voilà les arguments avancés par Xavier Duclos. L'agriculteur s'occupe depuis plusieurs années de la venue du troupeau pour pâturer ses terres et celles de quelques collègues dans la commune. Et hors de question pour lui que les chasseurs s'en mêlent.
3: Ils n'ont pas à s'immiscer dans notre façon de cultiver, de gérer nos exploitations. Ils n'ont aucune compétence et aucune légitimité à le faire. Surtout qu'on a mis des années, nous, à trouver un éleveur qui vienne passer l'hiver. Il y a un berger qui reste H24 et 7 jours sur 7 sur le secteur.
2: Au total, 1000 bêtes pâturent entre novembre et avril sur plusieurs parcelles de la commune, ce qui coïncide avec la période de chasse, ouverte de mi-septembre à fin février. Une présence trop contraignante pour Cédric Grassi, président de l'association de chasse de Saint-Romain-de-Jalionnas.
4: Nous sommes entourés de nationales départementales. Les parcs viennent à ras, les moutons sont vraiment proches. On a constaté que la faune sauvage, tout le gibier qui est sur notre commune, était dévié par les enclos, donc du coup perturbé. Du coup, on a une très grosse mortalité sur les routes, bien plus que les années précédentes.
2: Le président de l'association de chasseurs assure que lui et ses adhérents ne sont pas anti-pâturage, mais que moins de bêtes sur la commune serait déjà plus gérable.
4: On a une commune qui n'est pas large, on n'a pas la capacité à accueillir autant de moutons. Il faut que ça soit encadré, c'est pas encadré, c'est un peu à la volée.
2: De son côté, l'agriculteur responsable du dispositif dit tout faire pour que la cohabitation se passe bien.
3: Le berger déplace les clôtures tous les jours pour faire pâturer juste ce qu'il faut. Donc il n'y a jamais des grandes superficies qui sont clôturées et qui sont interdites de circulation au gibier ou aux chasseurs.
2: Aujourd'hui, le maire de la commune, Jérôme Grosy, arbitre pour que cette pratique perdure sans créer trop de conflits, notamment en mobilisant des gardes champêtres pour assurer la sécurité pendant la période de pâturage.
5: Moi, je suis pour le côté rural de notre commune, donc le fait d'avoir des moutons, c'est quand même très appréciable, si bien évidemment, ça ne crée pas de problème, notamment en termes de sécurité avec les patous, ou encore les espèces qui nuisent notamment à l'agriculture, comme les sangliers, choses comme ça, ne prolifèrent pas si les chasseurs ne peuvent pas faire leur travail. Saint-Romain-de-Jalionnas peut quand même accueillir des moutons, mais peut-être à moindre échelle.
2: Pour trancher, le maire a décidé cette année de maintenir cette pratique avec un peu moins de bêtes que d'habitude et prévoit un nouveau bilan au printemps.
0: Reportage Clémence Cavalleri donc à Saint-Romain-de-Jalionnas dans le Nord-Isère. Comment concilier chasseurs et non-chasseurs? Vaste sujet. On essaiera de défricher cette question avec notre invité dans quelques quelques minutes Daniel Chenavier, président de la Fédération des chasseurs.

0: de l'Isère. Elle sera notre invitée à 7h45. En attendant la météo pour aujourd'hui, une belle journée en perspective, Mathieu.
1: Tout à fait, avec un peu de fraîcheur pour démarrer, ce qui n'est pas forcément une mauvaise nouvelle, bien au contraire. 14 à Grenoble, 10 à Vienne, 11 à Bourgoin-Jallieu, 12 à Saint-Hilaire-du-Touvet avec la Coupe Icard qui continue, qui bat son plein et dont le moment important sera ce week-end où nous serons également. Nous avons eu des nuages hier qui sont arrivés au cours de la journée, qui se sont installés sur toutes les herbes. Là, ça va être l'inverse. Ils s'évacuent par le sud ce matin et petit à petit, vous retrouvez des éclaircies. Ça commence par le nord Isère et puis pour le reste, le Voironnais, l'Y Grenoblois, puis les massifs tout au long de cette matinée. Quels sont les relevés que vous avez notés, Thomas Bortolato? Il y a de l'agitation sur notre page.
2: Ah oui, là c'est de la folie.
0: Il y a de la vie.
2: Il y a de la vie. Toutes les photos, c'est un duel de photos aujourd'hui sur la page Facebook d'ici Isère. Ce qui est bien. 11 degrés 4 à Salaise pour Guy, 9 degrés à Corps pour Carole, 10 degrés aux Abrantes de Finet pour Sophie. Et Guy qui a d'ailleurs mis une très belle photo de l'abbaye de Saint-Antoine. Donc Saint-Antoine de l'abbaye, on le rappelle, un monument.
1: Village
2: préféré des Français. Et en plus, à l'approche du week-end du patrimoine, il va falloir y aller. D'ailleurs, il y a un musée du parfum. Si vous ne l'avez pas fait à Saint-Antoine-l'Abbaye, je vous le conseille.
1: Parfait.
2: C'est les parfums de l'époque. Il y a des trucs qui puent, mais c'est hyper drôle à découvrir.
1: Non, mais c'est vrai. D'ailleurs, ils le disent.
3: On sent que ça vous a marqué.
2: Non, mais ils le disent. Je fais 10 ans. Mais ils disent, il y a des parfums qui puent. Et à l'époque, ça se sentait, à ce qui paraît, très très bon.
1: Bon, voilà. Comme quoi, les choses changent et vous pourrez vous en rendre compte. Merci beaucoup, Thomas. 23 à 25 degrés en pleine cet après-midi. 18 à 19 degrés à 1000 mètres et 13 degrés à 2000 mètres. C'est encore un peu au-dessus des normales de saison, mais c'est quand même pas aussi chaud que ce qu'on a pu avoir. Profitons-en tant que c'est le cas. Pour ce qui est de la circulation,
2: ralentissement 10 minutes sur la 480 en direction du Rondeau et depuis le Rondeau jusqu'en direction de Chambéry sur la Rocade Sud. Donc prudence et patience si vous approchez le secteur.
1: Merci pour toutes ces infos.
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1: Voilà, vous communiquez avec nous via le 04 76 46 45 45. Hein. Thomas reçoit tous vos messages, donc n'hésitez surtout pas. Voici Véronique Sanson et The Bernard Song à 7h38.

0: De nulle part, c'était Véronique Sanson, 7h41.
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0: Si on doit choisir le nom de quelque chose, quand vous inventez quelque chose, en général, vous trouvez ce qu'on appelle un nom un peu amélioratif, qui donne envie. Vous voulez vendre un produit.
3: Bah, c'est toujours mieux.
0: Bah, c'est mieux.
3: Pour séduire la clientèle.
0: Il y en a, ils se sont dit, non, on va pas faire ça. On va faire un fromage et on va l'appeler crottin.
3: Ah oui, d'accord, le crottin, oui.
0: Voilà. Eh bien, explication de pourquoi ce choix marketing étonnant a été fait avec Stéphane Bern. C'est super bon, le crottin. De chèvre. Pas de fromage.
3: Oula, ouais, d'accord. Oui,
0: je vais pas m'en
3: sortir. Précisez bien parce que bon.
0: Et oui, mais voilà. Bon, vous voulez pas m'aider, merci beaucoup à tous les deux. Thomas Bortolato qui s'occupe de tout ce qui est pratique.
4: Je savoure, je regarde.
0: Mais je vois ça. Bah, oui. Et Théo Hetch pour l'info locale. Ils ne sont certainement pas des spécialistes de la solidarité. Je me permets de vous le dire.
3: En tout cas, pas sur vos blagues, non.
0: Bah ouais, non, je vois ça.
3: Nous sommes aux premières loges.
0: J'espère que vous serez mieux avec Stéphane Bern tout à l'heure dans Voyage dans le temps avant 8h. On fait le tour des sorties à ne pas rater dans l'agenda des sorties de Christophe Chardon. Vous êtes solidaire pour nous aider à trouver des choses à faire. Et on va en Vallée du Rhône, Christophe.
5: Je vous conseille vivement d'aller voir ce spectacle si vous le pouvez. Il a lieu le jeudi 8 octobre au Théâtre Ponsard de Vienne. Soirée cabaret avec The Rabbit Eaters, littéralement mangeur de lapin. C'est un spectacle décalé, l'absurde flirte avec le quotidien. Les situations improbables s'enchaînent à un rythme effréné, les artistes se croisent, improvisent. C'est une vraie partition vivante, inventive et pleine d'énergie. Le spectacle est un joyeux chaos parfaitement orchestré. On a de l'humour grinçant, des moments de poésie, on se laisse emporter par cette mécanique théâtrale très très précise. C'est surprenant et jubilatoire, comme nous le dit Michel Beltante, celui qui a découvert The Rabbit Eaters au Festival d'Avignon, et celui qui s'occupe de la programmation du Théâtre François Ponsard à Vienne.
6: C'est sans doute l'un des spectacles les plus réjouissants de la saison. Ouais. Et j'aimerais bien que le public vienne le voir, et surtout vienne le voir en famille. Moi je l'ai vu avec des enfants qui avaient 5-6 ans, c'est un tel bonheur de les entendre hurler de rire. À chaque apparition, j'avais jamais vu un spectacle comme ça. Ça va très très vite, mais il y a aussi une immense poésie dedans. Il y a un moment donné quand ils sont perdus, quand lui il est dans la bulle, une énorme bulle qui s'éclaire de tout d'un coup. C'est un moment lunaire. On est vraiment dans une poésie très très belle. Et puis d'un coup, ça explose. Donc on repart ailleurs. Non, c'est l'un des plus beaux spectacles que j'ai vu à Avignon en 2025.
5: Allez, cochez cette soirée cabaret de Rabbit Eaters, c'est à Vienne au Théâtre François Ponsard. C'est ce jeudi 8 octobre. 50 ans de carrière et une nouvelle tournée qui s'arrête à la LDLC Arena de Lyon. Ce sera le 9 avril. Vous avez affaire à l'un des groupes les plus populaires des années 80-90. À cette époque, sur le podium, on retrouvait U2, Cure et les Simple Minds. Pendant le concert, vous applaudirez les grands classiques du groupe « Don't You Mandela Day ». Mais les Écossais ne comptent pas rester entièrement tournés vers le passé. Cette tournée, justement, leur sert à faire découvrir leur nouvel album. Et il s'appelle « Sacrosanct Extrait ». Les nostalgiques des Simple Minds n'ont plus qu'à prendre leur place pour le concert. Ce sera le 9 avril, je vous le rappelle, à la LDLC Arena. On est du côté de Lyon.
0: Merci beaucoup Christophe Chardon. 7h45 dans quelques instants. L'invité d'ici matin pour parler chasse, Théo.
4: Oui, exactement. La chasse qui a ouvert le week-end dernier en Isère et un petit peu partout en France. Ce n'est pas sans poser quelques tensions. On l'a vu à 7h30, notamment dans le Nord-Isère. On en reparle avec la présidente de la Fédération départementale des chasseurs de l'Isère.
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0: 7h45, l'invité d'ici matin, Théo Hetch, nous parlons de la chasse.
4: La chasse qui a ouvert le week-end dernier, vous l'avez peut-être remarqué si vous vous promenez en forêt notamment. Cela pose parfois des soucis, cela provoque parfois des tensions. Alors comment faire cohabiter les chasseurs? Ils sont 15 000 tout de même dans le département. Et les non-chasseurs, vaste question. Bonjour, Daniel Chenavier.
8: Bonjour.
4: Merci d'être en direct avec nous ce matin, présidente de la Fédération départementale des chasseurs de l'Isère. Alors, on a parlé tout à l'heure à 7h30 d'un conflit dans le Nord-Isère entre chasseurs et éleveurs à Saint-Romain-de-Jallionas. Qu'est-ce que vous répondez, Daniel Chenavier, aux personnes qui estiment que vous occupez l'espace, que vous gênez en cette période ?
8: Écoutez, nous en Isère, on travaille depuis longtemps sur ce thème qui est de vivre ensemble, parce que beaucoup de gens utilisent la nature maintenant. Alors il y a bien sûr les usages traditionnels tels que la chasse, la pêche, l'agriculture, l'élevage, la forêt, mais il y a aussi les autres pratiquants de la nature qui sont plus loisirs, cavaliers, vététistes, randonneurs, etc. Donc on travaille tous ensemble depuis de nombreuses années. Alors je ne dis pas que tout est parfait dans le meilleur des mondes. Quand on met beaucoup de gens ensemble, il y a forcément des conflits d'usage. En Isère, malgré quelques cas qu'on peut relever, évidemment.
4: Ça se passe bien, globalement.
8: Ça se passe plutôt bien, même très bien. Nous avons très peu d'incidents relevés au niveau de la fédération. On peut avoir des incidents dans les deux sens. Hein. Quelquefois, ce sont les chasseurs ou leurs chiens qui posent un dommage, mais ça peut être aussi l'inverse. On a beaucoup, par exemple, de vandalisme sur nos postes de tir surélevés, qui sont des postes de tir sécurisés pour améliorer la sécurité du tir. Et c'est parfois incompréhensible qu'on nous sabote ces...
4: Oui, des dégradations par endroit. Oui. Il y a aussi des tensions qui peuvent apparaître par surprise, parce qu'on découvre qu'il y a une chasse à un endroit. Comment est-ce qu'on peut connaître les battues, les chasses qui sont en cours aujourd'hui ?
8: Alors j'allais y venir. Depuis plusieurs années, en particulier cette année, nous avons mis en place une application sur smartphone qui s'appelle Chasse Info, où tout un chacun peut télécharger gratuitement et reconnaître en temps réel les zones de battues.
4: Il n'y aura toutes les chasses sont répertoriées.
8: Alors, les chasses collectives. Alors, c'est une application qui n'est encore pas obligatoire. Toutes les chasseurs ne l'utilisent pas encore, mais ça va venir. Hein, il faut un petit temps d'adaptation pour que les gens s'emparent de cette nouvelle technologie. Mais dans le Nord-Isère, il y a une bonne couverture. Et si vous avez sur Chasse Info, en temps réel, vous avez la zone de battue. Pas le chasseur, mais la zone de
4: battue. Oui, pas les chasseurs individuels, mais les zones de battue.
8: Non. Voilà. Mmh. Et puis vous avez aussi ça par contre c'est obligatoire, le panneautage des chemins. Alors si vous suivez les chemins de randonnée qui sont répertoriés, vous aurez un panneau qui indique qu'une battue est en cours. Si vous traversez un bois hors chemin, évidemment, le panneau n'existe pas. Par contre, le conseil qu'on peut donner, c'est si vous voyez un chasseur, allez le rencontrer, demandez-lui ce qui se passe, comment ça se passe, à quelle heure ça finit, etc.
4: Le dialogue est possible. Très bien.
8: Ouais, bien entendu.
4: La chasse, elle a démarré le week-end dernier, on l'a dit. Il y a une baisse globalement du nombre de pratiquants dans la chasse. Il y a des profils qui sont tout de même un peu différents. Je pense notamment aux femmes. Il y a quelques années, on n'était qu'à 2% de chasseurs qui étaient des chasseuses. Est-ce que ça a évolué aujourd'hui ?
8: Alors, ça évolue tout doucement, oui. Alors, en Isère, on est 15 000 chasseurs. On en perd, disons que la baisse s'est stabilisée. On en perd chaque année entre 150 et 200. Au niveau des femmes, nous sommes à 3% d'effectifs actuels. Mais par contre, ce qui est encourageant pour nous, c'est qu'on forme à peu près 450 nouveaux permis par an. Et sur ces permis, en moyenne, nous avons 18% de femmes sur 80% d'hommes. Et ce qui est assez surprenant, le profil que l'on remarque maintenant, c'est qu'on a 30% d'aspirants au permis de chasser qui n'ont aucune attache à la chasse, ni familiale, ni rurale, ni campagne, qui viennent de la ville.
4: Qui n'ont pas de parents chasseurs, par exemple.
8: Voilà,
4: et qui viennent pourquoi ?
8: Les raisons sont multiples. C'est découvrir quelque chose qui leur apparaît un petit peu, décalé dans notre société. Découvrir la nature autrement, de l'intérieur, d'une façon peut-être plus authentique. Et puis, il y a ce côté, moi je veux tuer ce que je mange. Et manger bio, on ne fait pas mieux en circuit court que la chasse.
4: Merci Daniel Chenavier. Je rappelle que vous êtes présidente de la Fédération départementale des chasseurs de l'Isère. On peut peut-être donner le nom de l'application dont on parlait pour connaître les zones de chasse ?
8: Chasse Info.
4: Merci beaucoup et belle journée Daniel Chenavier.
8: Merci à vous, au revoir, bonne journée.
0: Après la chasse, on va parler d'histoire et de choses à manger également. Le crottin de Chavignol, comment choisir ce nom qui n'est pas forcément le plus joli de base? Eh bien, explication avec Stéphane Bern tout à l'heure, mais d'abord Julien Lib et le titre Autrement avec toutes vos chansons préférées. C'est ce que vous retrouvez pour un bon éveil à l'écoute d'ici Isère ou en regardant aussi ici Alpes. Pensez-vous qui choisissez, 7h51.
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0: Julien Lib et autrement, 7h53, après le journal de 9h, ce sera Ici c'est vous, émission dans laquelle vous pouvez réagir. J'allais dire vous devez réagir, je vais obliger personne.
1: Mais si vous devez réagir.
0: Si vous réagissez, c'est quand même vachement mieux. En plus, avec Thomas Bortolato, vous discutez aujourd'hui de l'engagement des pompiers, volontaires notamment.
2: Oui, c'est sans doute l'image de l'été pour tous les Isérois, des panaches de fumée qui s'échappent des pentes de la Bastille au-dessus de Grenoble. C'était le 8 juillet dernier, 60 sapeurs-pompiers ont été mobilisés avec quelques 25 engins. Le feu a été rapidement maîtrisé, mais 2000 mètres carrés ont été brûlés, en partie des vignes, à proximité du restaurant chez le Pergras, emblème de Grenoble. Le site de la Bastille a été fermé pendant plusieurs heures. L'intervention des pompiers isérois ont donc permis de limiter ces fameux dégâts. Ici, c'est vous, dès 9h, avec cette question ce matin. Pompiers, pourquoi s'engager? Qu'est-ce que cela représente pour vous, justement, être sapeur-pompier ou être sapeur-pompier volontaire? Est-ce que vous voulez peut-être franchir le cap? Vous souhaitez aussi témoigner de votre affection et de votre admiration aussi pour les pompiers ce matin sur Ici Isère. Vous le pouvez, 04 76 46 45, dès 9h. Deux fois, le 45, j'ai dit le numéro dans le bon sens, 04 76 46 45, deux fois.
0: Vaut mieux se tromper sur celui-là que le numéro des pompiers, vous voyez.
2: Oui, ça restera le 18 pour toujours, on est bien d'accord.
0: C'est bon.
2: Le même numéro pour vos messages vocaux et écrits sur le WhatsApp de la radio. Nos invités ce matin, le lieutenant-colonel Loïc Pichard, chef du groupement volontariat de l'Isère, et Anthony Vincent, son adjoint.
0: Et je rajoute que Grégoire nous a laissé un message, Grégoire Daprieux, qui nous dit, il a 35 ans, et il dit pour lui, l'engagement c'est une histoire de famille, ça dure depuis 4 générations. Il évoque l'adrénaline unique ressentie lors des départs en intervention, et il est passionné au point de poser ses congés l'été pour renforcer les casernes. Il dit qu'il arrêterait pour rien au monde en tant que pompier volontaire. La passion qu'il peut porter.
1: Bravo à lui.
0: Bravo à lui, effectivement, pour cet engagement. Et faites comme Grégoire, laissez-nous un message pour nous parler de ça. Alors, vous pouvez aussi nous parler de ce que vous voyez, parce qu'on parlait avec Théo aussi des grèves chez les pompiers professionnels.
1: Oui, en ce moment, ouais.
0: Qu'il y a en ce moment, et de comment vous percevez le métier et de l'appui qu'ils doivent recevoir.
3: Et puis, comment peut-être vous y êtes entré aussi. On parle beaucoup des jeunes sapeurs-pompiers. Exactement. Des JSP, c'est un point d'entrée important aussi. Ça a formé des dizaines et des milliers de jeunes.
0: Donc, allez-y, 04 76 46 45 45. En vocal ou en message, et puis tout à l'heure à partir de 9h pour en discuter en direct avec Thomas. On revient à notre crottin de Chavignol, on va y arriver avec Stéphane Bern dans quelques instants.
3: Je sais que vous y tenez.
0: Mais oui, parce que ça me taraude. Comment ils ont choisi ce nom? Explication d'un voyage dans le temps avant le journal de 8h.
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0: Il est 7h57 de l'Histoire. Avant l'actu, c'est avec vous Stéphane Bern. Bonjour.
13: Bonjour à tous.
0: Ce matin, nous voyageons au temps où le choix d'un nom pouvait ne pas ouvrir l'appétit.
13: Un fromage de chèvre commence à faire parler de lui. Son nom, crottin. Disons que côté marketing, on a connu plus inspirant. Direction Chavignol, au-dessus de Sancerre. Quelques maisons, des vignes, des chèvres et surtout un petit fromage rond fabriqué depuis des siècles dans les fermes du coin.
14: Comme promis, voici notre plus beau fromage de chèvre. Tu vois ?
15: Je sens surtout.
13: L'élevage caprin est attesté dans la région au moins depuis le XVIe siècle. À l'époque, on ne parlait pas encore de circuit court, on appelait juste ça la vie normale. Mais au début du 19e siècle, ce fromage local commence à quitter les marchés paysans pour gagner les tables bourgeoises. Et en 1829, le nom crottin de Chavignol apparaît officiellement. Le succès est en marche. Le mystère du nom, lui, ne fait que commencer. Car, en français, un crottin, c'est aussi ce que laisse un cheval derrière lui avec une grande décontraction digestive. Les historiens se chatouillent les neurones et se transforment en attachés de presse. Certains expliquent que le mot viendrait du berrichon crotte, qui désigne un trou d'argile où l'on lavait le linge. Cette argile aurait servi à fabriquer des moules à fromage. Mouais. D'autres assurent que le mot désignait autrefois une petite lampe à huile vaguement de la même forme. Mieux, mais toujours pas convaincu, non. Bref, depuis deux siècles, tout le monde cherche une explication élégante. Parce qu'il faut reconnaître une chose, appeler un fromage crottin, c'est un pari. Mais le goût fait oublier le nom, et c'est toujours mieux que l'inverse.
16: Il coince ce fromage, hein ? On dirait les coulisses de l'Alcazar !
13: Comme quoi la gastronomie française est probablement le seul endroit au monde où un mot pareil ouvre l'appétit. Les papilles sont moins susceptibles que les oreilles.
0: Et qu'est-ce que c'est bon, le crottin de Chavignol ? Voilà, je me permets de le redire, hein. Bon, du fromage, ça marche toujours. C'est pas aussi bon qu'un bleu de Sassenage.
3: Exactement.
0: Voilà. Pardon si les gens nous écoutent.
3: Quoi ? Qu'un Saint-Marcelin.
0: Bah oui, oui, non, mais là, on est sur quelque chose d'un peu supérieur. Mais qu'est-ce que vous voulez ? On n'est pas sectaire. On n'est pas Saint-Nectaire. Voilà, oh, allez, je m'arrête là. 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
0: Il est 8h et vous écoutez la première radio sur l'info locale en Isère.
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0: Le journal est présenté par Théo Hetch. Théo, un complice des attentats du 13 novembre 2015, pourrait-il déjà être remis en liberté ?
3: C'est ce que craint une famille iséroise dont le fils a été tué au Bataclan, car Mohamed Bakali, condamné en France à 30 ans de réclusion, il avait fourni des planques et des véhicules aux terroristes. Eh bien, cet homme est en bonne voie d'obtenir sa libération conditionnelle en Belgique où il est détenu. Incompréhensible pour le père isérois de cette victime du 13 novembre.
17: C'est vraiment une chose très étonnante, quoi. Et ça pose la question de l'Europe, quoi. S'il y a des divergences aussi grandes entre les systèmes judiciaires, c'est très étrange, quoi. On a reçu aussi un dossier de la justice belge nous demandant quelles pourraient être à nous les victimes, nos exigences. Alors, par exemple, je vous en cite une, on pourrait demander qu'il ne fréquente pas le territoire français. C'était un questionnaire de 14 pages. On l'a pas rempli, c'est pas la peine de se lancer dans des histoires pareilles, vous voyez, on est... Et puis, de toute façon, notre association des victimes va pouvoir intervenir aussi dans ce dossier. C'est triste, c'est très triste.
3: Mais ça n'est pas fait encore, hein, l'audience consacrée à cette possible libération conditionnelle doit se tenir le 29 septembre devant la justice belge.
0: Une femme de 100 ans prise au piège d'un incendie à Grenoble.
3: Elle est décédée cette nuit après un feu dans le centre historique, rue du Palais précisément, feu qui a pris à 2h du matin. Dans un commerce au rez-de-chaussée d'un immeuble de 5 étages, les pompiers ont dépêché une vingtaine d'agents. Ils ont pu éteindre le feu rapidement, mais les fumées s'étaient propagées dans l'immeuble. La centenaire n'a pas pu être sauvée. Elle a été déclarée décédée sur place. Un enfant de 13 ans blessé gravement dans le Nord-Isère après avoir été renversé hier par une voiture à l'île d'Abo. Ça s'est passé alors que l'adolescent sortait du collège. Il a été percuté à vive allure et transporté par hélicoptère à l'hôpital mère-enfant de Bron à côté de Lyon. Les canicules de cet été ont provoqué près de 8000 décès supplémentaires en France. Bilan provisoire communiqué hier par Santé publique France. Lourd bilan humain d'un été historiquement chaud, le plus chaud jamais vécu dans l'Hexagone depuis 1900.
0: Que devient l'affaire judiciaire qui implique Éric Piolle et Elisa Martin ?
3: Oui, l'ancien maire de Grenoble et son ancienne première adjointe, aujourd'hui députée insoumise, sont visés depuis 2 ans par une enquête pour concussion. En clair, pour des versements d'argent suspects, plus de 16 000 euros versés en liquide par un collaborateur du maire, sauf que l'opposition de droite à Grenoble estime que le dossier est endormi, presque oublié par le parquet de Valence. Elle s'en est émue, à Véronique Puyot, auprès de la justice directement.
18: En août dernier, Thierry Aldeguer, avocat élu d'opposition à Grenoble, écrit au procureur de Valence pour savoir où en est le dossier. Il reçoit un document administratif du parquet avec la case « Recherche sans résultat » qui a été cochée. Il en déduit que le dossier est introuvable ou s'il existe, qu'aucun acte d'enquête n'a été effectué. En clair, pour réconcilier Grenoble, l'affaire est enterrée. Faux, rétorque le parquet général de Grenoble, que nous avons sollicité. Le dossier n'est pas perdu, il est en cours de traitement, dont acte. Malgré tout, réconcilier Grenoble décide de saisir carrément le parquet national tribunal financier en s'appuyant sur l'article 705 du Code de procédure pénale. Pour l'avocat d'Éric Piolle, les méthodes de la droite grenobloise sont inacceptables. Elle veut instrumentaliser cette affaire. Je ne comprends pas que les services du procureur de Valence lui aient répondu. Une enquête est secrète. Fin de citation. En revanche, l'avocat d'Enzo Le Sourd, l'ancien collaborateur d'Éric Piolle, qui a dénoncé cet accord illégal, affirme que l'enquête se poursuit. Mon client est serein et patient, dit-il. Ce dossier n'est ni de droite ni de gauche et il ira à son terme.
3: Et quant à Elisa Martin, la députée insoumise de l'Isère, elle n'a pas répondu à nos sollicitations. On reparle de cette affaire plus en longueur tout à l'heure dans l'info d'ici à 8h30. Pour soigner, il faut des soignants. Voilà le message que veulent faire passer les équipes de l'hôpital de Saint-Égrève, au nord de Grenoble, appelé à la grève aujourd'hui, comme toute la psychiatrie hospitalière en France. Saturé, toujours, alerte les syndicats qui réclament des ouvertures de lits et une hausse des salaires. Une manifestation est prévue à Saint-Égrève à 13h30. Autre grève, celle des inspecteurs et inspectrices du travail de l'Isère. Grève reconduite aujourd'hui avec un piquet de grève ce matin pour dénoncer les poursuites engagées par la direction contre deux agents accusés de contester l'autorité sur fond de tension autour des contrôles du 1er mai dernier.
0: Les Jeux Olympiques d'hiver 2030 dans les Alpes sont-ils à nouveau sur les rails?
3: Après des couacs en série, après surtout la démission du président du comité d'organisation, Edgar Gros-Piron, promis, cette fois les Jeux sont lancés, assure les organisateurs. Le CIO, le Comité International Olympique, se dit en tout cas très rassuré après son passage à Lyon ces derniers jours. Le directeur exécutif du CIO, Pierre-Olivier Beckers.
19: La commission de coordination, je vous le garantis, quitte Lyon très rassurée par les progrès accomplis, confiante dans l'orientation prise par le projet et enthousiaste sur l'ambition du projet et ce que ces Jeux Olympiques et Paralympiques des Alpes françaises 2030 peuvent apporter non seulement à la montagne, mais à l'ensemble de la France et bien au-delà aux visiteurs du monde entier.
3: Le CIO qui confirme aussi que les épreuves de glace se joueront bien dans la métropole de Lyon, le hockey sur glace notamment, tout près de l'Isère, à l'aréna de Décines-Charpieux. Un mot de football, l'Olympique Lyonnais réussit son entrée en Ligue Europa, la petite Coupe d'Europe. Victoire 2-1 hier soir chez les Belges d'Anderlecht.
0: Et puis les biathlètes sont déjà de sortie sur le plateau du Vercors.
3: Oui, avec des manches courtes et des skirous, hein, avec cette température, et avec le maillot de l'équipe de France surtout, puisque les équipes de France de biathlon, dont les tout meilleurs, Quentin Fillon-Maillet ou Lou Jean Monod par exemple, sont en stage actuellement à Corançon en Vercors pour préparer la prochaine saison. Ils y sont dans le Vercors depuis la semaine dernière et jusqu'à demain vendredi. Des conditions idéales pour s'entraîner, estime Simon Fourcade, ancien habitant du plateau, aujourd'hui entraîneur des équipes de France masculines.
20: Forcément, revenir sur le plateau, c'est toujours un bonheur, surtout avec des conditions comme on peut en connaître en ce moment, avec des beaux jours, mais des températures quand même qui sont un petit peu plus agréables que les chaleurs qu'on a connues ces derniers temps. Déjà, on a un site avec l'espace nordique de Corançon en Vercors, qui est très certainement la plus belle piste d'entraînement qu'on peut avoir en France en termes de profil de terrain. Et ensuite, voilà, on a quand même un terrain de jeu qui est incroyable. Ce matin, les athlètes sont montés voir les bouquetins du côté de la Grande Moucherolle ou de la Tête des Chaudières, je sais pas trop parce que j'étais pas avec eux, c'est pour ça, mais du vélo également, des sorties en ski à roulette sur la route, donc voilà, c'est vraiment voilà, je dirais le terrain de jeu idéal pour la période durant cette préparation.
3: Et après ce stage dans le Vercors, les biathlètes seront ce week-end à la Fécla pour disputer des courses de ski-roue. On verra si le Vercors leur réussit. La billetterie du festival Ciné-Montagne de Grenoble est ouverte depuis hier, 28e édition, qui se tiendra dans un peu moins d'un mois, du 13 au 17 octobre, au Palais des Sports de Grenoble. La marraine cette année est la grimpeuse Solène Piret, quadruple championne du monde de para-escalade. La météo pour aujourd'hui, bon, c'est un temps par exemple à prendre les chaussons d'escalade et aller en falaise, Mathieu.
0: Ben exactement, ou même si vous avez la possibilité du temps pour aller faire une petite rando.
3: Tout à fait.
0: Ça vaut le coup parce qu'il va pas faire trop chaud aujourd'hui. Bon là il fait un peu frais, si vous sortez ce matin la veste, le petit pull, ce sera pas du luxe. 14 à Grenoble, 10 à Vienne, 11 à Bourgoin-Jallieu, 12 à Saint-Hilaire-du-Touvet. On parlait montagne, mais c'est le vol libre qui sera vraiment, et qui est d'ailleurs actuellement avec la Coupe Picard mise à l'honneur. Ce week-end, ce sera le carnaval, c'est le moment qu'il faudra surtout pas rater. En attendant, hier, les nuages sont arrivés au cours de la journée pour recouvrir le département. Et bien là, c'est l'inverse. On inverse le fonctionnement. Ils sont en train de s'évacuer par le sud. Dans le Nord-Isère, vous aurez en premier des éclaircies. Puis au fur et à mesure de la journée, le Voironnais, les Grecs Grenoblois et enfin les massifs. Qu'est-ce que vous avez noté sur notre page Facebook entre les photos, les relevés, les gens sympas? Il y a vraiment beaucoup de choses, Thomas.
2: Et sur les photos, j'y reviendrai. Christian, 10 degrés 8 pour le Grand Lens. Fleur, 19 degrés à Échirolles ce matin. On va s'arrêter sur le témoignage de Lucette. 11 degrés à Sucieux ce matin. Mais alors, une sacrée récolte de fruits et légumes quand même qu'elle nous a mis en photo. 3 cagettes de prunes. D'accord. Rien que ça. Une cagette de tomates. Un panier rempli d'haricots. Des courgettes graffitis. Des courgettes classiques aussi. Des poivrons et autres brocolis. Je pense que nous allons pouvoir aller manger chez Lucette aujourd'hui.
0: Ah, Lucette, t'as pas besoin d'aller au beau marché.
2: Non. Elle est tranquille.
0: Bah bravo. Des fois, le soleil, ça peut être bien aussi. Hein, si les légumes ont passé le coup, vous pouvez avoir une belle récolte aussi grâce à ça. On espère que c'est votre cas en tout cas. Pour ce qui est de cet après-midi, 23-25 degrés en pleine, il fera pas trop chaud. 18 à 19 à 1000 mètres et 13 degrés à 2000 mètres. Pour la circulation, Thomas?
2: Ralentissement habituel dans l'hypercentre de Vienne avec déjà un petit quart d'heure de ralentissement. Donc, et autour du pont de Claix ainsi que sur la Rocade Sud et si vous venez de Chambéry sur la 41 en direction de Grenoble, ce quart d'heure également de ralentissement. Donc prudence sur la route.
0: Voilà, tout ce qui est pratique avec Thomas, certes, mais toutes les discussions aussi via nos réseaux. C'est avec vous que ça se passe tous les matins.
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0: Vous êtes un peu notre GPS du quotidien finalement.
2: Oui, si voilà. Vous le dites.
0: Mais vous parlez vachement mieux qu'un GPS.
3: C'est le Waze d'ici.
0: Exactement. Thomas Waze, Bortolato. C'est bien ça. Niagara, je dois m'en aller. Ce qui n'est pas
2: justement,
0: votre cas.
2: Tiens, on va prendre la route.
0: Restez là. Ne partez pas, Thomas.
2: Ok.

0: je dois m'en aller. 8h12, c'est ici Isère.
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0: Un très bon réveil avec toute l'équipe d'ici matin, c'est ce qu'on vous souhaite, avec Thomas Bortolato, champion de l'info pratique, champion de l'info locale, c'est Théo Hetch. Ils ont des ceintures de champion, hein, vous ne le voyez pas, mais une boucle de ceinture magnifique, c'est un peu bling bling, mais vous le portez bien. C'est toujours un plaisir de vous rencontrer le matin, je pense.
3: Où est-ce que vous trouvez ça?
0: Toutes ces idées, je
3: ne dors pas la nuit, c'est ça le problème.
0: Ni le jour d'ailleurs, j'ai arrêté de dormir, à quoi ça sert?
3: Mais où trouve-t-il toute cette énergie?
0: Mais je ne sais pas, ah monsieur a de belles références. Je parlais de rencontrer, on va rencontrer un monsieur assez incroyable, Azzedine Miaoui. Alors Azzedine Miaoui, on peut lui faire des blagues, mais quand même s'il a envie de... Voilà, il est champion de kickboxing, de boxe pied-point, ouais. Mais il est adorable, donc il est là pour vous apprendre plein de choses. Dans les gens d'ici, à 8h20, on va faire sa rencontre avec Yann El Amaoui. Vous allez voir, ça va être un superbe rendez-vous. Et puis là, dans quelques instants, on va s'occuper d'un sujet très important, le carburant. Aujourd'hui, c'est devenu l'une des dépenses principales. Il y a beaucoup de fake news qui pullulent sur le carburant avec Aude Razo. On va les découvrir et on va démêler le vrai du faux dans C'est pas vrai dans une minute.
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3: 8h14 sur l'antenne d'ici Isère, l'heure de C'est pas vrai avec Aude Razo.
0: Notre rendez-vous anti-arnaque, Théo, où les fake news pullulent, Aude, avec la hausse des prix du carburant, et c'est pas évident de démêler le vrai du faux.
7: Effectivement, il y a le vrai d'abord, ces stations-service dégradées à coups de marteau dans plusieurs communes du Nord, on en a parlé. Et puis il y a le faux. Et le faux, c'est cette vidéo sur laquelle je suis tombée. Elle a fait plus d'un million de vues.
8: Attention gouvernement, attention.
7: Je vous décris la scène, on est dans une station totale, on ne sait pas laquelle. On voit une pompe à essence cassée, abîmée, hors service. Et il y a donc ce monsieur qui parle.
8: Les gens, ils sont en train de péter un câble, ça y est, ils ont pété un câble. Ils ont éclaté la pompe à essence. Eh ouais, vous faites des prix de malade. Vous faites des prix à 3 euros, bientôt 3 euros le litre. Voilà ce qui arrive.
7: Bon, j'ai un problème avec cette vidéo. Pourquoi ? Parce que rien de ce que je vois dessus ne permet de dire clairement que la station en question a effectivement été attaquée. Et en fouillant, je suis tombée sur un démenti de Total Énergie en personne. Je vous le lis. Il ne s'agit en aucun cas d'une dégradation volontaire de notre station. Point. En fait, le groupe explique que c'est une station du Val d'Oise, qu'il y a eu un accident là-bas en juin dernier, et c'est ça qui a abîmé la pompe.
0: Aude, quel conseil de prudence vous nous donnez quand on tombe sur des vidéos comme ça ?
7: Ne réagissez pas. Le compte qui poste ça, je ne le connais pas. Je ne sais pas qui est derrière. Donc qu'est-ce que je fais ? Je m'abstiens. Même quand le sujet m'interpelle, qu'il me met en colère, qu'il suscite une émotion, je me retiens. Je me retiens de liker, de partager. Parce que sinon, si la vidéo s'avère mensongère, j'aurais moi-même alimenté, poussé, fait la pub d'une fake news sans même m'en rendre compte.
0: Eh bien, merci Aude pour toutes ces mises en garde. Vous serez avec Enora Malagré entre midi et 13h. Avec On vous doit bien ça, avec toute notre équipe de spécialistes, hein, pour justement s'occuper d'autres fake news, donner plein de conseils. Donc rendez-vous aussi tout à l'heure. Il est 8h16. Deux places de cinéma avec le ticket Action Cinéma et les CE Tisse la Toile dans un des cinémas indépendants de votre département. Que ce soit le Chousse à Champs-Rousses, le cinéma Jean Renoir à Pontcharrat ou encore les Méliès à Saint-Marcelin, vous avez le choix. Il y en a un peu partout, il y en a également dans l'agglomération grenobloise. Bref, vous voulez remporter ces deux places, il faut répondre à cette question. L'actrice Olivia Wilde est actuellement à l'affiche de l'invitation au Méliès à Grenoble, par exemple. Dans quelle série télévisée Olivia Wilde s'est fait connaître en incarnant le personnage surnommé Numéro 13, est-ce que c'est Grey's Anatomy, Dr House ou Urgence? 04 76 46 45 45. Dans quelle série avec un docteur pas forcément agréable, Thomas, si ça peut vous aider.
9: Non plus.
0: S'est-elle fait connaître? Ah bon? Ça vous parle pas?
9: J'en suis vraiment.
0: Grey's Anatomy, Doctor House ou Urgence?
9: Mais vous m'auriez dit 11, j'aurais dit Stranger Things, mais c'est même pas ça.
0: Non, numéro 13, eh bien, allez voir, allez vous renseigner, vous allez trouver. 04 76 46 45 45. Tout à fait, un docteur qui boite, ça vous parle? Non. Bah bon, bah, c'est pas Thomas qui les remporte, donc appelez-nous. Vous avez plus de chance encore.
9: C'est le moment de gagner.
0: Voici Billy Paul et Your Song. Dites-moi donc quelle est la bonne réponse à cette question. Puisque Thomas n'a pas la bonne, vous l'aurez sûrement.

0: All Your Song. Et 8h21, c'est ici Isère. Un bon début de journée, un bon réveil avec toute l'équipe d'ici Isère. Oui, parce que vous êtes peut-être quelques-uns à vous réveiller encore à 8h20. Bande de chanceux, c'est pas notre cas. Tous les matins pour vous accompagner. Mais j'en suis très content, attention.
1: Vous avez l'air.
0: Je vous dis pas ça comme quelque chose que je porterai.
2: Une fois qu'il passe la porte du studio. Hein.
0: Avant, on est d'accord, Théo, c'est pas la même personne. Vous avez déjà vu un ours hiberné? Bon, voilà. Venez un jour à ici Isère, vous verrez.
1: C'est l'image est bonne.
0: Oui, assez vrai. Bon, bref, j'arrête de me jeter des fleurs, si on peut le dire comme ça. Les Céotis La Toile vous permettent de récupérer deux places dans les cinéma indépendant de l'Isère avec le ticket Action Cinéma également. On répond à une question. Odile nous appelle de Villarbonneau. Bonjour Odile.
3: Bonjour, ici Isère.
0: Vous pouvez m'appeler Mathieu, mais merci.
3: Mathieu, c'était pour toute
0: bonjour,
3: l'équipe.
0: Oui, je sais bien. Bonjour, je sais bien Odile, je suis taquin.
1: C'est
0: Odile,
1: blagueur.
0: Ben oui, vous avez vu. J'ai une question à vous poser et j'aimerais bien que vous y répondiez. Comme ça, Thomas, qui est avec nous, il saura quelle est la bonne réponse et il pourra découvrir une série. On parlait d'Olivia Wilde, qui est à l'affiche de l'invitation au Méliès de Grenoble, par exemple, parce que vous avez tous les cinémas indépendants de l'Isère qui vous seront ouverts. Dans quelle série télévisée, où on la surnommait numéro 13, a-t-elle été un peu découverte par le grand public? Grey's Anatomy, Dr House ou Urgence?
3: Eh bien, c'est Dr House.
0: Mais oui, tout à fait. Voilà, Dr House, Thomas.
2: Très bien.
0: Avec ce docteur un peu Sherlock Holmes de la médecine très désagréable. Vous regardiez un peu la série, vous, Odile?
3: Un petit peu, mais très vite fait.
0: Bon, très bien, vous êtes dans la team Thomas. Alors, vous avez quand même la bonne réponse. Donc, tout va bien. Et vous vouliez aller voir Heart of the Beast? Bah, parce qu'il y a Brad Pitt ou parce qu'il y a un joli chien?
3: Non, honnêtement, alors l'histoire, elle a l'air quand même super. En c'est regardant vrai. Les extraits, on est pas mal attiré quand même.
0: Ça a l'air plutôt chouette, perdu dans la nature oui. Avec son chien, voilà. D'ailleurs, il est devenu assez proche de l'animal, il expliquait sur le tournage. Forcément, puisqu'il est passé, il a passé quelques nombreuses semaines avec. Eh bien, Odile, c'est gagné, félicitations.
3: Merci beaucoup.
0: Vous quittez pas, on vous passe Arthur, il vous explique comment récupérer ses places. Quelle est votre radio locale en Isère, Odile?
3: Ah bah c'est ici Isère.
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0: Des rencontres tous les jours avec des Isérois, ce sont les gens d'ici. Des gens d'ici qui nous permettent de découvrir aujourd'hui un champion de kickboxing et de boxe pied-point, Azedine Miaoui, qui a décidé de mettre ses points au service des autres. Il a lancé son école pour transmettre les valeurs du sport et offrir un cadre aux jeunes pour les éloigner de la délinquance. Yann Elamaoui l'a rencontré dans sa fameuse cage. Est-ce qu'il pourra en ressortir, Azedine?
6: De toute façon, Yann, tu sais que quand tu rentres dans une cage, tu ne ressors pas, justement. C'est pour ça qu'on a mis une cage directement devant.
1: J'ai eu très peur en arrivant.
6: Non, la cage, en fait, c'est plus pour sécuriser. Quand on tourne, quand on fait les sparring et tout ça, de façon à ce qu'on puisse venir travailler contre la cage.
7: Ça fait combien de temps que ça existe, le Kingdom Fighting?
6: Depuis 5 ans, depuis que le MMA a été légalisé. J'ai arrêté ma carrière en fait à l'âge de 28 ans, justement pour pouvoir accompagner les jeunes, que ce soit sur le plan scolaire, plan professionnel ou dans le sport de haut niveau.
7: T'étais combattant, pratiquant de MMA?
6: Oui, j'étais sportif de haut niveau. 5 championnats du monde j'ai fait avec le Maroc, j'ai été champion du monde par équipe. 2 championnats du monde de professionnel, 3 championnats du monde amateur, 2 championnats d'Europe, 1 championnat intercontinental et 3 championnats de France.
7: Tu en parles dans ton parcours du Maroc, parce que toi à la base, tu n'es pas grenoblois.
6: Je suis grenoblois de cœur et je me sens grenoblois. Je me suis toujours senti grenoblois parce que je suis né au Maroc. Je suis arrivé à l'âge de 11 ans ici en France et j'ai atterri directement à Grenoble. Et j'ai plus jamais quitté Grenoble.
7: Ce qui t'a motivé?
6: Honnêtement, ce qui m'a motivé, c'est d'aider des jeunes en fait. Parce que je suis arrivé à Grenoble. Hein. J'ai pas habité dans un quartier compliqué. Mais ensuite, mes parents, il fallait un appartement beaucoup plus grand. On a atterri au quartier Mistral, comme on a atterri au Floralie à Fontaine. Donc on avait déménagé deux fois ou trois fois et j'ai vu en fait la jeunesse de certains quartiers était très très en difficulté parce qu'en fait ils n'avaient pas de voix. C'est pour ça qu'en fait moi j'ai dit il faut peut-être un grand frère qui va peut-être diriger ces jeunes-là et qui va leur donner envie de faire du sport ou faire quelque chose ou rendre leur vie un peu plus intéressante que de traîner.
7: Alors pas n'importe quel sport, le MMA qui a l'air comme ça violent. Mais est-ce que finalement, ce n'est pas une façon de canaliser toute l'énergie qu'ont ces jeunes?
6: Exactement. Déjà, c'est pour canaliser l'énergie à l'intérieur. Et puis, pour extérioriser aussi le mal qu'ils ont en eux. Donc, taper dans un sac, c'est vider aussi toute l'énergie négative. Il faut savoir aussi qu'on a récupéré des jeunes de prison à qui on a donné une chance, qu'aujourd'hui, ils sont devenus éducateurs. Aujourd'hui, là, dans le club, c'est ce qui est super, c'est qu'en fait, on retrouve tout le monde, toutes les nationalités, toutes les origines. Et en fait, je me suis battu pour quelque chose, pour la jeunesse. Ensuite, après, je me suis battu pour le vivre ensemble, parce qu'il faut une acceptation de l'autre. Et du coup, aujourd'hui, on a de tout.
7: Bon, juste pour terminer, on a une petite tradition dans les gens d'ici. Lorsque tu n'es pas à la salle, et je sais que tu passes beaucoup de temps justement avec cette jeunesse grenobloise, c'est quoi ton petit plaisir ici que tu as découvert peut-être en arrivant à Grenoble ?
6: J'aime beaucoup m'isoler à la Bastille. Quand j'ai un petit coup de mou, je monte à la Bastille, prends les bulles, pendant une demi-heure je redescends et ça c'est mon petit plaisir. Il y a aussi à Gandas. Quand je descends de la Bastille, je passe directement à Gandas pour prendre une bonne petite glace.
7: Sur place Grenette, et alors le parfum ?
6: Strawberry cheesecake. Moi, je lui dis Strasbourg cheesecake. Donc, souvent, bah, il rigole, le patron, il rigole, mais ils savent de ce que je veux. Et en général, je prends toujours la même chose, hein, je ne change pas mes habitudes.
7: Ah oui.
0: Retrouver son école Kingdom Fighting dans la rue G à Grenoble, puisqu'on parle de Grenoble. Je me permets de vous signaler que Quai Perrière, il y a une intervention des pompiers, le Quai Perrière est bloqué. Donc en fait, très simplement, ne prenez pas les quais du côté Saint-Laurent, puisque vous ne pourrez pas avancer. C'est complètement bloqué pour l'instant, le temps de l'intervention des pompiers. Essayez de soit faire le tour, soit passer par le centre-ville, parce que par là, vous ne pourrez pas atteindre le Quai de France et la Porte de France, et vous ne pourrez pas tourner une fois que vous êtes engagé, puisqu'il n'y aura pas de possibilité de retraverser l'Isère. Donc on suivra cette intervention et on vous tient au courant dès que ça va mieux.
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0: Il est 8h28, juste après le journal de 9h, vous aurez l'occasion de discuter, vous le faites déjà avec nous via nos réseaux sociaux et notamment notre WhatsApp. Continuez sur un sujet important, l'engagement, mais l'engagement au sein des sapeurs-pompiers, Thomas Bortolato.
14: Oui, nous avons traversé cet été avec beaucoup de difficultés, les canicules qui se sont enchaînées, le manque d'eau et donc le risque d'incendie très élevé par la sécheresse. Le 29 juillet dernier, des feux de broussailles ont été signalés près de Noyaret. La maîtrise de ce feu aura quand même demandé l'intervention d'une trentaine de pompiers. En Isère, en 2023, ce sont au total plus de 4600 pompiers qui peuvent intervenir entre les professionnels et les volontaires. Ici c'est vous, donc dès 9h avec cette question ce matin. Pompiers, pourquoi s'engager ? Pourquoi avez-vous choisi de donner de votre temps aux autres ? Qu'est-ce qui vous impressionne ou vous motive le plus dans le métier de pompier ? Vous souhaitez dire aussi quelques mots à nos pompiers pour leur travail ? Ce sera l'occasion ce matin. 04 76 46 45 dès 9h pour participer en direct. Le même numéro pour vos messages vocaux et écrits dès à présent sur le WhatsApp de la radio. Nos invités ce matin, le lieutenant-colonel Loïc Pichard, chef du groupement volontariat de l'Isère, et Anthony Vincent, son adjoint.
0: Et on parlait tout à l'heure des JSP avec vous, Théo. On a Sarah qui nous a laissé un message. Elle a 22 ans, elle est à Grenoble et justement, elle dit qu'elle était attirée par le milieu dès son plus jeune âge. Elle avait commencé par les jeunes sapeurs-pompiers, les JSP, avant de devenir volontaire à 18 ans. Et ça l'a naturellement conduite à passer à réussir le concours et elle en a fait son métier à plein temps. Donc n'hésitez pas à venir nous en parler également, comme vous l'a dit Thomas, sur notre WhatsApp ou au 04 76 46 45 45 par téléphone.
7: Des pompiers qui pour certains sont en grève, hein, vous l'avez vu peut-être ces derniers jours, des banderoles devant certaines casernes de France et notamment à Grenoble.
0: Il est 8h30 et le point sur l'info avec vous Théo. La psychiatrie va mal, y compris en Isère, elle veut le faire savoir.
7: Oui, avec des manifestations aujourd'hui, notamment devant l'hôpital de Saint-Égrève à 13h30. Les syndicats dénoncent le manque de moyens. 30% des postes de psychiatres hospitaliers ne sont pas pourvus. Une femme de 100 ans décède à Grenoble après un incendie dans le centre historique. Incendie cette nuit, incendie vite maîtrisé, mais les fumées se sont propagées. La centenaire a été découverte dans son lit, elle est décédée sur place. Le comité international olympique se dit très rassuré après sa visite à Lyon ces derniers jours.

0: cher. Le prolongement jusqu'à la fin de l'année des aides carburant annoncées hier n'apaise pas les pêcheurs. Toute la nuit, ils ont maintenu les blocages à Port-la-Nouvelle dans l'Aude et sont à nouveau devant le dépôt de carburant de Frontignan dans l'Hérault ce matin. Deux pompiers brûlés au visage, aux mains et aux cuisses dans un nouvel incendie dans les Landes. Le feu, parti d'une centrale photovoltaïque, est fixé depuis hier soir. 190 hectares parcourus à une vitesse extraordinaire, selon le maire de La Bouère. Les médicaments en vente libre, inefficaces, voire carrément dangereux dans leur grande majorité. Moins de 15% sont jugés utiles et sécures par 60 millions de consommateurs. Dans sa nouvelle enquête, le magazine prend l'exemple des sprays anesthésiants pour la gorge, capables d'entraîner des troubles de la déglutition. Une loi de physique mal écrite, des fautes d'orthographe dans une démonstration de mathématiques et les élèves perdront jusqu'à 2 points par copie à chaque épreuve du bac et du brevet, peu importe la matière. Le nouveau tour de vis du ministre de l'Éducation. Et puis une piscine élue monument préféré des Français cette année dans l'émission de Stéphane Bern, celle de Bruay-la-Buissière dans le Pas-de-Calais, de style art déco en images sur ici.fr.
1: Et l'info d'ici en Isère, c'est une info judiciaire ou plutôt un oubli judiciaire. Il y a 2 ans, une enquête a été ouverte contre Éric Piolle, alors maire de Grenoble, et contre son ancienne première adjointe, Elisa Martin, aujourd'hui députée insoumise. Une enquête pour concussion. Un ancien collaborateur d'Éric Piolle assure avoir été contraint de verser en liquide plus de 16 000 euros à Elisa Martin, sous le manteau, pour contourner les nouveaux plafonds d'indemnité des élus. Plus de 2 ans après, l'opposition de droite à la mairie de Grenoble demande des comptes et s'interroge. Le dossier est-il toujours ouvert, Véronique Pueyot?
2: En août dernier, Thierry Aldeguerre, avocat élu d'opposition à Grenoble, écrit au procureur de Valence pour savoir où en est le dossier. Il reçoit un document administratif du parquet avec la case « Recherche sans résultat » qui a été cochée.
3: On me dit, dans la case cochée, recherche au pluriel sans résultat, 2 points. À ce jour, la procédure n'est pas enregistrée au parquet. Les investigations des services d'enquête sont probablement toujours en cours. La procédure sera transmise et enregistrée au parquet une fois ces investigations terminées. On n'a même pas de trace d'un début de commencement d'une enquête, ou d'une saisine d'un juge d'instruction. Pourquoi pas? Parce que je rappelle quand même qu'un... Dans ces affaires-là, le parquet a 2 options pour lancer une affaire. Soit il saisit un juge d'instruction, soit il saisit un service de police judiciaire et qui instruit l'affaire. Mais encore faut-il que le procureur de la République en charge de l'affaire actionne une des 2 options.
2: Nous avons alors sollicité le parquet général de Grenoble qui nous a affirmé que le dossier n'était pas du tout perdu et qu'il était en cours de traitement, dont acte. Malgré tout, Réconcilier Grenoble décide le 15 septembre de saisir carrément le parquet national financier en s'appuyant sur l'article 705 du Code de procédure pénale. Thierry Aldeguerre.
3: Ce qui m'inquiète et ce qui inquiète le groupe dans son intégralité, nous en tant qu'élus, c'est qu'on a le sentiment que cette affaire ne sortira jamais. Nous voulons simplement une marche normale de la justice.
2: Pour l'avocat d'Enzo Le Sourd, l'ancien collaborateur d'Éric Piolle qui avait dénoncé l'accord illégal de 2016, c'est une bonne chose qu'on parle de ce dossier, maître Jérémy Assous.
4: C'est une très bonne initiative que les élus, qu'ils soient de gauche ou de droite, demandent des comptes aux enquêteurs via des sollicitations auprès du parquet, de savoir où en est cette affaire. Et malheureusement, il y a un certain nombre de dossiers qui sont plus prioritaires, notamment les crimes de sang. Donc ça prend beaucoup de temps et les enquêteurs sont débordés. Donc il est dans un état d'esprit, il est très serein.
2: En revanche, l'avocat d'Éric Piolle s'est dit indigné que le parquet de Valence ait répondu à Thierry Aldeguerre. Quant à la députée insoumise Elisa Martin, elle ne nous a pas répondu.
1: Voilà pour le récap de cette affaire signée Véronique Pueyot. Des infos à retrouver sur notre site ici.fr en page Isère. La météo pour aujourd'hui. Alors hier, on a eu quelques nuages dans le ciel isérois. C'est pas prévu aujourd'hui, Mathieu.
5: Disons que ceux qui sont là vont partir. Donc on va retrouver du soleil, des éclaircies avec actuellement 18 degrés à Grenoble, 15 à Vienne, 13 à Bourgoin-Jallieu. C'est encore frais ce matin, 14 à Saint-Hilaire-du-Touvet avec la Coupe Icare qui a démarré et qui continuera et qui battra son plein ce week-end. C'est le moment du grand spectacle, le carnaval, etc. Où nous serons également, on aura un stand sur place et on vous attend nombreux pour se saluer. Et donc ces nuages qui sont arrivés en cours de journée hier vont partir là, dans le courant de la matinée, s'évacuer par le sud. Donc là, en Isère, ça devrait déjà être assez dégagé. Et puis, au fur et à mesure de la journée, le Voironnais, les Grès Grenoblois, puis les Massifs. Quelles sont les tendances météo que l'on retrouve, Thomas, avec les gens qui discutent avec vous sur nos réseaux?
6: Eh oui, nous avons déjà dit 5 degrés à Saint-Laurent-du-Pont. Pour Daniel Muriel, au Pont-de-Clay, 13 degrés. Et Sylvie de Voiron, qui visiblement s'est promenée dans les jardins de la ville, 18 degrés.

0: matin.
1: C'est sa photo qu'on a mis.
0: Voilà, très nombreuses photos également encore aujourd'hui
1: de la côte
0: qui arrivent. Et pour ce qui est des températures cet après-midi, bah, si vous voulez faire une rando, ça peut être pas mal. Hein. Alors, je sais qu'il y en a qui sont au boulot, je ne veux pas du tout vous énerver en disant ça.
2: Vous donner envie.
0: Bon courage aussi. Mais pour rentrer du boulot, par exemple, à vélo, ce sera agréable. 23 à 25 degrés en pleine, 18 à 19 degrés à 1000 mètres et 13 degrés à 2000 mètres. Justement, pour y aller au travail, Thomas, comment ça se passe sur les routes?
3: Ça bouchonne, notamment dans l'hypercentre de Vienne, entre 10 minutes et un quart d'heure. Également autour de l'Y grenoblois, depuis Varsalières-Hérissey. Sur la départementale, vous avez des ralentissements, y compris sur la 41 en provenance de Chambéry. Pour rentrer dans Grenoble depuis la Porte de France, toujours ce 10 minutes, un quart d'heure. Et puis donc, on le rappelle, hein, c'est ce ralentissement également au niveau du Quai Perrière, quartier Saint-Laurent à Grenoble, suite à un accident de voiture. Donc, il va falloir reprendre d'autres routes, y compris, pourquoi pas, d'ailleurs, les voies sur berge pour pouvoir contourner, justement. Et après, revenir au niveau du polygone scientifique. Voilà. Si vous souhaitez éviter le petit bouchon.
0: Appelez-nous quand même pour nous tenir au courant de par où on peut passer. Je crois qu'on arrive quand même à tourner avant, parce qu'il y a le pont de Chartreuse, etc. Mais 04 76 46 45 45 pour être sûr que vous ne soyez pas complètement bloqué si vous arrivez à prendre ce chemin-là, mais évitez vraiment de le prendre pour pas avoir de soucis. On vous attend.
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0: En apprendre plus sur notre département, tout s'explique. On va s'intéresser à un certain Champollion. Vous connaissez Champollion, un Isérois qui s'appelle Champollion? Ah, je crois qu'il c'est pas un charcutier, un truc comme ça, non? Ah, pardon, je confonds tout. Voici Garou.
2: C'est la seul... Rosette.
0: Ah, voilà.

0: Ah, c'est le moment où on mime la guitare. C'est mon petit solo de guitare là.
1: Je continue.
2: Ah, le air continue.
0: J'arrive pas à faire Garou. Et vous avez compris. Voilà.
2: Ah, ça m'avait manqué.
0: Je sais, mais parce qu'il ne pleut pas assez.
3: Voilà, et tous les jours, hein, sans effort.
0: Hein. Exactement. Ah,
2: je sais, il se donne.
0: Hein. Oh là là. Exactement. Ouais. Je vous prépare un album.
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0: Peut-être faut que je précise que c'était Garou et seul quand même, parce que je ne l'ai pas fait finalement. C'est-à-dire que mon travail principal, je ne l'ai pas fait du coup. Pas terrible. Voilà, vous avez toute l'équipe d'Ici Matin qui est réunie, très masculine hein, aujourd'hui, il faut
2: oui,
0: le dire.
2: C'est vrai.
0: Théo Hetch qui est avec nous pour toute l'info locale. Il est GPS, il est couteau suisse. Bon, il est humain aussi quand même.
3: Merci.
0: C'est Thomas Bortolato. Voilà,
3: il j'ai a presque peur là.
0: Voilà, et vous discutez avec lui sur les réseaux. Et puis pour expliquer tout et jamais rien d'ailleurs, c'est avec Alexandre Wibar qui vient de nous rejoindre. Bonjour Alexandre.
6: Bonjour tout le monde.
0: On fera tout s'explique dans quelques instants. Je voulais vous partager une anecdote. Alors ça a eu lieu à Toulouse, mais je me dis qu'en Isère ça pourrait arriver. Un homme qui n'a pas pu sortir de chez lui, ils ont dû appeler les pompiers parce qu'il y a un animal qui l'en empêchait, un bouc qui avait décidé qu'il sortirait pas de chez lui. Donc le vétérinaire sapeur-pompier a dû sédater l'animal pour pouvoir permettre au monsieur de sortir.
2: Waouh, carrément.
0: Voilà, c'est assez costaud. Et je me dis un bouquetin des Alpes qui vous empêche de sortir aussi.
6: Il y en a qui ont des animaux de compagnie quand même. On va pas juger, mais c'est quand même moins pratique qu'un chat.
0: Voilà, parce que je sais que c'est votre animal préféré, le bouquetin des Alpes, Théo.
2: Le chamois.
0: Ah mince ouais. Bon, bah, j'avais raté mon...
2: Ça plus joli, le chamois.
0: C'est vrai. Ah, mais pourtant, c'est impressionnant, le bouquetin, avec ses énormes cornes, là.
6: Ça prend de la place dans un appart,
0: ouais,
6: aussi,
0: bah,
6: ça.
0: Lui, si vous ne voulez pas que vous sortiez, vous ne sortez pas, effectivement. Ah. Alors qu'un lagopède alpin, oh, ça va.
6: Ou une marmotte.
0: Une marmotte, mais c'est vrai que j'avais envie de vous caler toute la connaissance de la faune iséroise. Et de la connaissance, on va en avoir plein justement avec vous Alexandre Wibar. Pas forcément sur la faune, vous allez voir, des personnages illustres, des événements historiques, des recettes de cuisine locale, des monuments classés, le décor de notre nouvelle série de chroniques, tout s'explique. Et Alexandre, on se demande pourquoi aujourd'hui Jean-François Champollion n'aurait probablement jamais déchiffré les hiéroglyphes sans l'aide de son frère Jacques-Joseph.
6: Parce que le grand frère a toujours tout fait pour éduquer, soutenir, aider et faire rêver Jean-François Champollion. Petit peu d'histoire, la famille Champollion est originaire de Valbonnet, en Sud-Isère. C'est là qu'est né le papa, Jacques. Il était marchand ambulant, qui se baladait pas mal en France. Il s'est fixé à Figeac. Aujourd'hui, c'est dans le département du Lot, à l'époque province du Quercy. On est dans le sud-ouest de la France. Il a ouvert une librairie et fondé une famille. Jacques-Joseph naît en 1778. Il est l'aîné de Jean-François de 12 ans. À l'âge adulte, Jacques-Joseph revient sur les terres familiales et s'installe à Grenoble. À distance, il suit de près l'éducation de son petit frère et finit par le faire venir carrément en Isère pour s'occuper de lui. Caroline Dugan, directrice conservatrice du musée départemental Champollion, nous explique pourquoi.
7: Je crois qu'il avait de grandes ambitions pour lui, et c'est là qu'on comprend un petit peu le parcours des deux frères qu'on explique hein, au musée Champollion à Zif. Il y avait cette différence d'âge, le frère aîné était plutôt autodidacte, et il était passionné par les langues anciennes, par l'histoire, donc il va transmettre ses passions à son cadet, et c'est vraiment ce qui va au départ intéresser le jeune Jean-François, c'est-à-dire bon, le latin, le grec qu'il étudie, mais surtout les langues anciennes et les langues orientales. Donc tout petit, aujourd'hui ça nous paraît étonnant, hein, mais tout petit, à 10 ans, il va demander à étudier l'hébreu, ensuite il va s'intéresser à l'arabe, au syriaque, à l'araméen, et puis à 14 ans, il va demander à étudier le copte, dont on sait que c'est une langue qui descend de l'égyptien ancien. Donc l'intérêt du jeune Jean-François vient des langues, et c'est un intérêt que partage son frère aîné.
6: Vous parliez combien de langues mortes à 12 ans, vous?
0: Je ne sais pas, non. Quelques bases de grec.
6: C'est pas mal, oh, déjà, c'est pas mal.
0: Fais-moi les marioles, hein. Oui, hein. Moi, Caspera, tout ça.
6: Je sais que le latin n'a jamais franchi la porte de mon cortex cérébral. Okay. En tout cas, voilà, le petit Jean-François Champollion, il avait quand même très doué avec les langues assez jeunes. Il faut savoir que le grand frère Jacques-Joseph est quelqu'un de brillant, intellectuellement. Il a un don pour les relations. Il devient bibliothécaire adjoint à la bibliothèque de Grenoble, puis professeur littérature grec, puis secrétaire du préfet de l'Isère. C'est là qu'intervient une rencontre fondamentale parce que ce préfet, Joseph Fourier, est un ancien membre de l'expédition égyptienne de Napoléon Bonaparte. Il va transmettre la passion pour cette civilisation à Jacques-Joseph, puis à Jean-François.
0: Le petit frère qui est ensuite allé étudier les langues orientales à Paris.
6: Voilà, et puis les deux frères vont continuer par la suite leur ascension professionnelle et sociale de manière intimement liée. Jacques-Joseph a ensuite suivi de près le travail de Jean-François. Lui a obtenu des postes importants, a su l'encourager lors des périodes de doute. Caroline Dugan nous raconte justement un exemple fort qui confirme ça.
7: On raconte même que quand Jean-François a trouvé la clé du système hiéroglyphique, il a couru auprès de son frère, il lui a annoncé la nouvelle et il s'est évanoui. Et pendant plusieurs jours, c'est ce que racontent les biographes, il était épuisé de sa découverte. Et c'est son frère aîné qui l'a aidé à rédiger, à mettre sur le papier son premier manifeste, son premier ouvrage expliquant le déchiffrement.
6: Alors après le décès de Jean-François Champollion à 41 ans seulement, Jacques Joseph va continuer à défendre la mémoire de son cadet et à publier ses recherches. Il suivra une carrière de grand intellectuel, deviendra conservateur de bibliothèque à Paris et s'éteindra à 80 ans passés.
0: Sa maison familiale du côté de son épouse abrite aujourd'hui le musée départemental Champollion à Vif qui célèbre ses 5 ans samedi. Le public est convié à la célébration en fin de journée, journée du patrimoine. En plus, profitez-en puisque c'est ce samedi, ce dimanche avec des visites guidées, flash de la maison, de l'exposition temporaire Reflet du Nil. Et puis les jardins avec des animations, tout est gratuit, donc c'est à noter. Merci beaucoup Alexandre.
6: Avec plaisir.
0: Et le programme de votre matinée, ça on vous le dévoile dans quelques instants.
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0: 8h48, dans moins d'un quart d'heure maintenant, vous retrouvez Ici c'est vous avec vous, Thomas Bortolato. Être pompier, quel engagement ça peut vous apporter? En tout cas, pourquoi vous êtes engagé? C'est ce dont on parle aujourd'hui.
12: Et oui, par exemple, début septembre, les pompiers de l'Isère ont été mobilisés sur la ligne de train Vienne-Saint-Maurice-l'Exil à cause des freins défectueux d'un train de marchandises qui a déclenché des départs de feu. Alors que ce soit durant l'été ou pendant toute l'année, les pompiers sont là, qu'ils soient professionnels ou volontaires, pour intervenir et protéger nos communes et nos territoires. Avec la question donc ce matin qu'on vous pose à la maison, pompier, pourquoi s'engager? Comment votre entourage a-t-il réagi lorsque vous avez annoncé votre engagement? Que diriez-vous à quelqu'un qui aimerait devenir pompier volontaire mais qui n'ose pas franchir le pas? Ou même quelques mots de témoignage pour la profession qui est essentielle aujourd'hui encore. 04 76 46 45 deux fois dès 9h. Nos invités ce matin, le lieutenant-colonel Loïc Pichard, chef du groupement de volontariat de l'Isère, et Anthony Vincent, son adjoint.
0: Et je rajoute le témoignage de Raphaël. Alors Raphaël est 10 ans et il nous a dit qu'il a longtemps hésité avant de s'engager parce qu'il avait plus de 30 ans quand il s'est engagé, parce qu'il pensait qu'il n'était pas assez sportif ou que la formation serait trop complexe. C'est un de ses collègues de travail qui l'a poussé et il a sauté le pas. Aujourd'hui, il ne regrette absolument rien. Il insiste sur le fait qu'il n'y a pas d'âge pour commencer. L'engagement qui lui a apporté une immense fierté d'aider et un esprit d'équipe très fort. Donc venez nous partager aussi, vous, votre lien avec tout ça. Et puis on rappelle malgré tout que la situation des pompiers est toujours un peu complexe.
2: Un peu compliqué en ce moment. Effectivement, il y a des appels à la grève. Vous avez peut-être vu ces derniers jours devant les casernes de France, notamment à Grenoble, des banderoles avec marqué « En grève », une partie des pompiers professionnels qui sont en grève.
0: On revient à l'histoire dans quelques instants. Une association incontournable d'Anjou qui fête ses 40 ans. C'est après Manon Lisa et le Petit Pêcheur.

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1: Manon Lisa et le petit pêcheur, il est 8h52. Le journal des loisirs vous permet de découvrir ce qu'il se passe autour de vous. Et forcément, on va parler patrimoine avec les journées du patrimoine qui arrivent. Ce week-end à Anjou, dans le Nord-Isère, on va remonter le temps et fêter 40 années passées à préserver la mémoire du village avec l'association Anjou a une histoire. Vendredi jusqu'à dimanche, à l'occasion des journées européennes du patrimoine, des expos, des conférences, on vous fait tout le programme avec le président de l'association Anjou a une histoire, Michel Magna. Bonjour Michel.
2: Bonjour.
1: Votre association, elle est née en 1986. Qu'est-ce qu'il y avait à l'époque de suffisamment urgent ou précieux à Anjou pour que les habitants se disent qu'il faut absolument sauvegarder tout ça?
2: Eh bien, le problème, c'est que l'ancien propriétaire, une personne d'Anjou, avait ce bâtiment. Et bien sûr, il ne pouvait pas avoir la possibilité de s'en occuper et de le réparer.
1: Vous parlez de la tour, hein, on est d'accord.
2: On parle de la tour, bien entendu.
1: Oui.
2: Et la tour, c'est notre emblème. Et donc, au fur et à mesure, nous avons vu également le toit de cette tour qui s'est effondré.
1: Mmh.
2: Ensuite, le propriétaire a vendu une partie de la voûte de la tour qui existe encore, plus une cheminée. On s'est dit à plusieurs personnes, c'est pas possible, ce château-là, il va disparaître. Donc, avec la municipalité, qui était partie prenante, la municipalité a échangé un terrain et elle a récupéré donc la tour et une partie du terrain à côté.
1: Mmh.
2: Ce qui fait que la commune ensuite a pu se permettre de demander des subventions. Et c'est comme ça que petit à petit, on a pu réparer cette tour.
1: Et justement, là, vous allez fêter les 40 ans. Vous avez justement pas voulu enfermer l'histoire dans une seule salle. Qu'est-ce qu'on va pouvoir découvrir pendant tout le week-end?
2: Eh bien, on a fait, comme la tour, c'est notre emblème, on a demandé aux peintres du coin, de la région, du village autour, d'Anjou également, de peindre la tour ou le patrimoine de la tour. À l'intérieur de la tour, nous allons présenter au moins une quarantaine de tableaux de la tour, ainsi que les dessins que les classes de l'école d'Anjou ont dessinés également. Il y aura une conférence tenue par Thierry Merle qui va expliquer un peu l'évolution de notre village, des cultures. Ça a beaucoup changé, beaucoup évolué. Et le dimanche, visite guidée également à 14h, plus un intermède de chansons anjouloises chantées ou parlées par Lionel Fenois, qui est très connu dans le coin.
1: Eh ben, on va découvrir ou redécouvrir l'histoire d'Anjou et célébrer 40 années de sauvegarde de son patrimoine. Rendez-vous donc vendredi jusqu'à dimanche avec ce beau programme pour l'anniversaire d'Anjou a une histoire dans le cadre des Journées européennes du patrimoine. Merci beaucoup Michel Magna d'avoir été avec nous.
2: Mais je vous en prie, merci à vous.
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1: À 8h55, votre santé, c'est avec le docteur Kirzek. Bonjour docteur. On parle des bagues connectées qui sont de plus en plus sophistiquées. Certaines promettent désormais de mesurer la tension artérielle sans brassard. Et bien sûr, elles surveillent notre sommeil. Est-ce qu'on peut vraiment leur faire confiance?
5: Bonjour à toutes et à tous. Excellente question. Est-ce que je peux faire confiance à ma bague connectée? Alors, c'est un bijou, mais ça a complètement changé de métier, hein. Autrefois, on se contentait d'une bague pour briller au doigt, certains cas pour promettre fidélité. Aujourd'hui, elle surveille votre cœur, analyse votre sommeil et vous demande presque des explications sur la soirée de la veille. La bague connectée, c'est un détective privé installé à votre annulaire. Pour estimer la tension artérielle, certaines bagues utilisent un capteur optique et un petit électrocardiogramme. Ça calcule la vitesse à laquelle l'onde de pouls se propage dans les artères, ce qui permet d'obtenir une estimation de la pression artérielle. Alors c'est ingénieux, mais ce détective doit régulièrement retourner à l'école de police. Presque tous ces appareils nécessitent un étalonnage avec un véritable tensiomètre à brassard. Et surtout, ce sont des dispositifs de bien-être, ce ne sont pas des dispositifs médicaux. Ça peut repérer une tendance, mais ça ne fournit pas à eux seuls un chiffre permettant d'ajuster un traitement. Il y en a une qui vient de sortir, c'est la Circular Ring 2, et elle propose par exemple une estimation de la pression artérielle, et dans son application, on lit qu'on on étalonne et après on n'a plus besoin de brassard pendant la mesure. Alors le tensiomètre traditionnel, lui, il fait pas dans la subtilité, il serre le bras et mesure directement la pression. Là, la bague, elle préfère la méthode Sherlock Holmes, elle ne comprime aucune artère, elle reconstitue justement ce transit de l'onde de pouls. Et selon la société qui la fabrique, plus les artères sont rigides, plus l'onde de pouls se déplacerait rapidement et donc c'est une estimation de la tension artérielle.
1: Et docteur, donc si ma bague m'annonce une mauvaise nuit ou une tension un peu élevée, je dois pas m'inquiéter outre mesure.
5: Il faut pas s'inquiéter et prendre pour argent comptant ces mesures. Il ne faut ni classer immédiatement l'affaire sans suite, ni déclencher l'arrêt médical à la première notification, notamment pour le sommeil, parce que le sommeil, il faut être prudent, ça détecte les mouvements et la fréquence cardiaque, mais ça va pas reconstituer totalement votre nuit. Donc une mesure isolée, on ne s'inquiète pas. La bague peut aider à repérer une évolution de la tension au fil du temps, par exemple, mais ça ne remplace ni le tensiomètre au bras, ni la vie médicale, c'est vraiment pas un outil de diagnostic. Autrement dit, elle peut signaler qu'il y a quelque chose à vérifier. Elle ne peut ni prononcer le verdict, ni rédiger l'ordonnance. Mais un seul mauvais chiffre au réveil, par exemple, ce n'est pas une preuve irréfutable. Et surtout, ne paniquez pas et ne vous angoissez pas. On n'oublie pas les règles essentielles. Une chambre fraîche, c'est le meilleur argument pour une bonne nuit de sommeil, avec des horaires réguliers et pas d'écran juste avant de dormir. Allez, d'ici là, portez-vous bien.
1: Merci beaucoup, docteur. Dans quelques instants, le journal de 9h, on revient sur l'ouverture de la chasse, Théo.
4: Ouais, et ça ne plaît pas à tout le monde. On verra dans le Nord-Isère qu'il y a une petite polémique, un conflit d'usage entre des chasseurs et des éleveurs.
1: On vous retrouve demain à la télé 6h30, mais on vous conseille aussi de continuer de nous accompagner à la radio hein, toute la journée. Ici Isère, toute l'équipe, toute votre info locale. On continue.
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1: 8h59, dans quelques minutes, juste après le journal de 9h, il sera temps de parler de votre engagement avec les pompiers volontaires notamment.
8: Thomas Bortolato. Cette grande question qu'on vous pose ce matin à la maison. Pompiers, pourquoi s'engager? Que diriez-vous à quelqu'un qui aimerait devenir pompier volontaire, mais qui n'ose pas forcément franchir le pas? Comment votre entourage a-t-il réagi lorsque vous avez annoncé votre engagement en tant que pompier volontaire? Si vous souhaitez aussi dire quelques mots à nos pompiers ce matin, c'est possible. Un seul numéro, 04 76 46 45 deux fois, ainsi que le WhatsApp de la radio pour vous message vocaux et écrit. Deux invités ce matin. Le lieutenant-colonel Loïc Pichard, chef du groupement volontariat, et le commandant Anthony Vincent, adjoint du chef au groupement volontariat, qui seront avec nous en studio.
1: Je pense que ce serait pas mal qu'ils regardent si vous avez les capacités de faire un petit test, je
8: oui,
1: pense.
8: D'accord, j'en ça suis pas bien. Certain.
4: Mais le montée de corde ou
1: ouais, il y a des échelles pas loin. En plus, techniquement, il y a une caserne pas très loin.
8: Je crois qu'il faut passer l'épreuve de la planche et je ne suis pas certain, je ne mettrai pas 10 euros sur moi.
1: Bah écoutez, voilà. C'est pas grave.
8: Il y a des plus sportifs dans l'équipe à la radio, oui, mais je vous laisse faire le tour.
1: C'est pas eux qui font l'émission, donc voilà, chacun son tour. Allez.
8: Merci Mathieu pour cette belle patate demain. Chaude et à demain.
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8: Merci d'écouter Ici Isère, première radio sur l'actu dans le département. Il est 9h. Les infos avec vous, Théo Hedge, bonjour.
4: Bonjour à toutes et à tous.
8: Une femme de 100 ans prise au piège d'un incendie à Grenoble.
4: Elle est décédée cette nuit après un feu dans le centre historique rue du Palais. Feu qui a pris à 2h du matin dans un commerce au rez-de-chaussée d'un immeuble de 5 étages. Les pompiers ont dépêché une vingtaine d'agents qui ont pu éteindre le feu rapidement. Mais les fumées s'étaient propagées dans l'immeuble. La centenaire n'a pas pu être sauvée. Elle a été déclarée décédée sur place. Dans le Nord-Isère, là c'est un enfant de 13 ans qui a été blessé gravement après avoir été renversé par une voiture à l'île d'Abo hier midi. L'adolescent sortait du collège quand il a été percuté.
8: La chasse est ouverte depuis quelques jours en Isère et ça ne plaît pas
4: à
8: tout le monde.
4: Par exemple à Saint-Romain-de-Jallionnas dans le Nord-Isère où chasseurs et éleveurs s'écharpent. D'un côté, les bergers qui font pâturer leurs moutons sur la commune et ils ont besoin de place. De l'autre, les chasseurs qui se disent gênés dans leur pratique. Alors le maire, Jérôme Grosier, a dû trancher.
9: L'objectif, c'est de concilier ces deux mondes. Et c'est pourquoi moi j'ai décidé de maintenir cette année en tout cas les troupeaux, Par contre, réduire peut-être le nombre de bêtes et le nombre de patous, avec le temps, ça a un peu augmenté. Et puis, là, en fait, ça en fait beaucoup, puisqu'on parle peut-être plus d'un millier de bêtes, alors qu'avant, il y avait quelques centaines. Ce que celui qui descend ses moutons a accepté. Et de l'autre côté, les chasseurs, notamment via son président, a aussi accepté. On fera le bilan au mois d'avril de cette situation. Et si on arrive à fonctionner, ben on continuera comme ça. Et si ça ne va pas dans un sens ou dans l'autre, et ben on avisera, on prendra une décision différente.
4: Peut-on concilier les chasseurs et les non-chasseurs? On en a parlé à 7h45 ce matin avec la présidente de la Fédération de chasse de l'Isère. Interview à réécouter sur ici.fr en page Isère. Les canicules de cet été ont provoqué près de 8000 décès supplémentaires en France. C'est le bilan provisoire communiqué par Santé publique France hier. Après cet été, le plus chaud jamais vécu dans l'Hexagone.
8: L'un des cerveaux des attentats du 13 novembre 2015 pourrait bientôt être libéré.
4: Il s'appelle Mohamed Bakali. Il avait fourni des planques et des véhicules aux terroristes. Pour cela, il a écopé de 30 ans de réclusion lors du procès en France. Sauf qu'il est désormais détenu en Belgique et la justice belge pourrait lui octroyer une libération conditionnelle, incompréhensible pour les victimes françaises, dont cet Isérois qui a perdu son fils lors des attentats.
10: C'est de l'incompréhension, on est dépité, déprimé, triste, parce que ces personnages, ils ont contribué à l'assassinat de 132 personnes qui sont mortes à jamais, et voilà, eux, ils vont être libérés. Quand on pense qu'il y a eu 10 mois de procès que nous avons suivi assez régulièrement, le verdict nous a paru juste, on a pensé que la justice française avait fait son travail. Mais voilà, comme maintenant ils sont rapatriés en Belgique et qu'ils dépendent de la justice belge, on est très triste en tout cas.
4: Mais ce n'est pas encore fait. Hein. Cette audience consacrée à une possible libération conditionnelle doit se tenir le 29 septembre devant la justice belge. Les psychiatres appelés à la grève aujourd'hui dans tous les hôpitaux de France, notamment l'hôpital de Saint-Égrève. Une manifestation est prévue à 13h30 aujourd'hui devant l'établissement. Les syndicats réclament des ouvertures de lits et une hausse des salaires. Les Jeux Olympiques de 2030 sont à nouveau sur les rails. Le Comité international olympique se dit très rassuré après 3 jours de visite dans la métropole de Lyon. Le CIO confirme aussi que les épreuves de glace se joueront bien là, le hockey sur glace notamment. Ce sera tout près de l'Isère, à l'aréna de Décines-Charpieu.
8: On reste dans les sports d'hiver, car oui, les meilleures biathlètes françaises sont en ce moment sur le plateau du Vercors.
4: Oui, les équipes de France de biathlon, dont les stars Quentin Fillon-Maillet ou Lou Jean Monod par exemple, sont en stage actuellement à Corançon en Vercors pour préparer la prochaine saison. Et Antonin Carmen est allé les voir.
11: Séance de musculation pour les hommes dans la salle de sport de l'hôtel The Camp, l'établissement notamment tenu par la quintuple championne du monde Marie-Dora Haber, ravie d'accueillir les tricolores.
12: C'est surtout de discuter avec eux en amont sur leurs besoins, comme ça nous en cuisine ils peuvent préparer ce qui peut correspondre le mieux avec leurs exigences à eux. Après on s'adapte, voilà, ils sont déjà venus plusieurs fois, c'est vrai que c'est toujours avec plaisir quand on les accueille et bon, on essaye de faire en sorte qu'ils soient satisfaits.
11: Mais la toute Corançon, ce n'est pas que l'hôtel, c'est aussi la piste de ski roue et plus globalement le terrain de jeu pour sportifs que représente le Vercors. Même si elle vient des Bauges, Océane Michelon reconnaît qu'il y a de quoi faire.
13: C'est qu'il y a tout à disposition en fait. On peut partir de... Il n'y a pas de logistique à faire. On est quasiment sur la piste. La piste est hyper cool. Elle est longue, elle est variée. On a tout type de profil, donc on peut vraiment bien bosser. On a les montagnes qui sont à côté, le massif du Vercors, il n'y a rien à dire. Pour le vélo, c'est pareil. Non, franchement, c'est un terrain de jeu qui est très sympa.
11: Il paraît que la championne olympique de la Mastart a même déniché un excellent glacier.
13: Ouais, on se fait guider par les locaux, mais apparemment, c'est pas ce qui manque. La gastronomie est très bonne ici aussi.
11: Ou comment mettre les petits plats dans les grands pour les champions.
4: Le reportage Antonin Carmen sur le plateau du Vercors. Un mot de football, enfin, avec l'Olympique Lyonnais qui réussit son entrée en Ligue Europa, la petite Coupe d'Europe. Victoire 2-1 hier soir chez les Belges d'Anderlecht. La météo en Isère pour aujourd'hui, Thomas, avec plutôt une belle journée en perspective.
8: Oui, soleil qui domine du nord Isère jusqu'à la région grenobloise, même jusqu'au Grésivaudan. Quelques passages nuageux élevés qui commencent à gagner par l'ouest dans la matinée. Et vers les vallées intérieures, en allant vers l'Oisans et les Grandes Rousses, ainsi que sur le sud du Trièves. Bon, quelques nuages qui passent, quoi, à vrai dire, tout simplement. Avec quelques nuages bas possibles, sous 1900, voire 2000 mètres. Mais elles ont heureusement tendance à se morceler, voire se dissiper au fil des heures, laissant place donc à de belles éclaircies. Soleil cet après-midi, en plaine et en vallée. Toujours ces petits nuages qui vont se promener, mais rien de bien méchant, avec un vent de nord faible à modéré en plaine, ce qui va faire du bien aussi. Température maximale attendue aujourd'hui, 22 à 25 en plaine, 18 degrés à 1000 mètres et 12 degrés à 2000 mètres. Ce sont les relevés et prévisions du Centre Météo France de Saint-Martin-d'Hérault. On vous retrouve tout à l'heure.
4: Exactement, à tout à l'heure.
8: À 10h pour le prochain journal.
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8: Au 10 juillet 2026, l'équivalent de 100 terrains de football ont brûlé en Isère. 70 hectares partis en fumée, plus de 300 départs de feux traités. Un bilan lourd après l'été de tous les records que nous avons traversés entre canicule à répétition et sécheresse. L'Isère a souffert comme partout en France. Et au cœur du brasier, des hommes et des femmes interviennent pour éteindre les feux, protéger notre territoire, nos communes, nos villes et villages, nos maisons. Des images marquantes qui ont aussi fait naître un élan de solidarité à travers les régions. Pompiers, pourquoi s'engager ? C'est la grande question qu'on vous pose ce matin. Qu'est-ce qui vous pousse à vouloir vous engager ? Est-ce que vous avez des réticences ou des questions sur cet engagement ? Quelqu'un dans votre entourage est volontaire ou professionnel ? Racontez-nous justement ce quotidien. C'est aussi l'occasion ce matin de pouvoir dire quelques mots à nos pompiers. Vos réactions et témoignages au 04 76 46 45 deux fois et sur le WhatsApp de la radio, même numéro pour vos messages vocaux et écrits.
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8: Avec nos deux invités ce matin en studio, lieutenant-colonel Loïc Pichard, bonjour.
14: Bonjour.
8: Vous êtes le chef du groupement volontariat en Isère. Merci d'être avec nous ce matin dans ce studio. Et commandant Anthony Vincent, bonjour à vous.
15: Bonjour à vous.
8: Merci d'être avec nous également, adjoint du chef du groupement volontariat en Isère. Au vu de l'été que nous venons de traverser, est-ce que vous avez déjà une explosion des demandes en tant que pompier volontaire en Isère ?
15: Oui, tout à fait, tout à fait. On a reçu 4 fois plus de demandes que sur une année classique, sans doute lié à la médiatisation de tous ces événements qu'on a connus durant cet été. Et à l'heure actuelle, on recontacte ces nombreuses demandes pour faire matcher la demande et pour avoir des engagements derrière.
8: Une année de demandes classique, comme vous dites, ça représente combien de demandes à peu près ?
15: Alors, par semaine, en moyenne, via notre site internet du SDIS de l'Isère, on reçoit à peu près une quinzaine de demandes. Ouais. Voilà. Et durant l'été, on a eu des pics jusqu'à 80 demandes par semaine. Voilà. C'est énorme. C'est énorme. Oui. C'est vraiment une explosion de demandes.
8: Une fois que vous faites matcher, je reprends vos mots, ces demandes avec justement vos besoins, comment ça se passe pour peut-être l'affectation ? Parce qu'on aimerait aussi savoir, parce que le département est très grand, les SDIS, il y a plein de casernes différentes à travers le département. Comment ça se passe ?
16: Oui, en effet, on a un maillage territorial assez fin, puisqu'on a 112 casernes sur le territoire. Et en fait, l'affectation va dépendre de sa résidence. On est sapeur-pompier volontaire là où on habite. Donc en fait, une fois que vous avez pris contact avec le service au travers du formulaire de contact, vous serez réorienté et pris en charge par la caserne de votre secteur d'affectation qui vous expliquera la démarche qui est assez simple pour rentrer sapeur-pompier volontaire.
8: On va évoquer aussi avec vous justement ce matin comment on fait pour devenir pompier volontaire. On peut s'inscrire bien sûr, mais après on imagine qu'il y a des tests, qu'il y a une batterie d'entretien peut-être. On ne sait pas encore, on va en détailler avec vous. Lieutenant-colonel Loïc Pichard et commandant Anthony Vincent, nos invités ce matin, 04 76 46 45 deux fois. Pompier, pourquoi vous engagez-vous ? La discussion est lancée.
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8: On cherche un peu de soleil dans la nuit ce matin avec Gérard Blanc sur Ici Isère.

0: C'est le soleil dans la nuit avec Gérard Blanc ce matin sur Ici Isère.
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0: Avec cette grande question ce matin, pompier, pourquoi s'engager ? 04 76 46 45 deux fois pour participer à la conversation. Nous sommes avec le lieutenant-colonel Loïc Pichard et le commandant Anthony Vincent, qui sont respectivement chef et chef adjoint du groupement volontariat de l'Isère. Nous avons également Jérémy au standard d'ici Isère qui souhaite participer. Il habite Grenoble. Enfin, il est de Grenoble. Bonjour Jérémy.
3: Bonjour Thomas.
0: Merci d'être avec nous ce matin. Alors je précise, né à Grenoble. Aujourd'hui, vous êtes marin-pompier à Marseille. Vous êtes professionnel marin-pompier. Qu'est-ce qui vous a poussé à devenir justement marin-pompier, Jérémy ?
3: Alors moi, tout d'abord, c'est la vocation depuis tout petit d'être pompier. Et c'est vrai que quand je me suis renseigné un peu sur le métier et que j'ai découvert qu'il y avait cette unité d'élite qui était placée à Marseille, bah, ça a direct été une évidence pour moi. Voilà, c'est comme je sais que c'est un métier qui demande beaucoup de rigueur et d'exigence, j'ai voulu commencer par le meilleur, entre guillemets, et je me suis intéressé là-dedans. Je me suis donné les moyens.
0: C'est-à-dire se donner les moyens, c'est aussi faire beaucoup d'entraînement, de préparation pour ensuite faire le concours d'entrée au marin-pompier ?
3: Exactement, l'entraînement il est physique, il occupe une grande place. Après, ce qu'il faut savoir aussi, qu'on ne parle pas souvent, c'est l'entraînement aussi mental. Et tout ça pour se préparer au métier, c'est un métier qui demande beaucoup d'exigences mentales également.
0: Jérémy, cet été, vous avez été déployé sur les feux en Gironde. Quel a été votre état d'esprit là-bas, votre émotion une fois sur place ? Parce qu'on imagine qu'on est préparé à ça, mais une fois qu'on est devant un tel brasier, qu'est-ce qui se passe mentalement, justement ?
3: C'est vrai que du coup, on a été déployé en Gironde. Ce qui a été très impressionnant, ça a été tout d'abord de voir les maisons et les habitations, les quartiers entiers qui étaient dévastés par les flammes. On est arrivé du coup sur Biscarros, plus précisément, et à notre arrivée, on est arrivé, voilà, c'était vraiment une ville déserte, rasée par les flammes, donc une émotion très forte de dire que bah, des milliers d'habitants ont été délocalisés pour ça. Mais c'est vrai qu'après, une fois qu'on s'est attaqué directement aux flammes et au feu, c'est très impressionnant, c'est des flammes qui font plusieurs dizaines de mètres, donc c'est toujours impressionnant.
0: Je me tourne vers vous, le commandant Anthony Vincent. Vous avez été aussi en Gironde. Tout ce que nous dit Jérémy, justement, cette préparation mentale, physique, et puis passer l'impression de devoir aller au feu, pour le coup, c'est quelque chose aussi qui doit marquer une vie en tant que pompier.
4: Ah, c'est sûr que les renforts qu'on fait dans les départements du Sud, mais pas que, parce que le réchauffement climatique impacte maintenant tous les départements, sont des moments forts d'une carrière et d'un engagement de sapeur-pompier, qu'on soit sapeur-pompier militaire comme notre auditeur, sapeur-pompier professionnel ou sapeur-pompier volontaire. Puisque le SDIS de l'Isère a été fortement mobilisé cet été sur les colonnes de renfort, descendu à plusieurs reprises, et notamment en Gironde et également dans le Var pour ma part. Avec un engagement non-stop, en gros, sur une semaine. Et donc, un engagement physique, un engagement mental qui demande d'être prêt à travailler dans des conditions qui ne sont pas tous les jours faciles.
0: Ce que vous précisez aussi, c'est qu'on peut être dépêché sur de tels feux en tant que professionnel, mais aussi volontaire.
4: Tout à fait. Les colonnes de renfort, et notamment en Isère, sont composées de personnel professionnel de nos effectifs et également de personnel volontaire. Donc, c'est du personnel qui part en renfort et qui font les mêmes missions et qui sont engagés sur les mêmes chantiers.
0: L'engagement, donc, d'une vie, c'est ce qu'on comprend aussi avec votre témoignage. Merci, Jérémy, d'avoir été avec nous ce matin.
3: Merci, avec plaisir.
0: Belle journée à vous et bonne continuation auprès des marins pompiers du côté de Marseille. Je rappelle qu'il est donc, il est né à Grenoble. C'est un grenoblois qui a choisi aussi, c'est possible, après sa vocation, comme il a pu le dire. Pompier, pourquoi s'engager ? La discussion est lancée. 04 76 46 45 deux fois avec nos invités ce matin, le lieutenant-colonel Loïc Pichard et le commandant Anthony Vincent qui sont avec nous en studio. On en parle après Peu importe et Zazie sur Ici Isère. Peu importe.

0: forte.
1: Avec Zazie sur ICI Isère. Pompiers, pourquoi s'engager? C'est la grande question qu'on vous pose. Venez participer à la discussion ce matin, 04 76 46 45 deux fois.
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1: Et cette question ce matin, pompier, pourquoi s'engager? 04 76 46 45 deux fois. Est-ce que quelqu'un dans votre entourage s'est engagé en tant que pompier volontaire? Peut-être vous-même l'avez-vous fait. Racontez-nous ce quotidien justement d'engagement auprès des autres. Nous sommes avec nos invités en studio, le lieutenant-colonel Loïc Pichard, chef du groupement volontariat en Isère, et le commandant Anthony Vincent, adjoint du chef du groupement volontariat en Isère. Nous avons un autre témoignage, messieurs, qui nous vient de Grenoble. Bonjour Philippe.
14: Bonjour Thomas, bonjour à vos invités.
1: Alors, pour vous Philippe, votre témoignage ce matin, c'est surtout finalement de l'affection, de l'admiration pour le corps des pompiers.
14: Alors oui, principalement, c'est pour ça que je voulais intervenir. C'est vrai que ces personnes, il faut quand même bien tenir compte de leur engagement et les remercier tout ce qu'ils font au quotidien. Ça, c'est une certitude. Mais au-delà de tout ça, ce qui m'embête le plus, moi, c'est que, comme on dit, les tapes dans le dos, c'est très bien. Et ils en ont certainement aussi besoin parce qu'il faut qu'ils soient conscients que les gens les remercient pour tout ce qu'ils font. Mais qu'aujourd'hui, quand on voit les problématiques qu'il y a eu cet été, je trouve ça complètement aberrant. Donc, je pense qu'en fait, ils ont bien raison de... Je sais qu'il y a des mouvements en ce moment... de vouloir se manifester parce que c'est incompréhensible ce qui a pu se passer tout au long de l'été par rapport à ça.
1: Vous, Philippe, au quotidien, peut-être que vous avez des proches, je ne sais pas, qui sont auprès des sapeurs-pompiers, peut-être qui sont volontaires. Est-ce que vous voulez, comment vous voudriez peut-être leur venir en aide, leur apporter votre soutien, une forme de solidarité? Ce qu'on a vu aussi cet été, après ces feux, un grand mouvement de solidarité. Est-ce que vous faites quelque chose? Peut-être vous allez faire quelque chose, Philippe?
14: Disons que moi, si j'avais possibilité de faire et s'il y avait des choses mises en place, pourquoi pas, effectivement. Parce que nous, on n'est que des simples citoyens et donc on peut pas aller sur des feux comme ça, aider sans connaissance, pour être pris en charge. Donc ça, je pense que c'est très compliqué. Mais il y a plein de gens, je pense, qui seraient contents d'y aller. Après, c'est toujours pareil. C'est comme je dis, c'est une question de moyens et je pense qu'aujourd'hui, on leur donne pas les moyens aussi à eux.
1: Oui.
14: De pouvoir aller combattre les feux, sans oublier, je voudrais préciser quand même une chose, on parle des feux de cet été, mais ils sont engagés souvent sur beaucoup de choses, ils sont les premiers sur les lieux sur beaucoup de choses, et en finalité, ça on l'oublie trop souvent, quoi.
1: Oui, il y a aussi les accidents de la route, les interventions à domicile, c'est vrai. Je me tourne vers vous, Loïc Pichard, Anthony Vincent. Ce que nous dit Philippe, c'est que finalement, à sa hauteur, il aimerait pouvoir aider. Est-ce qu'on peut aider de manière peut-être un peu plus ponctuelle les sapeurs-pompiers, qu'ils soient professionnels ou volontaires?
0: Alors moi, je vais parler de la possibilité pour tout citoyen de s'engager, pas forcément en pompier volontaire s'il n'a pas l'âge requis. On va vous donner tous les éléments dans l'émission ce matin, hein, les conditions d'engagement du sapeur-pompier volontaire. Mais je vais dire à tous les citoyens qui nous écoutent qu'ils peuvent s'engager dans les associations agréées de sécurité civile qui ont, entre guillemets, des modalités de recrutement qui sont bien moins... compliqué, complexe et assez cadré que l'engagement des sapeurs-pompiers volontaires. Donc j'invite les citoyens qui veulent participer à la vie de la sécurité civile à contacter des associations agréées de sécurité civile. Donc ils peuvent se rendre sur le site internet de la préfecture où toutes ces associations sont recensées, et au-delà où on a des communes dans le département de l'Isère qui ont créé des réserves départementales de sécurité civile. C'est un dispositif qui est piloté directement par les mairies. Là, très récemment, vous avez eu la commune de Labuisse qui a créé sa réserve départementale, et vous avez d'autres communes qui s'apprêtent à le faire. Et j'invite les citoyens, entre guillemets, à prendre en charge, comme le prévoient les textes, eux-mêmes leur propre sécurité au regard de leur disponibilité et de leur capacité. Voilà. Et dans un second temps, on va vous parler de l'engagement du pompier volontaire qui répond à des exigences un peu supérieures à celles que je viens de vous énumérer.
1: Donc c'est tout à fait possible. Voilà, pour une partie d'une réponse, Philippe, d'une solution, il est donc tout à fait possible de pouvoir venir en aide, venir compléter le système d'aide des sapeurs-pompiers avec l'association de sécurité civile. Merci pour votre témoignage ce matin, Philippe.
14: Avec plaisir.
1: Belle journée à vous du côté de Grenoble. La question ce matin pour notre émission pompiers, pourquoi s'engager ? Peut-être que vous avez aussi des mots de soutien adressés à nos pompiers qui se font le porte-voix du SDIS de l'Isère. Aujourd'hui, ce matin, le lieutenant-colonel Loïc Pichard et le commandant Anthony Vincent qui sont avec nous ce matin. Autant pour vous de nous appeler. Voici de la musique. Marc Lavoine et Catherine Ringer qui nous a quittés il y a quelques jours. On s'en souviendra toujours d'elle grâce à ses chansons et ce très beau duo. Qu'est-ce que t'es belle ce matin sur ICI Isère.

0: C'était le duo Marc Lavoine et Catherine Ringer. Qu'est-ce que t'es belle ce matin sur Ici Isère.
1: 04 76 46 45 45 par téléphone ou WhatsApp.
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0: Avec cette question qu'on vous pose ce matin, pompier, pourquoi s'engager? Qu'est-ce qui vous a donné envie de devenir pompier volontaire? Pourquoi le volontariat est-il important pour les services de secours? Tiens, c'est aussi une question que peut-être que vous avez une réponse à nous apporter. On va aussi l'évoquer avec nos invités, le lieutenant-colonel Loïc Pichard et le commandant Tony Vincent, qui sont respectivement chef du groupement volontariat Isère et adjoint du chef du groupement. Enfin, vous êtes le binôme, en fait, tout simplement. On a une petite question de Gilbert qui nous écrit sur la page, sur le WhatsApp de la radio, donc c'est le même numéro, le 04 76 46 45 deux fois. La question ce matin, pourriez-vous nous expliquer le passage obligé de la planche chez les pompiers? Parce qu'effectivement, je me fais le porte-voix de Gilbert et je viens compléter sa question, c'est que dans le processus de recrutement, on a commencé à l'expliquer sur le site internet, mais après il y a des passages un peu obligés.

0: techniques, des tests écrits de mathématiques et de français assez simples, hein, somme toute. Et puis des tests sportifs, mais des tests sportifs surtout pour tester votre endurance, votre robustesse. Et c'est des tests qui sont accessibles pour tous, que ce soit des hommes, des femmes, des jeunes, des plus anciens. Voilà, c'est vraiment accessible à tout le monde sans être un sportif de haut niveau. Mmh.
1: Et cet engagement, on peut le préciser, c'est jusqu'à quel âge ?
0: Eh ben, de 16 à 67 ans, on est sapeur-pompier volontaire.
1: Donc on peut y aller quasiment à tous les âges. 04 76 46 45 deux fois, si vous voulez venir participer à la discussion, on vous invite. Voici l'info-service au micro d'Alexandre Wibard.
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3: Les journées du patrimoine sont organisées samedi et dimanche, l'occasion d'aller découvrir gratuitement musées et châteaux, de visiter des sites habituellement fermés au public et de profiter d'animations spéciales organisées pour l'occasion. C'est justement ce que vous propose le MALP, musée archéologique du lac de Paladru, avec pas deux mais trois jours de festivités. Ça commence demain vendredi avec la projection d'un documentaire immersif, soirée ciné-débat avec la reconstitution, l'élaboration d'une pirogue du néolithique avec les méthodes d'époque. Samedi et dimanche, vous pourrez participer à divers ateliers. Fabrication collective d'un bateau préhistorique en végétaux, des baptêmes en pirogue sur le lac de Paladru, à bord d'une pirogue de style néolithique, des ateliers de modelage de bateaux en argile et la réparation de pots cassés à la façon des archéologues. Toutes ces activités sont gratuites, sans réservation, dans la limite des places disponibles.
0: C'était une grosse maille pour
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1: Et au cœur des villes de lumière, parfois il y a aussi des casernes de pompiers, ce métier tant essentiel dont on parle ce matin après Gold sur ICI Isère.

0: Ce sont les villes de lumière avec le groupe Gold ce matin sur Ici Isère.
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0: On s'intéresse ce matin à l'engagement. Pompier, pourquoi s'engager? Pourquoi devenir pompier volontaire? Avec nos invités en studio, le lieutenant-colonel Loïc Pichard et le commandant Anthony Vincent, tous deux, c'est le binôme en fait du groupement volontariat de l'Isère. On peut aussi penser à quelque chose lorsqu'on a envie de devenir pompier volontaire, c'est mener sur, on va dire, presque un pied d'équilibre, la vie perso, la vie privée et la vie en tant que pompier volontaire. Comment ça se passe? Est-ce qu'on arrive à pouvoir concilier les deux ou est-ce que la vie perso en prend un petit coup?
3: Alors forcément, c'est un engagement. Au SDIS de l'Isère, on demande une présence assez soutenue, mais comme dans tous les SDIS de France, parce qu'au final, le bout du bout, c'est l'opération de secours avec une certaine vitesse, une certaine qualité opérationnelle qui est sollicitée. Donc forcément, les gens vont pas venir en mode dilettante, mais ils vont avoir un niveau d'exigence de présence, de formation continue, parce qu'au bout de la chaîne, on sauve des vies. Donc l'exigence est là et c'est pour ça qu'on appelle ça un engagement. Alors comment font les gens? On se dit comment on fait pour concilier la vie de famille, la vie professionnelle, donner du temps aux pompiers. Alors au SDIS de l'Isère, comme dans de nombreux SDIS en France, en fait, on a conventionné aujourd'hui avec à peu près 500 employeurs, donc on profite de l'antenne pour les remercier, et ces 500 employeurs permettent à peu près à 1000 pompiers volontaires de l'Isère de faire pendant leur temps de travail de leur entreprise de la formation, des interventions. Voilà, donc ces employeurs définissent le volume horaire qu'ils accordent en temps de travail et ça permet aux pompiers volontaires de pas consommer ses congés, ses jours de repos, oui, ses week-ends, mais d'utiliser une partie de son temps de travail pour faire de la formation et pour faire des interventions.
0: Donc concilier donc les deux vies, même vous en tant que pompier justement, parce que là je vais rentrer un peu dans le mythe, peut-être dans les images qu'on a tous en tête, est-ce que les pompiers sont tout le temps en uniforme prêts à intervenir ou est-ce qu'ils ont quand même le temps de respirer un petit peu de temps en temps?
4: Non, bien sûr, on a une vie comme tout le monde, qu'on soit professionnel ou volontaire. On a des périodes obligées. Alors, pour un professionnel, on a une activité soit en caserne, soit dans les bureaux de travail administratif.
0: Oui.
4: Comme un volontaire va l'avoir à son travail. Et ensuite, on a des périodes d'astreinte où, dans ce cas-là, on est soit à la maison, soit en garde postée. Ça dépend les différents secteurs. Où là, on est prêt à intervenir immédiatement. Et on a des périodes un peu plus tranquille, entre guillemets, ou si on a envie de partir en vacances ou en week-end, bien sûr, il n'y a pas de problème pour avoir une vie et conjuguer ce triptyque, vie professionnelle, vie personnelle et engagement de sapeur-pompier.
0: Engagement qui peut être donc professionnel ou volontaire, on le rappelle, donc c'est tout à fait possible. On ne savait pas, enfin moi je ne le savais pas, que finalement les entreprises pouvaient aussi dégager du temps. Donc finalement, on apprend aussi des choses grâce à vous, messieurs. Pompiers, pourquoi s'engager? C'est la grande question qu'on vous pose. On continue aussi d'évoquer l'engagement des sapeurs-pompiers dans leur profession, mais aussi les pompiers volontaires avec vous. Si vous voulez poser une question, intervenir, n'hésitez pas, 04 76 46 45 deux fois, on a encore le temps de discuter avec vous, le temps pour vous nous appeler. Voici Madness, One Step Beyond sur Ici Isère.
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0: One Step Beyond, c'est Madness sur ICI Isère ce matin, il est 9h43.
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0: Et le quotidien avec ce corps de métier très important, les pompiers ce matin. Nous sommes avec le chef du groupement volontariat Isère et son adjoint en studio, le lieutenant-colonel Loïc Pichard et le commandant Anthony Vincent. On parle donc d'engagement volontaire chez les pompiers depuis le début de cette émission, grâce à vous. Il existe aussi un engagement qui peut être différencié. Qu'est-ce qui se cache derrière ces mots ?
3: En effet, donc en fait, un sapeur-pompier volontaire dans un engagement classique, on va dire comme ça, fait trois types de missions, du secours à personne qui représente 85% de nos interventions, des opérations d'incendie, une petite dizaine de pourcents, et ensuite des opérations diverses, qui demandent un engagement, de la formation et une aptitude médicale, on va dire, un peu plus importante.
0: Oui.
3: Et pour permettre d'engager et d'avoir un nombre plus important de sapeurs-pompiers volontaires, afin de répondre à 85% de nos missions, on a développé au niveau national ce qu'il existe, un engagement différencié. Et ce qui existe en Isère, c'est un engagement différencié sur la filière secours à personne. Ce qui permet à un sapeur-pompier volontaire de s'engager uniquement pour aller porter secours à des personnes et ainsi lever peut-être un frein sur cette personne qui pouvait avoir des craintes par rapport à l'incendie, par rapport aux interventions diverses ou autres. Et ainsi, on récupère du personnel qui était freiné ou qui ne pouvait pas s'engager sur un engagement classique. Et là, par une aptitude, ce qui peut être une aptitude médicale un peu plus limitée, va pouvoir quand même s'engager pour le service, être sapeur-pompier volontaire et réaliser, comme je vous le disais tout à l'heure, plus de 80% de nos interventions.
0: Donc, si quelqu'un va s'inscrire sur le site internet, il peut préciser justement ce type de différenciation.
3: Il peut le préciser ou alors on saura l'orienter ou discuter avec elle pour évoquer ce type d'engagement possible.
0: Il y a quelques instants, on a évoqué ensemble la vie de pompier, donc cet équilibre pro-perso, avec des images que j'avais en tête. On va se faire un peu porte-voix aussi, sans doute, de celles et ceux qui nous écoutent. Est-ce qu'il y a d'autres des images préfaites qu'on nous avons en tête et qu'il faudrait peut-être faire tomber?
3: Alors, il y a quelques idées reçues assez, assez présente entre guillemets. Donc pour être sapeur-pompier, il faut être un athlète de haut niveau, ça on l'a déjà dit un peu tout à l'heure.
0: Avec le coup de la planche,
3: c'est des tests sportifs qui sont accessibles pour tout le monde, donc pas besoin d'être un athlète de haut niveau. Pour être sapeur-pompier, il faut être un homme jeune, ça pareil, c'est faux. On a un engagement de sapeur-pompier volontaire jeune, plus ancien et femme. 26% de nos effectifs en Isère sont du personnel féminin, sur une moyenne nationale qui est à 22%.
0: C'est en progression d'ailleurs, la part des femmes dans les pompiers.
4: On vient de faire un recrutement le 12 septembre, donc c'est super frais. C'est 50-50. Vous voyez,
0: magnifique.
4: On a fait des tests, enfin c'est des tests physiques qui ont eu lieu le 12 septembre là pour une prochaine promotion. 93 personnes présentes, moitié hommes, moitié femmes. Vous voyez, la parité, on se revoit dans 5 ou 10 ans, on y sera.
0: C'est magnifique. Donc pré-reçu, donc cette idée de pré-reçu comme quoi c'est un milieu d'hommes exclusivement, ça c'est terminé.
3: On peut le laisser de côté également. Et un des derniers, c'est j'ai pas de temps. Enfin, j'ai pas assez de temps pour pouvoir m'engager comme sapeur-pompier volontaire. Et ce qu'on a dit, c'est qu'on essaye de trouver un équilibre entre notre vie et notre engagement de sapeur-pompier volontaire. Il y a des dispositifs qui existent, comme l'a dit le chef de groupement, des dispositifs avec son employeur qui peut exister pour permettre de gagner du temps. Et ensuite, la vie de sapeur-pompier volontaire s'organise dans sa caserne avec des périodes d'astreinte, des périodes de disponibilité et des périodes où on peut partir faire du repos. Donc c'est un équilibre à trouver, ça se discute et ça se cale entre guillemets à chaque engagement.
0: Et ça se met en place, donc visiblement nous avons toutes les bonnes raisons, nous tous dans ce studio, mais même au-delà du micro, pour aller devenir sapeur-pompier volontaire. Enfin oui, c'est ça, sapeur-pompier volontaire, on peut le dire.
3: Tout à fait.
0: Très bien. Pompier, pourquoi s'engager? C'est la grande question qu'on vous pose ce matin. On continue d'en parler dans quelques instants, notamment après la chanson Chien, et c'est Louane sur ICI Isère.

0: Louane sur ICI Isère avec son titre Chien. On évoque toujours l'engagement des pompiers avec nos invités ce matin dans quelques instants.
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0: Et notre émission ce matin autour de cette question, pompier, pourquoi s'engager? Avec nos deux invités, le lieutenant-colonel Loïc Pichard, chef du groupement volontariat en Isère, et son adjoint, le commandant Anthony Vincent. On va faire un peu une espèce de point d'étape, point de parcours, parce que là, c'est la fin de notre émission, donc on va faire un peu les grandes lignes de tout ce qu'on a pu dire depuis le début. Déjà, l'engagement de pompier volontaire, c'est de 16 ans à 67 ans. Là-dessus, j'ai bien retenu les chiffres, on est bien d'accord. Les conditions physiques, c'est pas la planche, ça c'est côté parisien. Et puis après, il y a toujours cet engagement qui peut être différencié.
15: C'est bien résumé.
0: Bon, c'est pas mal, différencié, donc après on peut l'adapter en fonction de ce qu'on souhaite faire, si on veut intervenir ou pas auprès des flammes, et ainsi de suite, on est bien d'accord là-dessus.
15: C'est ça, tout à fait.
0: Quels sont les prochains temps forts à venir du côté de chez les pompiers? Parce que nous, en tant que civils, peut-être qu'on aimerait peut-être venir vous voir, peut-être des journées portes ouvertes avec le patrimoine en ce moment. Qu'est-ce qui va se passer?
15: Alors ce week-end, vendredi, samedi, dimanche, on vous attend toutes et toutes. Il y a un stand sur le volontariat à la Coupe Icard. Voilà un événement quand même très connu.
0: Donc nous sommes partenaires en plus.
15: Exactement, donc on sera avec vous. Magnifique. Avec ICI Isère. Voilà, on vous n'hésitez pas à venir nous rencontrer, à faire part de votre volonté d'engagement. Et sur place, vous aurez des pompiers volontaires qui vont animer notre stand et vous pourrez poser toutes les questions et lever tous les doutes que vous auriez. On vous attend ce samedi à la journée porte ouverte à PH de Roussillon, c'est ce samedi toute la journée. Les enfants pourront voir les petits camions rouges pendant que les parents seront recrutés en tant que pompiers volontaires.
0: Ah, bien, bravo.
15: Et sur la plaque grenobloise, là, on vous attend tous et toutes le 10 octobre à la journée porte ouverte de l'état-major. Sur notre site internet, on vous invite à vous inscrire. Alors, c'est très rare ce que je vous dis là. Les habitants de l'Isère pourront visiter le CTA CODIS, c'est-à-dire le cœur du système, là où part l'opération de secours, là où on reçoit les appels. Par contre, c'est soumis à la carte d'identité, à une vérification, vous comprendrez, pour des mesures de sécurité. Par contre, c'est une occasion vraiment unique. Il y a très peu de SDIS qui l'organisent en France. Donc, allez sur notre site, inscrivez-vous, parce qu'il y aura un nombre de places limitées. Et il y aura un village du volontariat pendant cette journée du 10 octobre. Je serai présent avec mon adjoint et on répondra à toutes vos questions. Vous aurez même des mini-tests physiques, voilà, si vous voulez vous challenger et vous pouvez venir en famille.
0: Si on a envie donc d'essayer, décidément, beaucoup de bonnes choses, on a bien fait de... Merci d'être là, en plus de le préciser. Dernière question que j'aimerais vous poser, messieurs. Si vous deviez expliquer en une phrase pourquoi vous êtes pompier, qu'est-ce que vous diriez?
16: Eh ben, pour ma part, c'est un engagement assez jeune puisque j'ai fait un parcours assez classique qu'on retrouve dans les engagements de sapeur-pompier. Je suis rentré jeune sapeur-pompier, puis sapeur-pompier volontaire avant de poursuivre mon engagement comme sapeur-pompier professionnel, tout en restant proche du volontariat et notamment par les fonctions que j'occupe aujourd'hui. Et cette volonté de travailler sur la complémentarité sapeur-pompier professionnel et sapeur-pompier volontaire. Et donc, ce qui fait que notre engagement aujourd'hui, c'est la volonté d'être présent, d'être utile pour le service et pour la société, et d'être là pour aider les autres et que le service fonctionne comme il faut.
0: Pour les autres. Et vous, lieutenant-colonel Loïc Pichard?
15: Alors, moi, j'ai commencé dans le privé, pour tout vous dire, et en fait, au fond de moi, j'avais besoin de sens. Voilà, j'avais besoin de sens dans ce que je faisais tous les jours. J'ai eu ça tout petit, hein, le rêve du petit camion rouge. Beaucoup de petits garçons et de petites filles ont ce petit mythe dans la tête. Et j'ai mûri tout ça, j'ai changé d'employeur. Et à un moment donné, je me suis dit, mais pourquoi tu te lèves tous les matins? Et là, je peux vous dire, depuis 30 ans que je fais ça, je sais pourquoi je me lève tous les matins. Voilà, parce qu'au bout du bout, il y a un secours, il y a une vie sauvée. Voilà.
0: Trouver un sens et donc aussi une vocation. Merci à vous deux d'avoir été avec nous ce matin, le lieutenant-colonel Loïc Pichard et le commandant Anthony Vincent. Vous êtes le binôme du groupement, le groupement volontariat au SDIS de l'Isère. Merci à vous. Merci. Demain, nous parlerons de notre patrimoine à l'approche de ce fameux week-end. Faut-il préserver encore tout notre patrimoine? Vos réactions dès à présent sur le WhatsApp de la radio. On retrouve Nelly Gauthier et ce qui marche bien en Isère après la groupie du pianiste et Michel Berger sur ICI Isère.

0: Vous faites bien du piano, Nelly.
1: Ah, moi, je fais du air piano, moi.
0: La groupie du pianiste avec Michel Berger sur ICI Isère. Bonjour, Nelly Gauthier.
1: Bonjour, comment ça va?
0: Ça va bien et vous?
1: Oui, ça va bien.
0: Ici, ça marche en Isère. Aujourd'hui, on va apprendre des choses tout en s'amusant.
1: Absolument. Regardez, Ludogaïa. Regardez, magnifique. C'est sympa. Ludogaïa, c'est quoi? Ben, on va le savoir. C'est un parc de loisirs ludopédagogique qui est basé à Véronse-Curtin.
0: Oui.
1: Et on va en parler avec Maurice Rochet, qui a eu l'idée un jour de faire un parc. Il n'était pas tout seul, mais il va nous expliquer dans quelques instants un petit peu tout ce qu'on peut faire là-bas, à Ludogaïa. C'est
0: très
1: pas
0: bien.
1: Mal.
0: Allez, on prend la route et on y va.
1: Merci.
0: Merci Nelly.
1: Et à demain pour vous.
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1: Merci d'être avec nous sur Ici, Isère. Passez une excellente journée, il est 10h. Les infos avec vous, Théo Hedge. Bonjour Théo.
3: Bonjour à toutes et à tous. Une femme de 100 ans, prise au piège d'un incendie à Grenoble cette nuit, elle est décédée après un feu dans le centre historique rue du Palais. Feu qui a pris à 2h du matin dans un commerce au rez-de-chaussée d'un immeuble de 5 étages. Les pompiers ont dépêché une vingtaine d'agents qui ont pu éteindre le feu, mais les fumées s'étaient propagées dans l'immeuble. La centenaire n'a pas pu être sauvée, elle a été déclarée décédée sur place. Dans le Nord-Isère, là, c'est un enfant de 13 ans qui a été blessé gravement après avoir été renversé par une voiture à l'île d'Abo hier midi. L'adolescent sortait du collège quand il a été percuté. Il a été transporté par hélicoptère à l'hôpital de Bron, près de Lyon. Les canicules de cet été ont provoqué près de 8000 décès supplémentaires en France. Bilan provisoire communiqué par Santé publique France. Lourd bilan humain d'un été historiquement chaud, le plus chaud jamais vécu dans l'Hexagone, et ce depuis 1900. Les psychiatres appelés à la grève aujourd'hui dans tous les hôpitaux de France, notamment à l'hôpital de Saint-Égrève. Une manifestation est prévue à 13h30 aujourd'hui devant l'établissement. Les syndicats réclament des ouvertures de lits et une hausse des salaires. Autre grève, celle des inspecteurs et inspectrices du travail de l'Isère. Grève reconduite aujourd'hui pour dénoncer les poursuites engagées par la direction contre deux agents accusés de contester l'autorité sur fond de tension autour des contrôles du 1er mai. Un mot de football, l'Olympique Lyonnais réussit son entrée en Ligue Europa, la petite Coupe d'Europe. Victoire hier soir, 2-1 chez les Belges d'Anderlecht. Et puis c'est la polémique du moment dans le monde du sport, une publicité pour des paris sportifs avec en vedette l'actrice américaine Sydney Sweeney. Dans le plus simple appareil ou presque, seul un ballon de football ou un panier de basket cache ses parties intimes. Une sexualisation à outrance dénonce de nombreuses sportives, dont les Amazones du FCG Rugby. Elles ont publié une vidéo pour dire que non, des femmes qui font du sport, ça n'est pas ça. Vidéo à voir sur notre site ici.fr en page Isère. Et la météo pour aujourd'hui,
1: c'est un temps sec.
3: C'est
1: le dégagé avec un soleil parfois voilé, quelques nuages locaux vers les massifs. En tout cas, ce matin, le soleil domine, comme on peut le voir du Nord-Isère à la région de Grenoble et même au Grésivaudan. Et cependant, des passages de nuages élevés qui commencent à gagner par l'ouest dans la matinée, vers les vallées intérieures en allant vers Loisans, les Grandes Rousses, ainsi que sur le sud du Trièves et dans le Beaumont, avec des plaques de nuages qui sont possibles encore. Mais heureusement, tendance à se morceler, voire se dissiper au fil des heures. L'après-midi, le soleil va dominer. Donc en pleine et dans les vallées, parfois voilées par quelques nuages élevés, avec des cumulus inoffensifs. Et puis les températures, jusqu'à 25 degrés quand même.
0: C'est bien.
1: Jusqu'à 25 degrés en pleine à Grenoble. Non, c'est pas trop chaud. 18 degrés à 1000 mètres et 12 degrés à 2000 mètres, c'est le programme. Merci Théo.
0: Bonne journée.
1: L'info revient tout à l'heure à 11h.
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1: Ici, ça marche avec une petite minute de présentation de ce que nous allons dire, bien sûr, dans cette demi-heure avec Ludogaïa pour en parler. C'est Maurice Rochet. Bonjour Maurice, merci d'être avec nous à ce micro, merci d'être là. Merci d'être venu de Véronse-Curtin, parce que vous êtes de là-bas.
5: Oui, bonjour Nelly, bonjour toute l'équipe ici. Je suis impressionné par la beauté de ce studio.
1: Écoutez, c'est très gentil. C'est bien d'être en direct et en studio. Voilà, alors Ludogaïa, pour présenter un peu la chose, et on va en parler dans un instant bien sûr, c'est un parc de loisirs ludopédagogique de plus de 8 hectares, n'est-ce pas, situé à Véronse-Curtin dans le Nord-Isère. Il a été conçu par des scientifiques, des ingénieurs pour sensibiliser les enfants, les adultes à la biodiversité. Ça, le pari en fait, Maurice.
5: Oui, c'est tout un ensemble. Donc Ludogaïa, donc ce nouveau parc, je précise qu'on l'a créé seulement il y a 4 ans, dans ce Nord-Isère à Véronse-Curtin. Gaïa, c'est la déesse de la Terre.
1: Oui.
5: Ludo, c'est diminutif de ludique, c'est-à-dire qu'on veut expliquer les phénomènes de la Terre d'une façon ludique. Alors c'est une équipe d'une dizaine d'ingénieurs qui se sont lancés dans cette aventure humaine assez incroyable avec des bénévoles.
1: Bon, on va en parler dans quelques instants, hein, Maurice, parce qu'on ne va pas tout dire maintenant. C'était une petite minute de présentation de ce dont nous allons parler dans quelques instants. Merci d'être avec nous.
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1: Dans les années 80, il y avait John Jett qui chantait avec John Jett et les Blackhead avec I Love Rock and Roll. Vous vous souvenez de ça? Ah bah oui, là ça décoiffe, hein, le matin. Hein. C'est bien, il est 10h05 sur ICI 0.

0: Love Rock and Roll 1980 pour cette chanson de John Jett de Black Hearts sur ICI Isère.
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0: Maurice Rocher est notre invité pour parler de Ludo Gaïa. On a vu il y a quelques instants que Ludo Gaïa, c'est un parc de loisirs ludo-pédagogique d'un peu plus de 8 hectares situé à Vézeron-Scurtin dans le Nord-Isère. Il était conçu par des scientifiques. Vous étiez une dizaine à peu près, hein, Maurice Rocher. Vous étiez une dizaine d'ingénieurs.
2: Tout à fait, Nelly, oui. Et puis on s'est lancé dans la création, on va dire, d'un certain nombre d'activités autour de thèmes. Ouais. Reconnecter les sens avec des chemins de senteurs, le cri des oiseaux, le toucher des mains, des pieds, le sens de l'orientation. Reconnecter la nature autour des la faune, la flore, des arbres.
0: Et ça, vous avez créé plusieurs espaces. Le Gaïa Expo, l'Expo, hein, avec le jeu de mots de l'eau, Expo, ouais. La colline au Dain et la promenade. Alors la colline au Dain, c'est intéressant parce que le Dain, c'est venu du Dain, en fait, en 2017. Vous avez vu cette idée-là avec d'autres personnes. Il y a eu un parc à Dain, c'est ça ?
2: J'ai rencontré une personne, un ami, lors d'une conférence, qui gérait un parc à Dain dans le Cantal.
0: Ouais.
2: L'idée des Dains est venue de ce moment-là, et ensuite on a associé cette idée des Dains à une équipe de chercheurs, enseignants, etc., pour toute la partie ludopédagogique. Mmh. On a cheminé pendant 5 ans pour travailler un projet, et on s'est lancé en 2022.
0: Voilà. De 2017 à 2022, il s'est passé des choses, vous avez créé de toutes pièces, vous avez fait une fondation pour ce parc.
2: On a dû élaborer un concept.
0: Ouais.
2: Ensuite, la grande difficulté était de trouver un lieu.
0: Bien sûr.
2: Et ce lieu, après beaucoup de recherches, on a atterri dans le village de Vézeron-Scurtin, qui se trouve, c'est mon village natal.
0: C'est fou, on va en parler tout à l'heure, en deuxième partie.
2: Donc, quand on s'installe ici, ce sont les associés, nous sommes 13 associés, qui avons tout financé. Ouais. C'est-à-dire qu'on n'a pas de subvention, on a tout financé, et c'est une aventure.
0: Avec votre argent, avec vos deniers personnels.
2: Nos deniers personnels, on a investi là-dedans. Pour, je dirais, plus une mission ludopédagogique qu'une mission financière.
0: Ouais, c'est ça. Parce que donc, c'est d'apprendre aussi à tout le monde, aux enfants, mais aux adultes.
2: Bien sûr. Ce qui se passe. Bien sûr. Voilà. On annonce de 2 à 92 ans, pourquoi pas, mais tout le monde y trouve son compte. On a créé, il y a 6 expositions, c'est nous qui les concevons, c'est nous qui les réalisons.
0: Ouais.
2: Sur l'eau, le sol vivant, le chemin de carbone, les maladies, les tourbières, le monde d'hier, d'aujourd'hui. C'est extraordinairement apprécié par nos visiteurs.
0: Est-ce qu'on voit les Dains ? Est-ce qu'il y en a ?
2: Alors,
0: moi ça m'intéresse.
2: La bonne question toujours autour des Dains. Bon, le Dain est un animal magnifique qu'on a émergé dans un parc de 4 hectares et demi, donc il vit en liberté. Et on a organisé, ou nous organisons des visites à l'intérieur du parc avec un petit train sonorisé.
0: Mm-hmm.
2: Et un médiateur, et on approche les Dains au maximum, sans les déranger, parce qu'on respecte beaucoup le bien-être animal, mais ça se passe remarquablement bien, et on y rencontre aussi des fourmilières, des blaireautières, c'est tout un parcours autour d'animaux sauvages. Je veux dire que c'est ça qui plaît énormément aussi aux gens.
0: Il est évident qu'on ne peut pas aller caresser le Dain. On ne peut pas aller le caresser, lui donner à manger, c'est pas possible. On ne peut pas apprivoiser un Dain comme a fait le Petit Prince avec le renard dans Saint-Exupéry. Saint-Exupéry dans le Petit Prince. On ne peut pas faire ça.
2: Le Dain est un animal sauvage. Tandis que ceux que nous caressons sont des animaux domestiques.
0: Quoique le renard, je ne suis pas sûr qu'il soit un petit peu sauvage.
2: Il doit l'être.
0: Il doit être un petit peu sauvage, un renard.
2: Il doit l'être.
0: Il y a le bébé Dain aussi. Je ne sais pas comment on l'appelle.
2: Le faon.
0: Le faon. Oui, voilà,
2: ça, c'est le grand plaisir de l'année.
0: Qu'est-ce
2: parce que
0: c'est beau.
2: Ces faons naissent de mi-juin à fin août.
0: Ouais.
2: Et c'est magnifique. Ils courent avec les mamans. La maman les allaite. Ils se retrouvent entre eux comme si c'était en récréation, dans une école. Ils jouent entre eux. C'est remarquable.
0: Ouais.
2: Remarquable.
0: Ce qui est bien, c'est que par rapport aux Dains, ils vivent donc en liberté, mais ils se reproduisent.
2: Absolument, parce que dans un troupeau, il y a des mamans et des papas, donc des daines et des dains.
0: Et vous arrivez à gérer tout ça?
2: Alors, c'est une grande difficulté, c'est un travail très discret, mais très intense, que nous conduisons avec l'équipe d'ingénieurs, parce que pour avoir des dains, il faut un diplôme. C'est très compliqué. En France, il y a très peu d'élevage de daims.
0: Bien sûr.
2: Et donc, ça fait appel à des connaissances animalières importantes. Et puis, il faut le gérer, ce que vous dites.
0: Bien sûr, il faut le gérer. Maurice Rocher, on va revenir dans quelques instants, reparler, bien sûr, de Ludo Gaïa, le parc de loisirs ludopédagogique, 8 hectares de nature, pour aller voir ces animaux, pour aller voir plein de choses. On en reparle dans quelques instants. Aussi, Christophe Maé, il n'y a que de l'amour chez toi.

0: Christophe Maé, il n'y a que de l'amour chez toi. Il est 10h16, on se retrouve dans un instant avec notre invité Maurice Rocher, l'Isérois du jour dans Ici ça marche.
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0: Et donc ici ça marche, Maurice Rocher est avec nous, Ludo Gaïa, Véronce Curtin, ça marche puisque ça fait déjà depuis 2022, hein, Maurice, que ça existe et c'est plutôt pas mal. En plus vous avez enregistré cette saison d'été avec une explosion de visiteurs.
13: Oui, c'est alors fou, nous sommes après, il faut le dire, quelques années difficiles.
0: Ouais.
13: Il y a la création, il y a se faire connaître, améliorer le concept. Et cette année, malgré la canicule, on a une fréquentation qui a explosé. Nous projetons d'arriver en fin d'année pas loin de 20 000 visiteurs.
0: C'est beaucoup, c'est bien.
13: C'est énorme pour une création. Et surtout, je tiens à le dire, avec une note de 4.9 sur Google. Ouais. Il y a très très peu de parcs en France ou de lieux qui ont une telle note.
0: C'est apprécié, et en tout cas.
13: C'est vraiment, c'est le retour de cet investissement. Ouais.
0: Alors, Gaïa Expo, la colline Audin, les promenades, le voyage en tourbière, l'aire de jeu pédagogique. Il y a 8 hectares, hein, en tout cas, on va pouvoir s'amuser, regarder un petit peu ce qui se passe. Et puis, vous avez créé des conférences Ludo Gaïa depuis samedi dernier. On a eu le squelette témoin de la vie sur Terre, par exemple, samedi dernier. Ça va continuer ce samedi 19 septembre avec les plantes sauvages comestibles. Ensuite, une seule santé, valeur et le son du patrimoine en pisé, la sélection naturelle dans le monde du vivant, les espèces exotiques envahissantes et les conséquences, tout ça, chaque thème, tout ce mois de septembre et le mois d'octobre également. Là, c'est important, ces conférences sont gratuites, c'est ça, c'est les samedis matins.
13: Alors, c'est tous les samedis matins de mi-septembre à fin octobre, de 10h30 à 11h30, c'est gratuit.
0: Voilà, c'est gratuit.
13: C'est gratuit. Nous organisons ça avec des spécialistes, mais ce sont des conférences causeries aussi.
0: Oui, bien sûr.
13: Parce qu'on est sur une présentation et des échanges avec nos amis qui viennent participer à ces conférences. Il y a pas d'ordre, mais je dirais que cette année, il y en a deux qui ont plus d'impact, peut-être, que d'autres. Il y a le Pisé.
0: Le Pisé,
13: qui va être traité par une personne d'une école internationale du monde.
0: Ça sera le 3 octobre.
13: Un nouveau matériel. Et puis, il y a notre ami Pierre Veil, qui est un associé de notre équipe, qui vient parler de son livre Une seule santé, et qui est remarquable. On attend beaucoup de monde ce jour-là.
0: Le 26 septembre. Alors, parlons un peu de vous quand même. Vous êtes un enfant du pays, originaire de Véronce-Curtin.
13: Oui.
0: Et vous n'auriez pas pensé un jour bien faire quelque chose dans votre commune, peut-être?
13: Non, je pense qu'au départ, l'idée n'est pas venue comme ça. Je suis un créateur d'entreprise.
0: Ouais.
13: J'ai travaillé dans beaucoup de régions de France, créé 5 ou 6 entreprises, et une idée de pour créer un parc avec des amis tourne autour quand même de la création d'entreprise, parce qu'il y a une notion de économique aussi,
0: parce qu'il faut
13: que ça marche au niveau économique. Donc c'est un assemblage et puis une volonté aussi de transmettre. Même quand nous sommes à la retraite, j'étais à la retraite quand j'ai lancé ça,
0: bien sûr,
13: avec les amis. Ouais. Quelque part, c'est une envie d'apporter des choses, on peut dire comme ça, de la ludopédagogie aux gens, d'une façon générale.
0: Ouais. Des jeunes, parce que ça vous tient à cœur aussi, c'est ça.
13: Oui, oui, beaucoup, ouais. Très tourné vers les autres.
0: Vers les autres et la nature. Vous êtes fils d'éleveur.
13: Fils de tout petit paysan du village. À 8 ans, je traversais le village avec mon bâton, ma blouse grise à la sortie de l'école.
0: Qu'est-ce que faisiez vos parents
13: chercher...
0: et qu'est-ce qu'ils élevaient?
13: Des vaches, c'est des Montbéliardes, quoi. Petit troupeau de Montbéliardes.
0: Okay.
13: Voilà, donc je suis un pur produit de la ferme et très paysan en moi-même.
0: D'accord, donc quand vous vous baladez dans votre village, dans votre bourgade, c'est bonjour Maurice, tout le monde vous connaît.
13: Oui, on peut dire comme ça, mais j'ai quitté le village pour travailler dans beaucoup de régions, puis un village ça change, mais j'ai beaucoup d'amis quand même, nous avons déménagé avec mon épouse 15 fois.
0: 15 fois, d'accord.
13: Et dans beaucoup de régions de France, je veux pas, voilà.
0: Maurice, on va en rester encore ensemble, un petit questionnaire avec vous dans quelques instants, on va écouter Alain Souchon tout de suite.

0: Alain Souchon avec Bidon à l'instant sur Ici Isère, il est 10h26.
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0: Nous sommes toujours avec Maurice Rocher pour parler de Ludo Gaïa, le parc de loisirs ludopédagogique à Vézerons-Curtin. Alors maintenant, c'est le temps maintenant, Maurice, de vous poser quelques petites questions. Si vous deviez choisir un endroit dans Ludo Gaïa, ça serait lequel? Allez, Gaïa Expo, le voyage en tourbière, le parcours des centaures.
3: Un peu de Gaïa Expo et beaucoup de Parcada.
0: Et voilà, le Parcada. Justement, à part le daim, quel serait votre animal préféré, votre animal totem préféré?
3: À part
0: le daim.
3: Puisque nous travaillons beaucoup autour des fourmis et des fourmilières, j'ai appris à apprécier la fourmi.
0: C'est vrai.
3: Et tout le monde autour des fourmis, tous les métiers des fourmis, la cohabitation des fourmis, le dévouement des fourmis.
0: D'accord.
3: J'ai adoré.
0: Ah oui, c'est sûr qu'elle est travailleuse, Préférez la fourmi que la cigale, alors?
3: Ah, on en parle aussi de la cigale quand c'est comme ça, mais j'ai appris à connaître la fourmi, donc je l'aime.
0: À part votre parc à vous, à part Ludo Gaïa, si vous deviez choisir un autre parc en France, ce serait lequel? Le parc Astérix, le parc Walibi, en Isère d'ailleurs, le Futuroscope, le Puy du Fou ou un autre?
3: Ah, ça serait le Puy du Fou.
0: Le Puy du Fou, ouais.
3: Ça serait le Puy du Fou.
0: Ouais. Si vous étiez quelque chose dans la nature, ça serait quoi? Je crois un arbre, une fleur, un animal, un sentier, je sais pas ce que vous voulez. Quelque chose dans la nature.
3: Dans la nature, un arbre.
0: Un arbre, c'est pas mal, ouais.
3: Un arbre qui a de grandes racines et qui contribue à l'équilibre climatique aussi, etc.
0: On a besoin des arbres. Alors, on va se quitter en rappelant que Safari de la peur, c'est à Ludo Gaïa, c'est pour les vacances de la Toussaint, c'est ça?
3: Exactement, donc toutes les vacances de la Toussaint, les deux semaines, Safari de la peur avec tout plein d'animaux cachés dans les bois avec des cris, et tout plein de jeux très ludiques à cette période où on aura, je pense, une bonne température.
0: Ça va être super. Maurice Rocher, merci d'être venu nous présenter Ludo Gaïa à Vézerons-Curtin. Merci beaucoup.
3: Avec le site ludogaïa.fr.
0: On ira faire un petit tour.
3: Et le pack famille à 9,90€.
0: D'accord. Merci beaucoup en tout cas. Maurice, voici Isabelle Adjani avec ce pull marine. C'était un album concocté par Serge Gainsbourg. Souvenez-vous, c'était dans les années 80.

0: J'adore comme elle chante Isabelle Adjani. Pull Marine, à l'instant sur ICI, il est 10h32, on va rejoindre tout de suite Thomas Bortolato pour les bons plans en Isère.
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0: Dans le temps, à la Franche Verte des Chirolles.
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3: Et dans Ici, ça marche, on sera avec Célia Bugny-Roman aujourd'hui, qui a toujours des bons plans à nous proposer. Mais également Alexandre Wibard dans Tout s'explique, une nouvelle série de chroniques pour décrypter des curiosités locales. Chaque jour, on vous donne des anecdotes, des grands événements, avec également Alexandre Wibard qui sera avec nous d'ici une vingtaine de minutes. N'oubliez pas de jouer également avec nous tout à l'heure aux alentours de 11h, un petit peu avant 11h, pour notre grand jeu et gagner le baptême en parapente à l'occasion de la Coupe Icard. Ah, on va se replonger tout début des années 80 avec Barbara Streisand et Woman in Love sur Ici, Isère.

0: Oh, quelle voix, on ne s'en lasse pas, Barbara Streisand. Ce titre, il enregistre en 1980 pour l'album Guilty. Et cette chanson, A Woman in Love, a été écrite par Barry et Robin Gibb des Bee Gees.
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0: Et chaque jour dans Ici ça marche, nous sommes avec Célia Bugnoroman. Avec aujourd'hui, on va parler de Petzl. Alors c'est quoi Petzl? On parle d'un incontournable isérois. Et comment il fait pour réaliser tout ça?
2: Dans notre série des grandes et belles réussites de l'Isère, j'avais envie de parler de Petzl. Pour comprendre l'histoire de Petzl, il faut commencer sous terre. Dans les années 30, Fernand Petzl est installé près de Grenoble. Il est passionné de spéléologie, mais c'est aussi un artisan qui fabrique ses propres outils. Avec le spéléologue Pierre Chevalier, il participe aux grandes explorations de notre région, par exemple de la dent de Crolles, en Chartreuse, plus tard dans le Vercors avec un débouché sur les cuves de Sassenage. Il bat

0: même le record du monde de profondeur en 1956 en atteignant les moins 1122 mètres. À l'époque, explorer ces galeries, c'est une véritable aventure. Le matériel adapté n'existe pas, donc il faut l'inventer.
1: Alors comment il a fait pour réaliser tout cela, Célia ?
0: Eh bien, Fernand Petzel va fabriquer ses propres outils. Il fabrique des poulies, des descendeurs, des bloqueurs. Et en 1972, aidé de ses fils Pierre et Paul, il crée une lampe frontale tout sur la tête. 3 ans plus tard, l'entreprise devient une SARL, s'installe à Crolles et emploie 5 salariés. Aujourd'hui, le siège de Petzel est toujours au même endroit, à Crolles. Il emploie environ 1100 personnes dans le monde et ses produits sont vendus dans 55 pays. Ils indiquent réaliser 85% du chiffre d'affaires à l'international. Ils vendent tout simplement 9 millions de produits par an. C'est absolument énorme. Cette lampe frontale, c'est vraiment le béaba de chez eux. C'est une multinationale avec une histoire profondément iséroise, commencée dans une grotte, mais qui n'a pas fini d'explorer le monde.
1: Merci beaucoup Célia Bunyi-Roman. Dans quelques instants, ici ça marche, mais ça marche également ailleurs. Nous serons avec Robin Bernot pour nous faciliter dans la pratique d'un sport collectif. Voici Pascal Obispo, personne.

0: Pascal Obispo avec personne, 10h43 sur ICI Isère.
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0: Et dans ICI, ça marche aussi ailleurs. Et lorsqu'on est nouveau dans une ville ou que l'on souhaite démarrer un sport collectif que personne ne pratique autour de nous, eh bien, il n'est pas toujours facile de trouver des coéquipiers. Alors un homme a une idée. Robin Bernot et Sébastien Bretenoux nous emmènent à sa rencontre en Haute-Garonne.
3: C'est à Toulouse que Martin Pasquier a créé l'application Uniten.
4: C'est une application qui permet à tous les joueurs et joueuses de tennis de jouer plus facilement et donc de trouver des partenaires. Le but, c'est d'unir les passionnés de tennis.
3: Uniten, UNITEN, une application mobile gratuite qui permet de mettre facilement en relation des joueurs de tennis en fonction de leur niveau et de leur disponibilité, parce que oui, trouver la bonne personne au bon moment avec à peu près le même niveau, ce n'est pas toujours si simple. Martin Pasquier, le créateur de l'application, l'explique à notre reporter Sébastien Bretenoux.
4: Exactement, il y a énormément de critères. En fait, c'est pas seulement trouver quelqu'un, c'est aussi trouver quelqu'un déjà disponible en même temps que soi. Après, ça va être du même niveau, mais aussi qui a les mêmes envies. Parce que justement, il faut trouver quelqu'un qui n'a pas forcément envie de faire un match très sérieux. Ou alors si. On peut même, on renseigne son niveau et on peut même l'estimer avec un questionnaire si on ne le connaît pas forcément. Et ensuite, on propose en fait une session dans l'application, un peu comme Blablacar. N'importe qui peut demander à rejoindre et c'est nous qui gérons, qui on accepte sur notre session.
3: Alors ici en Haute-Garonne, ça marche. Mais vous, qu'en pensez-vous? En me baladant pas très loin de la gare, je croise d'abord un homme avec justement une raquette de tennis. Mais lui refuse de me répondre. Bon, c'est pas très grave. Quelques mètres plus loin, je rencontre
5: Mathéo.
3: Et je lui montre l'application. Première réaction.
5: Je trouve que c'est cool pour les gens qui sont pas très socialement intégrés, qui sont timides ou qui sont un petit peu nouveaux dans certaines villes, quoi.
3: Je demande également à Mathéo s'il trouve ça compliqué aujourd'hui de rencontrer d'autres sportifs lorsque l'on commence par exemple le tennis.
5: Non, je trouve pas que c'est si dur que ça. Faut essayer de sortir de sa zone de confort pour rencontrer des gens.
3: Quelques instants plus tard, c'est à Léane que je présente l'application. Elle aussi se montre plutôt séduite par l'initiative.
6: Je trouve que c'est plutôt pas mal, ça permet de rencontrer de nouvelles personnes, de se faire un cercle plus développé, donc c'est bien.
3: Est-ce que c'est dur de se mettre au sport quand autour de nous on n'a pas forcément de gens qui font du sport?
6: Oui, des fois ça peut être compliqué pour des gens parce que ils connaissent personne, et d'arriver dans un club où tu connais personne, c'est pas forcément très amusant. Genre, c'est mieux d'avoir des gens qu'on connaît.
3: Aujourd'hui, l'application Uniten, UNITEN, réunit plus de 3500 inscrits et fonctionne dans toute la France. Et avec près d'1,3 million de licenciés, le tennis est aujourd'hui le deuxième sport en France le plus pratiqué, juste derrière le football.
0: Merci Robin Bernot. Rendez-vous dès demain pour ICI, ça marche ailleurs. Il est 10h46. On écoute Yann Muller, la reprise de cette chanson de Michel Delpech.
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0: C'est Yann Muller avec Les Oies Sauvages, à l'instant sur Ici Isère, la chanson de Michel Delpech des années 70. Il est 10h49. Dans un instant, c'est Alexandre Rubard qui va nous expliquer tout dans Ici ça marche.
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0: Et dans Ici, ça marche, tout s'explique. Personnages illustres, événements historiques, recettes de cuisine locale, monuments classés, montagnes majestueuses. Voici le décor de notre nouvelle série de chroniques, tout s'explique. Et aujourd'hui, Alexandre, bonjour déjà.
11: Bonjour Nelly.
0: On se demande pourquoi Jean-François Champollion n'aurait probablement jamais déchiffré les hiéroglyphes sans l'aide de son frère Jacques-Joseph.
11: Parce que le grand frère a toujours tout fait pour éduquer, soutenir, aider et faire rêver Jean-François Champollion. La famille Champollion est originaire de Valbonnet, en Sud-Isère. C'est là qu'est né le papa, Jacques, qui était marchand ambulant, colporteur. Il s'est baladé en France et puis s'est fixé à Figeac, aujourd'hui dans le département du Lot, c'est dans le sud-ouest de la France. Il y a ouvert une librairie et fondé une famille. Jacques-Joseph naît en 1778, il est l'aîné de Jean-François d'une douzaine d'années. À l'âge adulte, Jacques-Joseph revient sur les terres familiales et s'installe à Grenoble. À distance, il suit de près l'éducation de son petit frère et finit par le faire venir à Grenoble pour s'occuper de lui. Caroline Dugan, directrice conservatrice du musée départemental Champollion, nous explique pourquoi.
12: Je crois qu'il avait de grandes ambitions pour lui, et c'est là qu'on comprend un petit peu le parcours des deux frères qu'on explique hein, au musée Champollion-Asif. Il y avait cette différence d'âge, le frère aîné était plutôt autodidacte, et il était passionné par les langues anciennes, par l'histoire, donc il va transmettre ses passions à son cadet, et c'est vraiment ce qui va au départ intéresser le jeune Jean-François, c'est-à-dire le latin, le grec qu'il étudie, mais surtout les langues anciennes et langues orientales. Donc tout petit, aujourd'hui ça nous paraît étonnant, hein, mais tout petit, à 10 ans, il va demander à étudier l'hébreu, ensuite il va s'intéresser à l'arabe, au syriaque, à l'araméen, et puis à 14 ans, il va demander à étudier le copte, dont on sait que c'est une langue qui descend de l'égyptien ancien. Donc l'intérêt du jeune Jean-François vient des langues, et c'est un intérêt que partage son frère aîné.
11: hébreu, syriaque, araméen, copte avant 15 ans. C'est impressionnant.
0: Impressionnant, ouais.
11: Vous parliez combien de langues à 10 ans, vous ?
0: Une.
11: Ouais.
0: Et encore pas très bien.
11: C'est, je vais dire pareil pour moi. Ouais, brillant cet enfant. Il faut savoir que Jacques Joseph, le grand frère, est quelqu'un de vraiment brillant intellectuellement aussi. Et il a un don pour les relations. Il devient bibliothécaire adjoint à la bibliothèque de Grenoble, puis professeur de littérature grecque, puis secrétaire du préfet de l'Isère. Et c'est là qu'intervient une rencontre fondamentale, puisque ce préfet, Joseph Fourier, est un ancien membre de l'expédition égyptienne de Napoléon Bonaparte. Il va transmettre la passion pour cette civilisation à Jacques Joseph, puis à Jean-François.
0: Alors le petit frère est ensuite allé étudier les langues orientales à Paris.
11: Voilà. Et puis en revenant, Jean-François a continué à suivre de près son grand frère. Ils vont avoir une ascension professionnelle et sociale intimement liée. Jacques Joseph a ensuite suivi le travail de Jean-François avec beaucoup d'attention. Il lui a obtenu des postes importants, a su l'encourager lors des périodes de doute. Caroline Dugan nous raconte un exemple fort qui confirme ça.
12: On raconte même que quand Jean-François a trouvé la clé du système hiéroglyphique, il a couru auprès de son frère, il lui a annoncé la nouvelle et il s'est évanoui. Et pendant plusieurs jours, c'est ce que racontent les biographes, il était épuisé de sa découverte. Et c'est son frère aîné qui l'a aidé à rédiger, à mettre sur le papier son premier manifeste, son premier ouvrage expliquant le déchiffrement.
11: Après le décès de Jean-François Champollion à seulement 41 ans, Jacques Joseph va continuer à défendre la mémoire de son cadet et à publier ses recherches. Il suivra une carrière de grand intellectuel, deviendra conservateur de bibliothèque à Paris et s'éteindra à 80 ans passés.
0: Et sa maison familiale du côté de son épouse abrite aujourd'hui le musée départemental Champollion à Vif, musée qui célèbre ses 5 ans ce samedi. Le public est convié à la célébration en fin de journée, c'est gratuit, comme bien sûr tous les musées départementaux.
11: Ouais.
0: Et d'ailleurs, samedi et dimanche, ce sont les journées du patrimoine avec des visites guidées, flash de la maison, l'exposition temporaire Reflet du Nil et jardin avec des animations, tout est gratuit, on le rappelle. Merci Alexandre.
11: Merci à vous.
0: Ce bonheur et vous revenez demain nous parler d'autre chose.
11: Avec grand plaisir, demain on va parler de l'hôtel de ville de Vienne et d'un plafond sur lequel il y a une peinture qui a été peinte à l'envers.
0: Bah ça c'est bien, on attend ça, ça avec impatience, c'est curieux ça. Merci beaucoup. Daniel Balavoine, Mon fils, ma bataille, avant les infos de 11h.

0: Justice, ma bataille. Daniel Balavoine, à l'instant sur ICI Isère. C'est l'heure de jouer. Qui veut gagner le baptême de l'air en parapente biplace à l'occasion de la 53e Coupe Icare, pardon. Eh bien, c'est peut-être vous. En tout cas, pour gagner ce baptême en parapente, il va falloir trouver notre personnage d'aujourd'hui. Hier, on a trouvé... Non, oui, on a trouvé, absolument. On est reparti sur un personnage maintenant. À vous de le trouver. Voici un premier indice. Ah, c'est quoi cette petite musique ? C'est une émission de télé ou de radio. Je vous dis que ça, en tout cas. Ça peut vous parler, en tout cas, ça peut vous aider à trouver ce personnage que nous cherchons. À vous de jouer, en tout cas.
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0: Merci d'être avec nous sur Ici, Isère, et passez une excellente journée. Il est 11h. Les infos avec vous, Laurent Gallien, bonjour.
2: Bonjour, une femme de 100 ans a été retrouvée décédée dans son appartement situé au 5e étage d'un immeuble de Grenoble. C'était vers 2h ce matin, rue du Palais, entre la place Saint-André et la place aux Herbes, alors qu'un incendie s'était déclaré dans un commerce au rez-de-chaussée. Un incendie vite éteint, mais les fumées se sont notamment propagées dans l'immeuble, sans que l'on connaisse à cette heure la cause exacte du décès de la centenaire. 8000 décès supplémentaires en France. Ça, c'est le bilan provisoire des épisodes caniculaires de l'été communiqué par Santé publique France, lourd bilan humain pour l'été le plus chaud jamais vécu dans le pays depuis 1900. Un enfant de 13 ans renversé par une voiture à la sortie de son collège hier, c'est à l'île d'Abo, à la sortie du collège Douaneau. L'adolescent grièvement blessé a dû être transporté par hélicoptère à l'hôpital Femme-Mère-Enfant de Bron. Une bonne nouvelle à l'hôpital de Pont-de-Beauvoisin en Orisère, sur fond de sous-effectifs chroniques. Le groupement hospitalier Nord-Dauphiné annonce la réouverture après plusieurs mois d'absence du centre périnatal de proximité du centre hospitalier Yves Touraine de Pont-de-Beauvoisin. Une sage-femme va désormais pouvoir assurer des permanences les mercredis et vendredis, ainsi que les lundis des semaines impaires. Les psychiatres sont appelés à la grève. Aujourd'hui, les syndicats réclament des ouvertures de lits, des hausses de salaire, un mouvement suivi notamment à l'hôpital de Saint-Égrève, où un conflit sur les horaires de travail oppose en outre les agents et la direction depuis plusieurs semaines. Une manifestation est prévue à 13h30 devant l'établissement. Grève aussi des inspecteurs et inspectrices du travail. Toujours grève reconduite aujourd'hui pour dénoncer notamment les poursuites engagées par la direction contre deux agents accusés de contester l'autorité. Un mouvement suivi par 80% des effectifs selon les représentants syndicaux. Une dizaine de militants au Sud Solidaire Santé sont rassemblés ce matin devant l'entrée de la direction départementale de l'emploi, du travail et des solidarités, avenue Marie-Renoir. C'est en face de la CPAM. Les équipes de France de biathlon ont pris leur quartier dans le Vercors. Quentin Fillon, Maillet, Lou, Jean Monod et consorts sont actuellement en stage à Corançon, en Vercors, pour préparer la prochaine saison. Ils sont arrivés la semaine dernière. Ils restent jusqu'à vendredi, jusqu'à demain soir, donc chez nous. Reportage dans le journal de midi. Les prévisions de Météo France.
0: Mais c'est un temps sec et ensoleillé aujourd'hui, avec ce matin le soleil qui domine du Nord-Isère à la région de Grenoble jusqu'au Grésivaudan, avec cependant quelques passages de nuages élevés, mais sans conséquence. Et puis cet après-midi, le soleil va dominer en plaine et dans les vallées, parfois voilées par quelques nuages élevés, des cumulus inoffensifs. En tout cas, les températures, eh bien, ça va, elles sont de saison, hein, 22 à 25 degrés en plaine pour les maximales, à Grenoble notamment, et 18 degrés à 1000 mètres d'altitude.
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0: Alors je sais, il n'y a qu'un seul indice pour trouver eh bien, le personnage du jour. À vous de le trouver, ce personnage. Il a gagné un baptême en parapente biplace à l'occasion de la Coupe Icare, qui a déjà démarré depuis le 15 septembre jusqu'au 20 septembre. On en profite de cette Coupe Icare, bien sûr, depuis 1974. Alors ce baptême en parapente, pour qui? Pour vous? Oui, bien sûr, mais attention, il faut trouver le personnage. Alors on redémarre, bien sûr, ce jeu, et on vous propose tout de suite le premier indice. C'est un générique d'une émission, vous l'avez trouvé, mais alors quelle émission? Bah oui, c'est ça, c'est ce qu'on vous demande. Est-ce que c'est une émission jeu? Est-ce que c'est une émission de divertissement? Est-ce que c'est une émission de variété? À vous de trouver. 04 76 46 45 deux fois pour découvrir ce personnage que nous cherchons aujourd'hui, qui a un lien direct ou indirect avec l'Isère.
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0: Jean-Jacques Goldman, encore un matin, tout de suite sur Ici Isère, 11h04.

0: Jean-Jacques Goldman, encore un matin, il est 11h08.
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0: Et repartez avec le baptême en parapente, biplace à l'occasion de la 53e Coupe Icard, c'est pour vous. Alors, on a un premier indice, on le rappelle, on va les réécouter pour trouver un personnage qui a un lien direct ou indirect avec l'Isère pour partir avec le cadeau. On réécoute cet indice. Vous avez trouvé quand même ce petit générique d'émission là, oui, bon, c'est quelque chose, c'est une émission qui n'existe plus, mais bon, en tout cas, ça fait son heure hein, quand même. Allez, à vous de jouer, et pour vous aider, parce qu'il est déjà 11h08, on va vous proposer un deuxième indice, ouais. Un deuxième indice, on cherche un personnage, à vous de le trouver, ce personnage, n'hésitez pas, vous donnez un nom, et puis si c'est pas ça, c'est pas grave, vous recommencez. Le deuxième indice, c'est celui-là. Oh.

les prisons de Nantes. Ouais, les prisons de Nantes, de Trianne. Avec ça, ça peut aussi vous aider. 04 76 46 45 deux fois. On a le générique d'une émission et on a les prisons de Nantes, de Trianne. 11h09. Allez, on vous attend tout de suite. On va écouter les Pink Floyd tout de suite. Another Break in the Wall. En attendant vos propositions de réponses.

0: morceau. Another Brick in the Wall, c'était Pink Floyd à l'instant, il est 11h13.
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0: Nous avons deux indices pour trouver ce personnage que nous cherchons avec le baptême en parapente à gagner à l'occasion de la Coupe Icare. Et c'est super, hein? Baptême en parapente biplace, quand même. Ça, c'est chouette. Et puis, voilà, il va falloir trouver ce personnage. On a du mal à le trouver, là, avec ces deux indices. On va réécouter les deux indices. Allez, le premier. Voilà, déjà, quelle est cette petite musique? Voilà, c'est un indicatif de générique, donc de démission. Ouais, je vous aide, c'est une émission de télévision. Et puis l'indice numéro 2, c'est celui-là.
3: On dit de vous en ville, que vous serez pendu et vous serez pendu.
0: Le groupe Triane avec les prisons de Nantes, voilà, avec ces deux indices. Bonjour Pierre de Sassenage.
4: Bonjour.
0: Pierre, vous faites quoi, Sassenage? Vous faites quoi de beau?
4: Là, je suis en voiture pour l'instant. Je vais chez ma maman.
0: Ah, vous allez déjeuner chez maman.
4: C'est ça.
0: Ah ben, c'est bien. Voilà, vous allez la voir. Elle va être contente de vous préparer un bon petit plat.
4: J'espère, absolument.
0: Pierre, vous pensez à qui?
4: Je pensais à Mandrin.
0: À Louis Mandrin. Ah oui, vous pensez que les deux indices, ça irait? Les prisons de Nantes, peut-être?
4: Alors, les prisons de Nantes, oui. Le premier indice, je ne l'ai pas retrouvé.
0: Ouais.
4: Et avec les prisons de Nantes, je pensais à Louis Mandrin.
0: Ouais, vous pensez à Louis Mandrin. Allez, on vérifie si c'est Louis. Non, c'est pas lui. C'est pas lui, Louis. C'est pas Louis, lui. Non, tant pis, Pierre, vous rejouez quand vous voulez. Bon déjeuner chez maman et à bientôt.
4: À bientôt, merci.
0: À bientôt, au revoir. Allez, vous continuez, hein, les amis. Hein, on va pas se laisser démonter quand même, hein, parce que bon, on a deux indices, mais on va vous en donner tout de suite un troisième. Bah oui, voilà, c'est comme ça. Et plus ça va aller, plus vous allez reconnaître un petit peu ces indices qui vont vous permettre de repartir avec ce cadeau, baptême donc en parapente, et puis trouver ce personnage. Allez, on y va. Troisième indice. Écoutez.

0: frères qui chantent ensemble. Ouais, ouais, ouais, ensemble. Bah, ça, c'est important aussi. Allez, 04 76 46 45 45. À vous de jouer, à vous de trouver ce personnage. On vous attend avec impatience. Il est 11h15.
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0: Avant d'écouter Céline Dion, on va vous relancer un petit peu notre jeu. Au 04 76 46 45 deux fois, on a trois indices pour découvrir notre personnage. On a une émission de télé. Alors, quelle est cette émission? On a écouté le générique qu'on réécoute ensemble. Ah ouais, vous l'avez écouté tous les jours, hein, ce générique, pendant quelques années quand même. On a également Triane dans les prisons de Nantes. Et puis, on a également Sinclair avec Ensemble. Écoutez.
10: Ensemble.
0: Allez, 04 76 46 45 deux fois pour gagner le baptême en parapente biplace à l'occasion de la Coupe Icare. On vous attend avec impatience pour trouver ce personnage. Voici Céline Dion. Bonjour, pardon, merci.

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0: Peut-être que vous avez vu Céline Dion, eh bien samedi dernier, d'autres concerts vont arriver. Bien sûr, la grande Céline à Paris, pour notre plus grand plaisir en série de concerts. Il est 11h21.
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0: C'est quoi alors qu'on cherche? Eh bien, c'est un personnage, oui. Élie a gagné un baptême en parapente pour l'occasion de la Coupe Icare. Bonjour Hélène.
3: Bonjour, bonjour.
0: Alors Hélène, vous faites quoi? Vous êtes à Agnien, vous?
3: Ouais, je suis à Agnien, je suis de repos, donc tranquille.
0: Okay.
3: Tranquille. Je profite du soleil et du jardin.
0: Vous avez bien raison. Vous avez bien raison en tout cas.
3: Vous pensez conviction qu'une, hein. Voilà.
0: Dites-nous, vous pensez à quoi, à qui?
3: Alors Christophe Pelloual, qui est un ancien violoniste du groupe Triade.
0: Ah oui. Oui, d'accord. Ok, je comprends.
3: Ouais.
0: On vérifie si ça peut être lui. Allez. Ah là là, non, c'est pas lui, je suis désolée.
3: Merci, peut-être à tout à l'heure.
0: Allez, à tout à l'heure, vous n'hésitez pas à vous rappeler, sans problème, à bientôt. Merci à vous, au revoir. Bon, écoutez, c'est pas ça, mais on va trouver. 04 76 46 45 deux fois. Tiens, un quatrième indice, ça va vite, hein. Allez, quatrième indice, écoutons.
4: Vous êtes venu pour rigoler, c'est ça? Eh ben allez-y.
0: Ah, c'est quoi comme ambiance ça? Ah ouais, alors là vous avez deux émissions de télé. Ouais. Deux émissions de télé. La première, on a écouté le générique. Et là, on vient de réécouter, on va dire l'ambiance d'une autre émission de télévision. Et ça, c'est très important parce que ça va vous emmener justement sur le personnage que nous cherchons au 04 76 46 45 deux fois. Le temps d'écouter Quincy Jones et Inoc Rida dans les années 80.

0: c'est Quincy Jones à l'instant avec Aino Corrida. 11h27 et on joue tout de suite ensemble avec Annie de Saint-Blaise-du-Buis qui est avec nous. Bah oui, on va la prendre tout de suite parce qu'on a le temps, hein, on a le temps. Hein, voilà, je demande à Lenny de me mettre le petit indicatif qui va bien pour jouer. Allez, c'est parti.
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0: Et oui, on a le temps, on est à Saint-Blaise-du-Buis avec Annie. Bonjour Annie.
3: Bonjour.
0: Qu'est-ce que vous faites, Annie Debeau, vous, dans la vie ?
3: Je travaille.
0: J'ai travaillé des années, sans répit, jour et nuit. Vous travaillez jour et nuit, Annie ?
3: Non.
0: Le jour ou vous travaillez la nuit, du coup ?
3: Le jour,
0: d'accord. Mais il y en a qui travaillent la nuit, hein, malheureusement.
3: Ouais, je sais bien.
0: Enfin, malheureusement, peut-être que ça leur convient comme ça. Annie, vous pensez à qui ?
3: Ahmed Silla.
0: Ouais. Pourquoi ?
3: Je crois qu'il est de Nantes.
0: Ah, il est de Nantes. D'accord.
3: C'est un humoriste.
0: Ouais.
3: On va s'expanser ça apparemment.
0: D'accord.
3: Ben, a priori, ça ne doit pas être pas parce que vous n'avez pas l'air de savoir qu'il est de Nantes.
0: Non, je ne savais pas qu'il était de Nantes, Ahmed Silla. Mais vous savez, on cherche un Isérois hein, en même temps. Hein. Pardon. Alors, je ne sais pas s'il est de Nantes, Ahmed Silla. Ça aurait pu être lui, évidemment, effectivement. Mais vous n'êtes pas loin. Vous n'êtes pas loin, Annie. Vous continuez. Continuez à chercher.
3: Allez,
0: ah, vous n'êtes vraiment pas loin. Moi, je dirais, vous n'êtes vraiment pas loin. Allez, rappelez, vous allez le trouver. J'en suis sûre. Allez, à bientôt. Merci.
3: À bientôt.
0: Annie, elle a...
3: Non,
0: vous pouvez pas. Non, vous rappelez. Voilà, vous rappelez. Voilà, c'est le but du jeu. C'est le but du jeu pour tout le monde. Allez, à bientôt. À tout de suite. Merci. Si on écoutait un autre indice, ouais, on écoute un autre indice. Allez, c'est parti. Ouais. Encore le générique d'une émission. C'est dingue. Hein. Voilà, c'est une émission de radio, là, pour le coup. Alors, qui sait 04 76 46 45 deux fois. De quel personnage s'agit-il? À vous de jouer pour repartir avec le baptême en parapente. C'est l'heure de retrouver Thomas Bortolato pour les bons plans en Isère.
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4: 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Les journées du patrimoine commencent ce week-end avec un baptême en pirogue de style néolithique sur le lac de Paladru en journée. Samedi et dimanche, vous allez pouvoir embarquer dans le temps avec l'association Coruc. Une plongée dans l'histoire avec une présentation aussi des outils, des expérimentations et une exposition vous sont aussi proposées. Rendez-vous donc ce week-end au musée archéologique de Paladru. À Saint-Chef, la commune s'organise pour vous faire vivre ce week-end le patrimoine avec des visites guidées de l'abbaye bénédictine avec les fresques romano-byzantines. L'abbatiale qui a été retenue pour le loto du patrimoine est donc mise à l'honneur. Le dimanche, un escape game vous est proposé par le musée Maison du Patrimoine. La thématique de la littérature sera abordée pendant le jeu. L'écrivain Frédéric Dard reposant au cimetière de Saint-Chef. Le programme complet et en détail de ce week-end du patrimoine est à retrouver sur le site internet de Saint-Chef.
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0: Merci d'être avec nous sur Ici Isère. On écoute Florent Pagny avec N'importe quoi, son premier grand tube.

0: C'était Florent Pagny avec N'importe quoi. 11h34, on va jouer ensemble.
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0: Eh ouais, dans Le Grand Jeu, bah écoutez, on a quand même pas mal d'indices. Maintenant, on en a 5. On va rappeler un petit peu le quatrième indice. Tiens, on l'a pas bien entendu, ce quatrième indice. Allez, écoutons. Il y a une ambiance particulière, hein.
3: Vous êtes venu pour rigoler, c'est ça?
0: Ouais.
3: Eh ben, allez-y.
0: Voilà. 04 76 46 45 deux fois. On est là pour rigoler, hein, visiblement. Bonjour Mireille.
4: Bonjour.
0: Ça va Mireille, vous êtes à Saint-Maurice-l'Exil.
4: Voilà, c'est ça.
0: Vous êtes tranquillement à la maison?
4: Oui, j'étais en train de préparer des cakes.
0: Des cakes?
4: Des cakes aux olives, parce que je vais partir en Italie chez ma sœur. Alors
0: ah bon,
4: j'étais en train de préparer, voilà.
0: Ah, c'est chouette. Aux olives vertes ou aux olives noires, les deux?
4: Alors j'en ai fait aux cakes tomates séchées,
0: oui,
4: chèvre et olives vertes jambon.
0: Ah, voilà. C'est bon, c'est très bon ça. Mireille, vous pensez à quel personnage?
4: Alors moi, je pensais à Roland McDan.
0: Eh oui, parce qu'il est isérois.
4: Voilà, oui.
0: Puis il nous fait rire.
4: Oui,
0: depuis les années 80.
4: Ouais. Depuis longtemps.
0: Hein. Depuis longtemps. Alors, ça pourrait peut-être fonctionner. Est-ce qu'il y a un lien avec les prisons de Nantes? Enfin, en tout cas, avec Nantes.
4: Bah, écoutez, après le lien, j'avais pas trop. Moi, il y a Roland McDan qui m'est apparu comme ça. Du coup, je savais qu'il était Grenoble. Après, il y avait le groupe Triane, les prisons de Nantes. Mais voilà.
0: Bon, ok, on vérifie. Pas. Allez, on vérifie. Que lui, mais c'est pas lui, Mireille, non plus.
4: C'est pas lui,
0: c'est pas Roland McDan. Une prochaine fois, j'espère, en tout cas, pour vous, Mireille, vous n'hésitez pas à vous rappeler avant midi si vous pouvez, hein, d'accord?
4: D'accord.
0: Merci à vous.
4: Beaucoup.
0: À bientôt.
4: Bonne journée, au revoir.
0: Allez, on réécoute le cinquième indice. C'est aussi un générique. On a déjà quand même 3 génériques d'émissions. On a des émissions de télé, on a des émissions de radio. Là, c'est un générique d'émission de radio. Allez.
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0: Ah, sur une chaîne, on va dire amie, ou une chaîne amie. Une chaîne très amie, elle fait partie du groupe Radio France. Voilà, 04 76 46 45 45, le temps d'écouter Stilto et à vos appels pour découvrir ce personnage et repartir avec le baptême en parapente. C'est pour vous, Stilto, faut que tu m'aimes.

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1: C'était Stilto sur Ici Isère, il est 11h40.
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1: Et on repartait avec le baptême en parapente à l'occasion de la Coupe Icar qui a déjà démarré depuis ce 15 septembre jusqu'au 20 septembre, qui va l'emporter peut-être vous. Christelle est avec nous de Macla. Bonjour Christelle.
4: Allô, bonjour.
1: Bonjour, bonjour Christelle. Alors vous faites quoi de votre journée, vous, ce jeudi?
4: Alors, ce matin, j'ai fait pas mal de ménage, un peu de rangement. Voilà. Je vais faire un peu de cuisine cet après-midi.
1: D'accord.
4: Et me promener tant qu'il fait beau, encore un peu de soleil, ça fait du bien.
1: Absolument. Alors, Christelle, vous pensez à quelle personne, vous?
4: Alors, j'ai pensé à Yann Gonon, un journaliste né à Vienne, en Isère.
1: D'accord, Yann Gonon, oui, bien sûr, on connaît. Eh bien, on vérifie si Yann Gonon est notre personnage d'aujourd'hui. Mais non, Christelle, c'est pas lui, je suis désolée.
4: C'est foiré, là. C'est comme d'habitude. Bon, c'est pas grave.
1: C'est pas grave, mais rejouez, Christelle.
4: En fait, c'est un humoriste, c'est ça?
1: Oui, ça peut être un humoriste, ouais. Ça peut être, il est peut-être comédien aussi, hein. Il est peut-être humoriste-comédien, peut-être.
4: Voilà, mais
1: peut-être.
4: Le truc, c'est qu'il y a des indices pièges.
1: Ah peut-être pas, peut-être pas piège, non, pas forcément piège, non. Les indices correspondent bien, Christelle. Mais vous pouvez rejouer, vous allez voir, vous allez trouver. Allez, merci, à bientôt, au revoir. Au revoir. On a 5 indices, les amis. On a l'indice d'une émission de télé. Écoutez ça, écoutez. La personne, elle a commencé un peu comme ça, avec ça, hein, quand même. Allez, on a également Nantes. Bah oui, Triane, tiens.
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1: Et puis on a un indice avec la chanson de Sinclair, Ensemble. Ensemble, ouais.
5: 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Ensemble.
1: On a un indice numéro 4, c'est une autre émission de télé. Écoutez. C'est pas qu'une émission de télé, mais c'est ça. Aussi.
6: Vous êtes venu pour rigoler, c'est ça?
7: Ouais.
6: Eh ben, allez-y.
1: Voilà. Et puis, on a un indice numéro 5. Écoutez.
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1: Et voilà! À vous de trouver ce personnage que nous cherchons, 04 76 46 45 deux fois.
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1: C'est Billy Joel qu'on écoute tout de suite, My Life, sur Ici Isère, en attendant vos appels.

0: avec My Life, les 11h50 sur Ici Isère. On joue ensemble.
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0: Eh oui, on cherche toujours ce personnage. Depuis le début de cette émission, visiblement, c'est très dur pour vous. On a déjà 5 indices. On va peut-être trouver avec Patricia. Bonjour Patricia.
3: Bonjour.
0: Vous êtes à Tulin, ça se passe bien à Tulin?
3: Oui, ça se passe super bien.
0: Ouais. Ouais, ouais. Vous êtes au travail?
3: Je prends le travail dans une demi-heure.
0: Ah voilà, vous faites comme travail?
3: Je suis coach sportif, je donne des cours de marche nordique.
0: Ah, c'est bon ça, c'est parfait. Ouais. Vous êtes en forme, hein, vous, hein, Patricia?
3: Ouais.
0: Patricia, vous pensez à qui?
3: À Walidia.
0: Walidia. Et pourquoi Walidia?
3: Parce qu'il est né à Grenoble et qu'il a commencé sa carrière d'humoriste sur Nantes.
0: Ah bon? D'accord.
3: Okay. Ouais, c'est ce que je sais. Voilà, les deux indices que je pourrais donner pour avoir choisi Walidia.
0: D'accord. Eh bien, on vérifie si c'est lui déjà.
3: D'accord.
0: Oui, bravo Walidia. Alors, déjà, il s'est fait connaître. Premier indice, avec, il s'est fait connaître du grand public comme candidat dans l'émission, c'était On ne demande qu'à en rire, écoutez. C'était le générique, On ne demande qu'à en rire de Laurent Ruquier sur France 2.
3: Ok.
0: Et ouais, il a débuté là, dans cette émission-là. Alors effectivement, il a quitté sa ville natale de Grenoble pour aller s'installer à Nantes, où il a fait ses premières armes sur scène, ça il faut quand même le préciser. Il a également son spectacle qui s'appelle Ensemble ou Rien, avec l'indice de Sinclair, Ensemble. Voilà, Ensemble. Et puis, on avait également l'accroche du jeu de Jamel Comedy Club, où il a été aussi, écoutez.
4: Vous êtes venu pour rigoler, c'est ça? Eh ben, allez-y.
0: Voilà. Il a été repéré lors d'une scène ouverte. Il a rejoint à sa création le Jamel Comedy Club en 2012. Et puis également l'indice de France Inter. Il a le générique de l'émission Le Grand Dimanche Soir, où il a été pendant de quelques années. On se souvient également de ça. Et tiens, d'ailleurs, Walidia, c'était. Alors, on va l'écouter par exemple. Ben, on va l'écouter là, tiens.
5: 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Walidia.
6: Hey.
0: Voilà, Walidia. Et là, c'était sur le grand dimanche soir sur France Inter. Walidia qui continue sa route et qui est aussi comédien, puisqu'on l'a vu dans quelques films. Bravo, Patricia. Ouais. Magnifique.
3: Merci beaucoup.
0: Super. Vous repartez avec ce baptême en parapente biplace à l'occasion de cette 53e Coupe Icar. Alors, vous demanderez si vous avez le droit d'emmener quelqu'un, mais comme c'est biplace, je pense que oui. Vous pouvez le faire à deux. Je pense qu'il y a. C'est possible, je crois que oui, parce que c'est le baptême en parapente biplace. Vous n'allez peut-être pas y aller toute seule. Ce serait dommage.
3: Non,
0: à moins que vous y alliez avec comme vous êtes un peu sportive, vous pouvez y aller aussi avec un moniteur. Mais bon, en fait, vous faites comme vous voulez. Donc, c'est à l'occasion de cette 53e Coupe Icar qui a déjà démarré depuis le 15 septembre jusqu'au 20 septembre à Saint-Hilaire-du-Touvet et Limbain. Ici, Isère, et la Coupe Icar qui vous offre ce baptême avec Prévol et avec Air Alpin, voilà, c'est valable une année, donc vous avez le temps d'en profiter, Patricia. À l'automne, c'est pas mal, à l'automne, c'est bien. Ouais.
3: Ouais,
0: en tout cas, merci à vous, Patricia. Merci. Passez une excellente journée. Merci.
3: Merci beaucoup.
0: Au revoir. Et demain, on rejouera bien sûr pour gagner à nouveau ce baptême en parapente. Alors, ce sera peut-être une commune, ce sera peut-être un lieu précis qu'on cherchera pour repartir, bien sûr, à jouer ensemble. Voici Terry Moïse, Je serai là.

0: La jolie voix de Thierry Moïse à l'instant. Je serai là sur Ici Isère. 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
0: Merci d'être avec nous sur Ici Isère et passez une excellente journée. Il est midi. Les infos avec vous, Laurent Gallien, et les conflits d'usage sont rares en Isère entre chasseurs et non-chasseurs.
2: C'est en tout cas ce qu'avance la présidente de la Fédération de chasse de l'Isère, Danielle Chenavier, invitée de 7h45 ce matin sur Ici Isère. Vous pouvez la réécouter sur ici.fr. Les incidents sont rares, mais des tensions peuvent évidemment exister encore sur le terrain. À Saint-Romain-de-Jallionnas, par exemple, en Nord-Isère, près de Crémieux, un différend oppose certains agriculteurs et l'association de chasse locale. Les chasseurs estiment que depuis quelques années, un berger et ses bêtes prennent beaucoup trop de place sur la commune. Un berger et ses chiens de protection, c'est un besoin pour l'entretien de nos terres, explique Xavier Duclos. Il est en charge depuis plusieurs années de la venue du troupeau pour pâturer ses terres et celles de quelques collègues.
3: C'est à eux s'adapter. Nous, on a besoin que le troupeau revienne chaque année et l'éleveur a besoin, lui aussi, d'être sûr que chaque année, il puisse revenir. Il doit pâturer 300 ou 400 hectares sur l'hiver. Il ne peut pas retrouver une telle surface comme ça du jour au lendemain.
2: C'est une activité qui n'est pas adaptée dans notre commune, estime de son côté Cédric Grassi, c'est le président de l'association de chasse de Saint-Romain-de-Jallionnas.
4: On peut pas avoir 1000 moutons sur Saint-Romain, c'est ingérable. C'est les parcs sans moutons qui restent des semaines debout, donc le gibier se prend dedans. Et c'est pas que pour la chasse, c'est pour la faune sauvage, c'est pour tout, ça devient très compliqué.
2: Cette année, le maire Jérôme Grossi a tranché en faveur des agriculteurs en leur demandant toutefois d'accueillir un peu moins de bêtes que les années précédentes.
0: Une centenaire a été retrouvée morte dans un immeuble touché par un incendie cette nuit à Grenoble.
2: Vers 2h du matin, rue du Palais, entre la place Saint-André et la place aux Herbes, un incendie dans un commerce au rez-de-chaussée a été vite éteint. Mais a-t-elle été victime des fumées qui se sont propagées dans l'immeuble? Toujours est-il que cette femme âgée de 100 ans a été découverte inanimée dans son appartement au 5e étage. Elle n'a pas pu être sauvée. À l'île d'Abo, un enfant de 13 ans a été renversé hier à la sortie du collège Douaneau, percuté par une voiture, grièvement blessé. Il a dû être transporté par hélicoptère à l'hôpital femme-mère-enfant de Bron.
0: Une bonne nouvelle à l'hôpital de Pont de Beauvoisin en Nord-Isère.
2: Sur fond de sous-effectifs et de problèmes de recrutement chroniques, le groupement hospitalier Nord-Dauphiné annonce la réouverture après plusieurs mois d'absence du centre périnatal de proximité de l'hôpital Yves Touraine. Une sage-femme va pouvoir à nouveau assurer des permanences les mercredis et vendredis ainsi que les lundis des semaines impaires.
0: Les équipes de France de biathlon ont pris leur quartier dans le Vercors.
2: Oui, depuis la semaine dernière jusqu'à demain soir, Quentin Fillon Mayel ou Jean Monod et tous leurs collègues sont en stage à Corançon en Vercors. Et si les biathlètes ont choisi le Vercors, c'est qu'ils y trouvent des conditions idéales, Antonin Kermen.
5: Séance de musculation pour les hommes dans la salle de sport de l'hôtel The Camp, l'établissement notamment tenu par la quintuple championne du monde Marie-Dora Habert. Ravie d'accueillir les tricolores.
6: C'est surtout de discuter avec eux en amont sur leurs besoins, comme ça nous en cuisine ils peuvent préparer ce qui peut correspondre le mieux avec leurs exigences à eux. Après on s'adapte, voilà, ils sont déjà venus plusieurs fois, c'est vrai que c'est toujours avec plaisir quand on les accueille et bon, on essaye de faire en sorte qu'ils soient satisfaits.
5: Mais la toute Corançon, ce n'est pas que l'hôtel, c'est aussi la piste de ski roue et plus globalement le terrain de jeu pour sportifs que représente le Vercors. Même si elle vient des Bauges, Océane Michelon reconnaît qu'il y a de quoi faire.
7: C'est qu'il y a tout à disposition en fait. On peut partir de. Il n'y a pas de logistique à faire. On est quasiment sur la piste. La piste est hyper cool. Elle est longue, elle est variée. On a tout type de profil, donc on peut vraiment bien bosser. On a les montagnes qui sont à côté, le massif du Vercors, il n'y a rien à dire. Pour le vélo, c'est pareil. Non, franchement, c'est un terrain de jeu qui est très sympa.
5: Il paraît que la championne olympique de la Mastart a même déniché un excellent glacier.
7: Ouais, on se fait guider par les locaux, mais apparemment, c'est pas ce qui manque. La gastronomie est très bonne ici aussi.
5: Ou comment mettre les petits plats dans les grands pour les champions.
2: Et après ce stage à la Convention en Vercors, les champions français de biathlon vont rejoindre la FECLA ce week-end pour disputer des courses de ski roue, la FECLA en Savoie. Plusieurs mouvements de grève aujourd'hui suivis en Isère. En psychiatrie, les syndicats réclament des ouvertures de lits et des hausses de salaire. Une manifestation est prévue par exemple à 13h30 devant l'hôpital de Saint-Égrève dans le bassin grenoblois. Et puis une dizaine d'inspecteurs du travail sous la bannière Sud Solidaire ont occupé ce matin le parvis de la direction départementale du travail à Grenoble, toujours en grève pour s'opposer aux sanctions qui menacent deux collègues accusés de contester l'autorité de leur hiérarchie. Répression syndicale estime de leur côté les inspecteurs du travail en grève. Les prévisions au beau fixe de Météo France.
0: Absolument, avec du beau temps. Hein. C'est un temps sec, ensoleillé, parfois même voilé. Mais en tout cas, le temps est là, le temps bien ensoleillé, avec cet après-midi, avec ce soleil qui domine en plaine et dans les vallées, parfois voilé par des nuages élevés, et du cumulus inoffensif qui coiffe les crêtes de moyennes montagnes, qui s'étalent parfois le long des pentes, avec des températures de l'ordre de 22 à 25 degrés en plaine, 18 degrés à 1000 mètres, et 12 degrés à 2000 mètres. C'est le programme, en tout cas, pour aujourd'hui. Aujourd'hui, ça sera calme et frais avec des passages de voies élevées pour la nuit prochaine. On a des températures beaucoup plus douces la nuit. Merci d'être avec nous sur Ici Isère.
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8: Bonjour à tous, il est 12h05 sur votre radio ici. Je suis à Montpellier, figurez-vous, depuis le début de la semaine. On est très très bien accueillis par nos copains et nos copines de Ici Héros, que j'embrasse du coup très chaleureusement, ainsi que tout le réseau ici, partout en France. Bienvenue, chères auditrices, chers auditeurs, dans votre nouveau rendez-vous quotidien. Ici, vous le savez peut-être déjà, on parle bon plan, vie quotidienne, arnaque à éviter, santé. Nous sommes là pour vous rendre service parce qu'on vous doit bien ça. Et oui, c'est le titre de ce nouveau rendez-vous quotidien et on est ensemble jusqu'à 13h. Je suis Enora Malagré, voici la bande qui m'accompagne. Aude Razo, Madame Anti-Arnaque, bonjour ma chère Aude.
9: Bonjour Enora, bonjour à tous.
8: Monsieur Valère Coréard et ses bons plans, bonjour mon
10: salut
8: cher
10: Enora,
8: Valère.
10: Salut Enora, bonjour à toutes et tous.
8: Comment ça va?
10: Mais ça va super bien.
8: Et ça tombe bien, il y a Gérald Kierzek à côté de vous, je l'aperçois. Parce qu'il faut que vous sachiez, je vous mets dans la confidence, chères auditrices, que le reste de la bande, ils sont à Paris. Donc je les vois sur un petit écran avec leur petite bouille. Bonjour Gérald Kierzek,
10: bonjour.
8: Docteur.
10: Et oui, on n'a pas la chance d'être à Montpellier.
8: Eh oui. Et Elsa Wolinski, bonjour chère Elsa.
11: Me laissez plus jamais seule avec eux.
10: Avec les deux garçons.
8: Aïe, aïe, aïe.
11: Aude et Enora, revenez vite.
9: On revient.
8: Ou pas. Alors, on est quand même mieux en région, les amis. Alors aujourd'hui, on va parler de quelque chose de très sérieux. On va parler de la façon dont on se chauffe. Bois, galets, fioul, quel est le plus économique et le meilleur aussi pour notre planète? Vous avez des questions? Appelez-nous, laissez-nous un message vocal, c'est gratuit sur notre WhatsApp 0810 055 056. On est là pour vous. Et puis laissez-nous des messages vocaux, ça aussi c'est possible, comme l'a fait Mickaël aujourd'hui. Alors, Mickaël, le message
12: bonjour.
8: Vocal.
12: Que faire quand un bébé fait un spasme du sanglot?
8: Très bonne question, ça c'est pour notre docteur.
10: Je sens que ça va me concerner. C'est très impressionnant le spasme du sanglot, on en parlera tout à l'heure. Pas d'affolement déjà.
8: On en parle effectivement, comme l'a dit Gérald Kierzek, dans une trentaine de minutes, et puis je garde le meilleur pour la fin. 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On est en direct jusqu'à 13h sur ici. On va parler chauffage aujourd'hui avec vous, chère Aude et chère Valère.
9: Oui, comment réduire la facture? C'est ça, Valère Coréard, tout l'enjeu.
13: Oui, c'est vrai qu'on est dans un moment un peu particulier. Alors, ça concerne pas tous les modes de chauffage. On va commencer par les pelés et non pas les galets, chère Enora. Je vous déconseille
8: Je pensais que personne n'avait entendu ma bafouille. Je sais pas ce que j'ai depuis ce matin. Je bafouille depuis 8h du mat, c'est comme ça.
13: Non, mais qu'on le prenne pas pour un bon plan en disant chouette, il y a des galets. Bon, c'est bon, voilà.
8: Je me suis cru chez le masseur, pardon.
13: Donc, les pelés, le bois, le fioul, on va déjà commencer par ça et essayer de vous aider pour voir comment économiser. Ouais. Alors, le contexte, le fioul, là, il y a une grosse hausse hein, depuis début septembre. C'est assez, septembre, c'est assez spectaculaire. On est actuellement autour des 1900 euros les 1000 litres. Le problème, c'est qu'il y a des variations d'un jour à l'autre et puis parfois d'une région à l'autre. Les granulés, c'est beaucoup plus stable. On est autour de 5,50 euros, 6 euros le sac de 15 kilos. La bonne nouvelle, c'est que le prix du bois de chauffage, par contre, est globalement stable en 2026. On va essayer de faire le point sur ces trois modes de chauffage et puis après on parlera gaz et électricité parce qu'on a beaucoup de Françaises et Français qui se chauffent au gaz et à l'électricité.
8: Bien sûr. D'ailleurs, dites-nous comment vous vous chauffez, hein, chers amis. 0810 055 056. Vous avez des questions. Valère a la plupart du temps les réponses.
13: On commence avec les pelés. Là, il y a vraiment un sujet, j'allais dire, de bon sens. D'abord, on compare le prix à la tonne quand on va le commander. C'est ça qui va vraiment vous... C'est comme le prix au kilo pour les tomates ou les courgettes.
14: Non, mais moi, excusez-moi, je ne sais pas ce que c'est. Je suis très...
13: Les pelés ?
14: Oui.
13: Alors, en fait, les pelés, c'est des petits mélanges en fait, de bois. Ça prend la forme de petits granulés de bois. Et on va les mettre dans un poêle. Et il y a beaucoup de gens qui se chauffent avec ça.
10: Ça ressemble à des croquettes pour chiens. Ou chat.
13: C'est ça. Pierre Fabin nous dirait de ne pas leur donner, par contre, évidemment.
10: Ça, c'est sûr.
13: Bon. Donc, le bon plan ultime, c'est de vous regrouper avec des voisins et d'acheter ensemble le stock de pelés pour l'hiver.
14: D'accord.
13: Parce que vous allez pouvoir demander à votre fournisseur un prix ou accéder à des prix de vrac et donc faire vraiment sensiblement baisser la facture. Et le mauvais plan, c'est d'aller les acheter petit à petit. Je sais que souvent, quand on a des problèmes de trésorerie, on achète petit à petit et je le comprends. Donc là, vérifiez le prix au kilo, essayez de trouver l'endroit le moins cher. Mais si vous en avez la possibilité, vous faites le stock pour l'hiver et vous en parlez avec les voisins parce que ça va vous donner vraiment accès à un meilleur prix. Autre... bon plan, c'est d'acheter groupé, mais avec un organisateur derrière. Achetonsgroupé.fr, par exemple, où l'UFC Que Choisir le fait. Et là, du coup, vous êtes peut-être des milliers à commander, et ça fait sensiblement baisser les prix. Ça, c'est pour les pelés.
8: Okay.
13: Ensuite, il y a le bois.
8: Alors, on n'est pas rendu.
13: Le bois, en général, c'est le bois, c'est-à-dire c'est les bûches, hein, tout simplement. Alors, là, ce qu'il faut faire, c'est...
8: Grosse bûche, petite bûche, là est la question.
13: Exactement, 30, 45 centimètres, ce genre de choses-là, 60 parfois. Bûche, je parle de bûche, arrêtez Gérald de faire ses gros yeux. Non mais c'est hyper important, parce que le bois, c'est le moyen de se chauffer le moins cher et le plus écologique. C'est très simple. Par contre, il faut trouver un bon fournisseur. Et ce que je vous conseille de faire, c'est de regarder plusieurs fournisseurs autour de chez vous. Et parfois, si vous êtes sur une région limitrophe à une autre, d'appeler un fournisseur un petit peu plus loin, parce que parfois, les prix peuvent vraiment varier. La clé là-dedans, c'est d'acheter du bois sec si vous n'avez pas de stock. C'est très important, parce que sinon, vous allez avoir un rendement qui est moindre et vous allez endommager. En tout cas, mettre à mal votre conduit de cheminée, ça fait de la fumée, tout ça. Voilà.
8: Ah oui, il y a des arnaques peut-être un peu
9: D'ailleurs, c'est bien qu'on en parle aujourd'hui, parce que c'est à peu près le moment de l'année, là, mi-septembre, où je reçois pas mal d'alertes sur les arnaques au bois de chauffage. J'ai une auditrice, là, Catherine, qui m'avait contactée. Mmh. Elle était tombée sur le site d'une entreprise juste à côté de chez elle, elle commande son bois de chauffage, 240 euros. L'argent est encaissé. En fait, elle reçoit rien du tout. Pas de bûche à l'horizon. C'est un peu dur quand vous faites arnaquer comme ça. C'est vrai que ça peut faire sourire, mais en même temps, pour elle, elle me dit, c'est vrai que elle dit, je me sens mal. J'ai commandé du bois de chauffage, j'ai rien reçu, je me suis fait avoir. En fait, très important à savoir pour compléter ce que dit Valère, c'est que souvent vous avez des escrocs qui créent des sites internet de toutes pièces et ça va loin parce qu'en fait ils piquent le vrai nom d'une vraie entreprise avec son logo, ses photos de bûches, l'adresse, etc., le numéro et vous n'y voyez que du feu, pardon. Petit jeu de mots, excusez-moi.
8: Oh là là, mais c'est les coquines, dis donc. Enfin, madame.
9: Conseil, mais très rapidement, si vous ne connaissez pas l'entreprise, ne payez jamais avant la livraison. D'ailleurs, normalement, une entreprise sérieuse, elle vous fait payer au moment de la livraison. Et puis, Valère le disait, comparez les prix. Toujours garder en tête que si c'est un peu trop beau pour être vrai, c'est toujours suspect. Et puis aussi, attention à la qualité du bois qu'on vous livre.
8: Bien sûr.
9: Est-ce qu'il n'est pas un peu trop humide ? Est-ce que c'est pas de mauvaise qualité ? On peut utiliser un petit... humidimètre à bois. Ça s'achète. Hein, c'est... Voilà, vous vérifiez comme ça l'humidité du bois, c'est important aussi.
8: Merci Audrazo. Valère Coiré, on va continuer de parler chauffage avec vous dans un instant. Et puis plus tard dans l'émission, sachez-le, on va parler arthrose avec notre médecin Gérald Kierzek et de plein d'autres choses, bien sûr. L'émission est riche, on vous rend service avec sérieux et bonne humeur dans On vous doit bien ça, votre nouveau rendez-vous quotidien jusqu'à 13h. Mais pour l'heure, nous écoutons Véronique Sanson. Comme je l'imagine, sur ici.

0: Je l'imagine. Véronique Sanson sur votre radio ici dans On vous doit bien ça.
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0: 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C'est votre nouveau rendez-vous quotidien. Tous les midis, on est ensemble jusqu'à 13h avec toute la bande pour vous rendre service parce qu'on vous doit bien ça. Et oui, et là, on parlait chauffage. Tout à l'heure, dans l'émission, on va parler arthrose, hein, chers amis. Donc, si vous avez des questions, n'hésitez pas. Ça se passe au 0810 055 056. C'est un numéro WhatsApp gratuit. Mon cher Valère Coréard.
2: Oui.
0: C'est à vous, hein, on va continuer à parler chauffage, parce que vous êtes quand même très connaisseur.
2: On va parler du fioul, parce que il y a encore beaucoup de maisons qui sont équipées d'une chaudière à fioul. Alors, lui, il a augmenté sensiblement, je vous le disais tout à l'heure, on est autour des 1900-1950 euros les 1000 litres. Bah oui, dès qu'on prend, il en faut beaucoup du fioul, hein, pour faire l'hiver. Donc là, quelques conseils de bon sens, mais c'est toujours bon de les rappeler. Bien sûr, on le dit à chaque fois, mais c'est important, faites jouer la concurrence. Vous demandez plusieurs devis, mais plusieurs devis le même jour. Parce qu'il y a tellement de variations, il ne faut pas demander un devis avec une semaine d'écart. Sinon, le premier devis ne peut pas se comparer avec le deuxième devis. Ça ne marche pas. Et puis, ce qui est important, c'est que si vous décidez de signer le devis, vous avez trouvé le bon fournisseur, vous vérifiez bien que le prix est bloqué au moment de la commande, parce qu'il ne s'agit pas de vous faire livrer 10 jours plus tard avec le prix dans 10 jours.
3: Sauf s'il est à la baisse.
2: Il faut que ce soit...
3: Le prix. Ça peut arriver aussi, il s'aligne sur les prix à la baisse.
2: Alors, c'est peut-être un point qu'on peut effectivement vérifier, mais il faut à minima qu'il soit bloqué et qu'il ne puisse pas partir à la hausse.
0: D'accord.
2: Et effectivement, pourquoi pas demander, si le prix baisse, est-ce que vous m'appliquerez la baisse. Et puis, un dernier mot sur les achats groupés, là aussi. Et je remercie Samy à la radio qui m'a fait penser à cette plateforme, qui nous l'a partagée. Il y a une plateforme pour les achats groupés de fioul. Et les achats groupés, d'ailleurs, que ce soit entre voisins ou par une plateforme, c'est vraiment une solution intelligente parce qu'on a des prix de gros. Et ça s'appelle, alors attendez, c'est Poemop, donc P-O-E-M-O-P,
0: Poemop.fr. Poemop.fr, très bien. On a une auditrice qui a réagi, chère Aude.
4: Oui, ça fait écho à ce que vous disiez, Valère, c'est Sandrine qui nous a laissé un vocal au 0810 055 056. En fait, elle est propriétaire en Seine-Saint-Denis, c'est ce qu'elle nous écrit. Son immeuble est chauffé au fioul et c'est compliqué. On écoute Sandrine.
5: Je voudrais témoigner parce que là, ça fait depuis cet été qu'on regarde un petit peu la copro pour remplir la cuve de fioul. On est en train de presque boursicoter pour regarder les cours du marché les plus bas. Du coup, on a quand même été obligé de commander là un tiers de cuve. Les prix s'enflamment, ça devient vraiment problématique.
0: Merci pour ce message, hein, chère Sandrine. Faites comme elle, on le rappelle, hein, 0810 055 056, c'est votre émission. Valère.
2: Oui. Bah, c'est une bonne stratégie et une mauvaise stratégie. C'est une bonne stratégie parce que ça permet de ne pas payer au prix fort. Mais est-ce que le prix sera pas encore plus fort dans 15 jours ou dans un mois? C'est ça le sujet. Ouais. Néanmoins, je pense que quand ça s'est enflammé comme ça, c'est le moins qu'on puisse dire. C'est une assez bonne stratégie avec un bémol. Il faut pas remplir la cuve trop à ras. Pourquoi? Parce qu'on peut se retrouver à court à un moment donné. Donc si on est dans l'urgence, c'est là qu'on va payer le plus cher.
0: Mais je peux poser une question bête, ce sera pas la première, la dernière fois. Mais du coup, quel est le meilleur moyen de se chauffer? Qu'est-ce qui est le mieux? Qu'est-ce qui est le plus rentable entre tous les moyens que vous nous avez décrits?
2: Alors, il n'y a pas de moyen idéal parce que le chauffage, c'est une infrastructure de la maison. C'est compliqué d'en changer, en vérité. C'est-à-dire qu'on s'adapte aux moyens qu'on a à la maison. L'électricité, quand c'est bien géré, ça peut coûter très cher, mais on peut arriver quand même à maîtriser. Le gaz a pas mal augmenté. En vérité, le moins cher, c'est le chauffage au bois, à condition d'avoir un insert et qu'il y ait un bon rendement.
0: Mais
2: c'est pas possible de partout.
0: Et puis de manière générale, excusez-moi, Aude Raso.
4: Oui,
0: et après Gérald.
4: Mais on pense effectivement aussi à ceux qui se chauffent au gaz ou à l'électricité. Juste une petite précision là-dessus. Si vous chauffez au gaz ou à l'électricité, vous n'avez pas une marge énorme en termes de pour faire varier finalement votre facture, parce que une facture d'électricité, c'est quoi? C'est un tiers de taxe, déjà. Donc ça, vous ne pouvez pas influer là-dessus. Il y a l'abonnement, vous payez aussi l'acheminement, donc les lignes à haute tension, etc. Et donc, au bout du bout, sur 100 euros de facture d'électricité, il y a 39 euros pour l'électricité en elle-même. Pour le gaz, c'est la moitié, à peu près. Donc, c'était juste pour dire qu'il y a peut-être moins de marge de manœuvre quand vous payez votre chauffage au gaz ou à l'électricité.
0: Gérald Kierzek, vous vouliez intervenir.
3: Oui, globalement, on chauffe trop quand même. Donc, avoir une température un peu inférieure, quitte évidemment à s'habiller, à mettre un pull, etc., c'est des réflexes qu'il faut qu'on ait. indépendamment, j'allais dire, de la hausse du prix de l'énergie. Alors évidemment, là, c'est un détonateur, on est contraint de le faire. Mais même pour plein de raisons différentes, c'est pas mal d'avoir une température un peu en dessous. Évidemment, dans des limites, les limites du raisonnable, on en parlait hier pour le sommeil, par exemple.
6: Tout à fait, vous l'avez rappelé.
3: Et puis, il faut ouvrir les fenêtres, c'est-à-dire qu'il faut aérer quand même 5 à 10 minutes le matin et le soir. Ça diminue l'humidité, donc ça permet d'avoir un air plus sain. Et donc là aussi, en termes de chauffage, on a l'impression que quand on ouvre les fenêtres, on va perdre en chaleur et faire des dépenses inutiles. Mais en fait, c'est l'inverse, parce qu'on lutte contre l'humidité.
7: Et puis, comptez sur Gérald Kierzek pour vous tricoter des pulls. Ça sera notamment l'un des sujets de la chronique d'Elsa Wolinski, qui nous parlera aussi des activités un peu à l'ancienne qui reviennent à la mode, chers amis. Dont Gérald qui tricote des pulls pour l'heure. On va continuer à nous envoyer. Hein. Ça réagit beaucoup au 0810 055 056. On parlera arthrose un peu plus tard dans l'émission. Mais pour l'heure, c'est une nouveauté, figurez-vous. Oh, quelle est belle cette nouveauté. C'est une merveilleuse chanson de Benabar. Elle danse. On est ensemble jusqu'à 13h. Dans On vous doit bien ça.

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0: merveilleuse voix de notre chère Benabar. Elle danse sur ici. Jusqu'à 13h,
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0: Effectivement, on est ensemble jusqu'à 13h. C'est votre nouveau rendez-vous quotidien sur ici. Ça s'appelle On vous doit bien ça, avec toute une joyeuse bande. Et puis vous, surtout, chères auditrices, chers auditeurs, qui êtes de plus en plus nombreux à réagir au 0810 055 056. Nous parlions chauffage. Et nous avons une auditrice qui nous a appelé, Ludivine. Bonjour, Ludivine.
2: Bonjour, Enora. Bonjour, toute l'équipe.
0: Bonjour.
3: Bonjour.
0: Comment allez-vous, chère Ludivine ?
2: Très bien, je suis ravie de vous avoir, j'adore votre émission et merci pour ce que vous faites.
0: Oh, merci Ludivine, ça nous fait chaud au cœur. Et en parlant de chaleur, oh là là, la transition des années 80. Comment vous chauffez-vous ? Parce que je crois que c'est une manière assez cocasse de vous chauffer, chère Ludivine.
2: Oui, c'est un peu particulier. Dans le monde, on se chauffe aux granules de bois, mais avec une chaudière. On a un silo du coup de stockage et donc j'achète les granulés en vrac. Et donc, on se pose la question, par contre, parce que donc j'achète 3,5 tonnes d'un coup, on se fait livrer.
0: Oh là,
2: c'est plus cher que quand on va acheter des sachets. Donc l'année dernière, on s'est trouvé à acheter tout l'hiver des sacs de granules pour remplir notre silo de 3,5 tonnes, en fait.
0: Alors, je peux vous demander, Ludivine, combien ça coûte un... Oui, ça va, vous, 3 tonnes.
2: Alors là, c'est dans les 400 € la tonne, à 440 € la tonne, il me semble.
0: Ok, d'accord. Vous connaissiez ça, Valère, ce moyen de chauffage ?
3: Mais les granulés, c'est les pelés, hein. C'est-à-dire on est dans cet univers-là.
0: D'accord, c'est dans cet univers.
3: Voilà. Mais manifestement, c'est toujours pas les galets, mais c'est un autre sujet. Non, mais Ludivine, c'est intéressant ce que vous dites, parce que c'est un point qu'on constate, et là que je vérifiais avant que vous interveniez, c'est que parfois, effectivement, quand on achète en vrac et en grande quantité, ça revient plus cher que les sacs. Alors pourquoi ? En fait, quand on achète en vrac, il y a la logistique, il y a le transport, il y a toute une chaîne d'approvisionnement qui se rajoute, en fait, alors que les sacs, on peut trouver des promotions et on peut se retrouver effectivement avec des prix qui sont plus intéressants. Mais malgré tout, vérifiez bien la qualité de ce que vous achetez. Il faut bien comparer ce qui est comparable. Si vous achetez des granulés de moins bonne qualité, vous allez vous retrouver avec de l'encrassement, avec peut-être plus de résidus et un moins bon rendement. Donc c'est bien de regarder si les certifications se valent, parce qu'on peut pas comparer des fraises qui viennent d'Espagne ou des garriguettes françaises, par exemple, quand on est en plein été.
0: Merci Valère, merci beaucoup Ludivine, on vous embrasse très très fort. Prenez soin de vous.
2: Passez
0: une belle après-midi. Je suis navrée, ça va très vite. On essaie de prendre le plus de gens possible, parce qu'il y a beaucoup d'appels au 0810 055 056. Du coup, on enchaîne avec Michael. J'ai dit ça sans respirer, dis donc. Michael, bienvenue, cher ami. Bonjour, Michael.
4: Bonjour.
0: Vous nous appelez d'où, cher Michael ?
4: À côté de Périgueux.
0: D'accord. Eh ben, c'est une très jolie région. Vous avez bien de la chance. Michael, vous vouliez intervenir. On vous écoute.
4: Oui, moi, juste pour dire que moi, j'ai la chance de travailler dans le bâtiment et je démonte les vieilles charpentes pour en refaire. Mmh. Et du coup, j'arrive à me chauffer toute l'année sans acheter de bois, quoi. Du coup, c'est un peu plus de boulot.
0: Oui.
4: Bon, il y a quelques vieilles pointes, mais au moins, voilà, je dépense pas d'argent pour me chauffer à la maison.
0: Ah ouais, mais vous êtes un professionnel aussi. C'est ça l'avantage. Tout le monde n'est pas capable.
4: Non, mais je pense qu'il y a plein d'entreprises que je connais aux alentours qui font la même chose. Et
0: d'accord.
4: Le bois, en fait, je pense qu'ils n'en font pas grand-chose, quoi. Donc, coup... Peut-être avancer auprès des entreprises pour...
0: Bien sûr, pour se renseigner, parce que ça peut être effectivement un très bon plan, cher Michael. Exactement. Aude Razo.
5: Oui, juste une question, Michael, justement. Est-ce que vous en refilez un peu autour de vous ? C'est un peu la question que je me posais.
0: Oui, c'est vrai, Michael.
4: Non, parce que...
3: Allez.
4: Non, parce que c'est pas que je veux pas, mais moi, du coup, pour ma part, c'est assez juste pour mon hiver. Donc, du coup, c'est vrai que tous les ans, je renouvelle... Suivant les chantiers que j'ai, c'est assez aléatoire. Mais c'est vrai qu'en temps normal, avec mon employeur, on arrive à se partager le bois pour l'année.
0: D'accord. D'accord, mais si ça me paraît quand même pas mal cette histoire. Hein Valère, alors, ça vous embouche un coin, monsieur Bonplan ?
3: Ah bah ça m'embouche un coin, mais j'adore. Et puis par ailleurs, pensez aussi à ce qu'on appelle l'affouage, c'est-à-dire la possibilité de ramasser du bois dans la nature. On peut, hein, c'est gratuit, mais vérifiez auprès de votre commune si c'est autorisé ou pas.
0: Merci Mickaël, merci beaucoup. Valère, continuez à réagir au 0810 055 056. On va parler arthrose dans un instant. On va parler aussi des jeux un peu à l'ancienne qui reviennent au goût du jour avec notre Elsa Wolinski. Mais pour l'heure, c'est l'actualité de toutes vos régions grâce aux 44 locales de votre radio. Ici, à tout de suite, chers amis.
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14: Les journées du patrimoine sont organisées samedi et dimanche, l'occasion d'aller découvrir gratuitement musées et châteaux, de visiter des sites habituellement fermés au public et de profiter d'animations spéciales organisées pour l'occasion. C'est justement ce que vous propose le MALP, musée archéologique du lac de Paladru, avec pas deux mais trois jours de festivités. Ça commence demain vendredi avec la projection d'un documentaire immersif, soirée ciné-débat avec la reconstitution, l'élaboration d'une pirogue du néolithique avec les méthodes d'époque. Samedi et dimanche, vous pourrez participer à divers ateliers. Fabrication collective d'un bateau préhistorique en végétaux, des baptêmes en pirogue sur le lac de Paladru, à bord d'une pirogue de style néolithique, des ateliers de modelage de bateaux en argile et la réparation de pots cassés à la façon des archéologues. Toutes ces activités sont gratuites, sans réservation, dans la limite des places disponibles.
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0: Il est midi 32, on est en direct jusqu'à 13h. Quel bonheur d'être sur cette radio ici, dans ce nouveau rendez-vous. Ici, on parle bon plan, vie quotidienne, arnaque à éviter, santé. Nous sommes là pour vous rendre service parce qu'on vous doit bien ça. C'est le titre de ce nouveau rendez-vous quotidien. Je suis Enora Malagré, je suis avec Audra Zo, Valère Coréard, Gérald Kerzek, notre médecin qui nous parlera arthrose dans un instant. Et puis Elsa Wolinski qui nous parlera de ces jeux un peu à l'ancienne qui sont de retour apparemment. C'est pour notre plus grand plaisir, ma chère Elsa. Mais pour l'heure, c'est notre docteur Kerzek qui va répondre au vocal d'une auditrice.
15: Bonjour, que faire quand un bébé fait un spasme du sanglot ? Merci d'avance.
0: Très impressionnant ça Gérald, hein, toujours.
16: Hyper impressionnant, c'est les tout petits, les moins de 2 ans qui vont, parce qu'il y a une frustration, une colère, bref, ils vont se mettre à crier, à pleurer et à bloquer leur respiration en fait. Et quand je dis ils vont se mettre, c'est pas tout à fait vrai, leur corps, leur système nerveux va se mettre à bloquer la respiration, ils vont devenir tout bleu ou tout rouge, donc c'est hyper impressionnant. C'est pas une crise d'épilepsie, c'est pas une mort subite, c'est même pas le gamin qui décide d'eux, puisqu'après c'est le système neurologique qui décide, système nerveux autonome, ça bloque la respiration, ça dure, allez, 30 secondes, une minute et demie, d'où la cyanose, hein, parce qu'il manque d'oxygène, donc il devient un peu bleu, et après, il reprend ses esprits. Qu'est-ce qu'on fait ? On

0: boum, qui partent comme ça, en vous inscrivant tout simplement. C'est ce qu'a fait Catherine. Bonjour Catherine.
1: Bonjour.
0: Comment allez-vous?
1: Ça va très bien.
0: Super, vous appelez d'où Catherine?
1: De Vendée, des beaux repères à côté des Herbiers.
0: Ah, que c'est joli par là-bas.
1: Oui,
0: c'est
1: beau.
0: Ah là là, ouais, je suis un peu jalouse, je ne vous cache pas, chère Catherine, c'est vraiment très joli. Vous êtes inscrite sur le site ici.fr. Eh bien, c'est gagné, Catherine.
1: Bravo,
0: merci. Ben voilà, c'est aussi simple que ça. Et on est ravis de vous offrir ça, 200 € à dépenser dans une grande enseigne. C'est pour vous, en l'honneur de cette rentrée. Et on va faire ça tout au long de l'année. Je vous embrasse très très fort, chère Catherine. Prenez soin de vous. Vous l'avez vu, c'est votre émission. On continue de vous rendre service. On parle arthrose dans un instant, dont on vous doit bien ça. Mais pour l'heure, c'est Paul McCartney et Stevie Wonder. J'adore ce titre, Ebony and Ivory. Sur ici, on vous doit bien ça. On est ensemble jusqu'à 13h.

0: Ivory. Paul McCartney, Steve Wonder sur votre radio ici dans Vous Doit Bien Ça.
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0: C'est votre nouveau rendez-vous quotidien. On vous doit bien ça, on vous rend service. C'est votre émission 0810 055 056. Et ça réagit très fort parce qu'on a un auditeur, je crois, qui a réagi à notre Michael. Un auditeur qui a expliqué nous ça.
3: Oui, parce qu'on parlait chauffage et Michael nous a dit tout à l'heure en direct à l'antenne que lui, il utilisait du bois de charpente pour se chauffer. Il prenait le bois, il est dans le bâtiment pour le brûler. On a un autre auditeur donc, qui réagit en WhatsApp, Joe, qui nous dit le gros problème du bois de charpente, c'est que c'est un bois traité. Du coup, c'est polluant et c'est toxique de le brûler.
0: Donc attention, petite alerte. Merci les amis de réagir comme ça en direct. On est ensemble jusqu'à 13h, 0810 055 056. C'est la journée mondiale contre l'arthrose, cher Gérald Kierzek.
4: Exactement. 13 septembre, journée mondiale de lutte contre l'arthrose. L'arthrose, c'est la première cause de douleurs chroniques. Vous savez, c'est le matin, on se réveille, on a un peu mal au cervical. Parfois, on a des crises

0: l'arthrose avec les articulations qui font mal, la hanche, le genou, parfois même les mains, exactement. Il y a 10 millions de Français quand même qui sont atteints d'arthrose. J'allais dire où il y a le diagnostic qui est posé, parce qu'en fait, on a tous de l'arthrose. On a l'impression que c'est les plus de 60 ans, mais en fait, l'arthrose, ça commence à 20-30 ans. On commence à avoir l'usure de notre cartilage. Une articulation, vous savez, il faut qu'elle soit lubrifiée, il y a un cartilage, il ne faut pas que ça grince. Et ce cartilage, eh bien, avec l'âge, il va s'abîmer. Alors, l'arthrose, ce n'est pas qu'une usure du cartilage, mais c'est une des composantes. Et puis après, il y a l'os qui va s'user aussi. Il y a des poussées un peu de douleur, d'inflammation. Et ça commence très tôt, quand on commence à avoir un peu mal au cervical. Et moi, je vous prédis que les gamins là, qui sont tous sur les téléphones portables, etc., ils seront de l'arthrose plus tôt, plus vite. L'arthrose du poignet, de l'arthrose du pouce, l'arthrose cervicale aussi. Bref, ça fait des douleurs. On n'a pas de traitement à l'arthrose. Et c'est un peu le sujet, c'est-à-dire qu'il n'y a pas de traitement curatif. C'est une espèce de vieillissement de l'articulation. En revanche, il y a plein de moyens de lutter contre l'arthrose. Et c'est pour ça que cette journée mondiale, c'est bien qu'on en parle. Parce qu'il y a plein de moyens, des petits moyens qui sont entre nos mains, notamment bouger. Alors vous allez me dire, oui, mais moi j'ai mal, je ne peux pas bouger. Oui, mais il faut se forcer un peu, il faut faire de l'activité physique adaptée pour pouvoir maintenir.
1: Comme par exemple, Gérald,
0: le mouvement.
1: Comme la marche, tout simplement.
0: La marche nordique, si vous avez un peu plus de mal, vous prenez des bâtons, mais cette activité physique, elle est indispensable pour l'articulation, sinon ça va rouiller.
1: Pardonnez-moi, hein, parce qu'évidemment, je vais en profiter, me faire une petite consulte gratos. Comme on commence à avoir un peu mal aux mains, je ne vous cache pas que moi, la main droite, ça commence à être complicado. Qu'est-ce que je peux faire comme exercice? Une petite balle, par exemple
0: pour essayer ça peut être une petite balle, ça peut être des mouvements de poignet. Alors attention, il ne faut pas confondre arthrose et arthrite. Il y a des gens qui nous écoutent qui ont peut-être de l'arthrite. Ça, c'est de l'inflammation aiguë avec l'articulation qui est rouge, qui est douloureuse.
1: Qui se réveille pendant l'hiver. Là,
0: exactement. Donc, ou la polyarthrite rhumatoïde. Ça, c'est pas pareil. L'arthrose, en fait, l'articulation, elle n'est pas rouge, elle fait mal. Le matin, il y a ce qu'on appelle un dérouillage un peu matinal. Faut qu'on bouge un peu les poignets et puis après, ça va un petit peu mieux. Mais en fait, c'est de l'activité qui doit être, je veux du mouvement, mais je veux pas trop de douleur. Donc, il faut que la douleur soit un peu votre guide. Pour faire de la marche et que ça soit efficace sur les articulations, il faut lutter contre le surpoids aussi. C'est vrai, quand on prend un peu de poids, on parlait de charpente là à l'instant, nos os, nos articulations, c'est la charpente. Plus le toit, c'est-à-dire plus notre poids est lourd à porter, plus les articulations vont souffrir. Donc le fait de baisser un peu son poids, de lutter contre le surpoids, donc gérer son alimentation, ça va permettre d'améliorer les douleurs d'arthrose. Et puis quand il y a quand même des douleurs, quand il y a quand même des crises douloureuses, paracétamol, il n'y a pas de médicament miracle.
1: C'est vraiment tout, mais pris à bonne dose
0: pendant 4-5 jours, 1 gramme matin, midi et soir pour les adultes. Ça fonctionne vraiment très bien. Et puis j'allais dire, il y a quelque chose qui est très décrié en ce moment, mais toutes les associations, je pense à l'association de française de lutte contre les atteintes rhumatismales, la FLAR, qui défend les cures thermales. Et ils ont raison, parce que les cures thermales, ça fait beaucoup de bien. C'est une prise en charge globale.
1: C'est une prise en charge ?
0: Alors, c'est très cher. Oui, pour les patients, c'est très cher. C'est-à-dire qu'il y a une prise en charge qui est à 65% par l'assurance maladie. On en parle actuellement pour le dérembourser, mais ça va être une catastrophe si c'est déremboursé, parce que les gens, c'est des petits budgets, ils complètent. C'est pas des vacances gratos à l'œil sur le dos de la sécu. Hein,
1: c'est surtout
0: que ça évite beaucoup de complications, beaucoup de prises d'anti-inflammatoires. C'est une prise en charge globale. Ça va permettre de lutter contre le surpoids, de montrer quels mouvements justement sont bons ou sont pas bons. Donc c'est vraiment une prise en charge globale qui est intéressante. Il n'y a pas de remède miracle. On espère que dans les années, la recherche avance, il va y avoir peut-être des injections, des médicaments qui vont permettre de ralentir cette usure. Mais pour l'instant, on n'en est pas là. On reste sur des petits moyens quand même.
1: Il y a beaucoup d'appels au 0810 055 056. Du coup, on va continuer de parler d'arthrose dans un instant, juste après Claudio Capeo, ça va sur ici. Non, on vous doit bien ça. On est ensemble jusqu'à 13h.

0: Radio KPO, ça va, sur ici. On est ensemble jusqu'à 13h.
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0: Et Dieu, que ça réagit, hein, au 0810 055 056, notamment sur l'arthrose. C'est la journée mondiale de lutte contre l'arthrose. Le docteur Kirzek vient de nous en toucher un mot. Et du coup, nous allons prendre évidemment des auditeurs et des auditrices. Bonjour, c'est une Brigitte, chère Brigitte, bonjour, bienvenue.
3: Bonjour, et merci de me prendre. Et puis encore bravo pour vos émissions, parce que c'est génial.
0: Merci Brigitte. On est des petits nouveaux, on débute, donc
3: c'est super parce qu'on apprend plein de choses, c'est très bien.
0: Ah bah c'est super, hein, c'est le but parce qu'on vous doit bien ça, voilà. Alors Brigitte, dites-nous tout, vous souffrez d'arthrose, Brigitte?
3: Alors c'est pas moi, c'est mon mari qui au mois de juin, il a fait une petite crise de d'arthrose, une petite crise à sa main qui a enflé et puis qui pouvait pas s'en servir, qu'il avait mal. Ça a passé un petit peu légèrement, et en fait il a toujours mal et sa main elle enfle. Il a fait une grosse crise au mois de juillet parce que sa main a enflé beaucoup et il pouvait pas du tout s'en servir avec des douleurs atroces. Et en même temps il a fait aussi une crise d'arthrose au niveau de sa cheville qui est handicapée plus ou moins, où il pouvait plus poser le pied par terre. Ça s'est fait les deux en même temps.
0: Et
3: donc on lui a fait faire des analyses de sang qui montreraient qu'il n'a pas de polyarthrite. On lui dit que c'est de l'arthrose, mais moi je me dis, depuis le mois de juin que ça dure,
0: vous avez un doute.
3: Main, parce que le pied ça a passé, la main, je me suis dit, est-ce que c'est bien de l'arthrose? Quel moyen pour soigner? Mais bon, le docteur a beaucoup parlé tout à l'heure.
0: Vous avez, chère Brigitte, sonné à la bonne porte, Gérald Kirzek.
4: Je ne vais pas me substituer à son médecin, mais ce qui est important, Brigitte, c'est que votre mari déjà ait vu un médecin, qui ait des examens. Avant de dire c'est de l'arthrose, il faut éliminer d'autres choses. Et en particulier, bien sûr, les polyarthrites, les maladies inflammatoires, les infections aussi, parce qu'on peut avoir des arthrites infectieuses. Et puis, je pense à la goutte, notamment chez les hommes, les crises de goutte. Vous savez, on avait oublié cette maladie quand on est un peu, on mange bien, on mange de la viande, etc. Et on a un peu trop d'acide urique dans le sang. Donc c'est toujours bien de doser ça avec une analyse sanguine et vérifier que ça soit pas une crise de goutte, parce que la crise de goutte, c'est autre chose, c'est l'acide urique qui est dans le sang.
0: Ça fait tellement mal,
4: c'est des
0: ça.
4: Cristaux.
0: Moi, je voyais mon grand-père, le drap du lit, ne serait-ce que le drap lit sur son pied lui faisait hurler.
4: Qui faisait mal. Et là, le traitement, c'est des médicaments pour faire baisser en fait l'acide urique, mais c'est pas du tout de l'arthrose. Donc une fois qu'on a éliminé ça par une prise de sang, et puis ça vaut peut-être le coup de faire une radio de la main, voir un peu s'il y a quelque chose de normal ou d'anormal, voir une échographie pour voir que c'est pas autour les ligaments, les tendons. Et si jamais c'est de l'arthrose, il y a les kinésithérapeutes, ça fonctionne pas mal, qui peuvent proposer un certain nombre de mouvements. Il peut y avoir des orthèses aussi, vous savez, c'est des espèces d'attelles qu'on met pour pouvoir, quand les mouvements sont douloureux, pour pouvoir tenir l'articulation. Et puis l'alimentation, on n'y pense pas assez, mais en fait l'arthrose c'est de l'inflammation, et pour pouvoir diminuer l'inflammation, faut manger mieux. Manger des fruits et légumes, manger moins de sucre, manger moins de féculents probablement. Et à ce titre, je vais faire un coup de pub, un bouquin fait par deux copains.
0: Rapidement, Gérald, parce qu'on a beaucoup de questions, j'aimerais
4: que vous puissiez
0: y répondre.
4: Ça s'appelle Arthrose Arthrite, je me soigne en mangeant. C'est deux professeurs de médecine, Sébastien Tchernikov et Jérémy Selem, un prof de nutrition et un prof de rhumatologie, donc c'est quand même les spécialistes. Je me soigne en mangeant, et là, ça permet de revoir ses méthodes alimentaires.
0: Audrazo, on a énormément de questions. On ne va pas pouvoir malheureusement répondre à tout le monde. N'hésitez pas, nous, on vous prend aussi hors antenne. On est là pour vous, les amis.
5: David qui demande dans le WhatsApp de l'émission, Gérald, si pour les problèmes d'arthrose, il est conseillé de boire de l'eau riche en magnésium.
4: C'est une bonne question, parce que le magnésium, en fait, il n'y a pas d'études solides qui disent que si je bois ou je prends des compléments alimentaires ou je bois de l'eau riche en magnésium, ça va améliorer l'arthrose. Mais on sait que dans l'arthrose, il y a de l'inflammation. Et pour diminuer cette inflammation, il faudrait augmenter le magnésium. Donc j'allais dire, si ça fait pas de bien ou il n'y a pas de risque particulier, eh bien prenez de l'eau en magnésium, ça pose aucun problème et ça peut même peut-être être quelque chose qui va apporter une amélioration.
0: Merci docteur Kirzek, on le voit et je suis un peu colère parce qu'on n'a pas pu prendre tout le monde. Vous savez quoi, c'est comme pour le sommeil, on refera une émission sur l'arthrose, on refera une émission sur le sommeil, on le voit, hein. Ce sont des sujets qui vous préoccupent et on est là pour vous parce qu'on vous doit bien ça. Dans un instant, Elsa nous parlera des jeux un peu à l'ancienne qui reviennent au goût du jour, ma passion. À tout de suite sur votre radio ici.
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0: Encore quelques minutes à passer en votre merveilleuse compagnie. Vous êtes très très nombreuses à réagir au 0810 055 056. On répond à tout, ou presque en tout cas. On est là pour vous et on vous doit bien ça. Ma chère Elsa,
17: oui.
0: Dis donc, est-ce que vous n'êtes pas en train de nous ressortir des jeux qui datent des années 40 et qui reviendraient à la mode, dis donc ?
17: Exactement. Vous faites quoi, vous, pour vous détendre, Enora, l'hiver ? Ah non, je ne veux pas savoir en fait. Pardon, voilà. Excusez-moi, je voulais poser une question, mais je ne veux pas
4: Attention.
17: Savoir.
0: Est-ce vous que avez vous... raison, vous me connaissez.
17: Voilà. Est-ce que vous connaissez le scrapbooking ?
4: Non.
0: Donc, c'est que ça.
17: Ah, Aude. Alors, le scrapbooking, c'est un cahier dans lequel vous collez des photos, des petits mots, tous les petits souvenirs que vous ramassez un peu partout. Alors, vu votre vie, Nora, à mon avis, vous pouvez nous faire des énormes albums.
4: Oui, c'est
17: Alors,
4: vrai.
17: Alors, effectivement, les jeux cartonnent en ce moment, comme le crochet, le tricot, les puzzles, le coloriage, les mots croisés, bref, tout ce qu'on appelait avant les loisirs de vieux est devenu hyper tendance. Ça me rassure, parce qu'évidemment, je suis à la mode, l'air de rien, comme d'habitude, vous pensez bien, moi, la céramique, les puzzles, tout ça, je fais de tout, hein, ouais. Parce que je célibataire avec trois chats, hein, on y va avec sur les activités.
0: Mais c'est-à-dire que vous vous faites chier, quoi. Pardon.
17: Non, pas tant que ça. Justement, non, bah oui, parce que justement, ces jeux, on se fait pas du tout chier. Et alors, je vais vous dire, pour les fans
4: pardon
17: qui nous
4: pour
17: écoutent,
4: le gros mot, chers
17: ouais,
4: amis. Hein.
17: C'est vrai. Pardon, et pour les fans qui nous écoutent, les fans de mots croisés, alors là, c'est la fête, carrément. Il y a des revues récentes comme Croisé Galaxy qui revendiquent des définitions plus joueuses, mais il y a aussi Grillé, ces deux jeunes filles, Louise et Dior, qui ont complètement dépoussiéré les mots fléchés et les mots croisés, des références pop, de l'humour, des définitions beaucoup plus actuelles, et leur niveau s'appelle doux, mi-cuit et chaud. Alors moi, je vous explique, je suis mi-cuit. Bon, voilà.
4: Et si vous ne savez pas... Excusez-moi, on s'arrête deux secondes sur cette phrase. Moi, je suis,
17: moi, je suis mi-cuit. Oui, d'accord. D'ailleurs, Gérald me regarde.
18: Moi, je suis doux.
17: Non, ouais. Non, vous êtes chaud, Gérald, vous êtes chaud.
18: Oh là là.
17: Et alors, si vous savez ni crocheter, ni tricoter, ni broder, ni faire de céramique... Et si vous n'osez pas vous lancer, d'ailleurs, aucun problème, parce qu'il y a un nouveau phénomène, justement, c'est les cafés créatifs. Ça ouvre partout, alors mais partout. À Paris, vous avez Artichaut, Mazette, la Popoterie, à Nantes, Dadou's Corner, à Marseille, il y a le café Barbotine. Vous pouvez boire un café ou prendre un goûter tout en peignant votre bol, votre tasse, votre assiette.
18: C'est génial,
17: à Rennes,
18: ça,
17: en Bretagne. Ah ben voilà, Valère, enfin un truc qui vous plaît.
0: Allez-y ensemble, les copains.
17: Mais oui, vous peignez votre céramique en mangeant une pâtisserie. Enfin bref, voilà, c'est des lieux qui sont pensés pour qu'on puisse venir en famille, entre amis ou tout seul. Et surtout, les ateliers sont accessibles aux enfants comme aux personnes plus âgées. Et c'est justement ça qui me plaît, les mélanges des générations. On vient fabriquer des objets et en même temps, on recrée du lien. C'est tellement important. Voilà. Et ce que je voulais vous dire aussi, c'est bye bye, les pensées qui tournent en boucle. Parce qu'en fait, toutes ces activités, ça nous fait du bien. Et c'est ce qu'on appelle le flow. Gérald, vous savez ce que ça veut dire, le flow ? Le flow, c'est un concept qui est un peu théorisé comme ça par un psychologue dont le nom est imprononçable, donc je ne vais pas du tout vous en parler.
4: Volinsky.
17: Non, pas du tout. Le flow, coup, c'est un état mental de concentration maximale où on est totalement absorbé par une activité au point d'en oublier l'effort. On est bien et on a besoin de ce flow-là quand il fait froid. C'est pour ça que ça fait du bien. Pour ça, dans une émission sur la chaleur.
4: Comme quand on vous écoute, on est dans le flow.
17: Oh, vous êtes gentils. Mais, mais voilà, on ne cherche plus le vide se fait tranquillement. Allez, on joue à ces jeux-là, on n'est plus des vieux, pas du tout, on est tendance.
0: Oh là, merci Elsa, voilà ce qu'est-ce que je l'aime. Elle nous décomplexe. C'est notre rayon de soleil, hein, dont on vous doit bien ça. Merci Elsa. Alors, nous allons accueillir, évidemment, un auditeur qui a gagné, pardonnez-moi, j'en perds mon latin, qui a gagné, qui s'est inscrit sur le site ici.fr. Patrick, bonjour Patrick.
7: Bonjour.
0: Oh, quelle belle voix. Oh là là.
7: Ah,
0: oui. Oh, j'aime ça. Oh là, j'aime cet entrain, cher Patrick. D'où nous appelez-vous?
7: À côté d'Auxerre.
0: Oh, très belle région également, dans Lyon. Très très bien. Oui. Alors, qu'est-ce que vous faites dans la vie?
7: Je suis retraité.
0: Oh la chance, eh ben, j'espère que votre... j'en aurais pas de retraite. Allez, je plaisante. Moi aussi, le plus tard possible. Cher Patrick, vous êtes inscrit sur le site ici.fr et c'est gagné.
17: Bravo.
0: C'est formidable, 200 euros dans votre pocket à dépenser dans une grande enseigne. On vous embrasse très très fort, cher Patrick.
7: Eh ben merci beaucoup.
0: Bravo.
7: Bonne journée.
0: Mais bonne journée. On espère qu'on vous l'a un tout petit peu ensoleillé. Faites comme Patrick, inscrivez-vous sur ici.fr. Il y a une page dédiée à cet effet. Et deux fois par jour, vous repartez avec 200 euros. Je voudrais remercier Céline à la réalisation pour cette merveilleuse émission qui est passée en un éclair. Notre Thierry qui est à Montpellier à la régie et Antoine à la technique à Paris. Sadika au standard, Gwenaëlle à la préparation. Et moi, je vous retrouve demain. Bisous. Dans un instant, c'est le trésor de nos régions, spécial pouvoir d'achat. Bonjour, chère Marine.
18: Bonjour, Enora. Comment allez-vous? Ça va depuis Montpellier? Oui, bah ça va. Nous aussi, on va parler pouvoir d'achat, comme vous, Enora, avec un trésor spécial dédié au prix des carburants, hausse des prix en général. Le réseau ici est mobilisé. On ira auprès des pêcheurs, on ira auprès des automobilistes à la pompe, qui, vous l'entendrez, en ont vraiment ras-le-bol. On sera aussi dans l'isoloir ici, notre grande opération à l'approche de la présidentielle, où vous nous avez dit que vous vous serrez la ceinture et que forcément, ça vous inquiète pour cette année qui arrive. Voilà, c'est le programme du Trésor de nos régions.
0: Merci Marine.
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0: Merci d'écouter la radio ici, il est 13h. Information, Marine Le Génie.
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18: Bonjour à toutes et à tous. Je vous le disais, c'est un trésor de nos régions spécial aujourd'hui, consacré au prix des carburants, plus largement à votre pouvoir d'achat. C'est une de vos préoccupations principales à l'approche de l'élection présidentielle, entre hausse des prix de l'énergie, des produits alimentaires. Beaucoup se serrent la ceinture, n'arrivent plus à joindre les deux bouts et la colère monte.
19: C'est plus une haine intérieure qui s'installe de plus en plus et on est vraiment pris pour des cons et c'est partout, hein, même au supermarché juste là, pour toutes les courses qu'on va faire, ça se répercute là-dessus aussi, que ce soit une salade, elle a pris 50 centimes.
18: Vos radios ici, à vos côtés, à Nice, avec les pêcheurs en colère, près de Toulouse, avec des automobilistes à la pompe, à Marseille, sur un rond-point et aux quatre coins de la France avec nos isoloirs ici, et vos messages pour le futur ou la future présidente. Nos reporters également mobilisés pour faire entendre votre colère. Des invités viendront nous apporter leurs éclairages. Une spécialiste de l'énergie, un représentant des familles notamment. Merci d'être avec nous. Bienvenue dans le trésor de nos régions, consacré aujourd'hui à la hausse des prix des carburants et à votre pouvoir d'achat.
5: Les feux de palette, des ports bloqués, des rassemblements sous tension. On commence par une colère très visible, celle des pêcheurs. Depuis le début de la semaine, ils se mobilisent contre la hausse des prix des carburants, surtout dans le sud. À Nice, le port est bloqué depuis ce matin 5h30. Une vingtaine de pêcheurs, une quinzaine de bateaux encordés les uns aux autres empêchent tout simplement l'accès aux installations portuaires. Un navire de la compagnie Corsica Ferries a même dû être dérouté en Italie, Arthur Fradin.
20: Des pêcheurs de toutes les Alpes-Maritimes qui se sont placés en ligne à l'entrée du port de Nice et empêchent le passage des bateaux depuis le lever du jour, nous dit Jean-Paul de Villefranche, dans le métier depuis 65 ans.
21: Non, il n'y a personne qui sort. Il y a un yacht qui attend. Et un bateau de 200 mètres, ben, il attend.
20: Hein. Et parmi eux, comme porte-parole de cette action spontanée pour laquelle le comité des pêches locales n'a pas été mis au courant, Arnaud Allary, pêcheur de Saint-Jean-Cap-Ferrat.
22: Petit métier, chalutier, thonnier. On est tous main dans la main, justement, pour être solidaires, parce qu'on
20: y
22: arrive.
20: Ils disent ne plus y arriver à 1,40€ le litre de gasoil, une montée en flèche des prix que ne supportent plus ces professionnels.
22: On tire la sonnette d'alarme, justement.
23: Hein, avant la guerre en Ukraine, on était à moins de 80 centimes.
22: C'est ça.
23: Et donc, depuis la guerre en Ukraine, ça fait que monter. Hein. Pour nous, c'est double répercussion. On paye cher le gasoil, et les gens, ils ont moins de pouvoir d'achat, et ils viennent plus nous acheter du poisson, parce qu'on fait que de la vente au détail.
20: Les pêcheurs qui reprochent au gouvernement des promesses d'aide non tenues.
22: Pour le moment, ils nous ont promis une aide, mais on n'a rien du tout. Ça fait 4 mois qu'ils nous ont promis, on n'a rien.
24: Il faut faire un dossier extraordinaire pour avoir cette aide.
20: Des professionnels de la pêche qui ont reçu ce matin la visite du maire de Nice, Éric Ciotti. Il réclame une baisse des prix du gazole, un allègement des normes européennes, notamment sur la VMS, une nouvelle balise de traçage qui doit être posée sur tous les bateaux et à laquelle ils s'opposent. À Nice, ils disent attendre des annonces du gouvernement pour permettre de nouveau la circulation des bateaux.
5: Arthur Fradin, ici Azur, les pêcheurs qui laissent tout de même quelques navires de plaisance et bateaux de l'administration, mais bloquent les yachts et les ferries. Des pêcheurs que le gouvernement va tenter de rassurer. Ils sont reçus en ce moment même par la ministre de la Pêche et de la Mer, Catherine Chabot. Bonjour Marie Boéda.
25: Bonjour.
5: Vous êtes en direct devant le ministère et Marie, la réunion s'éternise.
25: Ah oui, c'est ça. La seule chose qu'on sait, c'est que cette réunion doit être tendue. Elle prend plus de temps que prévu. Ils auraient dû sortir il y a une demi-heure. Ça risque de durer encore 45 minutes, donc plus de 2 heures de discussion. En fin de matinée, une vingtaine de marins de la Méditerranée sont arrivés au ministère. Ils pêchent dorade, thon rouge, espadon. Avant la réunion, l'un d'entre eux nous a dit être en plein doute, mais aussi déterminé. Mathieu Chapelle est pêcheur du comité de pêche du Gard.
26: Voilà, on laisse 10 personnes sur le carreau. Maintenant, nous, il y en a marre. On est deux petits métiers, les pêcheurs d'étang, les Tony Senner qui sont là, de l'Espagne à l'Italie. Aujourd'hui, il y a tout qui est bloqué. On fait front tous ensemble. Et si on n'a pas ce qu'on veut, la Méditerranée s'embrasera.
25: Parce qu'aujourd'hui, chaque sortie en mer leur fait perdre de l'argent. Voilà ce qu'ils déplorent. Alors, pour les soutenir face à la hausse des prix du carburant, le gouvernement leur a accordé une aide de 35 centimes par litre de gazole jusqu'à la fin de l'année. Mais ce n'est pas suffisant, martèlent les pêcheurs. En dessous de 60 centimes, ils travaillent à perte. Voilà une des réclamations de cette réunion. Mais ce n'est pas la seule. Il y a les réglementations européennes trop strictes et une répartition nationale de la pêche, notamment pour le thon rouge, qui n'est pas équilibrée selon eux. Alors la suite, s'ils n'ont pas ce qu'ils veulent, continuer les blocages des ports et appeler même les autres pêcheurs français à les rejoindre.
5: Merci beaucoup Marie Boéda, en direct du ministère de la Pêche et de la Mer avec Virginie Lorda. Pour les moyens techniques, voilà ce qu'on pouvait dire sur cette réunion. Donc toujours en cours au ministère. On vous tient au courant si quelque chose bouge d'ici la fin du 13h de nos régions. Des aides prolongées donc pour les secteurs les plus touchés, mais pour les particuliers, pas grand-chose. Même si l'aide gros rouleur de 100 euros pour les plus modestes a été prolongée jusqu'à la fin du mois, les automobilistes, on l'entend tous les jours sur ici, sont inquiets. Les prix à la pompe sont en moyenne autour de 2,30€ le litre. C'est toujours le même ras-le-bol, comme ici dans une station-service de Buzet-sur-Tarn, au nord de Toulouse, Romain Biteau.
27: Chaque semaine, le même geste, déboucher son réservoir, glisser son pistolet, et chaque semaine, Laura s'étrangle.
28: Mais on en est déjà quasiment à 100€, du coup, plus de 100€ pour mettre un plein.
27: Son budget est sans s'abondir, 250€ par mois pour chaque jour, 60 km aller-retour entre Lounagué, où elle travaille, et Buzet. Dur de suivre pour cette assistante sur des chantiers.
28: Ça dure depuis très longtemps, et comme je disais, je pense que ça va pas s'arranger de suite, donc je suis même pas sûre d'arriver à aller continuer à travailler, parce que ça va être compliqué, quoi, financièrement.
27: Obligé de se serrer la ceinture avec deux enfants.
28: On se restreint sur tout ce qui va être repas, tout ça. On va pas faire des repas très onéreux. Enfin, vraiment, ça va être. On sort plus. On reste à la maison. On mange le minimum et puis voilà.
27: Elle a eu le droit à un mois d'aide grand rouleur. Benoît, lui, non. Alors, il réfléchit à d'autres solutions.
3: On se le dit, on aimerait tester la voiture électrique, mais pour l'instant, pour nous, c'est hors de portée. Mais là, vous voyez ma voiture, elle date de 2003. C'est un vieux diesel. La pollution, c'est pas du tout terrible. Mais là, pour l'instant, on peut pas se permettre autre chose.
27: Beaucoup de dépit. On subit, confie les automobilistes. Ce n'est pas le sentiment de Sylvain.
19: Ouais, c'est plus une haine intérieure qui s'installe de plus en plus. Et on est vraiment pris pour des cons. Et c'est partout, hein, même au supermarché juste là, pour toutes les courses qu'on va faire. Ça se répercute là-dessus aussi. Que ce soit une salade, elle a pris 50 centimes.
27: Une colère qui monte. Il est prêt à remettre son gilet jaune si un nouveau mouvement s'organise.
25: Reportage signé Romain Biteau, ici Occitanie, pour trouver la station-service. Hein, je vous rappelle, la moins chère près de chez vous. Il existe une carte interactive sur ici.fr. Le budget essence qui bondit jusqu'à 250 euros par mois. On vient de l'entendre dans le reportage des Françaises, des Français qui se serrent la ceinture. Pour poursuivre cette discussion, réagir aussi à ce reportage, j'accueille Jean-Baptiste Beau. Bonjour.
6: Bonjour.
25: Vous êtes directeur des relations institutionnelles de Famille Rurale. Ces automobilistes qui se demandent si ça vaut le coup ou carrément d'aller travailler, c'est de plus en plus courant, Jean-Baptiste Beau.
6: Oui, malheureusement, c'est de plus en plus courant. Nous avions déjà connu cette situation il n'y a pas si longtemps, en 2022, lors de la dernière crise inflationniste. Et évidemment, pour nous qui représentons, avec nos 1700 associations, évidemment, les familles du milieu rural, eh bien, nous constatons que les personnes qui n'habitent pas dans les métropoles où il y a des solutions de transport collectif, où il y a des métros, où il y a toutes ces solutions de mobilité, eh bien, sont dépendants de la voiture individuelle et donc sont confrontés ils prennent de plein fouet ces augmentations de tarifs. Mmh. Vous donniez des exemples dans le reportage, par exemple pour une famille avec parce que souvent il faut deux véhicules hein, quand il n'y a pas de moyen de transport, eh bien on arrive vite pour une famille avec deux véhicules à 80 parfois plus euros par mois supplémentaires par rapport à l'année dernière. Mmh. Donc évidemment à l'année, eh bien c'est parfois plus de 1000 euros. Donc c'est intenable pour un certain nombre de familles qui ont déjà énormément de dépenses contraintes. Et qui vont être confrontés en plus, parce que l'hiver arrive, aussi à la flambée des tarifs des énergies comme le fioul, où voilà, dans ces territoires, il y a encore aussi beaucoup de maisons individuelles qui sont chauffées comme ça. Donc aussi une forme de double peine quand on est contraint et qu'on est dépendant du véhicule individuel. Et c'est ça qui, aujourd'hui, nous inquiète.
25: Merci Jean-Baptiste Beau, directeur des relations institutionnelles de Famille Rurale. Vous restez bien sûr avec nous, à l'écoute. On a aussi envie de savoir combien de temps ça va durer. Nous avons également en ligne avec nous une spécialiste de l'énergie. Bonjour Anna Créti.
8: Bonjour.
25: Bonjour, merci de nous rejoindre dans le 13h de nos régions, spéciale hausse des prix des carburants. Est-ce que nous sommes, Anne Créti, dans une crise qui va durer? J'imagine que ce n'est pas évident de répondre.
8: Ce n'est pas évident de répondre, mais il est intéressant de comprendre quelles sont les sources de cette crise et en particulier le fait que on regarde les prix du pétrole qui cette semaine a atteint 100 dollars par baril, mais qui par exemple déjà hier et avant-hier c'est un peu détendu. Mm-hmm. Mais cela n'a pas de conséquences sur les prix à la pompe, parce que ce qu'on est en train de subir aujourd'hui, c'est un problème qui est essentiellement lié aux produits raffinés et donc à la chaîne de raffinage qui subit indirectement donc le problème qui s'amplifie par ailleurs du détroit d'Ormuz.
25: Anne Créti, voilà pour le constat. Les solutions, est-ce qu'on peut plafonner les prix?
8: Plafonner les prix, donc c'est une mesure qui a été déjà expérimentée tout à l'heure. L'intervenant parlait de 2022 avec une période beaucoup plus courte de plafonnement des prix a coûté à l'État 8 milliards d'euros. Aujourd'hui, je ne pense pas qu'on soit dans cette possibilité. Après, il y a d'autres leviers qui doivent être activés. Tout à l'heure, dans votre reportage, il y a des témoignages sur la voiture électrique qui reste relativement chère. Eh bien, c'est par exemple l'occasion de mieux penser le leasing social de voitures électriques, un dispositif qui existe déjà, mais qui doit être sans doute renforcé.
25: Anna Créti, toute dernière question pour vous. Est-ce que ça peut encore augmenter?
8: Aujourd'hui, on n'a pas de visibilité, mais en tout cas, les signaux sont décidément en rouge. Mm-hmm. On n'a pas véritablement de chiffres à donner, mais la situation est complètement bloquée,
18: oui.
8: Soit du point de vue du transport que des négociations. Donc, on n'a pas de bonnes nouvelles.
18: L'avenir n'est pas rose. Merci beaucoup, Anna Créti, spécialiste de l'énergie, d'avoir été avec nous dans le 13h de nos régions. Nous sommes également en ligne avec Jean-Baptiste Beau, directeur des relations institutionnelles de Famille Rurale. Votre réaction à ce que vient de dire Anna Créti, vous êtes inquiet pour l'avenir ?
6: Oui, alors deux réactions par rapport à ce qui vient d'être dit. Effectivement, sur les solutions qu'on peut apporter, en 2022, alors c'était pas un plafonnement qui avait été fait, mais c'était cette fameuse ristourne à la pompe de 10 centimes qui était reconduite. C'est vrai que ça avait coûté 8 milliards. Mmh. Alors nous, aujourd'hui, ce que l'on demande, c'est que, comme je vous l'ai dit, effectivement, il y a des ménages qui sont plus touchés que d'autres, ceux qui sont obligés de prendre leur voiture, et puis aussi, bien sûr, les ménages les plus modestes. Donc aujourd'hui, il y a l'aide grand rouleur, elle ne suffit plus. Alors elle a été prolongée, c'est vrai qu'il y a encore beaucoup de ménages qui seraient éligibles qui ne l'ont pas demandé. Donc, à partir du 31 septembre, ce que l'on demande, c'est que cette aide, on fasse deux choses. Un, elle soit doublée, donc on passe à 200 euros.
18: Oui.
6: Et surtout, que le plafond de revenus pour l'éligibilité soit augmenté. C'est-à-dire un plafond de revenus qui devrait passer, à notre sens, aujourd'hui, il est autour de 16 000 euros. Mmh. Il faudrait qu'il passe à 25 000 pour que les classes moyennes puissent aussi avoir accès à cette aide.
18: Oui.
6: Pour nous, ça nous semble important. C'est la première chose qu'il faut faire en urgence pour d'abord aider ceux qui en ont le plus besoin. Ensuite, à terme, ce qui a été dit est vrai. C'est que la solution, parce que des crises comme ça, celle-ci, on ne sait pas quand elle va s'arrêter, et il y en aura certainement d'autres. La dernière, c'était 2022. Donc, il faut arriver à accompagner la décarbonation, y compris dans les zones rurales ou périurbaines, là où on n'a pas les moyens de transport. Et pour ça, le leasing social, véhicule électrique, les moyens de transport alternatifs. Il y a un fonds qui avait été mis en place, on avait beaucoup milité pour ça à l'époque avec le plan France Ruralité, mais c'est seulement 90 millions d'euros pour aider la mobilité dans les zones rurales sur 3 ans.
18: Oui,
6: rendez-vous compte,
18: donc
6: il faut vraiment investir là-dedans. Voilà nos deux. Donc, mesures d'urgence ciblées et mesures de moyen et long terme.
18: Oui.
6: Je termine par dire qu'il y a 4 ans, en 2022, nous avions déjà tiré la sonnette d'alarme en disant qu'il fallait préparer cette décarbonation. Voilà. Entre temps, il n'y a pas grand chose qui a été fait. Et aujourd'hui, on se retrouve encore une fois au pied du mur. Donc, il faut plus anticiper.
18: Jean-Baptiste Beau, hein, vous aurez l'occasion au cours de ce 13 heures de revenir sur vos propositions, vous qui êtes membre de Famille Rurale. À suivre dans le 13 heures de nos régions, on ira sur un rond-point près de Marseille. On sera avec une représentante de la CGT qui demande une table ronde avec Sébastien Lecornu sur le pouvoir d'achat. Et nous ferons un détour dans l'isoloir d'ici pour entendre vos messages pour le futur ou la future présidente dans ce contexte de crise sociale. Le 13 heures de nos régions consacré aujourd'hui à la hausse des prix de l'énergie, du carburant, mais pas que, hein. Il y aura incontestablement de l'inflation en rayon en 2027, averti ce matin le PDG de Coopérative U, Dominique Schelcher. Le climat social est inflammable, alors une question se pose de manière assez logique. Les gilets jaunes vont-ils reprendre du service ? Pas sûr, c'est ce qu'a constaté ici Provence. Hier, il n'y avait pas foule sur le rond-point de Somatie à l'Estac, c'est près de Marseille, pour manifester notamment contre la vie chère, mouvement à l'appel d'anciens gilets jaunes, Philippe Bocara.
4: Sur le gazon du rond-point brûlé par le soleil, une frêle tente blanche sur des piquets de gilets jaunes, une pancarte de fortune en carton avec l'inscription « Citoyens gilets jaunes » et parmi la dizaine de personnes mobilisées, Eddy, presque 70 ans à la retraite, il était ici il y a 8 ans et il arbore fièrement son
9: vieux gilet jaune de 2018, que je regrette à remettre encore une fois.
4: Pourquoi vous le remettez ?
9: Plus une personne s'en sort. Chaque fois on dit on va dans le mur, mais à mon avis, nous, le peuple, on y est déjà dans le mur. Hein. Combien de personnes, entre le 5 et le 15 mois, n'ont plus d'argent pour pouvoir finir leur mois, quoi.
4: Brigitte était là aussi en 2018, des strass, des paillettes sur son gilet jaune. Elle se mobilise à nouveau et lance un appel.
10: J'invite pacifiquement les gens qui sont en panne, de partout, de tous les citoyens français, d'aller devant leur lieu de pouvoir, la préfecture, tous ensemble, rester là-bas, exiger du préfet de sortir et de venir vers vous. Voilà.
4: Vous y croyez à cette mobilisation, à cet appel que vous lancez ?
10: Ni plus, ni moins.
4: Et donc un peu de déception sur ce rond-point. Quelques automobilistes ont lancé des coups de klaxon pour encourager ces manifestants. Et Franck, a-t-on un sursaut des Français?
0: On veut que les gens descendent dans la rue. Les gilets jaunes, on les a vus en 2018, on faisait, il n'y avait que qu'on voyait. Nous, ce qu'on a envie d'avoir, c'est le peuple qui en a vraiment besoin.
4: En tout cas, le peu de succès de cette mobilisation sur ce rond-point de l'Estac n'est pas une surprise, selon Emma.
7: On l'a repris pour montrer comme quoi, ça y est, les gilets jaunes sont de retour à Marseille. Après, voilà, c'est vrai qu'on ne s'attendait pas à ce qu'il y ait tout le monde qui vienne, on s'attend plus à ce qu'ils viennent du monde de samedi.
4: Et la manifestation est prévue sur le Vieux-Port.
25: Philippe Bocara, ici Provence. Mobilisation assez faible pour l'instant, on vient de l'entendre, des gilets jaunes, malgré un appel à manifester le 17 octobre qui se multiplie sur les réseaux sociaux. On se souvient du mouvement Bloquons tout il y a tout juste un an. Est-ce qu'il y a, Coralie Moreau, de l'inquiétude du côté des autorités?
11: C'est un sujet d'attention, indiquent plusieurs sources côté sécurité, mais comme il y a un an, difficile de savoir si le mouvement est structuré. Pour le moment, disent-elles, on garde un œil, mais les signaux restent faibles. Bien sûr, il y a les blocages des pêcheurs, les manifestations d'étudiants ou de gaziers, mais toujours selon ces mêmes sources, le mouvement est pour le moment limité à des corporations ou à des actions faibles et localisées, comme les dégradations de stations essence dans le Nord. Aujourd'hui, ce sont plutôt, selon elles, les médias qui font monter la mayonnaise, mais il y a le contexte, le vote du budget à venir, et le sentiment de nombreux Français d'être pris à la gorge, alerte la CGT. Sa secrétaire générale, Sophie Binet, a écrit à Sébastien Lecornu pour demander l'organisation en urgence d'une table ronde sur le pouvoir d'achat et la vie chère. Le syndicat dit comprendre l'appel du 17 octobre sans pouvoir, pour l'heure, le mesurer.
25: Coralie Moreau pour ICI. Bonjour Nathalie Bazire.
12: Bonjour.
25: Justement, nous entendions parler de la CGT dans le reportage qu'on vient d'entendre. Vous êtes secrétaire confédérale, de la CGT. Merci d'être avec nous. On vient d'entendre, est-ce que vous comprenez l'appel du 17 octobre et surtout, est-ce que vous le soutenez, Nathalie Bazire?
12: Ce qu'on comprend surtout, c'est que la colère, elle est légitime. Hein. Aujourd'hui, tout augmente, le gaz, les carburants, le prix de l'alimentation, tout sauf nos salaires. Nos salaires qui sont bloqués, n'ont pas retrouvé leur niveau de 2020. Aujourd'hui, cette colère, elle est légitime. Nous, ce qu'on cherche à faire pour être efficace, c'est que cette colère soit structurée, c'est notre rôle, pour qu'elle se transforme en mobilisation. Et nous, on appelle le 29 septembre à une journée de grève sur les salaires et les services publics pour que ce soit ancré au sein de l'entreprise. Et c'est en ce sens qu'on répond à cette colère qui est légitime.
25: Colère, d'accord, mais structurée.
12: Exactement.
25: Que réclame la CGT dans ce contexte de crise sociale, je crois qu'on peut le dire. Le blocage, par exemple, des prix du carburant, c'est une solution pour vous?
12: À nous, c'est une solution qu'on réclame depuis le début de la crise. Elle permet notamment de mettre fin à la spéculation. Et surtout, elle ne coûte rien à l'État. C'est 0 euro d'argent public. Cette mesure, elle est efficace pour les salariés, pour les entreprises, elle permet de regagner du niveau de vie pour les gens et dans le même temps de dire stop aux bénéfices qui sont engrangés par les grands groupes tels que Total Energy. C'est 11,2 milliards de dollars pour le premier semestre 2026. Mmh. Donc il faut redonner du sens et il faut redonner à la masse que sont les salariés le pouvoir d'achat par cette mesure qui peut être efficace. Des salariés qui utilisent quotidiennement leur voiture pour aller au travail.
25: Blocage des prix du carburant, augmentation des salaires également.
12: Tout à fait, évidemment, je vous redis. Nous, on appelle à la journée du 29 septembre. Aujourd'hui, le patronat, dans nombreux secteurs, il n'entend pas lancer des négociations sur la question des salaires. Donc le 29 septembre, c'est aussi l'occasion de le faire dans les entreprises. On appelle les salariés avec les élus du personnel à lancer. Et on a vu le 15 septembre une journée de mobilisation très intéressante qui donne le là pour cette rentrée dans l'énergie, la santé, l'action sociale, pour l'hôpital, la sécurité sociale, avec des mobilisations assez fortes. Et donc voilà, il faut qu'on réussisse le 29 septembre et dans la suite, on pourra regarder ce qu'il en est. Mais en tout cas, voilà, on appelle nous le 29 septembre à cette journée sur les salaires.
25: Et on a bien compris votre appel. Merci beaucoup Nathalie Bazire, secrétaire confédérale de la CGT, d'avoir été avec nous dans le 13h de nos régions. La CGT qui demande au Premier ministre de réunir d'urgence une table ronde sur le pouvoir d'achat et la vie chère. Une urgence partagé par les citoyens, les citoyennes, et vous nous l'avez dit, dans les isoloirs, ici.
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25: C'est notre rendez-vous quotidien dans le 13h de nos régions, l'opération Dites-le ici. 50 isoloirs installés sur les places de village, dans les foires, dans les centres-villes, aux couleurs de votre radio à l'intérieur. Un ordinateur, 5 questions qui vous sont posées sur l'avenir, sur vos craintes, sur vos espoirs. et la vie chère revient bien évidemment très souvent. Bonjour Mathilde Lansker.
13: Bonjour.
25: Parmi ces cinq questions que j'évoquais, il y a celle-ci. Quel serait votre message au futur ou à la future présidente de la République ? Et Mathilde, beaucoup, beaucoup de messages concernent le coût de la vie.
13: Oui, avec des préoccupations parfois très concrètes. C'est notamment le cas d'Adeline. Adeline, elle vient d'Alsace et voici son message.
14: S'il vous plaît, monsieur le président ou madame la présidente, faites en sorte que les gens qui travaillent aujourd'hui, qui se donnent à fond, qui galèrent tous les jours, puissent un minimum profiter de leur vie, profiter de leur salaire pour faire autre chose que payer les factures, payer les courses, payer l'essence pour aller travailler. C'est une dinguerie, ça.
13: Voilà, on veut vivre du fruit de notre travail. On l'entend beaucoup, ça, dans l'isoloir, avec aussi parfois du mécontentement, notamment sur les taxes. Et à ce sujet, Clara a un conseil pour le futur président ou la future présidente.
15: Se mettre un peu plus à la place des gens qui travaillent des heures et des heures par semaine, de se rendre compte ce que ça demande comme énergie et du coup d'essayer de nous expliquer où va tout l'argent qu'on fourgue à l'État. Parce que, ben, en fait, à part le sortir de nos comptes, pour l'instant, je ne sais pas trop exactement où il va. Donc peut-être une répartition claire et précise de tout ça en étant complètement transparent.
13: Une demande de pédagogie donc pour Clara. On en a d'autres, hein, des témoignages qui vont dans ce sens. Je pense à celui de Josiane par exemple. Elle vient d'Ille-et-Vilaine, elle souhaite que celui ou celle qui gagne les élections vienne rencontrer les gens, et pourquoi pas chez eux, tiens, pour discuter directement avec eux.
25: Et oui, il y a une vraie demande d'écoute, Mathilde Lansker, qui remonte un de ces isoloirs.
13: Oui, c'est un message qu'on entend beaucoup. Entendez, justement, entendez ce qu'on a à vous dire. Et à ce propos, je voudrais qu'on écoute Marie. Marie, elle est retraitée, elle vient de Périgueux, et elle nous parle de ce besoin d'être écoutée.
16: La première chose que je voudrais dire à un président de la République, quel qu'il soit, c'est d'abord de s'intéresser à nous plutôt qu'à leur égo. Personne ne s'intéresse au coût de l'essence, à ce que les gens mettront dans leur assiette. On ne s'occupe pas de nous. Le président devrait s'occuper de tous les Français, de tout le monde.
13: Oui, s'occuper de tout le monde, hein. Ça aussi, c'est quelque chose qui revient plusieurs fois. Une vraie demande, finalement, de gouverner dans l'intérêt général et surtout à l'écoute des Français.
25: Merci beaucoup, Mathilde. Lansker vidéo que vous retrouvez bien sûr sur ici.fr, sur nos réseaux sociaux. Demain, l'isoloir sera à la foire agricole d'Autun avec ici Bourgogne ou encore à Amboise, sur les quais de Loire avec ici Touraine. Jean-Baptiste Beau de Famille Rurale, vous êtes toujours avec nous.
17: Oui.
25: Alors, vous venez d'entendre tous ces messages adressés au futur ou à la future présidente de la République concernant le pouvoir d'achat. Une question pour vous, quel est votre message au futur président ou à la future présidente ?
17: Eh bien, écoutez, déjà vous dire que nous partageons effectivement ces préoccupations avec nos associations de terrain dans les communes. Nous sommes en première ligne et donc nous constatons, mais déjà depuis de nombreuses années en fait, ces préoccupations qui sont liées au pouvoir d'achat. Et comme je le disais tout à l'heure, nous avons là les carburants, il va y avoir le problème du gaz, du fioul, de l'électricité qui va très vite arriver. Et puis ensuite celui de l'alimentation. Et c'est là que nous sommes aussi très préoccupés parce que ça avait déjà été le cas en 2022, mais des Français, une partie des Français commencent à faire des économies sur leur alimentation. Donc c'est pour ça que nous avons fait, et ça c'est un message adressé, alors pas au futur président ou à la future présidente, mais directement au gouvernement, la proposition que nous avons fait avec une quarantaine d'associations dans un collectif d'avoir 100 produits sains et bons pour la santé à prix bloqué en tout cas dans les surfaces de vente. Ça peut être fait très rapidement. Oui. Et puis concernant les futures élections, nous jouerons notre rôle d'association de défense des consommateurs et de représentant aussi des familles, et nous enverrons aux candidats un plaidoyer avec pas une proposition, mais une série de propositions. Et nous espérons aussi être entendus, car comme je vous le disais tout à l'heure, nous sommes montés au créneau à de multiples reprises. Oui. Sur ces questions d'inflation, sur ces questions d'accompagner la transition et la décarbonation dans les territoires où la voiture est indispensable. Et malheureusement, les choses n'avancent pas assez vite, et puis après on se retrouve au pied du mur, comme on le voit, avec de nombreuses familles, de nombreux ménages qui sont dans la difficulté. Oui. Il y a cas, et vous le savez bien, et votre reportage le montre, quand on discute par exemple, nous avec nos collègues des associations caritatives, des banques alimentaires, des épiceries sociales, eh bien ils vont tous vous dire la même chose. Le nombre de bénéficiaires d'usagers a explosé ces dernières années. Donc voilà, la situation aujourd'hui du pays, c'est celle d'une grande précarisation, et donc il faut agir au plus vite.
25: Merci beaucoup Jean-Baptiste Beau de Famille Rurale d'avoir été avec nous.
13: nous dans ce 13h de nos régions consacré à la hausse des prix du carburant, mais de la vie chère en général. Hausse des prix, donc pouvoir d'achat sur ICI. On est à votre écoute. Vous retrouvez tous ces éléments de reportage sur ICI.fr avec également, je vous le rappelle, une carte interactive pour trouver la station service la moins chère près de chez vous. Allez, on termine ce 13h avec un bel endroit pour nous sortir un peu de ce quotidien parfois difficile. Je vous emmène visiter la piscine Art déco de Bruay-la-Buissière, près de Béthune, dans le bassin minier du Pas-de-Calais. Elle a été élue hier soir monument préféré des Français 2026 sur France 3 dans l'émission de Stéphane Bern. Cette piscine avec son bassin découvert de 33 mètres, construite en 1936, est l'œuvre de l'architecte Paul Hanotte. C'est la seule piscine Art déco de plein air en France, toujours ouverte à la baignade. Et ce titre, on l'imagine, est accueilli avec fierté par les gens du coin, Vanessa Lamar.
3: Émilie Forger a appris à nager dans cette piscine. Elle a décroché son premier job d'été ici. Aujourd'hui, à 45 ans, elle est gestionnaire du paquebot.
5: Très heureuse. J'ai passé mon enfance ici, premier job, surveillant des bassins. Là, être gestionnaire, c'est quelque chose d'extraordinaire. Il est magnifique ce bâtiment et la lumière le soir quand on ferme, c'est magnifique.
3: Et cette fameuse lumière du soir sur les murs blancs cassés du bâtiment, eh bien tout le monde va pouvoir y goûter cet hiver. Pour marquer le titre, la piscine ne fermera pas fin septembre comme d'habitude. Olivier Gacker, président de la communauté d'agglomération de Béthune-Bruay.
20: Et donc on va ouvrir jusqu'au 30 décembre l'équipement. En parallèle, on va aussi permettre aux gens qui veulent visiter l'équipement sans se baigner, d'avoir donc un coup fil visiteur. Donc on va encore rendre plus ouvert cet équipement qui est pour tous.
3: Et exceptionnellement, la piscine fermée normalement le jeudi va ouvrir aujourd'hui pour accueillir sans doute un public fier et nombreux. Steve Bossard, président de l'Office intercommunal de tourisme.
21: L'Office de tourisme sera présente physiquement ici sur le site pour organiser des visites guidées et puis on verra quelle sera la demande pour qu'on puisse décupler de ce type de visite.
3: Et dans les têtes de tous, de multiples idées fourmillent pour faire briller ce monument préféré des Français, comme par exemple un bain givré du 1er janvier.
13: Un reportage ici Nord, Vanessa Lamar. On poursuit avec les beaux lieux de France. Les amateurs de châteaux, de musées ou encore de jardins historiques vont disposer demain d'un nouvel outil pour organiser leur visite, le lancement d'un pass patrimoine. On en reparle dès demain dans le 13h de nos régions. Merci beaucoup d'avoir été à l'écoute. Je vous souhaite une bonne après-midi en musique sur ICI.
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28: Les bons plans et infos services toutes les heures sont avec ICI Isère. Le week-end des journées du patrimoine approche. Ce samedi, la métropole grenobloise vous propose de redécouvrir les patrimoines des communes. Le centre de Fontaine, de Grenoble. Ce ciné parisé vous propose ce même format de visite, cette fois-ci à vélo. Le pont de Claix se démarque en vous proposant une sortie découverte ou redécouverte des nombreuses fresques de la commune. De quoi revenir chargé d'anecdotes sur les dessins de street art qui nous entourent. Patrimoine toujours à la frange verte des Chérol, vous allez pouvoir remonter le temps pour essayer de rencontrer des chevaliers à la chapelle templière. Samedi, dès 10h, vous allez pouvoir redécouvrir l'histoire de cette chapelle, ainsi que les projets qui l'entourent pour son avenir. Sur place, vous retrouverez aussi des combats médiévaux, des ateliers d'escrime et des séances de calligraphie tout public. L'occasion de remonter le temps et de repartir avec quelques souvenirs de vos voyages dans le temps à la Franche Verte des Chérols.
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La voix de Shannon Spiteri sur Ici Isère, la chanteuse du groupe Texas avec le titre I Don't Want a Lover. Bonjour, bonjour, vous êtes à l'écoute d'Ici Isère, belle journée en notre compagnie. Le MMA, c'est le sport de combat le plus populaire depuis quelques années, une discipline au cœur de notre nouveau reportage Les gens d'ici. Dans quelques minutes, nous allons faire la connaissance d'un ancien champion du monde qui vient d'ouvrir une école à Grenoble. On l'écoute juste après Soprano puis Alain Souchon sur Ici Isère.

0: Vibrations orientales, Alain Souchon avec C'est déjà ça sur Ici Isère. Champion de kickboxing et de boxe pieds-poings, Azdine Miaoui a décidé de mettre ses poings au service des autres en lançant son école à Grenoble. Il veut transmettre les valeurs du sport et surtout offrir un cadre aux jeunes pour les éloigner de la délinquance. Yann El Amaoui l'a rencontré dans la fameuse cage où il pourra en ressortir, Azdine.
1: De toute façon, Yann, tu sais que quand tu rentres dans une cage, tu ne ressors pas, justement. C'est pour ça qu'on a mis une cage directement devant.
2: J'ai eu très peur en arrivant.
1: Non, la cage, en fait, c'est plus pour sécuriser quand on tourne, quand on fait les sparring et tout ça, de façon à ce qu'on puisse venir travailler contre la cage.
3: Ça fait combien de temps que ça existe, le Kingdom Fighting ?
1: Depuis 5 ans, depuis que le MMA a été légalisé. J'ai arrêté ma carrière, en fait, à l'âge de 28 ans, justement pour pouvoir accompagner les jeunes, que ce soit sur le plan scolaire, plan professionnel ou dans le sport de haut niveau.
3: T'étais combattant, pratiquant de MMA?
1: Oui, j'étais sportif de haut niveau. 5 championnats du monde, j'ai fait avec le Maroc, j'ai été champion du monde par équipe. 2 championnats du monde de professionnel, 3 championnats du monde amateur, 2 championnats d'Europe, 1 championnat intercontinental et 3 championnats de France.
3: Tu en parles dans ton parcours du Maroc, puisque toi, à la base, tu n'es pas grenoblois.
1: Je suis grenoblois de cœur et je me sens grenoblois. Je me suis toujours senti grenoblois parce que je suis né au Maroc. Je suis arrivé à l'âge de 11 ans ici en France et j'ai atterri directement à Grenoble. Et j'ai plus jamais quitté Grenoble.
3: Ce qui t'a motivé ?
1: Honnêtement, ce qui m'a motivé, c'est d'aider des jeunes en fait. Parce que je suis arrivé à Grenoble. Hein. Je n'ai pas habité dans un quartier compliqué. Mais ensuite, mes parents, il fallait un appartement beaucoup plus grand. On a atterri au quartier Mistral, comme on a atterri au Floralie à Fontaine. Donc on avait déménagé 2 fois ou 3 fois. Et j'ai vu en fait la jeunesse de certains quartiers était très très en difficulté parce qu'en fait ils n'avaient pas de voix. C'est pour ça qu'en fait moi j'ai dit il faut peut-être un grand frère qui va peut-être diriger ces jeunes-là et qui va leur donner envie de faire du sport ou faire quelque chose ou rendre leur vie un peu plus intéressante que de traîner.
3: Alors pas n'importe quel sport, le MMA qui a l'air comme ça violent, mais est-ce que finalement c'est pas une façon de canaliser toute l'énergie qu'ont ces jeunes ?
1: Exactement, déjà c'est pour canaliser l'énergie intérieure et puis pour extérioriser aussi le mal qu'ils ont en eux. Donc taper dans un sac, c'est vider aussi toute l'énergie négative. Il faut savoir aussi qu'on a récupéré des jeunes de prison à qui on a donné une chance, qu'aujourd'hui ils sont devenus éducateurs. Aujourd'hui, là, dans le club, ce qui est super, c'est qu'on retrouve tout le monde, toutes les nationalités, toutes les origines. Et en fait, je me suis battu pour quelque chose, pour la jeunesse. Ensuite, après, je me suis battu pour le vivre ensemble, parce qu'il faut une acceptation de l'autre. Et du coup, aujourd'hui, on a de tout.
3: Bon, juste pour terminer, on a une petite tradition dans les gens d'ici. Lorsque tu n'es pas à la salle, et je sais que tu passes beaucoup de temps, justement, avec cette jeunesse grenobloise, c'est quoi ton petit plaisir ici que tu as découvert peut-être en arrivant à Grenoble ?
1: J'aime beaucoup m'isoler à la Bastille. Quand j'ai un petit coup de mou, je monte à la Bastille, prends les bulles, pendant une demi-heure, je redescends, et ça, c'est mon petit plaisir. Il y a aussi à Gandas. Quand je descends de la Bastille, je passe directement à Gandas pour prendre une bonne petite glace.
3: Sur place Grenette, et alors le parfum ?
1: Strawberry cheesecake, moi je lui dis Strasbourg cheesecake. Donc souvent, il rigole, le patron il rigole, mais ils savent de ce que je veux. Et en général, je prends toujours la même chose, hein, je ne change pas mes habitudes.
2: Ah oui. Oula.
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0: Avec Mystique Diggy Pop sur Ici Isère avec In the Death Car. La suite de notre aventure musicale de ce début d'après-midi, c'est avec Shakira et Burna Boy, puis Bernard Lavillier sur Ici Isère.
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1: Bon début d'après-midi à toutes et à tous à l'écoute d'Ici Isère. Il est 14h. Et tout de suite, le flash.
2: En cas de faute d'orthographe, un élève pourra perdre jusqu'à 2 points au brevet et au bac. Le ministre de l'Éducation, Édouard Geffray, annonce aujourd'hui le détail des nouvelles règles pour l'orthographe dans une publication au bulletin officiel après avoir déjà donné des consignes au printemps dernier. Les dépôts pétroliers de Frontignan, les ports de Nice, du Gros-du-Roi, de Sète et Port-la-Nouvelle symboliquement bloqués ce matin par des marins pêcheurs de Méditerranée. Ils alertent encore et toujours sur la hausse du prix des carburants et rencontrent la ministre de la Pêche et de la Mer en ce moment. Rhume, douleur, troubles digestifs, l'automédication fait partie des habitudes de nombreux Françaises et Français et elle peut être dangereuse, alerte de 60 millions de consommateurs. Dans une enquête publiée aujourd'hui, 40% des médicaments sans ordonnance étudiés sont problématiques, voire dangereux. Enquête à retrouver en détail sur ici.fr. Un pass patrimoine va être proposé à partir de demain par la Fondation du patrimoine sur abonnement. Il permettra d'accéder librement à plus de 500 sites patrimoniaux pendant un an partout en France. Visiter le château de Versailles, le château de Fontainebleau ou encore le théâtre antique d'Orange à partir de 6,50 € par mois. Et puis Montpellier va accueillir la Coupe du Monde de tennis de table en 2027. Ce sera du 29 mars au 4 avril prochain à la Sud de France Arena. La France, pays hôte pour 2 ans. Il y aura une deuxième Coupe du Monde individuelle en 2028 à Paris, à l'Accor Arena ou l'Adidas Arena. Le lieu n'est pas encore défini.
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1: Fini la grisaille et la pluie, retour du beau temps ce jeudi avec du soleil et du ciel bleu sur l'ensemble du département de l'Isère et aussi des nuages, même un voile blanc par endroit. Les températures sont agréables, selon Météo France, il fait actuellement 16 degrés à Villard-de-Lans, 19 à Lamure, 21 à la Côte-Saint-André, 22 degrés à Bourgoin-Jallieu, Saint-Marcelin et au Bourdoisan, 23 à Grenoble et Voiron et jusque 24 degrés à Vienne. Si on jette un rapide coup d'œil sur la fin de semaine, c'est beau temps à perte de vue avec plus de 25 degrés en maximal en pleine samedi et dimanche.

0: George McCrae et la chanson c'est Rock Your Baby. Bon début d'après-midi à l'écoute de votre radio locale. Belle journée à toutes et à tous. Monestier de Clermont, c'est dans le Trièves. C'est là que se trouve le château de Bardonnanche, édifié une première fois en 1590, puis reconstruit fin 18e siècle après un incendie. Aujourd'hui, c'est une propriété privée qui ne se visite pas, sauf à l'occasion des Journées du Patrimoine, qui ont justement lieu ce week-end. C'est gratuit, première visite guidée samedi à 11h. Triplette de chansons françaises pour vous dans le prochain quart d'heure sur Ici Isère avec Mécano, Marc Lavoine et Patrick Fiori, puis Francis Cabrel.
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1: Délicate et magnifique ballade de Francis Cabrel sur Ici Isère, c'est L'encre de tes yeux. Tout de suite, nous retrouvons Thomas Bortolato pour les infos pratiques.
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3: Les bons plans et infos services toutes les heures sont avec Ici Isère. Les journées du patrimoine commencent ce week-end avec un baptême en pirogue de style néolithique sur le lac de Paladru en journée. Samedi et dimanche, vous allez pouvoir embarquer dans le temps avec l'association Coruc. Une plongée dans l'histoire avec une présentation aussi des outils, des expérimentations et une exposition vous sont aussi proposées. Rendez-vous donc ce week-end au musée archéologique de Paladru. À Saint-Chef, la commune s'organise pour vous faire vivre ce week-end le patrimoine avec des visites guidées de l'abbaye bénédictine avec les fresques romano-byzantines. L'abbatiale qui a été retenue pour le loto du patrimoine est donc mise à l'honneur. Le dimanche, un escape game vous est proposé par le musée Maison du Patrimoine. La thématique de la littérature sera abordée pendant le jeu, l'écrivain Frédéric Dard reposant au cimetière de Saint-Chef. Le programme complet et en détail de ce week-end du patrimoine est à retrouver sur le site internet de Saint-Chef.
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0: chanteuse et musicienne irlandaise Enya sur Ici Isère avec Orinoco Flow. Enya, c'est vraiment une artiste à part avec un style unique et la capacité de chanter dans diverses langues, parfois rares ou même imaginaires. Elle a chanté en anglais, en gaélique irlandais, en latin et même en elfique, puisqu'elle a interprété des titres dans des langues créées par l'écrivain anglais J.R.R. Tolkien pour l'univers de son chef-d'œuvre Le Seigneur des Anneaux. Français et anglais, ce sont les langues au menu des 15 prochaines minutes avec Étienne Dao, suivi de Bruno Mars, puis Jean-Jacques Goldman sur Ici Isère.
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1: Merci d'être à l'écoute d'Ici Isère. Belle journée à toutes et à tous. Il est 15h, voici le journal.
2: 130 animaux, parmi lesquels une centaine de bovins saisis dans une exploitation agricole à Petitmont, en Meurthe-et-Moselle, amaigris, assoiffés. Ils sont dans un état préoccupant. L'éleveur, lui, risque jusqu'à 4 ans de prison. Christian Estrosi, visé par une enquête pour détournement de fonds publics. Enquête ouverte par le parquet de Nice suite à un signalement d'Éric Ciotti, son successeur à la mairie. Christian Estrosi doit fournir des pièces justifiant 312 000 euros de frais de représentation entre 2016 et 2025. Les dépôts pétroliers de Frontignan, les ports de Nice, du Gros-du-Roi, de Sète, de Port-la-Nouvelle, symboliquement bloqués à nouveau ce matin par des marins pêcheurs de Méditerranée. Ils alertent sur la hausse des prix du carburant et rencontrent la ministre de la Pêche et de la Mer. Aucune annonce pour l'instant. Visitez le château de Versailles, le château de Fontainebleau ou encore le théâtre antique d'Orange. Des 6,50 euros par mois, c'est le principe du pass patrimoine qui va être proposé à partir de demain par la Fondation du patrimoine sur abonnement. Donc, il permettra d'accéder librement à plus de 500 sites patrimoniaux pendant un an. Vous avez les détails sur ici.fr. Montpellier va accueillir la Coupe du Monde de tennis de table en 2027. Ce sera du 29 mars au 4 avril prochain à la Sud de France Arena, la France Pays Hôte. Pour deux années, il y aura également une deuxième Coupe du Monde individuelle en 2028 à Paris, à l'Accor Arena ou à l'Adidas Arena. Le lieu n'est pas encore défini.
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1: Il fait beau, il fait bon dans le ciel isérois avec quelques nuages blancs, un voile blanc même selon là où vous vous trouvez, mais on a quand même du ciel bleu et du soleil. Belle journée avec des températures pas trop chaudes, pas trop fraîches, on est vraiment bien. Il fait actuellement selon Météo France 16 degrés à Lens-en-Vercors, 19 à Lamure, 21 à la Côte-Saint-André, 22 degrés à la Tour-du-Pin, Vinay et au Bourdoisan, 23 degrés à Saint-Martin-d'Hères et Voiron et jusque 24 degrés à Roussillon. Le week-end sera beau. Les températures remontent un petit peu. On aura jusque 25 degrés en maximal dimanche en plaine et en vallée.
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0: Le plus célèbre porteur de lunettes rondes, l'ancien Beatles John Lennon en version solo sur Ici Isère avec Instant Karma. Vous êtes à l'écoute de votre radio locale, installez-vous confortablement si ce n'est pas déjà fait. On a plein de bonnes choses pour vous, de la musique et aussi des bons plans. D'ailleurs voici une idée de sortie ce samedi à Saint-Jean-de-Bournay en Nord-Isère. Dans le cadre des journées du patrimoine sont proposées des visites de la tour Lesdiguières et de la Madone, une exposition sur les travaux de restauration, une expo de voitures anciennes et un spectacle de théâtre de rue complète l'ensemble. Voilà, donc ça se passe ce samedi. Chanson française à suivre avec Renaud, Zao de Sagazan et Jean-Louis Aubert sur Ici Isère.
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0: Marie Cooper, tard.
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0: Instant à nouveau sur Ici Isère, c'est Jean-Louis Aubert. Voici les infos pratiques maintenant pour vous.
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0: Les journées du patrimoine sont organisées samedi et dimanche, l'occasion d'aller découvrir gratuitement musées et châteaux, de visiter des sites habituellement fermés au public et de profiter d'animations spéciales organisées pour l'occasion. C'est justement ce que vous propose le MALP, musée archéologique du lac de Paladru, avec pas deux mais trois jours de festivités. Ça commence demain vendredi avec la projection d'un documentaire immersif, soirée ciné-débat avec la reconstitution, l'élaboration d'une pirogue du néolithique avec les méthodes d'époque. Samedi et dimanche, vous pourrez participer à divers ateliers. Fabrication collective d'un bateau préhistorique en végétaux, des baptêmes en pirogue sur le lac de Paladru, à bord d'une pirogue de style néolithique, des ateliers de modelage de bateaux en argile et la réparation de pots cassés à la façon des archéologues. Toutes ces activités sont gratuites, sans réservation, dans la limite des places disponibles.
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0: The Human League sur ICI Isère. The Human League, un groupe toujours en activité depuis sa formation en 1978. Ça va bientôt faire 50 ans de carrière. C'est fort, ça se fête d'ailleurs. Avant 16h, on écoute Nino Ferrer, Marine, puis Queen sur ICI Isère.
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1: Belle journée à toutes et à tous à l'écoute d'Ici Isère. Il est 16h, voici le journal.
2: Les pêcheurs mobilisés contre les coûts du carburant ont levé les blocages organisés dans les ports du sud de la France. Ils attendent l'issue du rendez-vous entre leurs représentants et la ministre de la Pêche. Rencontre qui a lieu cet après-midi. Le port de Nice et celui de Frontignan notamment sont rouverts après un blocage de plusieurs heures. Le tribunal de commerce d'Orléans examine aujourd'hui les trois offres de reprise de Duralex. La célèbre verrerie est placée en redressement judiciaire. Aucune des offres de reprise ne répond entièrement aux attentes des salariés. Selon la CGT, Montpellier va accueillir la Coupe du Monde de tennis de table en 2027. Ce sera du 29 mars au 4 avril prochain à la Sud de France Arena. La France sera pays hôte pour 2 ans. Il y aura donc une deuxième Coupe du Monde en 2028 à Paris, à l'Accor Arena ou l'Adidas Arena. Le lieu n'est pas encore défini. Rhume, douleur, troubles digestifs, l'automédication fait partie des habitudes de nombreux Français et elle peut être dangereuse. C'est l'alerte de 60 millions de consommateurs dans une enquête publiée aujourd'hui. 40% des médicaments sans ordonnance étudiés sont problématiques, voire dangereux. Enquête à retrouver en détail sur ici.fr. Un pass patrimoine va être proposé à partir de demain par la Fondation du patrimoine sur abonnement. Il permettra ce pass d'accéder librement à plus de 500 sites patrimoniaux pendant un an partout dans notre pays. Visiter le château de Versailles, le château de Fontainebleau ou encore le théâtre antique d'Orange à partir de 6,50 euros par mois.
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1: Ni la grisaille et la pluie, retour du beau temps ce jeudi avec du soleil et du ciel bleu sur l'ensemble du département de l'Isère et aussi des nuages et même un voile blanc par endroit. Les températures sont agréables. Selon Météo France, il fait actuellement 16 degrés à Villard-de-Lans, 19 à Lamure, 21 à la Côte-Saint-André, 22 degrés à Bourgoin-Jallieu, Saint-Marcelin et au Bourdoisan, 23 à Grenoble et Voiron et jusque 24 degrés à Vienne. Si on jette un rapide coup d'œil sur la fin de semaine, c'est beau temps à perte de vue avec plus de 25 degrés en maximal en pleine samedi et dimanche.
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0: chanteuse belge Axel Red avec Sensualité sur Ici Isère. Dans la famille Champollion, je voudrais Jacques Joseph, le grand frère de Jean-François. Un grand frère qui a eu une influence décisive sur la carrière de son petit frère et sans qui il n'aurait peut-être pas trouvé la clé pour déchiffrer les hiéroglyphes. On en parle dans notre chronique Tout s'explique après Vianney sur Ici Isère.
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2: Et de la connaissance, on va en avoir plein justement avec vous, Alexandre Wibar. Pas forcément sur la faune, vous allez voir, des personnages illustres, des événements historiques, des recettes de cuisine locale, des monuments classés, le décor de notre nouvelle série de chroniques, tout s'explique. Et Alexandre, on se demande pourquoi aujourd'hui Jean-François Champollion n'aurait probablement jamais déchiffré les hiéroglyphes sans l'aide de son frère Jacques-Joseph.
3: Parce que le grand frère a toujours tout fait pour éduquer, soutenir, aider et faire rêver Jean-François Champollion. Petit peu d'histoire, la famille Champollion est originaire de Valbonnet, en Sud-Isère. C'est là qu'est né le papa, Jacques. Il était marchand ambulant, qui se baladait pas mal en France. Il s'est fixé à Figeac. Aujourd'hui, c'est dans le département du Lot, à l'époque province du Quercy. On est dans le sud-ouest de la France. Il a ouvert une librairie et fondé une famille. Jacques-Joseph naît en 1778. Il est l'aîné de Jean-François de 12 ans. À l'âge adulte, Jacques-Joseph revient sur les terres familiales et s'installe à Grenoble. À distance, il suit de près l'éducation de son petit frère et finit par le faire venir carrément en Isère pour s'occuper de lui. Caroline Dugan, directrice conservatrice du musée départemental Champollion, nous explique pourquoi.
4: Je crois qu'il avait de grandes ambitions pour lui, et c'est là qu'on comprend un petit peu le parcours des deux frères qu'on explique hein, au musée Champollion à Zif. Il y avait cette différence d'âge, le frère aîné était plutôt autodidacte, et il était passionné par les langues anciennes, par l'histoire, donc il va transmettre ses passions à son cadet, et c'est vraiment ce qui va au départ intéresser le jeune Jean-François, c'est-à-dire le latin, le grec qu'il étudie, mais surtout les langues anciennes et langues orientales. Donc tout petit, aujourd'hui ça nous paraît étonnant, hein, mais tout petit, à 10 ans, il va demander à étudier l'hébreu, ensuite il va s'intéresser à l'arabe, au syriaque, à l'araméen, et puis à 14 ans, il va demander à étudier le copte, dont on sait que c'est une langue qui descend de l'égyptien ancien. Donc l'intérêt du jeune Jean-François vient des langues, et c'est un intérêt que partage son frère aîné.
3: Vous parliez combien de langues mortes à 12 ans, vous?
2: Je ne sais pas, non. Quelques bases de grec.
3: C'est pas mal, déjà, c'est pas mal.
2: On fait moins les marioles, hein. Oui, hein, moi, Caspera, tout ça.
3: Je sais que le latin n'a jamais franchi la porte de mon cortex cérébral. Okay. En tout cas, voilà, le petit Jean-François Champollion, il avait quand même très doué avec les langues assez jeunes. Il faut savoir que le grand frère Jacques-Joseph est quelqu'un de brillant intellectuellement. Il a un don pour les relations. Il devient bibliothécaire adjoint à la bibliothèque de Grenoble, puis professeur littérature grecque. Puis secrétaire du préfet de l'Isère, c'est là qu'intervient une rencontre fondamentale parce que ce préfet, Joseph Fourier, est un ancien membre de l'expédition égyptienne de Napoléon Bonaparte. Il va transmettre la passion pour cette civilisation à Jacques-Joseph, puis à Jean-François.
2: Le petit frère qui est ensuite allé étudier les langues orientales à Paris.
3: Voilà, et puis les deux frères vont continuer par la suite leur ascension professionnelle et sociale de manière intimement liée. Jacques-Joseph a ensuite suivi de près le travail de Jean-François. Lui a obtenu des postes importants, a su l'encourager lors des périodes de doute. Caroline Dugan nous raconte justement un exemple fort qui confirme ça.
4: On raconte même que quand Jean-François a trouvé la clé du système hiéroglyphique, il a couru auprès de son frère, il lui a annoncé la nouvelle et il s'est évanoui. Et pendant plusieurs jours, c'est ce que racontent les biographes, il était épuisé de sa découverte. Et c'est son frère aîné qui l'a aidé à rédiger, à mettre sur le papier son premier manifeste, son premier ouvrage expliquant le déchiffrement.
3: Alors après le décès de Jean-François Champollion à 41 ans seulement, Jacques-Joseph va continuer à défendre la mémoire de son cadet et à publier ses recherches. Il suivra une carrière de grand intellectuel, deviendra conservateur de bibliothèque à Paris et s'éteindra à 80 ans passés.
2: Sa maison familiale du côté de son épouse abrite aujourd'hui le musée départemental Champollion à Vif qui célèbre ses 5 ans samedi. Le public est convié à la célébration en fin de journée, journée du patrimoine. En plus, profitez-en puisque c'est ce samedi, ce dimanche, avec des visites guidées, flash de la maison, de l'exposition temporaire Reflets du Nil et puis les jardin avec des animations, tout est gratuit, donc c'est à noter. Merci beaucoup Alexandre.
3: Avec plaisir.
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0: avec Tanita Tikaram et Twist in My Sobriety. Christophe Chardon prend le relais dans quelques minutes. Il sera à vos côtés pour la fin d'après-midi. Ce sera juste après Michel Berger, puis Pierre Demer, ici Isère.
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0: L'après-midi sur Ici Isère, on s'amuse d'être ici avec Serge Papagali et Mathieu Montel.
1: Bonjour Serge.
2: Bonjour Mathieu.
3: Tu es de l'Isère si tu sais que...
2: Mon cher Mathieu, nous allons aujourd'hui nous pencher sans tomber. J'ai mangé un clown ce matin. Hein,
4: sur la c'est votre mets régulier.
2: Sur l'habillement, la mode vestimentaire okay. De l'Isérois de base, et même d'ailleurs, hein, bien sûr. Contrairement à ce que peuvent penser certains Parisiens moqueurs, vous savez, le Parisien moqueur.
4: Et oui, c'est vrai.
2: Il fait comme ça, bref. Le Quechua n'est pas dans la catégorie des races animales protégées.
4: Non. Voilà, ben,
2: c'est pour ça qu'en Isère, le vêtement en peau de Quechua est autorisé.
4: Tout à fait.
2: Vous-même, d'ailleurs, vous en portez.
4: Ah, régulièrement.
2: Absolument.
4: Oui, oui.
2: Vous êtes très Quechua, je suis, je sais pas comment on dit. Enfin, bon, ben, la particularité de la maman Quechua est qu'elle a un grand nombre de petits, et donc elle s'en fout complètement si on lui en prend deux ou trois pour les transformer.
4: Voilà.
2: Alors, merveilleuses chaussures aérées.
4: De couleurs chatoyantes.
2: Absolument. De chatoyantes.
4: Hein. Oui.
2: De superbes shorts cumulés, ou voilà. Des sacs à dos, des tentes, des sacs de couchage, et j'ai même vu de magnifiques tongs,
4: oui.
2: Encore vivantes, puisqu'elle bougeait, elle bougeait toute seule comme ça, ben, c'est merveilleux,
4: c'est
2: l'élevage de tongs, c'est extraordinaire, mais c'est tout ce dont l'Isérois, à vélo, a besoin pour vivre et survivre. Protégeons nos Quechua sauvages. Alors nous on y sait bien sûr, parce que, comment dirais-je, on est d'ici, ici, Isère, bien sûr, mais tout bon Isérois, c'est ça.
4: Voilà. Et ils sont fluos, vous pouvez pas les rater, hein.
2: Ah, bon, de loin. On peut même, alors, on n'a pas le droit de les tirer, logiquement.
4: Non,
2: c'est interdit.
4: C'est
2: la chasse au Quechua, ne sauvera jamais, à mon avis.
4: Très limité. Mais...
2: très limité, oui.
4: Et ceux qui s'y adonnent, on les repère. Merci Serge.
2: Je vous en prie.
4: À demain.
2: À demain.
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0: C'est le son Pierre Demar, la voix Pierre Demar, avec Je pense à vous sur Ici Isère.
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0: Et toute l'équipe de Milieu Fin d'après-midi est très heureuse de vous retrouver jusqu'à 19h tout à l'heure. 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Sinon, dans un instant, extrait de l'émission d'hier du Camp de Base, l'émission qui parle de montagne. Nous étions aux côtés de Pascal Sombardier, qui est un auteur, un amoureux de la montagne. Son truc à lui, c'est de randonner hors sentier battu et il découvre de vraies petites merveilles dans notre département. On en parlera d'ici quelques instants.
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0: Attention, on a déjà un bon petit bouchon ce soir à 16h30 sur la Rocade Sud. Dans le sens Grenoble-Chambéry, du carrefour du Rondeau jusqu'à la sortie JR, c'est 40 minutes à patienter. Soyez vraiment patients. 40 minutes et gros bouchon sur la Rocade Sud dans le sens Grenoble-Chambéry ce soir. Ailleurs sur l'Y grenoblois, pas grand-chose à vous signaler. Entre Vorep et Moiran sur la départementale 1085, ça commence à bouchonner, à coincer sur 8 minutes ce soir dans le sens Vorep-Moiran. Côté Lyon, pas de soucis. Côté Vienne, pas de gros soucis ce soir à noter. Pas encore.
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0: Ce qu'on peut dire, c'est qu'ils ont trusté, hein, le mot est assez fort, trusté les places de numéro 1 du top 50. Il y a quelques années, certes, mais ils étaient vraiment bel et bien là. Voici les Modern Talking sur ICI. Zerem Pokora arrive avec quand même également.

0: M. Pokorai quand même sur Ici Isère. Bill Withers avec Ain't No Sunshine, magnifique chanson. Elle arrive d'ici quelques minutes parce que maintenant, on prend un petit peu d'altitude.
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0: Alors de l'altitude, on en prend tous les jours, à 7h06, mais également à 18h10. Tout à l'heure, dans le camp de base, j'accueillerai d'une part Emmanuel Graveau pour les rencontres outdoor qui ont lieu actuellement à Alpexpo, où on planche un petit peu sur le futur des sports outdoor, des sports de nature. Et puis on prendra des nouvelles du trail des lacs de Champs-Rousses. Antoine Gailly sera à nos côtés, le trail aura lieu le dimanche 27 septembre. Avant cela, on revient sur l'émission d'hier. Je recevais Pascal Sombardier, il a écrit tout un tas de bouquins sur la montagne, c'est un amoureux, un auteur donc, il a été rédacteur en chef de Montagne Magazine. Son truc à lui, c'est de randonner hors des sentiers battus et de découvrir des endroits magnifiques et très peu empruntés, comme ce coin du côté des Deux Alpes, écoutez.
3: Dans la station même et sur le domaine skiable,
0: oui.
3: Évidemment, c'est plein de câbles, de pylônes et d'engins. Il suffit que vous vous écartiez un peu et vous êtes dans un des endroits les plus sauvages des Alpes. C'est étonnant. Notamment en allant au lac de Mantel.
0: C'est étonnant ce que vous venez de nous dire. L'un des endroits les plus sauvages des Alpes.
3: Oui, parce que il y a des vallons juste sur les côtés, notamment dans le vallon de Malapresure qui va au lac de Mantel, les deux lacs de Mantel qui sont à 2600 mètres environ. On peut partir du barrage du Chambon, donc on va faire comme ça jusqu'au plateau qui est au-dessus des lacs de Mantel, près du col du Gendry où arrive le téléphérique.
0: Fameux.
3: Et vous pouvez faire une randonnée de 1800 mètres dans un environnement extrêmement sauvage, notamment déjà pour aller au lac, au de lac de Mantel, mais si vous continuez au-dessus, vous arrivez sur un plateau complètement lunaire, qui est à plus de 3000 mètres. Hein. C'est extrêmement minéral, il n'y a rien d'autre que des chamois heureux qui courent, des cailloux,
0: des névés. Quelques fleurs.
3: Et pas quelques fleurs. Alors, c'est ce qui m'a étonné le plus, c'est que quand vous arrivez à environ 2700, 2800 mètres, vous commencez à voir des fleurs. Parce que elles n'ont pas eu chaud, déjà, cette année. En dessous de 2700, elles étaient déjà toutes grillées, rabougries. Et vous arrivez là-haut, comme il fait plus frais, vous avez dans les caillasses des bouquets énormes de fleurs de toutes les couleurs, des adénostyles, des doroniques, des cérestes, des pavot des Alpes, des linaires, des astères. Vraiment, il y a du violet, du rose, du jaune. C'est extraordinaire. Et c'est très surprenant de trouver ces fleurs dans cet environnement complètement lunaire, en fait, vu de loin.
0: Ouais, Pascal Sombardier. Alors, vous avez le blog de Pascal. Allez jeter un petit coup d'œil. Alors, il vous donne pas tous les itinéraires qu'il découvre, mais c'est vrai qu'il se fait plaisir et ça fait des années que ça dure. Pascal Sombardier. Vous allez sur son blog et vous découvrirez. Il y a 400 arches, paraît-il, sur le plateau du Vercors. Il les a trouvées, donc vous devriez y arriver également. C'est un extrait de l'émission d'hier du camp de base. Dans un instant, sera l'humour en tube. Tiens, on sourit aussi sur Ici Isère. Maxime Gasteuil et Vary Nischen seront aux côtés de Fred Ballard. Après Bill Withers, et ça, c'est vraiment le très beau cadeau qu'on vous offre à 16h42.
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0: Monsieur Sting, sur ici Isère pour vous accompagner peut-être à la maison ce soir. J'ai Jennifer qui veut mourir sur scène, la reprise de Dalida. Elle l'a bien repris d'ailleurs, vous l'entendrez. Et puis Scorpion avec Still Loving You pour rejoindre 17h. Et puis entre-temps, on écoutera dans un instant l'humour en tube signé Fred Ballard. Maxime Gasteuil viendra vous faire sourire.
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0: Et pour la bonne humeur, on a tout ce qu'il vous faut, mesdames, messieurs. L'humour en tube, ça dure 2 minutes. Mais alors, qu'est-ce qu'on se poile aujourd'hui? C'est toujours avec vous, Fred Ballard.
8: C'est quoi la prochaine étape? Bâton sauteur? Char à voile dans les voies de bus?
9: C'est vrai que l'humain ne manque pas d'imagination pour remplacer la voiture, et les taxis volants n'étant pas tout à fait au point, on devrait encore assister à de belles inventions pour remplacer les véhicules à 4 roues. Maxime Gasteuil a déjà un petit faible pour un certain type de pilote.
8: C'est celui qui se déplace en... Vous voyez ça, le monocycle? La roue, là, électrique. Mais lui, j'ai envie de lui crier dessus, dire « Oh, t'as 42 ans, tu te réveilles! Il manque un truc, là, un guidon, un cadre, une autre roue !» Ces mecs-là, ils le savent. Un quart d'heure après l'achat de cette connerie, c'est terminé généralement. Moi, je suis persuadé que le SAMU les suit dans Paris, c'est sûr.
10: Ouais, Didier. Attends, tu m'as dit qu'il te fallait quoi? 2 poumons, 1 cœur. Oh putain, laisse-moi 5 minutes, ils s'engagent sur l'autoroute.
9: Ah, c'est vrai que la voiture, ça peut être dangereux, mais pour certains, la journée sans voiture peut s'avérer être la dernière. Hein. Donc, calmos sur les véhicules soi-disant innovants et disruptifs. Parfois, un bon vieux vélo, ça fait le taf. Sauf pour Rory Nishon, qui lui trouve quand même quelques inconvénients.
11: Parce qu'en fait, le vélo, c'est le seul moyen de transport que tu dois attacher, mais en plus, attacher chaque élément individuellement. C'est parce qu'ils vont essayer de prendre le vélo, s'ils n'y arrivent pas, ils vont prendre une partie du vélo, normal. T'as jamais vu quelqu'un essayer de voler une voiture, il n'arrive pas, il prend le capot. Non. C'est soit tu prends tout, soit tu prends rien. C'est ça la règle.
9: Voilà, donc moralité, la journée sans voiture, c'est rigolo. Mais le vélo sans selle, ça l'est nettement moins. Quant à la monoroue sans guidon et sans selle, bah, ça fait marrer les dites poules. C'est toujours ça de prix.
0: Merci beaucoup Fred Ballard. L'humour en tube, on vous écoute également sur ici.fr en page Isère. Mourir sur scène, elle a repris la chanson phare, mythique. De Dalida, qui, Jennifer, vous la propose tout de suite et on rejoint 17h avec Scorpion également.

0: Le groupe allemand Scorpion, encore et toujours avec Still Loving You sur ICI Isère.
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0: Première radio sur l'actualité en Isère, il est 17h. Et un point sur cette actualité, c'est avec vous Laurent Gallien. Bonsoir Laurent.
2: Bonsoir, la route d'accès au Vercors par Engin, la RD531 a été momentanément fermée dans les deux sens cet après-midi à l'entrée de Lens en Vercors, obligeant à passer par Saint-Nizier-du-Moucherotte. C'était entre 15h30 et 16h30 environ, fermeture consécutive. Un choc entre une moto et un poids lourd. La moto s'est enflammée, mais finalement le motard n'est que légèrement blessé. Son état n'a même pas nécessité d'hospitalisation. La route est rouverte depuis. Une centenaire, elle, était retrouvée morte dans un immeuble touché par un incendie cette nuit à Grenoble. C'était vers 2h ce matin, rue du Palais, entre la place Saint-André et la place aux Herbes. Incendie dans un commerce au rez-de-chaussée qui a été vite éteint. Mais la vieille dame qui résidait au premier étage a possiblement été victime des fumées qui se sont propagées dans l'immeuble. Les gardiens de la prison de Saint-Quentin-Fallavier demandent la pose urgente et globale de filets anti-drones après la fouille d'une centaine de cellules pratiquées mardi. 37 téléphones ont été découverts, 39 produits stupéfiants, 5 dispositifs qui permettent de se connecter au réseau de manière tout à fait cachée, ainsi qu'une lame de scie à métaux. Le syndicat UFAP-UNSA explique que ces marchandises sont amenées régulièrement par des drones depuis l'extérieur jusqu'aux fenêtres des cellules. En grève depuis 10 jours, des inspecteurs du travail se sont à nouveau rassemblés aujourd'hui devant les locaux de la Direction départementale de l'emploi, du travail et des solidarités à Grenoble, en soutien toujours à deux collègues mis en cause par cette direction qui parle de harcèlement envers une cadre, dénonce les syndicats une discrimination syndicale à l'encontre de collègues qui n'ont fait que dénoncer, disent-ils, un mal-être au travail. Le tout sur fond de tension autour des contrôles du 1er mai. Cette semaine, la commission disciplinaire a proposé un blâme pour l'un d'eux, une mutation pour l'autre. Maintenant, c'est au ministre du Travail de choisir la sanction et Benoît, qui est justement menacé d'un blâme, appelle le ministre à ne pas suivre ses recommandations.
3: Nous, on est persuadés qu'il s'agit de faire des exemples. Ils en ont finalement fait un seul, avec une sanction exemplaire, hein, parce que la mutation, c'est la sanction qui brise les individus, qui brise le collectif de travail également, hein, parce que nous, s'il est muté, on va perdre un collègue avec lequel on travaille tous les jours, qui nous apporte énormément, parce que c'est lui qui a le plus d'ancienneté ici, qui nous défend en permanence. Donc en fait, c'est quelque chose qui brise et qui le brise également individuellement. Dès lors qu'il quitte Grenoble, ça veut dire que sa vie de famille est cassée. Donc c'est quand même une sanction extrêmement lourde. Tout ça, encore une fois, pour un dossier qui ne relève que de la discrimination et où on essaie de nous empêcher d'exercer nos mandats syndicaux ou d'exercer notre profession avec des principes qui nous tiennent à cœur. Là, c'est au ministre de prendre ses responsabilités et s'il ne veut pas qu'il y ait le feu à l'inspection du travail dans les semaines ou les mois qui viennent, il aurait tout intérêt à réellement diminuer ce niveau de sanctions.
2: Benoît, des inspecteurs du travail de l'Isère, menacé donc de sanctions, lui d'un blâme à ses collègues, donc est menacé de mutation. Une bonne nouvelle à l'hôpital de Pont-de-Beauvoisin, en Isère, sur fond de sous-effectifs et de problèmes de recrutement chroniques, le groupement hospitalier Nord-Dauphiné annonce la réouverture après plusieurs mois d'absence du centre périnatal de proximité de l'hôpital Yves-Touraine. Une sage-femme va assurer des permanences les mercredis, les vendredis ainsi que les lundis des semaines impaires. À vos calendriers, avec le numéro des semaines. La météo, Christophe, les prévisions de Météo France.
4: Oui, on termine la journée bien sous le soleil, il y a quelques nuages et puis une température, bah, ma foi, 22-23 degrés, ça fait du bien, après ce qu'on a vécu hein, pendant des semaines et des mois. Pour demain vendredi, que va-t-il se passer? Ce sera quasiment le même type de temps. Belle journée, bien ensoleillée, le mercure autour de 21 à 24 degrés, donc ce que l'on a vécu aujourd'hui. C'est la même chose pour demain vendredi. Si vous montez en altitude, vous passez en dessous des 20 degrés. 19 attendu sur le plateau Matézin, à la Mure par exemple. Ou encore 17 degrés sur le plateau du Vercors.
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0: Merci.
4: Merci d'être avec nous. Je vous rappelle, hein, je vais vous offrir un très très beau cadeau à 17h40 tout à l'heure, puisque je vais vous emmener à Mania di Abba Tribute. Ce sera le 3 octobre à 20h30 au Summum de Grenoble. Donc tentez de rester avec nous ou revenez tout à l'heure pour 17h40 pour gagner ces deux invitations et ces deux places. Des idées de sortie, voilà ce que je vais vous proposer jusqu'à 17h25. On va accueillir un taulier d'une belle compagnie grenobloise dans un instant.

0: Que je t'aime, Hélène et Julien Clerc sur Ici Isère.
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0: Bon, dans un instant, l'idée de sortie, alors la première, parce que je vais vous en distiller jusqu'à 17h25 tout à l'heure, la compagnie s'appelle la compagnie des Barbarins Fourchus, compagnie ancestrale grenobloise depuis 1992, la Salle Noire à Grenoble. Si vous n'avez jamais fait une soirée barbarin, faut y aller, mesdames, messieurs. Eh bien, sachez que le 22 septembre, c'est mardi prochain, à la Salle Noire, Quinquin sera là pour vous raconter un petit peu sa vie, spectacle humoristique. L'accordéon n'est pas mort. Hein. Ça, Quinquin, il va nous le dire dans un instant. Après Christophe Maé, il n'y a que de l'amour chez toi. Chez Quinquin aussi, d'ailleurs, il n'y a que de l'amour. Et c'est dans un instant.

0: Vous avez la version accordéon.
1: Bel enchaînement.
0: Et puis la version originale avec Scorpion. Quinquin, bonjour.
1: Bonjour.
0: Bonjour.
1: Bonjour
0: de la compagnie
1: monde.
0: Les Barbarins Fourchus, connue sur Grenoble bien sûr et dans la région. La compagnie hein, depuis 1992. Il y a plein d'Isérois, d'Iséroises qui nous écoutent, qui sont allés à un bal, à une soirée à la salle noire,
1: oui.
0: Boire un petit coup, chanter avec le disco, avec le rock, avec la folie des Barbarins Fourchus. Accordéon is not dead, c'est mardi 22 septembre, c'est ce mardi à 20h à la salle noire justement.
1: Et c'est aussi l'anniversaire d'Yvette Horner le 22 septembre.
0: Eh ben vous voyez,
1: c'est aussi pour ça que j'y suis.
0: On va pas écouter du Yvette
1: Horner. Non.
0: C'est un spectacle humoristique, vous allez raconter un petit peu votre vie, parce que vous avez commencé à jouer dans la rue.
1: Ouais, c'est ça. Bah, peut-être
0: Grenoble.
1: Les Grenoblois doivent me connaître parce que dans les années 90, je jouais souvent dans la rue, grand rue là. Déjà des reprises de chansons françaises, du Brel, du Brassens, tout ça.
0: À l'accordéon.
1: À l'accordéon toujours. Moi, j'ai toujours joué de l'accordéon. Mon père jouait également de l'accordéon, donc c'est un héritage quelque part.
0: Ouais.
1: C'est aussi un hommage aussi que je lui fais dans ce spectacle.
0: Alors, on va remonter les décennies ou pas?
1: Allez, on peut.
0: Dans le spectacle.
1: Ben en fait moi le spectacle où je raconte mes 26 ans de carrière avec plein d'anecdotes assez savoureuses et c'est des sketchs qui sont entrecoupés de chansons, alors ça va comme je dis du petit vin blanc jusqu'à Champagne de Jacques Higelin et puis ça se termine par du du Scorpion. Donc il y a tout est possible à l'accordéon et c'est un peu ce que j'essaye de montrer dans ce spectacle, donc j'invite tous ceux qui se disent ne pas aimer l'accordéon à venir voir le spectacle et peut-être qu'ils changeront d'avis.
0: Ouais. Et alors des anecdotes sur quoi? Sur les contacts, ce que vous avez échangé avec les gens dans la rue, avec la suite de votre carrière. C'est vraiment un spectacle qui parle de vous, Quinquin?
1: Bah, qui parle un peu de moi, mais qui parle aussi de la vision des gens sur mon instrument, du fait que maintenant je dis qu'en fait je suis en voie d'extinction. Alors c'est pas les accordéonistes qui sont en voie d'extinction parce que des accordéonistes il y en a toujours, mais c'est un peu cette mentalité justement le musicien de rue. Moi je trouve que moi quand dans les années 80 je jouais dans la rue, il y avait plein d'autres gens qui faisaient de la musique dans la rue et maintenant dans la rue ben il y a plus grand monde. Et puis je fais ce comparatif parce que mon père était mineur et on dit que dans la mine il y avait un canari au fond de la mine qui chantait. Et qui, dès qu'il y avait un peu de trop de gaz, de grisou, il mourait. Donc ça a donné l'alerte aux autres pour
0: bien
1: partir.
0: Sûr.
1: Et en fait, je donne un peu cette image pour dire attention. Quand ça chante plus dans la rue, faut peut-être s'inquiéter un petit peu.
0: Ouais. Était mineur, si je peux me permettre, plateau Mathézin ou dans le.
1: Ah non, il était en Lorraine, dans les mines de fer.
0: D'accord. Ok. Ouais. Parce qu'il y a eu plein de mineurs aussi sur
1: le
0: plateau Mathézin.
1: Oui, il y a eu beaucoup de mineurs aussi.
0: Avec des mines. Cet instrument, alors qui, pour certains. Est un peu poussiéreux parce que voilà Yvette Horner, parce que moi je me souviens des 14 juillet quand j'avais 5-6 ans, toute la journée dans mon village, j'avais droit à de l'accordéon, mais c'était génial quoi. C'était aussi toute une ambiance. Après on a Renaud qui utilise l'accordéon, on a eu toute la vague de groupes français des années 90, Manon Negra, Négresse, et j'en passe.
1: Oui, ça fait beaucoup de bien l'accordéon, effectivement.
0: Ça fait beaucoup de bien l'accordéon, il n'est pas si poussiéreux que ça cet instrument.
1: Non, et puis c'est un instrument tout à fait classique avec lequel on peut jouer plein de choses. C'est un instrument chromatique, c'est-à-dire qu'il y a toutes les notes. En plus, on a la main
0: diatonique
1: gauche.
0: Diatonique aussi.
1: Il y a les deux, mais moi je joue de l'accordéon chromatique avec à la main gauche des accords qui permet d'accompagner. Donc c'est un instrument complet qui permet d'aborder tous les répertoires. Et ça va du classique. C'est pour ça que dans mon spectacle et dans mes concerts en général, j'aborde un peu tous les styles. Aussi bien le musette, je commence par ça, et puis je termine sur des trucs bien décalés avec du Johnny Hallyday et plein de choses comme ça.
0: D'accord.
1: Parce que j'aime aussi beaucoup chanter, hein, parce que je joue de l'accordéon, mais je m'accompagne.
0: On l'entend, la radio.
1: Je vous remercie,
0: Bien sûr. Et vous aimez chanter quel genre de chanson vous allez chercher dans les chansons à texte, dans les chansons un peu plus légères?
1: Ouais, ben moi, c'est vrai qu'au départ, Brel, j'étais grand fan de Brel, de Renaud, de choses comme ça. Mais après, j'ai un peu développé. Puis mon père, avant, je jouais pas des choses musettes, mais mon père est décédé en 2012. Et à ce moment-là, je les entendais plus. Du coup, ça m'a donné envie de reprendre ce répertoire à ce moment-là.
0: Voilà. Ok. Ah ben, dans le musette, il y a de belles choses. Vous êtes en tournée aussi? Il y a des dates?
1: Oui, je voulais dire aussi que le mardi 22 septembre, j'ai invité Yano Barfoot, qui est un...
0: Oui!
1: Vous connaissez?
0: Mais bien sûr qu'on le connaît.
1: Un extraordinaire bluesman australien, justement pour faire un peu un grand écart culturel, parce que moi, j'aime.
0: Qui chante pieds nus?
1: Qui chante pieds nus, mais qui chante très bien aussi. Puis je trouve qu'on se ressemble un petit peu parce que lui comme moi, on donne ce qu'on est sur scène. Vous voyez, lui, il vient d'Australie, il serait né en France, peut-être qu'il jouerait de l'accordéon. Hein, vous savez.
0: Ouais.
1: Voilà, et puis après, nous, moi, je serai le 19 septembre, là, place Edmond Arnaud pour l'ODTI. On va jouer en duo avec mon ami Manu. Et puis, je jouerai aussi le spectacle Accordéon is not dead à RB pour le 1er octobre pour le Festival de la Passerelle.
0: D'accord.
1: Et le 30 octobre au Café Benoît à Voiron.
0: Bon, et le 22 septembre à la Salle Noire.
1: Et le 22 septembre à la Salle Noire à 20h.
0: L'accordéon n'est pas mort.
1: Accordéon is not dead.
0: La compagnie des Barbarins Fourchus qu'on salue, bien sûr, et Quinquin. Merci beaucoup d'être
1: Merci
0: venu.
1: Merci à vous. Bonne journée.
0: Un réel plaisir. Merci beaucoup et bon concert.
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0: Et pour les idées de sortie, théâtre et concert, voilà ce dont je vais vous parler d'ici quelques minutes après Céline Dion. Et après, Damiano David sur Ici, Isère.

0: Next Summer, c'était Damiano David sur Ici Isère. Allez, on est dans la demi-heure idée de sortie. Dans quelques instants, je vous parle de théâtre et de concerts dans le département. Vous ne bougez pas.
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0: Je vous conseille vivement d'aller voir ce spectacle si vous le pouvez. Il a lieu le jeudi 8 octobre au Théâtre Ponsard de Vienne. Soirée cabaret avec The Rabbit Eaters, littéralement mangeurs de lapins. C'est un spectacle décalé, l'absurde flirte avec le quotidien. Les situations improbables s'enchaînent à un rythme effréné, les artistes se croisent, improvisent. C'est une vraie partition vivante, inventive et pleine d'énergie. Le spectacle est un joyeux chaos parfaitement orchestré. On a de l'humour grinçant, des moments de poésie, on se laisse emporter par cette mécanique théâtrale très très précise. C'est surprenant et jubilatoire, comme nous le dit Michel Beltante, celui qui a découvert The Rabbit Eaters au Festival d'Avignon, et celui qui s'occupe de la programmation du Théâtre François Ponsard à Vienne.
7: C'est sans doute l'un des spectacles les plus réjouissants de la saison. Ouais. Et j'aimerais bien que le public vienne le voir, et surtout vienne le voir en famille. Moi, je l'ai vu avec des enfants qui avaient 5-6 ans. C'est un tel bonheur de les entendre hurler de rire à chaque apparition. J'avais jamais vu un spectacle comme ça. Ça va très très vite, mais il y a aussi une immense poésie dedans. Il y a un moment donné, quand ils sont perdus, quand lui, il est dans la bulle, une énorme bulle qui s'éclaire de tout d'un coup. C'est un moment lunaire. On est vraiment, dans une poésie très très belle. Et puis d'un coup, ça explose. Donc on repart ailleurs. Non, c'est l'un des plus beaux spectacles que j'ai vu à Avignon en 2025.
0: Allez, cochez cette soirée cabaret de Rabbit Eaters, c'est à Vienne au Théâtre François Ponsard. C'est ce jeudi 8 octobre. 50 ans de carrière et une nouvelle tournée qui s'arrête à la LDLC Arena de Lyon. Ce sera le 9 avril. Vous avez affaire à l'un des groupes les plus populaires des années 80-90. À cette époque, sur le podium, on retrouvait U2, Cure et les Simple Minds. Pendant le concert, vous applaudirez les grands classiques du groupe Don't You Mandela Day. Mais les Écossais ne comptent pas rester entièrement tournés vers le passé. Cette tournée, justement, leur sert à faire découvrir leur nouvel album. Et il s'appelle Sacrosanct. Extrait. Les nostalgiques des Simple Minds n'ont plus qu'à prendre leur place pour le concert. Ce sera le 9 avril, je vous le rappelle, à la LDLC Arena. On est du côté de Lyon.
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0: On va aller voir sur la route ce qui se passe dans un instant. On vous ramène à la maison du mieux que l'on peut tous les jours, hein, entre 16h30 et 19h, bien sûr. C'est après la toute première fois. La toute première fois de Jeanne.

0: La toute première fois signée Jeanne Masse sur Ici Isère.
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0: Alors sur la route, pour rentrer à la maison, sur Grenoble et agglomération, le plus gros bouchon c'est quand même une bonne vingtaine de minutes. Hein. Vous êtes fortement ralenti sur la Roquette Sud ce soir, dans le sens Grenoble-Chambéry, sur toute la longueur. Hein. Grenoble-Chambéry, beaucoup de monde ce soir. Soyez patients, mesdames, messieurs. Le pont de Clef, Visil, le bouchon du soir, pardon, est de 6 minutes. Cela va encore si vous voulez rentrer du côté de Visil ou partir du côté des stations de Loisan et Bourdoisan. Sur l'agglo lyonnaise, et je parle simplement du sens Bourgoin-Jallieu-Lyon sur l'A43, on n'a pas de souci de circulation ce soir, à Vienne en vallée du Rhône. Le nord de Vienne commence à être vraiment bien chargé, 13 minutes d'embouteillage à patienter, boulevard du Rhône Nord, ensuite quai Pajot.
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0: Tiens, des nouvelles d'Akhenaton, le rappeur d'IAM, ou encore de Louane dans un instant, et toute l'actu musicale. C'est Émilie Mazoyer qui s'en charge. Et puis, je vais vous offrir deux belles places pour un très beau spectacle, Mania, ABBA Tribute. Ce sera le 3 octobre à 20h30 au Summum de Grenoble, pour chanter du Money, Money, Money, du Dancing Queen, du Waterloo. C'est tout à l'heure, à 17h40, se dire dans moins de 7 minutes maintenant. Sinon, on a tous quelque chose en nous de Tennessee.
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Et une foule de collaborations et de BO de films. AKH a aussi eu le temps d'écrire ses mémoires, figurez-vous, c'était en 2011. Un bouquin passionnant que je vous recommande. Ça s'appelle La Face B, toujours disponible aux éditions Point. Une rentrée chargée pour la jeune mariée Louane. Le sixième album de Louane, Watch Out, sortira le 27 novembre et en attendant, c'est au théâtre que vous pouvez la retrouver. Oui, Louane est aussi actrice, sacrément bonne actrice. Hein. N'oublions pas qu'elle a reçu le César du meilleur espoir féminin pour son rôle dans La Famille Bélier en 2015. Louane vient de faire ses débuts au théâtre à Paris dans 2h22, une pièce qui cartonne en Angleterre depuis des années, une histoire de dîner entre amis et de maison hantée. Si vous voulez applaudir Louane sur les planches, ça se passe au théâtre Fontaine à Paris jusqu'au mois de janvier. Un podcast sur l'histoire du punk, mais quelle bonne idée! 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

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Il y a tout pile 40 ans sortait Boule de Flipper, tube dont les années 80 avaient le secret. Il se rappelle notre bon souvenir avec la voix de Corinne Charby, la musique composée par le chanteur Christophe et le tout produit par Eddie Mitchell. Eh ben oui, je le savais pas, je l'apprends pour les 40 ans. Bon anniversaire, Boule de Flipper.

C'est bien, on prend des nouvelles de toutes les générations avec l'actu musicale d'Émilie Mazoyer. Maintenant, on joue ensemble. Et là, il y a toute une génération qui a aimé le groupe ABBA. Maintenant, c'est Mania, The ABBA Tribute. Ces groupes qui reprennent les grands standards de ces monstres, disons-le carrément. Ce sera le samedi 3 octobre à 20h30 au Summum de Grenoble. Alors Mania, ça reste vraiment fidèle hein, au moindre détail. Il y a les instruments, les éclairages, les chorégraphies, les semelles compensées, vous imaginez, les paillettes, la boule disco, enfin tout ce qu'on aime. Je vais vous offrir ce concert sur un plateau. Summum de Grenoble, 3 octobre à 20h30 pour Mania. Ils reprennent les grands tubes d'ABBA. Découvrez le mix du jour. Quels sont les groupes, les chanteurs que vous allez entendre? Il y en a 3 à découvrir. Attention, concentration. Vous connaissez toutes les chansons. Ça, c'est clair, c'est net, c'est précis. Écoutez plutôt.

0: machine.
1: Des artistes signés dans la maison de disques Motown. À l'époque, bien sûr. Vous avez reconnu les extraits? Si c'est le cas, je vous offre deux places pour Mania, le ABBA Tribute, samedi 3 octobre à 20h30 au Summum de Grenoble. Bon courage, bonne chance. 04 76 46 45 45. Le numéro de téléphone à composer très très rapidement. 04 76 46 45 45. Je vous dis bonne chance et à tout de suite. Après ce tube, Tame Impala et Dracula sur ICI Isère.

0: L'homme extraordinaire des innocents sur ICI Isère. Nous partons à Saint-Marcellin chez Olivier. Bonjour Olivier.
1: Bonjour.
0: Alors vous êtes stationné à Grenoble, c'est pas la même chose.
1: Bah on est stationné à Grenoble parce qu'on est en course, mais sinon on habite Saint-Marcellin.
0: Ouais, vous allez rentrer à la maison tranquillement, tout doucement.
1: Tranquillement, et je vous écoutais, et puis je me suis dit tiens, j'ai essayé.
0: Et le groupe ABBA, ça vous parle Olivier quand même?
1: Ah ouais, super, ouais.
0: Le disco, comme on l'aime. Alors c'est pas le groupe ABBA, c'est des groupes de reprises, hein, ça se fait de plus en plus, et en plus c'est de super qualité. Ça s'appelle Mania, c'est le 3 octobre à 20h30 au Summum de Grenoble. Pour gagner ces deux invitations, puisque vous irez avec la personne de votre choix, je demandais il y a un instant de réécouter et de retrouver qui chantait dans le mix du jour. Allons-y, c'est parti Olivier. Alors qui sont ces jeunes gens, ces jeunes garçons?
1: Bah, les Jackson, quand ils étaient bien jeunes à l'époque. Ouais,
0: les Jackson 5, exactement. Ouais.
1: Le grand Stevie Wonder.
0: Le très grand Stevie Wonder, Olivier. Ouais, parfaitement. Vous l'avez parfaitement dit. C'est le deuxième bon point, deuxième bonne réponse. Il est grand lui aussi. Hein.
1: Hey, James Brown.
0: Musicalement, Sex Machine, James Brown. Oui, Olivier, écoutez, vous allez vous rappeler à vos bons souvenirs Dancing Queen, Money Money, Waterloo et bien d'autres. Bien sûr, tous les grands tubes avec les semelles compensées, les paillettes, la boule à disco. Enfin, tout y sera le samedi 3 octobre à 20h30 au Summum de Grenoble pour Mania. Deux places. Voilà ce que je vous offre, Olivier. Rentrez bien à la maison
1: à Saint-Martin.
0: Et merci à vous Olivier.
1: Merci beaucoup.
0: Passez une belle soirée, à très bientôt, à très vite.
1: Christophe, au revoir.
0: Au revoir.
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0: 17h52, ça aussi. On se levait tous pour aller danser sur Soft Cell.

0: C'était Sofseld sur ici Isère. Dans un instant, on va rejoindre 18h le camp de base. L'actualité également, le journal, ce sera avec Benjamin Biolay et Écran Total. 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

0: notre ami Benjamin Biolay, mais c'est bien balancé. C'est Écran Total, tiré de son dernier album, Benjamin Biolay sur ICI.
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0: Première radio sur l'actualité en Isère, il est 18h. On fait le point avec vous, Laurent Gallien. Bonsoir Laurent.
2: Bonsoir. De plus en plus de Français plongent dans la précarité avec notamment la hausse des prix des carburants. D'après un sondage Ipsos pour le Secours Populaire, plus d'un quart des Français ont dû renoncer à une dépense alimentaire ou de santé pour payer les factures d'énergie et de carburant. Bilan, 21 000 bénéficiaires ont poussé la porte du Secours Populaire de l'Isère en 6 mois contre 31 000 sur toute l'année dernière. Nabil Chetouf est le secrétaire général de l'association en Isère.
3: La précarité, il y a 30 ans en arrière, on considérait que c'était les SDF, les personnes vraiment isolées. Aujourd'hui, dans votre entourage, même vous, vous avez toujours un ami, un parent qui est en grande précarité. Le Secours Populaire reçoit beaucoup de jeunes en grande précarité, parce que dans le passé, c'était les grands-parents, les parents qui aidaient les enfants. Aujourd'hui, eux-mêmes ont des grandes difficultés. Quand vous regardez l'augmentation de l'énergie, l'augmentation du carburant dans les jours qui viennent d'augmenter, je ne sais pas où on va arriver, c'est que beaucoup de personnes disent, même pour aller travailler, est-ce que j'ai les moyens de mettre du carburant ? C'est les situations qu'on a. Et on a beaucoup de femmes aussi isolées qui viennent nous voir suite à des séparations, suite à des conflits. C'est pour ça que le Secours Populaire fait une alerte pour dire à nos futurs dirigeants, parce qu'on va passer dans une élection présidentielle, mais on ne parle pas des vrais sujets. C'est comment collectivement, je réinsiste collectivement, apporter une réponse concrète. Les discours c'est bien, mais on veut des actes.
2: Nabil Chetouf, responsable du Secours Populaire en Isère. Les secouristes du PGHM de l'Isère ont récupéré une cordée de 2 hommes décédés en fin de matinée dans les écrins du côté d'Elfroide, entre Isère et Hautes-Alpes. Les 2 hommes étaient partis faire une voie d'envergure dans la face nord lorsqu'ils ont dévissé. Leurs corps ont donc été retrouvés en fin de matinée par le PGHM de l'Isère. L'accident a nécessité une coupure de route, mais il s'est avéré plutôt léger au final. Et heureusement, la route d'accès au Vercors par Engin a été fermée dans les 2 sens, un peu moins d'une heure cet après-midi, à l'entrée de l'ensemble Vercors, obligeant à passer par Saint-Nizier-du-Moucherotte pour accéder ou descendre du plateau. Fermeture consécutive à un choc entre une moto et un poids lourd. C'était vers 15h30, la moto s'est enflammée. Mais le motard n'a au final été que légèrement blessé. Son état n'a même pas nécessité d'hospitalisation. Une bonne nouvelle du côté de Pont-de-Beauvoisin et de son hôpital en Orisère, sur fond de sous-effectifs et de problèmes de recrutement chroniques. Le groupement hospitalier Nord-Dauphiné annonce aujourd'hui la réouverture après plusieurs mois d'absence du centre périnatal de proximité de l'hôpital Yves Touraine de Pont-de-Beauvoisin. Une sage-femme va assurer des permanences les mercredis et vendredis ainsi que les lundis des semaines impaires. En grève depuis 10 jours, les inspecteurs du travail se sont à nouveau rassemblés aujourd'hui devant les locaux de la direction départementale de l'emploi, du travail et des solidarités à Grenoble, en soutien toujours à 2 collègues qui sont mis en cause par leur direction, qui parlent de harcèlement envers une cadre, dénoncent une discrimination syndicale à l'encontre de collègues qui n'ont fait que dénoncer, disent-ils, un mal-être au travail. La commission disciplinaire a proposé hier un blâme pour l'un de ces inspecteurs du travail isérois et une mutation pour l'autre. C'est au ministre du Travail de choisir désormais la sanction. La SR, la section de recherche de la gendarmerie de Grenoble, a 50 ans, l'anniversaire qu'elle compte bien fêter ce week-end. Son commandant, le colonel Serge Procédès, sera l'invité de ICI Isère demain matin à 7h45. La SR de Grenoble, ce sont des enquêteurs qui ont compétence sur tout le ressort de la cour d'appel de Grenoble qui couvre l'Isère, mais aussi la Drôme et l'Ardèche. Un début de saison pour les basketteuses de la Tronche Mélan ce soir. Alors, il ne s'agit pas encore du championnat, ça ce sera pour le 27, mais de la Coupe de France avec un premier tour. Un déplacement à Monaco, une équipe de Ligue 2 pour le BCTM promu cette saison dans l'élite du basket féminin français. Ce match est pris comme une dernière rencontre de préparation, surtout que le club ne pensait pas être concerné par ce premier tour, explique l'entraîneur Clément Sanchez.
4: Avec l'accession, on ne s'attendait pas à rentrer au premier tour. C'était jamais arrivé qu'une équipe de Ligue féminine de première division rentre au premier tour de Coupe de France. Habituellement, c'est réservé aux équipes de Ligue 2. Plus le vainqueur de la Coupe de France course amateur. Donc voilà, et c'était notre grande surprise de l'été, c'était d'apparaître dès le premier tour sur cette, et on est la seule équipe de Ligue hein, à apparaître sur ce premier tour. Donc c'était absolument pas prévu comme cela, et effectivement du coup à la fin, ce match à Monaco, un jeudi soir, juste avant un week-end complet à Paris qui nous est imposé par la fédération le 19-20, et ben ce sera finalement notre dernier match de préparation pour qu'on soit prêt 10 jours après pour le championnat.
2: Le BCTM qui joue donc ce soir à Monaco et samedi ce sera au tour de Voiron d'entrer en lice en Coupe de France. Le début de la quatrième journée de Pro D2 de rugby, c'est ce soir avec Aurillac et Brive. Grenoble se rendra demain à Nice. Un déplacement et une rencontre que vous pourrez vivre évidemment avec ici Isère. Aurillac-Brive, c'est à 21h ce soir pour ceux qui veulent suivre cette rencontre. Les prévisions météo.
0: Alors, on continue sur la belle lancée avec, c'est vrai, de belles journées. Un côté température, c'est plutôt bien aussi. On respire. Demain, c'est du soleil, matin comme après-midi. Pas d'orage attendu en vue en moyenne montagne non plus. Donc pour randonner, c'est vrai que ça doit être super chouette en ce moment pour aller dans nos belles montagnes. Les températures en plaine évolueront entre 21 degrés par exemple à la côte Saint-André jusqu'à 24 à Vienne et à Grenoble. En moyenne montagne, ces mêmes températures passeront sous les 20 degrés. On aura allez, entre 17 et 19 degrés. 17 à Lens-en-Vercors, 18 degrés à Valjoufray, 19 degrés à La Mure ou 21 degrés pour les 600 mètres de Tess en Beldon, attendu par Météo France demain.
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0: Et la montagne, justement, hein, c'est le sujet qui arrivera d'ici quelques minutes avec le camp de base. Everybody needs somebody to love. Voici les Bruce Brothers.

0: les Blues Brothers sur ici. On a Adèle Castillon avec Été et l'été avec toi dans quelques secondes.
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0: Alors, deux sujets dans le camp de base ce soir, deux sujets différents. Aujourd'hui et actuellement se déroulent les rencontres de l'outdoor du côté de Grenoble Alpes Expo. On va en parler avec Emmanuel Graveau d'ici quelques instants. Et puis on prendra de l'altitude pour aller courir les trails des lacs de Champs-Rousses. Les trails qui arriveront le 27 septembre dimanche. Absolument magnifique et merveilleux. Beaucoup de distance, donc vous pouvez choisir votre dénivelé, votre distance. Antoine Gailly nous rejoindra d'ici quelques minutes également. Été avec toi, voici Adèle Castillon.

0: Adèle Castillon sur ICI Isère.
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0: Dans le camp de base aujourd'hui, on s'intéresse aux rencontres nationales de l'outdoor. Elles ont lieu ce jeudi 17 septembre. On est du côté d'Alpexpo, à Grenoble bien sûr. C'est tout de même la 10e édition. On en parle avec l'organisateur des rencontres, mais également rédacteur en chef de la revue professionnelle Outdoor Expert. C'est Emmanuel Graveau. Bonjour Emmanuel Graveau.
2: Bonjour.
0: Bonjour. On va se poser et on se pose des questions. Comment vont muter les filières des sports, des loisirs, du tourisme? Voilà, quelle est l'évolution que l'on va prendre pour rejoindre 2030 et ensuite, c'est un peu ça, c'est ces rencontres nationales de l'outdoor, c'est se poser les bonnes questions sur les sports que l'on peut pratiquer en extérieur.
2: Voilà, c'est en effet rassembler l'ensemble des acteurs professionnels, associatifs, fédéraux, autour des grandes questions qui animent les sports de nature aujourd'hui, qui sont toujours en fort développement, qui répondent à certaines attentes aussi de notre société. Et l'idée, c'est de rassembler différents intervenants, différents milieux, que ce soit tourisme, que ce soit les territoires, les équipementiers, le milieu, le mouvement sportif, afin de favoriser des échanges et de promouvoir intelligemment un développement des sports outdoor.
0: Les thèmes, entre autres, j'imagine que l'évolution climatique y est pour beaucoup.
2: Alors on parlera beaucoup d'itinérance parce que c'est une forte tendance, que ce soit à pied, à vélo, à cheval, voilà. Donc là c'est quelque chose qui se développe. On parlera toujours d'innovation et notamment d'innovation circulaire. Comment aujourd'hui, notion de recyclage, notion de réparabilité, etc., deviennent importantes dans le milieu des équipements. On parlera aussi de l'ultra endurance, qui connaît de plus en plus d'adeptes, de nombreuses autres thématiques, en effet, entre relations entre les organisateurs d'événements et les territoires qui les accueillent.
0: Ouais, vous avez les présidents de fédérations, que ce soit de rando pédestre, la Fédération internationale de tourisme équestre également. Les cyclos sont bien représentés. C'est vraiment tout ce qui touche. Alors, en plus, chez nous, une bonne partie aussi de la montagne et de la moyenne montagne.
2: Absolument, oui, ça correspond complètement aux activités du territoire d'Auvergne-Rhône-Alpes en général et de l'Isère en particulier. Donc, on retrouve toutes les activités, le vélo. Le vélo cyclosportif comme le VTT et l'ensemble des activités à outdoor qu'on pratique en montagne.
0: De cette transition, j'ai l'impression qu'il y a 4 à 5 ans, on en parlait, mais c'était un petit peu, alors non pas vaseux, mais c'était encore dans les idées. Là, on est vraiment au cœur, ça va très très vite.
2: Il y a une vraie accélération de l'engouement pour les sports de nature. Donc l'idée, c'est de voir comment accompagner et comment favoriser quand même dans une société de plus en plus sédentarisée, voilà, c'est assez banal de le dire, mais comment favoriser en effet la mise en forme et l'accès à la nature. Tout cela sous le regard bienveillant, d'ailleurs, on parlait des présidents de fédération, mais aussi du CNOSF, du Comité National Olympique et Sportif Français, qui organise un peu le sport en France, sur le côté institutionnel, et qui s'intéresse aussi de plus en plus à la présence au sport des natures.
0: Bon, les experts parlent de ce que nous aimons, de la montagne, de la moyenne montagne, de l'outdoor, des disciplines, bien sûr, qui tournent autour de tout cela. Et ça se passe à Alpexpo, ce jeudi 17 septembre. Merci Emmanuel Graveau, en tout cas, et bon rendez-vous, belle rencontre. Merci d'avoir pris quelques instants sur ICI Isère. Je vous souhaite une belle soirée.
2: Merci beaucoup.
0: Dans un instant, on monte du côté de Champs-Rousses. Il y a un beau trail qui se prépare, les trails des lacs de Champs-Rousses. C'est un endroit idyllique, bien sûr, pour marcher, pour courir. Et c'est juste après Cutting Crew. Souvenez-vous de Cutting Crew.

0: C'est Cutting Crew sur ici Isère. On cherche à joindre notre correspondant, celui qui va pouvoir nous parler du Trail des Lacs de Champrousse. C'est dans le massif de Belledonne. Et c'est le dimanche 27 septembre. C'est un très très beau rendez-vous qui revient chaque année. C'est organisé par le Ski Club de Champrousse. Antoine, bonjour.
1: Bonjour Christophe.
0: Bonjour. Alors pour l'avoir fait l'année dernière, je me suis régalé. Quand on arrive du côté des lacs Robert, qu'on a le ravitaillement, qu'on mange un petit bout, qu'on refait une petite grimpette et qu'on redescend sur Champrousse, c'est absolument magnifique. Quelles sont les distances que vous nous proposez ?
1: Alors, on vous propose plusieurs distances. Et effectivement, pour les vraiment sportifs et entraînés, on propose plus de 23 km avec 1700 mètres de dénivelé.
0: Donc ça grimpe un peu quand même.
1: Oui, là c'est assez rude, mais bon, les meilleurs mettent 3 heures, hein, donc ça peut aller vite. On a ensuite un des parcours qui a le plus de succès, qui est le 13 km, qui permet effectivement d'aller jusqu'au lac Robert et d'aller surtout au lac Achard, donc les points appréciés par... par les Grenoblois et les autres du côté de Champrousse. Ensuite, alors là, c'est 800 mètres de dénivelé, donc ça reste quand même assez sportif, mais c'est accessible à plus. Ensuite, on a un parcours découverte qui fait 4,5 km avec 350 mètres de dénivelé, donc qui permet de découvrir la station plutôt côté piste et côté Grenoble, qui est aussi très sympa. Et on fait toujours des parcours, alors je disais, parce qu'on s'adapte à chaque âge naturellement, pour les enfants, les jeunes, pour qu'ils puissent aussi participer à l'événement avec leurs parents.
0: Oui, on n'est pas hors sentier, ce sont vraiment les sentiers que l'on prend d'habitude pour faire nos randos, hein. Il n'y a pas de surprise, j'ai envie de dire, Antoine.
1: Alors absolument, pour plein de raisons, et entre autres parce que on doit respecter la nature qui est si magnifique là-haut, donc c'est vraiment essentiel justement de rester sur ces chantiers, donc ça reste des chantiers qui sont utilisés par plein de gens tous les week-ends et qui permettent d'être sûr qu'on va surtout pas abîmer des coins qui restent bien sauvegardés. Donc c'est des sentiers balisés.
0: Oui. Alors la petite surprise, l'année dernière, je m'étais fait un peu surprendre. Quand nous, ici, à Grenoble, on a 16, 17, 18 degrés le matin à 7, 8 heures, il fait combien à Champrousse? Parce qu'on est quand même à 1650 mètres d'altitude, on est d'accord?
1: On est d'accord, on part à 1650, puis surtout, on rajoute quelques centaines de mètres de dénivelé. Donc effectivement, le matin, on est plutôt autour de 10, voire parfois un petit peu en dessous quand on démarre. Donc c'est vrai que le matin, il peut faire frais, il faut arriver, voilà. Alors après, on prend vite chaud, hein, quand on se met à courir et à marcher. Voilà, mais c'est vrai que c'est un des avantages pour le coup, surtout avec les canicules qu'on a vécues ces derniers temps, d'avoir en altitude une température un peu plus agréable. Mais c'est vrai que le matin, aux alentours des 7h, 8h, 9h, les horaires auxquels la plupart des coureurs arrivent, il vaut mieux avoir une petite polaire avant de partir. Et puis après, chacun fait comme il le souhaite pour attaquer la compétition.
0: Ouais, vous avez des cadors du ski club qui vont le faire et qui vont essayer de battre des records?
1: Alors, je vais être obligé d'être extrêmement honnête. Oui, on en a quelques-uns, mais les vrais cadors, c'est le ski club de fond, il faut reconnaître, de l'Arcel, de Champrousse, où là, vraiment, les fondeurs, c'est leur domaine. Hein,
0: ils déménagent.
1: Voilà, ils ont un poumon de plus que nous, mais effectivement, on a quand même quelques jeunes qui ont envie de montrer qu'ils sont capables de courir vite et haut sur le parcours.
0: Et d'ailleurs, c'est pourquoi donner un coup de main, un coup de pouce au club de ski de Champrousse?
1: Alors effectivement, je dirais que c'est un peu dans les deux sens. À la fois, ça permet au club, parce qu'on est quand même vraiment accompagné par la mairie, par les remontées mécaniques, par les commerçants, par Champrousse toute la saison, parce que c'est vrai que ça demande quand même beaucoup de moyens de faire du ski. Donc c'est un moyen aussi de rendre un peu l'appareil en créant un événement qui a de plus en plus de succès, puisque avec les accompagnants, on arrive facilement à 1200-1300 personnes sur ce week-end du 27 septembre à Champrousse. Donc c'est un moyen aussi de remercier la station pour cet accompagnement depuis tant d'années. Et puis, pour le coup, force est de reconnaître que ça nous amène quelques revenus, oui. Voilà, qui nous permettent d'assumer. Alors, vous voyez, par exemple, on a rendez-vous ce week-end pour aller étaler de la du foin sur le stade de Salom pour pouvoir skier le plus tôt possible et ne pas abîmer les skis ni les machines qui entretiennent les pistes, bah ça c'est de l'argent, il faut acheter du foin, il faut les faire monter, etc. Donc à la fois ça nous permet nous d'avoir des meilleures conditions d'entraînement, ça permet aussi à la station d'avoir de bénéficier de ce type de prestations qu'on peut faire. Donc voilà, c'est gagnant-gagnant, okay. Et c'est vraiment dans cet esprit qu'on le construit.
0: Bon, il reste des places, on peut s'inscrire encore, c'est possible. N'hésitez pas, c'est le 27 septembre, c'est un dimanche, 27 septembre. Il y a plusieurs distances, 4,5 km, 13 km, 23 km. C'est le trail des lacs de Champs-Rousses, absolument magnifique. Merci pour l'info.
1: On vous souhaite un
0: bon week-end prochainement et puis à très vite, peut-être à dimanche 27.
1: Avec grand plaisir. Merci.
0: Merci à vous, Antoine. Merci beaucoup. Merci. Et vive le ski club de Champs-Rousses.
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0: J'ai un beau duo pour vous dans un instant. Grand Corps Malade et sa belle voix. Et puis Stilto avec le prochain rêve. Beau duo.
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0: Et ce beau duo avec deux très belles voix, Grand Corps Malade, Stilto. Sur Ici Isère, on fait et on prend des nouvelles de votre circulation juste après.

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0: Le prochain rêve, c'est Grand Corps Malade et Stilto sur Ici Isère.
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0: Alors, sur la route, est-ce que ça va mieux sur la rocade sud de Grenoble, puisqu'elle était pas mal empruntée entre 16h et 18h? Oui, ça va mieux. Il reste un léger ralentissement dans le sens Grenoble-Chambéry, du carrefour du Rondeau jusqu'à la sortie 7 Échirolles. Mais quand je vous dis un faible ralentissement, c'est 4 minutes. Patientez, sinon, sur l'ensemble de l'Y grenoblois, ça se passe bien. Alors, vous pouvez avoir un peu de monde aussi au départ de Grenoble en direction de Crolles sur la 41. On a 3 minutes de forte circulation, ça va jusqu'auprès de l'eau, c'est-à-dire hauteur de Montbonneau. Vous êtes un peu nombreux à circuler. Vous rentrez dans Lyon avec facilité ce soir par la 43. Côté Vienne, on a toujours aussi un peu de monde sur le nord de Vienne, boulevard du Rhône Nord, Képageau. 8 minutes de fort ralentissement, 7 minutes sur le boulevard du Rhône Sud.
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0: Oh là, ça sent bon, ça fleure bon les années 70, mesdames, messieurs. KC and the Sunshine Band, écoutez.

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1: Amir est complémentaire sur Ici Isère. Complémentaire, elle l'est également. On va retrouver tout de suite Pauline Boulet dans le camp de base.
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1: Et dans le camp de base avec Pauline Boulet, eh bien, on prend de très très bons conseils où on part en rando familial, entre autres, dans la montagne. Aujourd'hui, nous parlons d'aventure.
4: Si vous écoutez régulièrement mes chroniques, vous savez peut-être que ma montagne préférée se trouve aux confins de l'Isère, au sud de la Mure et au-dessus de Mins. C'est une montagne majestueuse, un bloc de pierre gris clair qui domine le massif du Dévoluy du haut de ses 2789 mètres d'altitude. Vous l'avez peut-être reconnu, cette montagne, c'est l'Aubiou, la grande tête de l'Aubiou même, si on l'appelle par son nom complet. Monter au sommet de l'Aubiou, c'est une sacrée bambée et c'est une rando que je ne vous recommande que si vous êtes une randonneuse ou un randonneur expérimenté et en bonne forme physique. En résumé, pour faire l'Aubiou, il faut avoir le pied sûr, les cuisses solides et ne pas avoir peur du vide. Par contre, il est possible, quel que soit son niveau, de l'observer d'en bas. Vous pouvez par exemple monter jusqu'à un col qui est au pied de l'Aubiou et avec un peu de chance, vous pourrez même voir quelques chamois qui s'amusent dans les pierriers.
1: Et Pauline, vous nous donnez envie, alors comment fait-on pour y aller ?
4: Alors approchez-vous d'abord en voiture du village de Pélafolle, puis allez au hameau Les Payas, et toujours en voiture, passez le col de la Samblu, égarez-vous enfin au col des Faïs. Et c'est parti pour une jolie randonnée en aller-retour. Vous suivez la piste forestière sur quelques mètres, et tout de suite à droite, vous empruntez une petite sente qui monte dans une forêt très clairsemée. Très vite, les arbres disparaissent et vous atteignez gentiment une large crête. En poursuivant sur le sentier, vous allez passer le pas du vallon. Donc c'est une sorte de petit col avec une toute petite descente derrière. Vous continuez, le fameux vallon s'ouvre devant vous et vous pouvez aller jusqu'au prochain point de bascule qui s'appelle le Bénitier. Alors il n'y a pas de panneau pour vous dire où vous arrêtez, mais observez bien autour de vous. Quand le sentier se met à remonter franchement sous un large pierrier, c'est qu'il est temps de s'installer pour le pique-nique. L'idée, c'est de profiter de ce vallon verdoyant et de la vue splendide sur l'Aubiou au-dessus de vous. Donc vous avez l'embarras du choix pour vous installer sur une des buttes devant vous. En aller-retour, cette randonnée fait environ 5 km et 300 mètres de dénivelé. Et par contre, si vous avez les jambes solides et que vous voulez franchement pousser les curseurs, sachez qu'un nouveau sentier de grande randonnée de pays, un GRP, vient d'être inauguré, le Tour de l'Aubiou. C'est une randonnée en itinérance, donc il faut être plus expérimenté. Elle est proposée sur 4 jours et les étapes sont sérieuses, jusqu'à 19 km et 1300 mètres de dénivelé par jour. Si vous voulez en savoir plus, il existe un site, tourdelobiou.fr. Et si vous voulez rester sur des distances et des dénivelés plus raisonnables, allez donc jusqu'au Bénitier, comme je vous le recommande. Faites-moi confiance, ça suffit pour en prendre plein les yeux et pour découvrir cette grande tête de l'Aubiou.
1: Ah oui, c'est un endroit juste magnifique. On se sent tellement petit dans ce coin du département de l'Isère face à l'Aubiou, petit Aubiou, grand Aubiou. Vous en avez pour tous les goûts. Merci beaucoup Pauline Boulet. Et puis on vous souhaite un bon week-end parce que demain c'est Jean-Michel Asselin. Il arrive le vendredi pour nous raconter sa montagne à lui. Sinon à lundi Pauline. Voici Eve, lève-toi. Voici Julie Pietri. Oh.

0: Lève-toi, c'était Julie Pietri sur Ici Isère. On rentre dans les coulisses de la télévision.
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0: Et aujourd'hui, Patrice Gascoigne, vous nous parlez du final de la série de TF1, Le Mystère de la Chambre Jaune. On va enfin savoir ce qui s'est passé dans cette fameuse Chambre Jaune.
2: Madame la juge Marquet, jouée par Michel Bernier, elle est comme nous. Elle a hâte de découvrir le fin mot de l'histoire.
3: Ils ont retrouvé la victime inconsciente et seule. La chambre a été fouillée, sondée. Il n'y a pas de porte secrète.
4: L'agresseur s'est pas volatilisé comme par magie.
2: Ce soir, enfin, nous saurons quel est le secret du mystère de la Chambre Jaune, l'adaptation réussie en série de ce classique de la littérature policière signé Gaston Leroux. Mais où est passé l'agresseur de Mathilde? Rappelons que le drame a eu lieu dans la Chambre Jaune de la victime, fermée par une porte blindée, et qu'il n'y a aucune autre issue. Et sur la piste de la vérité, il y a l'héroïne Joséphine Rouletabille, jouée par Claire Romain, aidée de Pierre-Yves Bon, alias Théodore Sinclair. Et puis bien sûr, il y a le meilleur enquêteur de Marseille, Larsan, incarné par Benjamin Baroche. D'ailleurs, comment fait-on pour jouer un personnage aussi énigmatique que Larsan, alors que bien sûr, son interprète le connaît, l'ultime et spectaculaire rebondissement, Benjamin Baroche.
5: On a un réalisateur qui est François Vell, déjà, je voudrais le saluer. Et saluer son travail magnifique de mise en scène et de la façon dont il nous a dirigés tous, et nous, particulièrement tous les trois, ben, on fait qu'on est un peu comme un aveugle avec une canne blanche hein, et qu'on se laisse diriger par le réalisateur parce qu'on crossboard, comme vous le savez tous, c'est-à-dire qu'on tourne un peu toutes en désordre et qu'on peut commencer par la fin, par exemple. Donc c'est des choses qui arrivent quand on n'est pas au théâtre, hein, vous le savez tous. Donc là, c'est ce qu'on a vécu. Donc il faut vraiment, sur le personnage de Larsan, mais pas que, hein, je pense que vous pouvez demander à Claire ou à Pierre-Yves, on est dans des émotions tellement montées, tellement descentes sur cette magnifique aventure que on est obligé de savoir tout le temps ce qu'on tourne, à quel niveau et à quel moment en sont nos personnages, pour pas trop en rajouter ou accélérer un petit peu, etc. C'est un dosage qu'on fait avec la script et surtout avec François qui me surveille comme le lait sur le feu. Je sais pas si ça répond à la question, mais voilà, parce qu'à un moment donné, il faut faire attention aux émotions, il faut faire attention à pas se spoiler soi-même, si je puis dire.
2: Benjamin Baroche, le fameux policier Larsan, qui vous en dit plus sur le mystère de la Chambre Jaune, qui sera résolu ce soir sur TF1.
0: Eh ben on va regarder ça. Merci beaucoup à vous, Patrice Gascoigne. Et à demain, je vous propose une pépite. Mais alors, c'est vraiment une pépite. Hein. Un collector, j'ai envie de dire. Les années 80, les années New Wave. Début des années 80, des groupes qui arrivaient avec cette nouvelle vague. Ils faisaient partie de cette nouvelle vague. Je parle de Dead or Alive avec You Spin Me Round sur Ici Isère.

0: My Soul, c'était Bruno Mars sur Ici Isère. Je vous propose à 19h d'écouter toute l'actualité, le journal de Ici Isère. Je vous propose également Ultra Moderne Solitude avec Alain Souchon, il va vous accompagner dans les minutes qui arrivent. Et puis Émilie Mazoyer pour son émission musicale Décibel, c'est la suite du programme sur Ici Isère.
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0: Ultra moderne solitude et Alain Souchon sur Ici Isère. Je vous souhaite une très très belle soirée. Demain va être une magnifique journée. Sachez-le, sur le département, on continue sur la lancée du beau temps et des températures très acceptables. En tout cas, qui font du bien. Passez une belle soirée. Dans un instant, c'est l'info.
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0: Merci d'écouter Ici Isère. Il est 19h. Bonne soirée à vous tous et à vous toutes. C'est le journal.
2: On s'y attendait, c'est confirmé, il va sérieusement falloir se serrer la ceinture. Le gouvernement pose les bases de la négociation budgétaire, annonce faite ce soir dans les colonnes du Figaro. Sébastien Lecornu propose un effort de 54 milliards d'euros, Jean-Rémy Baudot.
3: Il réfute le terme d'austérité, parle d'un budget offensif, mais le chiffre est très important, 54 milliards d'euros de baisse de dépenses. Dans la ligne de mire du Premier ministre, les dépenses de l'État, les dépenses des collectivités et la sécurité sociale. Sébastien Lecornu vise un déficit à 5% du PIB, sans rogner sur les dépenses de l'armée, de la justice, du logement, de l'intérieur, de la recherche et de l'écologie, les rares ministères dont les crédits seront en hausse. Pour arriver à cette équation, Sébastien Lecornu promet des efforts sur les arrêts maladie, les ruptures conventionnelles. Il veut s'attaquer aux dépenses des opérateurs et agences de l'État. Il veut appliquer une carence pour les aides des étrangers ou encore geler le point d'indice des fonctionnaires. Et j'en termine par le point peut-être le plus attendu, le plus délicat. Sébastien Lecornu confirme que les retraités seront aussi mis à contribution. Aucune baisse de pension, mais il évoque un débat sur l'indexation des retraites. Les retraités pourraient, à eux seuls, porter un peu moins de 6 milliards d'euros d'économies.
2: Jean-Rémy Baudot, vous retrouvez toutes ces précisions sur ici.fr. Aide sur le carburant, prêt à taux zéro. Dans ce contexte d'austérité, la ministre de la Pêche tente d'apaiser la colère des pêcheurs. Après une longue réunion avec les représentants du secteur, Catherine Chabot a fait plusieurs annonces aujourd'hui. Elle a notamment promis que les aides suivront la variation des cours du carburant. Marie Boéda, les pêcheurs, eux, sont sortis dubitatifs, mais ont annoncé la levée des barrages.
4: Après 6 heures de réunion, presque pas de pause, des avancées comme sur le prix du carburant. L'aide accordée aux pêcheurs va suivre l'évolution des cours du gazole. Ça veut dire que ce ne sera plus un montant fixe. Mathieu Chapelle est pêcheur au Gros-du-Roi et président du comité de pêche du Gard. Il sort de la réunion ni rassuré ni énervé. Disons qu'il reste prudent sur cette annonce.
5: C'est une méthode de calcul. Ça aurait pu être mieux, ça aurait pu être moins mal. J'ai pas d'avis pour le moment. Je crois que en ce que je vois.
4: Et puis comme les aides de l'État mettent du temps à venir, ceux qui ont des problèmes de trésorerie pourront faire un prêt à taux zéro. Voilà ce qu'a proposé la ministre Catherine Chabot qui se déplace lundi à Sète et au Gros-du-Roi. C'est à ce moment-là que les marins décideront ou pas de reprendre les blocages, alerte Vincent Scotto, pêcheur à Sète.
6: On ne peut pas dire que nous avons tout eu. Il y a des négociations qui sont encore en cours sur plusieurs points. La monnaie d'échange, c'est on lève le barrage, on laisse passer les ferries dès maintenant et on finalise lundi. Par contre, attention, si lundi nous n'avons pas de réponse à nos questions, le mouvement reprendra.
4: Les pêcheurs de Méditerranée ont aussi reçu des promesses plus spécifiques à leur zone, comme un meilleur quota de pêche pour le thon rouge. La ministre leur promet un plan d'avenir pour la Méditerranée, sans plus de détails.
2: Au ministère de la Pêche à Paris, Marie Boéda, ici Paris, Île-de-France. Christian Estrosi, visé par une enquête pour détournement de fonds publics, enquête ouverte par le parquet de Nice, suite à un signalement d'Éric Ciotti, son successeur à la mairie. Christian Estrosi doit fournir des pièces justifiant 312 000 euros de frais de représentation entre 2016 et 2025. Les opérateurs de paris sportifs se sont enrichis massivement pendant la Coupe du Monde de foot. Durant plus d'un mois, du 11 juin au 19 juillet, les sites en ligne ont récolté une masse d'argent considérable en exerçant notamment une pression marketing intense, Fabrice Abral.
7: 1,3 milliard d'euros, c'est la somme record misée pendant la Coupe du Monde sur les différents sites de paris sportifs. C'est considérable et tellement colossal que cette somme prouve l'échec de l'autorégulation des opérateurs et la nécessité d'un meilleur encadrement. C'est ce qu'estime l'association Addiction France. Les opérateurs n'ont pas lésiné sur les moyens pour attirer de nouveaux parieurs et fidéliser ceux qui l'étaient déjà. Les trois principaux sites, Betclic, Winamax et Parions Sport Unibet, ont investi 150 millions d'euros en marketing. À la télévision, 9 publicités en moyenne par match ont été recensées. Sur les réseaux sociaux, 671 publications ont été diffusées. L'exposition à ces publicités, selon Addiction France, était, je cite, « permanente et inévitable » et visait un public jeune des banlieues populaires. Le problème, toujours selon l'association, c'est que les chaînes de télévision proposant le mondial n'ont diffusé aucun spot de prévention alors qu'elles s'étaient engagées à le faire en signant une charte de bonne conduite.
2: Et c'est un sport moins soumis aux paris sportifs. Montpellier va accueillir la Coupe du Monde de tennis de table en 2027. Ce sera du 29 mars au 4 avril prochain à la Sud de France Arena. La France, pays hôte pour 2 ans, il y aura une deuxième Coupe du Monde individuelle en 2028 à Paris, à l'Accor Arena ou à l'Adidas Arena. Le lieu n'est pas encore défini. Et puis visiter le château de Versailles, le château de Fontainebleau ou encore le théâtre d'Orange des 6,50 euros par mois. C'est le principe du pass patrimoine qui va être proposé à partir de demain par la Fondation du patrimoine sur abonnement. On vous en reparle dans le trésor de nos régions.
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2: Le temps pour demain de la Nouvelle-Aquitaine au Massif Central. Le ciel est très nuageux à couvert avec quelques pluies éparses dans la matinée. Le temps redevient sec l'après-midi. Les éclaircies font leur retour. Elles sont de plus en plus belles au fil des heures. Côté température, les minimales varient de 9 à 15 degrés du nord vers le sud, 16 à 20 près de la Grande Bleue. Les maximales vont de 19 à 24 degrés en général, 25 à 29 degrés sur le pourtour méditerranéen.
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8: Salut à toutes, salut à tous et bienvenue dans Décibel. En ce jeudi soir, on se réjouit d'accueillir notre correspondant québécois préféré, Pierre Lapointe.
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8: Pierre Lapointe qui va nous reparler de son album, vous savez, les chansons démodées pour ceux qui ont le cœur abîmé. Et puis, il est en couverture de Têtu avec un autre Pierre francophone, Pierre de Mar. Alors, on a envie de savoir si cette carrière de mannequin va peut-être nous mener quelque part, je ne sais pas. Et puis, les projets à venir aussi de Pierre Lapointe. Tout ça va lui être demandé tout à l'heure dans Décibel. Je souffle parce que je m'en veux un peu, parce qu'en fait la programmation musicale de l'émission, je vous raconte un peu les coulisses, je la prépare 5-6 jours avant et j'avais prévu de passer les Rita Mitsouko, c'est comme ça. Alors pas pour rendre hommage à Catherine Ringer, évidemment puisqu'on a appris sa mort il y a 2 jours, non c'était pour faire la fête en fait, pour célébrer les 40 ans de l'album The No Comprendo, sorti le 20 septembre 1986. Ça fera pile 40 ans dimanche. Et je m'étais dit, on va commencer l'émission avec un grand sourire et avec une chanson qui donne de l'élan et plein de joie. Alors voilà, Catherine Ringer nous a quittés, vous le savez, on lui a rendu hommage sur l'antenne d'ici. Et c'est comme ça, voilà, elle le disait beaucoup, elle faisait pas que le chanter. Allez, les Rita Mitsouko, c'est parti.

0: Entendre la voix de Catherine Ringer ce soir en ouverture de Décibel. On lui a rendu hommage mardi soir. L'émission est encore en ligne. Et puis elle était venue nous voir aussi plusieurs fois dans Décibel. Elle aimait bien venir dans l'émission. Donc voilà, toutes les réécoutes sont dispo. Il doit me rester aussi des petites vidéos. Je vous les partagerai sur les réseaux sociaux.
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0: Coup de cœur du jour nous est livré par le label Afterlife Records. Il s'agit d'un artiste qui s'appelle Thanks for Crying. Vous voyez, dans les années 80, quand Indochine parlait du troisième sexe, bah ça y est, on y est, Thanks for Crying. C'est même pas intéressant de dire fille, garçon, c'est l'artiste Thanks for Crying qui a invité Yoa et Safia Nolin. Et ensemble, ils chantent une chanson qui s'appelle Bizarre, et qui n'est pas du tout bizarre d'ailleurs. Je pense qu'elle va vous faire du bien dans le cœur et dans l'âme. Elle est tirée du premier album de Thanks for Crying, Bizarre.

0: Alors, elle est belle, hein, cette chanson. C'est Thanks for Crying, le nom de l'artiste français. La chanson Bizarre et cette version que vous venez d'entendre avec Yoa et Safia Nolin. J'espère que vous avez vos passeports, les enfants, parce qu'on va partir au Canada avec notre invité Pierre Lapointe. À tout de suite.
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3: Je vous ai promis Pierre Lapointe, les amis. Il est avec nous. Bonsoir, Pierre.
4: Bonsoir à tous.
3: À chaque fois, j'oublie à quel point, évidemment, j'adore votre voix, votre musique et tout, mais vous êtes d'une élégance. Pierre Lapointe porte une petite chemise que je soupçonne être Vivienne Westwood.
4: Alors, on ne nommera pas la marque, mais oui.
3: Oh, elle, on peut, c'est une légende
4: oui,
3: quand même.
4: C'est, ah oui, elle a quand même révolutionné beaucoup de choses et elle a une belle doctrine de vie.
3: Exact, oui, c'est ça. Elle était bien punk, comme on aime. Alors, c'est l'élégance incarnée, Pierre Lapointe. Il y a plein d'actus, la couverture de Têtu, notamment, comme avec Pierre Demar et tout, on en parlera tout à l'heure. Mais j'avais envie de commencer, Pierre, déjà en écoutant quelques notes de cet album, 10 chansons démodées pour ceux qui ont le cœur abîmé, qui s'est transformé en 13 chansons démodées
4: comme
3: pour
4: par
3: ceux
4: magie.
3: Qui ont le cœur abîmé. C'était en janvier et on adore.

0: 10 puis 13 chansons donc avec lesquelles vous avez fait une grande tournée chez vous au Québec et puis chez nous en France, l'Hyper Weekend Festival ici à la Maison de Radio France.
1: On a ouvert la tournée et ça a souligné la sortie de l'album le soir même.
0: C'est ça.
1: On était hyper fiers d'être là.
0: Et en fait, vous avez vécu comme ça 2 ans en fait avec cet album.
1: Ça va faire 2 ans en janvier prochain et je n'ai pas arrêté depuis janvier 25. J'arrête mi-décembre 26.
0: C'est ça, vous terminez au Québec la tournée.
1: Oui, c'est ça, exactement. Je suis ici pour un petit aller-retour, comme vous le disiez tout à l'heure, je suis ici pour la release party du Têtu Magazine,
0: oui,
1: dont je fais la couve avec Pierre Demain. Mais sinon, je continue, je suis en spectacle samedi à Toronto,
0: c'est
1: le 19.
0: Et oui, cet homme a un bilan carbone absolument désastreux.
1: Il ne faut pas parler de ça.
0: Voilà, mais il distribue du bonheur des deux côtés de l'Atlantique, et ça, ce n'est pas le cas de tout le monde. Pierre, donc 2 ans avec ces chansons-là sur scène, mais en vrai, il y en a certaines que vous avez écrites pendant la pandémie.
1: Oui.
0: Donc il y a certaines de ces chansons avec lesquelles vous vivez depuis maintenant 6 ans.
1: Oui.
0: Comment ça se passe? Est-ce que ça vous a apporté autant de bonheur qu'à nous?
1: Moi, ça me fait plaisir parce que j'écris des chansons souvent et elles dorment pendant plusieurs années et je les retrouve. Ensuite, sur l'album, elles ont une certaine forme, comme l'album est très orchestré, il y a beaucoup d'instruments.
0: Ah oui.
1: Et sur scène, j'étais accompagné d'un duo de pianistes qui sont spécialisés dans le piano quatre mains, le duo Fortin-Poirier, deux grandes virtuoses du piano, qui étaient avec moi d'ailleurs à l'Hyper Weekend Festival. Et donc, j'ai redécouvert toutes ces chansons-là alors qu'elles venaient de sortir sous une autre forme.
0: Ouais.
1: Et je suis assez choyé, flatté, ému, touché de voir que depuis mes débuts, j'ai toujours sorti des albums qui n'étaient pas nécessairement en lien avec mes spectacles, dans le sens où c'était souvent le répertoire de l'album qui était mis de l'avant durant la tournée, mais j'ai un grand répertoire, puis j'ai toujours utilisé la scène comme une autre forme de travail, de recherche. Et je suis heureux parce que les gens me suivent. Ils viennent pas écouter l'album tel quel, ils viennent voir un de mes spectacles, ils sont curieux. Et pour moi, c'est une grande fierté d'avoir réussi à amadouer le public à ce point-là.
0: Alors, mieux que amadouer, parce qu'on va pas se mentir, les Français sont dingues de vous, Pierre Lapointe. On vous adore. Est-ce que vous avez reçu cet amour-là? Est-ce que vous l'avez senti? Parce que vous avez fait de nombreuses dates en France, là, récemment.
1: Oui, je le sens. Oui, je sens une certaine, un grand respect de mon travail, de tout le monde dans l'industrie, puis les gens qui viennent voir mes concerts, j'ai vraiment l'impression que je suis comme un secret bien gardé pour eux.
0: Oui.
1: Parce que souvent, ils me connaissent, les gens autour ne me connaissent pas nécessairement.
0: Parce que tout le monde connaît Céline Dion.
1: Oui, voilà. Céline, c'est certain.
0: On est obligé de la partager avec le monde entier.
1: Ouais.
0: Pierre, c'est vrai que parfois, on a envie de vous garder juste pour les gens qui méritent.
1: Oui, peut-être, mais je sens que les gens qui viennent dans la salle, ce sont de vrais mélomanes et qui me suivent depuis plusieurs années. Ceux qui me découvrent sur scène pour la première fois, souvent, pas mal toujours reviennent parce que je sais créer des moments. Donc ça me touche de voir que la francophonie s'ouvre, parce que quand on est en Amérique du Nord, en plus, c'est qu'on décide de chanter exclusivement français, parce que je chante pas du tout en anglais. J'ai chanté en créole, en allemand avant de chanter en anglais, avant de chanter en anglais. Pour moi, c'est sûr que les portes s'ouvrent pas facilement partout. Dans les algorithmes, on est placé à la fin de tout, comme on est en Amérique du Nord. Les États-Unis s'intéressent pas vraiment à nous, mais le Canada anglais non plus, pas tellement. Oui. Donc, le seul marché qui s'ouvre à nous, c'est le marché francophone en Europe. Donc, quand je viens et puis que je vois les gens qui se déplacent et puis que je vois qu'on a un Olympia complet et puis qu'on fait 2 soirs au Bouffe du Nord, pour moi, c'est une grande, grande réussite après toutes ces années à faire des allers-retours comme ça.
0: Félicitations à l'homme qui prend l'avion plus vite que son ombre, Pierre Lapointe, sur cet album 10 puis 13 chansons démodées pour ceux qui ont le cœur abîmé. Il y a cette merveille qui s'appelle Le Secret que nous allons écouter maintenant, car je pense que c'est une excellente introduction aussi à la conversation que nous allons avoir ensuite à propos de votre couve du magazine Têtu.

0: au-delà d'être un enchantement qui nous ramène dans les grandes heures de la variété française, tout ce qu'on aime, les années 60, 70. C'était l'idée, hein, Pierre, évidemment,
1: oui, complètement,
0: cet album.
1: Complètement.
0: Au-delà de ça, il aborde des thèmes et dans cette chanson, Le Secret, on repense à tous ces chanteurs. Ça touchait plus les chanteurs que les chanteuses. Parce que les chanteuses lesbiennes, c'est encore un truc vraiment à part, mais les chanteurs qui étaient homosexuels et qui cachaient et qui ne pouvaient pas dire de qui ils étaient amoureux, c'est à eux que vous pensiez en écrivant ce texte?
2: En fait, cette chanson-là était écrite pour une chanteuse.
0: C'est pas
2: vrai.
0: On
2: sait rien sur sa vie. Donc, je pensais pas du tout à ça, puis je l'ai reprise telle quelle. Tout à coup, ça a pris tout un autre sens.
0: Ah oui?
2: Et puis, je trouve ça intéressant parce qu'en effet, on peut faire des liens avec cette période où il fallait fermer sa gueule, comme on dit en bon français.
0: Rester dans le placard.
2: Et ouais. Avoir des fois des faux mariages ou des fausses copines ou des, pour essayer de pas perdre ses contrats, de pas perdre son public. Et donc, aujourd'hui, heureusement, on n'en est plus là. Mais ça reste encore compliqué. D'ailleurs, à une époque, en 2012, moi, j'ai écrit ma première chanson. Pour la première fois sur mon album Punkt, je parlais de l'amour entre hommes de façon très ouverte, parce que j'en parlais avant, mais j'avais une poésie, disons plus vaporeuse.
0: Ouais.
2: Ça restait plus abstrait.
0: On prenait qui voulait, quoi.
2: Oui, c'est ça. Puis ouais. Ça me dérangeait pas. J'étais très bien, j'étais très à l'aise. Mais j'en parlais pas publiquement. Et un jour, le jour où j'ai commencé à chanter l'amour entre hommes dans des chansons, je me rappelle de m'être senti très très seul parce que je me suis rendu compte qu'il n'y en avait pas en francophonie. Dans la francophonie, il n'y en avait pas. Il n'y avait pas encore Angèle, il n'y avait pas encore Pomme, il n'y avait pas Safia Nolin, il n'y avait pas Edith de Préto. Et je me rappelle avoir vécu un grand grand vertige de solitude et une peur aussi. Puis en même temps, je me suis dit, allez, il est trop tard, les chansons sont bonnes, on les change pas, on les sort comme ça.
0: Et quand vous avez débarqué en France aussi, c'était en pleine manif pour tous.
2: C'est ce qui a fait que j'ai décidé d'écrire là-dessus, parce que j'ai vécu un grand choc. Parce que chez nous, oui, il y a de l'homophobie, de la transphobie, il y en a partout. Mais elle est beaucoup plus complexée que chez vous. Chez vous, il y a quelque chose, il y a une agressivité, une violence qu'on n'a pas en Amérique du Nord, en tout cas pas au Canada, surtout pas au Québec, surtout pas à Montréal. Donc je l'ai pris en pleine gueule, je parlais avec mes amis qui étaient complètement consternés, qui me disaient « mon oncle et ma tante sont allés aux manifs pour tous ». On se disait « mais ils sont en train de dire que t'es pas apte à élever un enfant, mais qu'est-ce qui fait qu'un hétéro serait plus qu'un gay ?» Ouais. C'était d'une violence absolue.
0: Et que ça allait salir le mariage.
2: Oui, toute l'image rose avec pour tous, alors que tous, ça exclut des gens.
0: Ouais.
2: Tout ça était très, très machiavélique et je l'ai vécu tellement violemment que je me suis dit, à partir de maintenant, il faut parler de façon douce, mais il faut parler de notre réalité, il faut parler de qui on est.
0: Alors justement, vous êtes en couverture, Pierre Lapointe, du magazine Gay. Têtu,
2: oui.
0: Avec un autre Pierre qu'on aime beaucoup, Pierre Demar, Festival de Pierre. Ah bah, Festival de Pierre, un Belge, un Québécois. La couve est absolument magnifique. Et vous signez aussi un édito, vous êtes Red Chef invité, un édito dans lequel vous appelez justement à la douceur.
2: Bah, c'est qu'il y a tellement de haine en ce moment, et on nous demande constamment de prendre un camp, en fait. On est pour, on est contre, on peut être bouleversé, blessé, de voir des humains mourir, de voir des humains, point, qu'importe leur allégeance politique, leur religion, leurs origines. Moi, j'en ai un peu rien à foutre. J'aimerais bien qu'un jour on parle de l'être humain en oubliant cette espèce d'idée de frontière et de territoire qui doit appartenir à quelqu'un, ou parce que tant qu'on sera dans la rancœur, dans la haine et dans la vengeance, on s'en sortira pas, en fait. On est dans un méga cercle vicieux. Donc, ce que je demande dans mon édito, et vous irez le lire, c'est très, très bien écrit.
0: Ça vient de sortir.
2: Ça vient de sortir.
0: Vous pouvez pas rater la couve. Ils sont beaux, Pierre Lapointe et Pierre
2: Demar. Les stylistes ont fait un super travail. Et nous, bon, on est pas mal aussi.
0: Ah oui.
2: Ce que je demande, c'est justement de pas répondre à la haine par la haine, de répondre à la haine seulement en étant qui on est, qu'importe qui on est, puis en prônant des valeurs d'ouverture, de curiosité et puis d'amour. Voilà.
0: L'amour a le dernier mot.
2: C'était mon moment hippie de la soirée.
0: J'adore. Très John Lennon et Yoko Ono. La totale. Pierre Lapointe est notre invité. Restez dans le coin, les amis. Décibel revient.
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0: On se régale ce soir, car Pierre Lapointe est l'invité de Décibel en ce jeudi soir. Ça fait drôlement plaisir. Pierre, je voulais vous remercier, mais aussi un peu quand même vous dire, oh là là, vous m'avez bien fait pleurer avec votre chanson « Je déteste ma vie » dans la bande originale de la série « Empathie ». C'est une série avec un acteur français que nous on adore qui s'appelle Thomas N. Gijol, qui est normalement un type très rigolo, etc. C'est pas une série forcément très marrante, hein, voilà, sur la santé mentale, la psychiatrie, etc. Et il y a un moment dans la série, votre chanson arrive. Et là, ça m'a foutu par terre, j'ai pleuré comme un bébé. Je voulais savoir si, quand on veut mettre une de vos chansons dans une série, dans une pub, dans un film, comment ça fonctionne?
2: En fait, j'ai un éditeur, un représentant qui gère tout ça, qui reçoit l'appel, qui regarde l'offre. Dans le cas d'Empathie, bon, c'est une série québécoise. Ce qui est cool au Québec, c'est qu'il y a, j'ai envie de dire, une certaine forme de protectionnisme. Donc souvent, les scénaristes et les gens à la réalisation vont aller chercher des chansons québécoises pour aider le récit de leur série. Et normalement, je dis toujours oui au Québec, parce que c'est une belle façon, je trouve, de se tenir entre nous. C'est des petits revenus. Dans le cas d'Empathie, c'est un peu plus payant parce que c'était sur une grande plateforme de téléchargement, d'écoute en ligne. Donc, j'accepte toujours, surtout Madame Ropré, qui a écrit la série, qui est
0: oui,
2: une actrice extrêmement drôle, qui joue le rôle principal. Quand j'ai lu le scénario, je dis, bah oui, on va y aller. Maintenant, j'avais lu que c'était la chanson pratiquement au complet, mais oui. J'avais pas compris l'impact que ça allait avoir parce que j'avais pas lu le scénario de toute la série. Il faut savoir que l'épisode commence et on a la chanson du début à la fin et qu'elle en fait c'est l'épisode où on comprend tout le passé de l'actrice principale, du personnage principal. Donc oui, ça donne une place extraordinaire à cette chanson, puis j'ai l'impression que ça décrivait exactement ce que le personnage vivait. Ouais. C'est très émouvant de voir comment une chanson voyage. D'ailleurs, quand la série est sortie en France l'automne dernier, ça a eu un grand éclat. Et puis ça m'a vraiment ça m'a fait plaisir de voir que les gens l'écoutaient, la cherchaient sur Shazam. Et donc c'est une belle façon de faire revivre une chanson qui aujourd'hui a 15 ans. Donc oui, c'est cool.
0: Si vous m'avez fait pleurer très fort avec cette chanson qui est arrivée dans la série, j'espère que je ne vais pas vous faire pleurer en vous faisant écouter une voix que vous connaissez, une voix que vous appréciez, je sais, puisque il y a deux jours, quand on a appris la disparition de Catherine Ringer, vous avez écrit un petit texte sur elle sur Instagram qui m'a beaucoup touchée.

0: C'est la bande originale du film Tati Daniel. C'est un film culte en France, je ne sais pas si au Québec.
1: Je ne connais pas.
0: C'est une vieille dame très très méchante. Mais très très méchante, c'est-à-dire que vraiment acariâtre, menteuse, voleuse. Voilà. Et donc la chanson s'appelle La complainte de la vieille salope.
1: Voilà. Pourquoi pas.
0: Et Catherine s'est fait un plaisir de l'interpréter. Catherine Ringer, elle représentait quoi? Qui pour vous, Pierre Lapointe?
1: Faut savoir que le premier contact que j'ai eu avec Catherine Ringer et Fred Chichel, et Rita Mitsouko, c'était dans le Elle Québec, un petit encadré qui parlait de l'album No Comprendo, qui venait de sortir avec une photo d'eux du clip de C'est comme ça, avec les cheveux collés, puis les bas noirs et blancs. Et je me rappelle d'avoir été scotché devant la photo. Et ça, c'était en 86, 87.
0: C'était il y a 40 ans.
1: Donc, j'avais 5-6 ans. Ouais. Donc, je me souviens de ça, parce que l'image était très, très belle. Et après ça, c'est les clips de Andy et de Marcia Baila qui m'ont complètement absorbé. Puis quand je suis tombé dans l'adolescence, j'ai acheté le Marc et Robert en vinyle, j'ai acheté nos Comprendo, j'ai réussi à les trouver, parce qu'il faut savoir qu'au Québec, c'était pas aussi facile à trouver qu'ici.
0: Bien sûr.
1: Ça restait des artistes qu'on avait en importation, puis c'était pas tous les albums qui étaient distribués. Donc, l'album, c'était quoi déjà avec Les Amants
0: et Variety.
1: Variety avec, non, je sais plus, mais bref, cet album-là.
0: Les Amants, c'était System D, 93. System, oui, donc là, vous System êtes ado. D.
1: Donc là, je suis ado, j'ai 12 ans. Le clip Les Amants est arrivé avec Mondino, je crois, qui avait fait la photo, qui était magnifique. Et je me rappelle avoir enregistré sur le VHS le vidéo que je repassais en loop. Et je suis devenu fan. Je les ai vus pour la première fois sur scène au Franco de Montréal. Ça devait être en 2000. Ouais. Et puis, avec l'album Cool Frénésie, à peu près cette époque-là. Et puis, je suis resté fan. J'ai croisé Catherine Ringer, je la connais pas, c'était pas une amie, c'est ce qui est toujours délicat quand les gens meurent, on dirait tout le monde, c'était tout
0: oui, c'est
1: moi,
0: les amis
1: pas,
0: de tout le monde.
1: Pas une amie, mais elle a été très chouette parce qu'au Francophonie de Montréal de 2008, si ma mémoire est bonne, je faisais un grand spectacle et puis le journal La Presse nous avait jumelés pour faire une interview ensemble et elle avait refusé. Fred Chichin venait juste de décéder.
0: Oui, c'était l'année
1: puis
0: après.
1: Elle était venue me voir en répétition pour me dire, écoute, on le fait pas ensemble, prends le pas personnel, je te trouve très cool. Et puis on avait discuté un peu, je l'avais présenté à l'équipe. Je l'avais trouvé vraiment chouette d'avoir pris la peine et le temps de faire ça. Et puis après ça, on s'est recroisés ici, d'ailleurs, à la maison de la radio. Et c'est je trouve que c'est un bel exemple, et en francophonie, il n'y en a pas tant qui ont réussi à faire le pont entre la culture d'avant-garde et la variété, la grande chanson,
0: le grand public,
1: française. Je pense au duo qu'ils ont fait avec les Spikes dans les années 80, début 90, si ma mémoire est bonne. Il y a vraiment un mariage qui s'est fait, et puis elle était... ça fait du bien, les artistes, ça fait du bien quand ils sont libres. Quand ils arrivent à dire ce qu'ils pensent et puis qu'ils s'excusent pas et puis qu'ils parlent des trucs qui étaient moins bien, des trucs qui étaient bien avec une façon de l'assumer. Et c'est une grande voix qui nous quitte. J'ai fait une petite vidéo pour lui dire merci et à la fin, j'ai décidé de mettre tout un extrait où elle chante Padam Padam d'Edith Piaf pour la télé. Ça avait été enregistré pour la télé française en 90. L'interprétation est totalement dingue. Elle fait presque rien, c'est accordéon-voix avec une boule à facettes accrochée au plafond. Je vous dis, allez voir la vidéo, tapez sur Google ou allez voir sur mon Instagram ou sur mon Facebook. C'était une interprète, mais hors norme, de très très haut niveau. Donc pour moi, pour qui c'est le métier de chanter, j'ai appris énormément à l'avoir bougé, à l'avoir chanté sur scène. Et cette vidéo-là, pour moi, où elle chante Padam, c'est une classe de maître. Voilà.
0: Pierre Lapointe, merci pour ce bel hommage à Catherine Ringer. On va vous écouter chanter avec un chanteur trompettiste que l'on aime beaucoup.
1: Un petit voyou.
0: Il paraît qu'il ne faut pas vous inviter tous les deux. Fallait pas nous inviter. Extrait de 13 chansons démodées pour ceux qui ont le cœur abîmé. Pierre Lapointe est notre invité.

0: très chouette duo, fallait pas nous inviter. Il y en a envie de faire la fête, donc un peu partout dans le monde, et notamment entre le Québec et la France. C'était sur la réédition donc, de l'album 10 chansons démodées pour ceux qui ont le cœur abîmé, 10 qui sont devenus 13. Vous avez le goût des duos, Pierre? Vous avez envie, sur le prochain album, d'inviter du
1: monde?
0: Ouais,
1: je réfléchis à des gens. Il faut toujours. C'est délicat parce qu'il faut pas faire des duos pour faire des duos.
0: Non. Bon. Ah non, faut que
1: Voyou,
0: ça ait du sens.
1: Voyou, c'est un ami. On s'est croisés en tournée souvent. Ouais. Puis à un moment, j'ai dit, hey, on écrit ensemble. Et puis on s'en est pas rendu compte. Puis c'est notre amour commun de la musique brésilienne qui est sorti au moment de l'écriture. Puis on trouvait ça très drôle, donc on l'a amplifié. Je pense à Clara Luciani aussi, avec qui j'ai écrit Qu'est-ce qu'on y peut, qui est une chanson magnifique.
0: Mélissa Lavo aussi.
1: Mélissa Lavo aussi, on a fait une chanson de Noël en créole, en haïtien. Ouais. Donc pour moi, c'est des amitiés qui finissent par s'extrapoler en chanson. Mais je ne veux pas pousser les choses. Donc j'ai des idées pour le prochain album. Il faut que j'ai quelque chose à dire. Il faut que ça soit justifié derrière.
0: Et puis vous allez avoir un emploi du temps un petit peu chargé en 2027, puisque vous allez chanter dans la version symphonique de Notre-Dame de Paris.
1: Eh ouais.
0: Vous serez Gringoire.
1: Eh ben oui.
0: Donc c'est un peu le narrateur de l'histoire.
1: C'est moi qui vais jouer le rôle qui a été créé sur mesure pour Bruno Pelletier.
0: Ce
1: qui fait un peu peur.
0: Oui, parce que du coup,
1: c'est moi qui chante le temps des cathédrales. Ouais. Ça va, je suis capable. Je pense que si j'avais été proche vocalement ou dans mon identité de Bruno, j'aurais été paniqué.
0: Oui.
1: Là, l'avantage, c'est que je suis tellement à l'opposé. J'ai un grand respect pour lui. Et puis, en fait, je ne serais jamais capable d'accoter sa voix. C'est un grand gymnaste vocal. Donc, moi, je vais jouer plus la théâtralité que. Mais quoi qu'il jouait très bien la théâtralité aussi, quand même lui qui a créé le rôle. Mais ça va être un exercice intéressant. Je ne suis pas certain que j'aurais accepté si ça avait été une version avec les costumes, les maquillages,
0: voilà.
1: Les décors.
0: Là, il n'y a pas le décor.
1: Non,
0: et tout. Par contre, il y a un orchestre.
1: C'est l'orchestre, oui, l'orchestre philharmonique de Montréal. Un orchestre qui s'est spécialisé dans la reprise de grandes musiques de films, de jeux vidéo. C'est deux mecs hyper cool qui ont participé il y a quelques années. Et donc, ils ont décidé de remettre cette œuvre-là. J'ai envie de dire de mettre de l'avant le côté orchestral, le côté musical, ouais. Parolier.
0: Écouter les chansons
1: ouais,
0: aussi.
1: Exactement.
0: C'est vrai que quand on regarde.
1: Distrait par une mise en scène, quoi que ça, c'est très intéressant dans une comédie musicale d'avoir une mise en scène. Mais j'ai trouvé l'exercice, la proposition de l'exercice assez intéressante, donc j'ai accepté. Donc je vais faire ça. Je crois qu'il y a 6 dates à date qui ont été annoncées.
0: Exactement. Ça commence au printemps 2027 et c'est jusqu'au mois de juin pour le moment au Québec, évidemment.
1: Et c'est la première fois que je chanterai Richard Cochiante. Pas la première fois que je vais chanter Plamondon, parce que Plamondon, je l'ai chanté, mais
0: j'ai jamais chanté un petit « J'ai attrapé un coup de soleil » dans un karaoké.
1: Non, elle n'est pas très connue chez nous, cette chanson-là. Nous, c'est « Question de feeling » qui est très connue chez nous.
0: Oui.
1: Ça, j'ai chanté, mais genre en faisant la vaisselle ou en cuisinant avec mon amoureux, on chante souvent « Question de feeling ». Mais j'ai pas chanté. Bref, ça va être la première fois. Je suis très, très honoré parce que c'est une très, très grande œuvre qui a fait rayonner le français partout sur la planète. Et tout ce que Plamondon a touché, pour moi, reste très émouvant. C'est un homme qui m'émeut beaucoup. J'ai la chance de le connaître et puis de l'avoir côtoyé souvent. Puis c'est un mec hyper généreux qui a une grande, grande, grande culture. Et je pense que les gens sous-estiment l'impact et l'importance qu'il a eu dans l'histoire de la chanson puis dans l'histoire de la francophonie. Puis ça me touche toujours de chanter les mots de Luc.
0: Et vous les chanterez donc l'année prochaine. Merci infiniment d'être venu nous voir, Pierre Lapointe.
1: Ça m'a fait extrêmement plaisir d'être là.
0: Félicitations pour votre couve de
1: têtu. Allez acheter le têtu.
0: Voilà, lisez Pierre Lapointe. Vous qui l'écoutez, lisez-le aussi. Vous n'allez pas être déçus. À très bientôt, Pierre.
1: Merci.
0: Merci. 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
3: Découvrez J'ai envie d'été, le nouveau titre de Louise Combier.

0: Combier.
1: J'ai envie d'été.
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2: C'est l'heure du Blind Test. À gagner ce soir, c'est le nouvel album du groupe Europe. Si, vous connaissez Europe. It's the final. Après, cette chanson est toujours un tube. Le chanteur Joey Tempest a été notre invité la semaine dernière dans Décibel et il nous a filé des nouveaux albums qui vont sortir que vendredi prochain. Et non seulement il nous les a filés, mais en plus il les a dédicacés. Donc on en a offert aux auditeurs du Blind Test le soir de la venue de Joey Tempest. Mais il nous en reste deux albums dédicacés qui sont donc à gagner ce soir au Blind Test. Viennent jouer avec nous Olivier et Christophe. Bonsoir messieurs.
3: Coucou,
4: bonsoir.
2: Bonsoir. Alors, Olivier, comment ça va?
3: Eh bien, écoutez, ça va pas mal. Je suis très content parce qu'en fait, j'ai écouté un petit peu sur Internet des extraits de cet album de Europe et je suis très content parce qu'en fait, c'est vachement bien.
2: Hein. Ouais. Oui. Alors, pour le coup, il est vraiment hyper réussi.
3: Il est très rock hein, et, ouais. et dans l'esprit de Final Countdown. Hein.
2: Oui, c'est ça. C'est-à-dire que les voix sont mises en avant. Voilà, on parle de vrais sujets et puis il y a trois ou quatre bonnes idées dans une seule chanson. Donc c'est là où on se dit qu'effectivement ils sont bourrés de talent. Donc Olivier fan de Europe, Europe oui. Comme il nous dit.
3: Vous avez vu en concert, ils étaient en première partie du groupe Scorpion.
2: Oh là là, ah, la doublette était pas mal là.
3: Ah
2: franchement,
3: oui,
2: ah oui, mal, ah, ça valait le coup de sortir de la maison ce jour-là.
3: Ah bah là.
2: Christophe qui est avec nous, fan aussi, je crois, de Europe, on est d'accord, hein?
5: C'est exactement ça, Émilie, grande
2: oui.
5: fan depuis 40 ans. Effectivement, je les ai vus 5 fois en concert, je pense.
2: Oh là là.
5: Je les ai vus en première partie de Scorpion également.
2: Ah, très bien.
5: C'était à Toulouse, il y a quelques années, je les ai vus à Marseille, je les ai vus à Barcelone. À la cité de Carcassonne ouais. notamment. Bon, bref.
2: Ok. Ouais. Donc on a des vrais
5: par cœur.
2: Fans. Et alors, comme je suis un petit peu malicieuse, j'ai décidé de faire un blind test autour du thème disco française.
3: Ah ouais. Ouais, magnifique.
2: Allez, alors, parce d'accord. que je me suis dit, bon,
5: pour les deux candidats.
2: Ils aiment le hard rock suédois. Et ben, on va leur faire deviner des chansons disco françaises. Mais c'est pas grave puisque je le rappelle pour celles et ceux qui se disent, mon Dieu, mais quelle cruauté cette animatrice. Pas du tout. En fait, tout le monde gagne au blind test de Décibel. À partir du moment où vous participez, vous gagnez. Donc, je peux d'ores et déjà vous annoncer, Christophe et Olivier, que vous repartez chacun avec un exemplaire dédicacé par le chanteur, un exemplaire du nouvel album d'Europe. C'est gagné pour vous deux.
3: C'est trop bien, merci.
5: C'est magnifique.
2: Ah.
5: Super.
2: Allez, maintenant, on se met en mode disco et vous allez me retrouver, j'en suis sûre, le nom des interprètes des chansons qui arrivent.
5: Bonhomme.
2: Olivier et Christophe. Eh ben non, même pas. Première chanson, il faut me dire qui la chante et n'oubliez pas de me donner votre prénom avant de me donner la réponse pour que je sache lequel de vous deux est le plus rapide, ok?
3: Oui, ok.
2: Allez, c'est parti. Première chanson disco made in France. Dites-moi, qui chantait ça?
3: Olivier.
2: Olivier.
3: Claude François.
2: Oui, bravo.

0: Clo-Clo qui essayait de rattraper la mode du disco. Et pour le coup, il a sorti, c'est vrai, une belle chanson. Un point pour Olivier. On continue.
1: Olivier. Comment elle s'appelle, Dalida.

0: l'été. Bravo. Et alors, Olivier, en fait, on peut être fan de hard rock et de disco en même temps. Voilà, c'est ça l'idée.
1: Ah bah oui, moi je suis très pour l'éclectisme, comme ils disaient les inconnus.
0: J'en ai fait quand j'étais jeune, moi aussi, de l'éclectisme.
1: Bon, c'est fatigant, l'éclectisme.
0: Pour ceux qui n'ont pas la ref, allez voir les sketchs des inconnus, oui. Les enfants. Voilà. Bon, Olivier a marqué 2 points. Olivier, il va falloir que Christophe marque 1 point, je pense.
1: Oui, donc, il faut que je propose faire du sur cet extrait. Je le laisse.
0: Ah bah oui, parce que Christophe, il peut pas garder sa street cred hard rock, alors que nous, on s'est roulé dans le disco.
2: Non, pourtant, je suis éclectique moi aussi.
0: Ah.
2: Rien, on va dire.
0: Bon, allez, Christophe, celle-là, allez. On y va.

0: Il porte le même nom que Bruel, mais lui n'a jamais fait de mal à personne.
1: Il est suisse, Patrick Hernandez.
0: Alors non, c'est un autre Patrick.
1: Il est suisse.
0: Ça commence comme jus d'orange. Oui, bravo.
1: Patrick Juvet.
0: Juvet. Bravo.

0: Sam, bravo Christophe et Olivier.
1: On a sauvé l'honneur.
0: Vous avez été parfaits et vous avez bien mérité vos cadeaux de rocker dédicacés donc par Joey Tempest, le chanteur de Europe. Alors, on n'a pas le droit de vous envoyer l'album aujourd'hui parce qu'il sort que vendredi prochain, mais on vous l'enverra jeudi prochain. Comme ça, vous le recevrez le jour de sa sortie. OK?
2: Waouh,
1: c'est magnifique.
2: Merci.
0: Merci à tous les deux. Je vous embrasse.
1: Merci.
0: Merci d'être venu jouer avec nous. Et puisqu'on reste dans le French Disco, on accueille sans doute les meilleurs représentants actuels, le duo Sébastien Tellier et Juliette Armanet. La chanson s'appelle Attraction.

0: the Night, c'est la version anglaise. Attraction, la version française. Sébastien Tellier a eu la bonne idée d'inviter Juliette Armanet pour son retour discographique. Vous connaissez la maison, on a envie de dire vivement la suite.
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0: C'est l'heure de la chanson anniversaire et aujourd'hui, on envoie 1000 bises, ou au moins 58, à Philippe Fragione. Oui, ça c'est à l'état civil. Akhenaton, son nom de rappeur, né le 17 septembre 1968 à Marseille. AKH du groupe I Am. Il a 58 ans, il a un tube qui a une trentaine d'années et qui n'a pas pris une ride. Alors, je vous propose qu'on le partage ensemble. Ce Mia, un délice.

0: Joyeux anniversaire à Akhenaton et merci pour Georges Benson qui nous a offert, avec en plus Sébastien Tellier et Juliette Armanet, un joli petit quart d'heure disco pour terminer l'émission. Allez, Décibel, c'est fini pour ce soir. Merci à l'équipe. Il y avait Cindy Le Grumelec, Omaïma Abaz, Iris Guitoni, Thierry Boffa et Mélodie Chaïb. Demain, on parlera de Céline Dion avec un journaliste très informé sur son comeback.
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0: Belle soirée à l'écoute d'ici à 20h. C'est Éric Bastien qui débarque. Il n'y a pas que Paris dans la vie. 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
4: Salut à tous, bonsoir, bienvenue et merci de vous être connectés comme vous le faites chaque soir pour partager ce rendez-vous feel good de début de soirée. Une balade dans toute la France qui va mettre en lumière le patrimoine, votre patrimoine, celui de notre pays à travers le regard d'un invité au parcours inspirant. On ira aussi découvrir de belles initiatives à travers ce que vous entreprenez en France. On ira notamment dans le Gard, la rencontre d'un professeur du monde du vivant, un éducateur environnement qui lui donnera envie d'observer ce qui nous entoure. Nous irons faire un tour à Nice pour vous donner la parole en relançant aussi le débat sur la gratuité des transports. Bienvenue jusqu'à 21h. Je reçois ce soir un jeune entrepreneur connecté, créateur de Payotte, un homme passionné qui a su se mettre au service du savoir-faire français et tout ça grâce à un faux départ. Vous allez le découvrir. Comment a-t-il réussi? Qu'est-ce qu'il a inventé? Par où il est passé? Dans quel lieu pour en arriver là? Dans Il n'y a pas que Paris dans la vie, je reçois Olivier Gély. Bonsoir Olivier.
5: Et bonsoir.
4: Je crois que c'est clair, vous venez pas du nord de la France.
5: Ah non, là que ça, j'ai le package.
4: Ça fait plaisir, ça fait du bien, c'est chantant ça.
5: Ouais.
4: Mais alors du coup, c'est marrant parce que vous venez de Perpignan. Quand vous vous baladez un peu partout en France, vous êtes choqué par les accents que vous pouvez découvrir des uns ou des autres?
5: Mais c'est surtout l'inverse. Chaque fois que je viens, ouais, ou que je parle, ou que je pars en visite dans un village qui est, ou une ville qui est au-dessus de Narbonne,
4: ouais,
5: ben déjà on me dit, ah toi...
4: Ah ouais,
5: toi t'es du sud.
4: Et d'aussi près que ça, entre Narbonne et Perpignan, ah déjà ouais, on repère la différence.
5: Narbonne c'est le nord. Hein, ouais.
4: Non. Orange c'est le pôle nord pour vous. Lyon c'est...
5: Ah ben c'est notre pays déjà.
4: Ouais. Oh là là. Bon, je suis heureux en tous les cas de vous accueillir sur toutes les locales du réseau ici. On va en parler d'ici 21h, mais on va juste se dire un mot sur le fait que vous êtes le créateur de Payotte. Je l'ai dit, c'est une jeune marque d'espadrilles que vous portez au pied.
5: Oui c'est ça exactement, toujours, je ne les lâche jamais.
4: Alors d'espadrilles, on le découvrira tout à l'heure, mais vous avez su réinventer finalement quelque chose d'assez ancestral, un produit qui date pas d'aujourd'hui, avec une espèce de modernité aujourd'hui. Vous avez 1500 modèles différents.
5: C'est ça, j'ai plus de 1500 produits d'espadrilles différents sur notre site internet, avec des matières totalement différentes qui vont du 28, de la pointure 28 jusqu'au 50. Donc voilà, c'était un faux départ qui m'a donné cette chouette idée et du coup, je suis parti un matin avec...
4: Alors attendez, vous allez trop loin, parce que on va rembobiner finalement votre vie et ça commence maintenant. Et découvrir ensemble qui vous êtes et faire ce voyage. Vous allez trop vite en besogne.
5: Allez, allez.
4: Premier lieu, c'est donc Perpignan, vous êtes né là-bas? Vous avez
5: exactement
4: grandi là-bas?
5: Je suis né là-bas, je suis né à Perpignan en 1985, le 7 janvier.
4: Ouais.
5: Et je suis originaire d'un petit village qui est à 40 km de Perpignan, Saint-Paul-de-Fenouillé. De 1300 habitants.
4: Ouais, alors c'est tout petit village, Perpignan, vous irez un petit peu plus tard parce que c'est un peu la grande ville pour vous, mais Saint-Paul-de-Fenouillé, c'est comme ça que vous le prononcez.
5: Ouais, c'est ça.
4: Région Occitanie, Pyrénées-Orientales. Vous grandissez là-bas, c'est toute votre enfance?
5: Exactement. J'ai fait la maternelle, le primaire, le collège. Donc moi j'ai grandi là-bas, entre la vigne et la garrigue. Donc entre les. C'est vraiment une vallée, on appelle la vallée des Fenouillèdes.
4: Ouais.
5: Donc mes parents sont vignerons. Donc
4: vous avez vécu dans les vignes quoi.
5: Exactement,
4: vie,
5: moi les vendanges je les connais, écraser le raisin avec les pieds, je l'ai déjà fait.
4: Ouais.
5: Voilà, donc je suis le seul de la famille qui n'ait pas pris cette voie. Mais je suis pas parti bien.
4: Alors tous les autres font exactement, ont suivi les traces de votre papa,
5: ouais, c'est ça.
4: Les vignes.
5: Exactement.
4: Et vous aviez pas envie?
5: Alors moi j'adorais ce savoir-faire, mais c'était pas ce que je préférais. C'est vrai que quand même c'était un métier où je les voyais, ils étaient assez seuls. Donc partir en plein hiver, aller faire la taille pour 45 hectares de vignes, c'était pas C'était pas mon kiff préféré.
4: Bon, ouais, vous aviez un autre destin.
5: J'avais, voilà, c'est ça, exactement.
4: Vous grandissez avec quel décor au-delà des vignes? Vous viviez dans une grande maison? Ça ressemble
5: alors,
4: à quoi?
5: Alors, on avait une maison classique, on avait vécu dans un lotissement, mais moi, juste à côté de chez moi, j'avais vraiment la rivière, j'avais cette odeur des herbes du matin, j'avais vraiment le chant des oiseaux. Et nous, on était, voilà, quand j'ai commencé à avoir à partir de 10 ans, on commençait à partir faire des cabanes. On vivait vraiment dans la nature, hein, on se faisait des super goûters avec les copains. Et moi, j'ai grandi vraiment dans la nature, quoi. La forêt, aller chercher les champignons avec mes grands-parents, voilà, me balader au bord de la rivière, aller pêcher. Donc vraiment, voilà, ça c'était vraiment mon quotidien jusqu'à que je parte du collège et que j'aille directement vers Perpignan.
4: Je fais un silence volontairement parce que je crois que vous aimez le silence, Olivier Gély.
5: J'adore.
4: Si vous voulez, on ne parle plus jusqu'à 21h.
5: Ah, mais il faudrait que ce soit derrière.
4: Oui, mais alors c'est vrai que c'est quelque chose. Si je vous demandais le lieu où vous aimez vous ressourcer, peu importe le lieu, du moment qu'il y a le silence, quoi.
5: Ah ouais, c'est ça. Et surtout Saint-Paul. À Saint-Paul, il y a cette odeur qui me rappelle mon enfance, où je me ressource quand j'y vais. Et ouais, franchement, je me régale. Il y a encore ma famille et du coup, quand je vais les voir, c'est vraiment un moment de communion avec moi-même et mon enfance.
4: Vous parliez de la forêt, vous parliez des odeurs, il y avait pas un château ou des châteaux un peu cathares
5: Oui, il y a les châteaux cathares là-bas.
4: Et bien sûr.
5: Il y a, après, ma mère, elle est vraiment originaire de Saint-Paul-de-Fenouillet, et mon père, toute sa famille, elle est originaire à 5 km, un petit village qui est juste à côté, qui s'appelle Maury.
4: Oui.
5: Donc c'est là où ils ont en fait toutes les vignes. Et là, il y a vraiment aussi encore dans une vallée où il y a tous les châteaux cathares, avec le château de Kérébus qui domine en fait le village de Maury et qui surplombe en fait toute la vallée des Fenouillèdes.
4: Est-ce que vous avez conscience quand même que c'est génial comme enfance? C'est un décor qui est extraordinaire.
5: J'étais content, mais j'en ai pris conscience plus tard.
4: Ah ouais, parce que c'est un théâtre dont on rêve tous, quoi. Voilà, les cabanes, la forêt, on n'a pas tous eu la chance d'avoir
5: mais c'est ça. Ben, je sais pas. Ben, moi, c'est quand j'ai grandi que je me suis aperçu,
4: évidemment.
5: Mais moi, je me suis aperçu de la chance que j'avais, quoi.
4: L'école, alors, avant le collège, il y avait une école primaire, vous vous souvenez de votre école primaire?
5: Ouais, ça a toujours été à Saint-Paul.
4: Toujours à Saint-Paul.
5: Toujours à Saint-Paul.
4: Il y avait un nom, cette école ou pas?
5: Alors, c'était le collège Joseph Calvin.
4: Ah, donc, le collège faisait la maternelle?
5: Exactement, il faisait tout.
4: Ok, jusqu'au lycée?
5: Alors, jusqu'au collège.
4: En tous les cas, jusqu'au collège. Et alors, ce sont de bons souvenirs pour vous, parce que vous dites, voilà, c'est un endroit ensoleillé, c'est un endroit chaleureux. Et c'est vrai que, on parlait de votre décor, mais suivre les cours et aller à l'école quand il y a voilà, tout ça autour, c'est pas mal aussi. Hein.
5: Ah oui, surtout que pour nous, presque la journée a commencé quand l'école était finie. Hein. Donc on se retrouvait directement avec les copains, même quand on était plus jeunes, et on allait, on se disait, ce soir à 17h, on se retrouve, on va aller faire des cabanes, on allait se préparer le petit goûter.
4: Ouais.
5: Voilà, on était vraiment... Et puis en fait, tout le monde se connaît. Donc,
4: viendra Perpignan un petit peu plus tard. Et là, alors c'est un peu plus dur parce que vous allez devoir sortir de votre village pour... Alors, c'est pas loin.
5: C'est pas
4: mais,
5: loin.
4: Ouais, mais c'est la ville, quoi.
5: Mais c'est ça, on passait de 300 élèves à 2000.
4: Et ça fait mal?
5: Et ça change. C'est un gros changement de vie. Donc bah après, c'est vrai que le soir après, quand vous êtes à Perpignan, vous n'allez pas faire des cabanes. Mais ça a été un changement qui fait évoluer et qui fait voir autre chose aussi.
4: Bah vous dites que c'était comme dans une série télé, là, toute cette période.
5: C'était une série télé parce que nous, on arrivait, nous, on voyait que ça à la télé. On regardait, voilà. On est de l'époque de Beverly Hills et du coup, quand on est arrivé à Perpignan, on a commencé à avoir un peu ce monde-là. Ouais. Et donc, c'était chouette.
4: Vous m'envoyez une carte postale. Quelle photo vous choisissez sur la carte postale de Perpignan?
5: Alors, une carte postale de Perpignan?
4: Ouais.
5: Alors, moi, j'enverrai le Castillet. Le Castillet.
4: Ah ouais?
5: Ouais.
4: C'est quoi?
5: Le Castillet, c'est une forteresse qui est en plein milieu du centre-ville de Perpignan, qui avait des briques rouilles, un peu comme style, un peu la ville de Toulouse. Et qui était une forteresse, en fait, c'était un passage à l'époque quand il y avait la muraille qui était tout autour de, autour du palais des rois de Majorque.
4: On va reparler de Perpignan et de Toulouse, parce que c'est aussi une ville dans votre carrière et votre vie, votre évolution professionnelle, Olivier Gély, ouais, qui va compter. On va ouvrir tout de suite la Revue des Merveilles, les portes de la Revue des Merveilles chaque jour, avec Benoît Prospero qui nous emmène aujourd'hui. Et on va quitter votre région, mais on reste dans le sud, hein, on va rester dans le Gard et pas très loin de la Lozère. On part à la rencontre d'un professeur du monde vivant.
6: Et dites-moi, est-ce que vous connaissez la fourmi qui vit juste à côté de chez vous? Ses habitudes, son mode de vie? Alors que pourtant, elle partage le même monde que vous. Avec Ici Gard Lozère, on vous présente Pascal Nardi. Il vit juste à côté d'Alès, à Vézénobre. Et depuis plus de 30 ans, il est éducateur environnement. Et son truc à lui, c'est d'observer et d'étudier. les insectes, les reptiles ou encore les amphibiens. Pourquoi ? Pour changer notre regard sur cette partie du vivant. Et cet amour pour la nature a commencé très tôt.
7: C'est tellement tôt que je n'en ai pas le souvenir. Ma mère me racontait que à l'âge de 4 ans, je pouvais bloquer une heure devant une fourmilière. J'ai toujours été attiré par ce qui vivait, ce qui bougeait autour de moi.
6: Et comment il a appris la vie des insectes, des amphibiens, des reptiles ? Eh bien, en lisant, en marchant dans la garrigue, en rencontrant des passionnés. Et donc, l'idée pour Pascal, c'est de rendre accessible ce monde. Eh bien oui, parce que quand on ne connaît pas le vivant qui nous entoure, eh bien, on peut parfois avoir des préjugés. Très bon exemple avec une rencontre qu'il a faite près de la ville d'Anduze.
7: Une dame de Poissy-Cojac qui m'appelle à 9h30 du matin. Elle a découvert sur le mur de sa cuisine une araignée énorme, toute noire, et une autre à moitié mourante dans une flaque d'eau devant chez elle. Donc elle me décrit cette araignée, je ne voyais vraiment pas ce que c'était.
6: Et voilà, fin de l'histoire. Non, pas du tout.
7: J'ai été récupéré cette araignée, et à ma grande surprise, j'ai vu que c'était une mygale. C'est une mygale, mais beaucoup trop grosse par rapport à... Parce que des mygales, on en a présentes dans la région, mais elles sont toutes petites. Elles mesurent, le femelle mesure 2 cm, le mâle 1,5 cm. Celle-ci, elle faisait 3 cm de corps et 7 cm d'envergure.
6: Et là, il se passe quoi dans notre tête à ce moment-là? Eh bien, on a peur parce que Pascal a prononcé les mots araignée et mygale et qu'on a cette image de ce monstre qui va nous dévorer. Eh bien, pas du tout, en fait. Nous sommes en présence d'une macrotelle Calpiana, originaire d'où? Du sud de l'Espagne, d'Andalousie. Comment s'est-elle retrouvée là? Probablement en voyageant avec des oliviers. Mais revenons à nos moutons, c'est une mygale. Alors du coup, on panique?
7: Il n'y a vraiment pas de quoi avoir peur parce que c'est une mygale qui est très discrète et qui n'est pas du tout dangereuse comme sa cousine australienne.
6: Eh ben voilà. Non, l'immense majorité des araignées n'est pas dangereuse. Tout va bien. Et donc, qu'est-ce qu'on retient? Eh ben peut-être que quand on apprend à connaître la fourmi qui vit juste à côté de chez nous, on se rend compte une nouvelle fois que le monde vivant dans lequel on vit est une merveille. Merci ici Gare Lozère et Pascal Nardi, éducateur environnement.
4: Merci beaucoup Benoît Prospero, Olivier Joly, vous qui êtes un amoureux de la nature et de la forêt, vous en avez croisé des araignées, je pense, à des fourmis.
5: Oui, des araignées, même à la maison. Hein.
4: Ouais.
5: Et n'importe où.
4: Vous n'avez pas peur, ça?
5: Non, ça va. Bon, après, tout n'est pas la taille, bien sûr.
4: Bon, en même temps, vous avez des bonnes chaussures.
5: Les araignées ne sont pas que par terre. Hein.
4: Non, il ne faut pas tuer les araignées. C'est très important pour le monde des vivants et notamment pour les moustiques. Voilà, parce qu'elles mangent les araignées.
5: Et c'est très, très bon pour les vignes.
4: Exactement. Il est le créateur de Payotte et on va en savoir davantage sur sa société, son entreprise, son idée finalement. Olivier Joly est votre invité ce soir jusqu'à 21h dans Il n'y a pas que Paris dans la vie.
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4: Et un petit peu de musique avec Patrick Fiori et Toutes mes peines sur ICI.

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2: Avec Olivier Gély, votre invité qui est formé d'idées, c'est un créatif, donc un créateur. Sa marque Payotte est une jeune marque d'espadrilles, née à Perpignan, comme lui, entre la fraîcheur des Pyrénées et la douceur de la Méditerranée. C'est son parcours que l'on raconte ce soir dans Il n'y a pas que Paris dans la vie. On vous a laissé à Perpignan, au lycée, en train d'attendre le bus, ce que vous faisiez tous les jours, ou en tous les cas souvent pour rentrer à Saint-Paul.
3: Et c'est ça, tous les jours, je prenais mon bus de Saint-Paul. À 6h20 du matin pour arriver à 8h en cours.
2: C'est tôt ça.
3: Ouais, ça pique.
2: Ça pique. Si on va à Place de la République, qu'est-ce qu'on voit?
3: Les cafés. C'était là où on attendait. C'était là où on se réunissait avec tous les copains. C'est là où on a passé des belles après-midi ensoleillées à se demander qu'est-ce qu'on allait faire dans notre vie. Mais c'était chouette.
2: Ouais. Café de votre adolescence, il avait un nom d'ailleurs ce café?
3: Le Café Rep, on l'appelait.
2: Ah voilà. Il existe toujours?
3: Ouais, il existe toujours. Ouais. Il existe toujours, il est toujours en place.
2: Vous y retournez de temps en temps?
3: Ouais, c'est ça. Voilà, ça s'appelle le petit Moka maintenant. Il y avait, ça a été le petit Moka, mais c'est vrai que ça fait un petit moment que je suis pas allé en ville. Mais c'était quand même, c'était la place Rep, hein, ouais. On disait.
2: La place de la République.
3: C'est ça.
2: Alors, votre papa, il était dans les vignes, hein, vous l'avez évoqué tout à l'heure. Donc, il travaillait beaucoup, partait pas beaucoup en vacances, mais non. Il y avait une maison familiale.
3: Ouais, c'est ça, exactement. On allait quasiment toutes les personnes qui habitaient dans la vallée allaient directement au Barcarès.
2: Ouais.
3: Donc le Barcarès qui
2: c'est la plage là.
3: Ouais, c'est ça Barcarès. Exactement, c'est un bord de plage, c'est vraiment aller à c'est à 45 minutes de Saint-Paul. Donc on partait avec la remorque remplie de toutes les
2: avec la remorque.
3: On était dans le petit Santana, ouais. Je m'en souviens, et mon frère on était derrière, à cette époque-là, il n'y avait pas de ceinture, il y avait rien. Donc on montait directement dans le coffre et on regardait si la remorque était là jusqu'à destination. Donc ouais, c'était quand on arrivait là-bas, on passait un mois et demi au bord de la plage.
2: Un mois et demi, ah oui, c'était bonnes vacances.
3: Ouais ouais. Nous après mes parents des fois rentraient parce qu'ils devaient la récolte commençait où les vignes commencent à se réveiller un petit peu.
2: Et
3: pour les vendanges.
2: Qui s'occupait de vous du coup?
3: Moi j'étais avec mon grand frère.
2: Ah oui.
3: Et j'ai un grand frère.
2: D'accord. Ouais, c'est ça. Grand frère.
3: C'est ça exactement.
2: Il y a une plage. On a écouté un peu la mer. Il y a une plage marquante.
3: Exactement. Il y a la mer juste à côté. On l'appelle nous. On allait se baigner à la Bouchure. C'était donc le poste numéro 1. Donc on partait à pied. On était pieds nus. Nous on avait la mer même pas à 200 mètres quoi. Donc
2: un peu de pêche parfois. Je sais pas. Vous preniez un bateau. Vous avez l'occasion peut-être plus tard.
3: Non. Alors la pêche oui. On y allait. Mais on allait directement à la Bouchure. On préparait les cannes, sachant que j'ai encore ce souvenir quand même, ma mère. On était parti au marché pour aller acheter une canne. Je crois qu'on avait acheté une canne pour attraper un thon alors qu'on pêchait la truite.
2: Ah oui.
3: Donc
2: c'est un peu plus lourd.
3: Ouais ouais. Donc c'était vraiment, il y a des petits passages comme ça dans notre vie qui est marquant. Ouais. Et ça c'est un beau souvenir. J'ai encore gardé.
2: Le Lydia, c'est un bateau.
3: Alors mais moi la maison chez qui on allait c'était à l'opposé du Lydia, ouais. Parce que le Barcarès c'est vraiment étendu.
2: D'accord.
3: C'est vraiment un village qui est étendu le long du littoral et ce qui est assez vaste. Et le bateau le Lydia, il est.
2: C'est disposé. Un bateau restaurant.
3: Alors
2: ça,
3: le Lydia, il était arrivé il y a un petit moment, donc bien avant que je sois là, et il était posé en plein milieu, en bord sur le sable.
2: Ouais,
3: et en fait, ils l'ont gardé, ils en ont fait un casino et un restaurant.
2: C'est ça. Vous avez des souvenirs de pique-nique le soir, très nombreux.
3: Oui, c'est ça.
2: Sur place.
3: Non, moi j'ai là-bas. C'est vrai qu'on allait, comme on avait la plage à 200 mètres, c'est vrai que le soir, on se préparait, mes parents préparaient le petit pique-nique, et on allait avec toute la famille manger directement sur le sable. Mais après, moi, les souvenirs que j'ai là-bas de manger, c'était vraiment la cargolade, quoi.
2: Ouais.
3: Ah ouais.
2: C'est quoi?
3: La cargolade, c'est les petits escargots comme ça à la grille avec avec la petite chauffée avec le lard.
2: Ouais.
3: Moi, c'est le top.
2: C'est bientôt 21h, moi, j'ai pas encore dîné.
3: Bien grillé.
2: C'est important. Allez, donc. Et alors, sinon, l'hiver, vous alliez à Font-Romeu.
3: Exactement. Voilà, avec les copains, nous on a la chance d'avoir une région où on peut en une heure on peut aller à la plage et de Saint-Paul et autant on peut aller en 45 minutes on peut aller faire du ski. Donc on allait à Font-Romeu. C'était un village qui est basé dans les montagnes où il y a vraiment les pistes et donc du coup on allait faire du ski là-bas.
2: Ouais.
3: Donc on partait une semaine avec les copains. Donc on avait pile poil la maison en face le four solaire et c'est des beaux souvenirs que j'ai là-bas parce que du coup nous je le dis encore, on avait une chance extraordinaire de pouvoir partir une semaine à la montagne et une semaine genre en tout cas après quand j'ai grandi une semaine avec les copains à la mer. Donc c'est vraiment ça a vraiment des beaux souvenirs. Et la montagne, moi j'adore, parce que quand c'est l'hiver, la fraîcheur, on pouvait aller se balader en forêt, on allait aux champignons, on allait, qu'est-ce qu'on allait faire, de la luge, on faisait de tout quoi.
2: Alors on part beaucoup de plaisir, mais à un moment donné il faut penser à travailler.
3: Ouais, c'est ça.
2: Les études, bon, le bac réussi c'est pas trop, mais il y a un BTS qui arrive, un premier boulot en alternance dans une boutique à Perpignan.
3: Ouais, c'est ça.
2: C'est quoi comme boutique?
3: En fait, si vous voulez, moi j'ai raté trois fois mon bac, donc je
2: vous ai laissé dire à part.
3: Il n'y a pas de souci. J'ai raté trois fois mon bac et le truc c'est que je savais plus trop quoi faire. Mes parents me disent mais qu'est-ce que tu vas faire? Tu vas partir à la vigne et tout. Donc c'était pas trop ma destination préférée. Et je me suis retrouvé que ça il faut pas trop le dire, mais j'ai fait un petit faux diplôme pour être accepté en alternance en BTS.
2: C'est moche.
3: Ça a marché. Voilà, un peu à la débrouillard. Et ça a marché. J'ai été pris. Au bout de, j'ai trouvé mon alternance en même pas deux heures. Mes parents me croyaient pas. Je dis mais si, j'ai trouvé une boutique qui me prend l'alternance. Donc j'ai commencé l'alternance dans cette boutique de vêtements qui était en plein centre-ville de Perpignan et j'y suis resté 10 ans. Au bout de 6 mois déjà, à l'école s'est aperçu que j'avais pas le diplôme, donc du coup ils m'ont dit qu'il fallait que j'arrête ou que je fasse autre chose. Et donc du coup, comme j'avais bien travaillé, ma patronne m'a dit tu sais quoi, je te prends en CDI. Et du coup, à 19 ans, j'ai été pris en CDI dans cette boutique et je suis resté 10 ans là-bas.
2: Et vous y repassez, je sais, souvent devant cette boutique.
3: Ouais, c'est ça, exactement.
2: Sauf que vous allez aller ensuite travailler dans une autre boutique, si j'ai bien compris,
3: c'est ça.
2: Dans un centre commercial, et on gardait ça pour dans quelques minutes. Et c'est là où tout va se déclencher. C'est là où il va se passer quelque chose qui est un faux départ. Je vous l'ai annoncé tout à l'heure et qui fait qu'il a réussi à inventer quelque chose qui fait que c'est cartonne aujourd'hui et que, il est devenu chef d'entreprise, c'est Olivier Gély. Alors, ça tombe bien qu'on parle d'entreprise parce que ici, Ça Entreprend nous propose aujourd'hui de découvrir un jeune entrepreneur qui s'est lancé dans une aventure pour sauvegarder une tradition, Olivier. Un indice, cela concerne un fruit d'automne que l'on adore déguster à l'approche de l'automne. Où est-ce que vous nous emmenez alors, du coup, Catherine Kikandon?
4: À Dournazac, à une cinquantaine de kilomètres de Limoges, on aime les châtaignes.
5: M'a filé une beigne, j'ai filé un marron, m'a filé une châtaigne.
4: Pas celle-là, évidemment, mais celle qui se mange. Et pour cela, il y a Nathan Bula, qui fait un drôle de métier, il est blanchisseur de châtaignes. Oui, parce qu'on ne mange pas directement une châtaigne tombée de l'arbre. Vous pouvez donc venir le voir avec votre propre récolte de châtaignes qui sont blanchies sous vos yeux.
6: Le blanchiment manuel, c'est un travail assez compliqué et très très long, en fait. C'est mécanique, c'est à la flamme. Donc on vient brûler la châtaigne, comme ça, ça fait éclater la première peau. Et après, la deuxième phase, c'est dans une parmentière, on appelle ça. On vient enlever la petite peau marron qui est dessous, qui amène ce côté amer de la châtaigne. Donc nous, on vient l'enlever. Et à la fin de ces deux étapes, on a la châtaigne blanchie
4: Et tellement propre que vous pourrez la déguster en sortant.
7: Miam, miam.
4: La machine peut travailler plus de 100 kilos par heure. Ça en fait des châtaignes. Une machine que Nathan a fait fabriquer spécialement par un artisan. Nathan a débuté il y a seulement un an. Militaire, il se laisse convaincre de reprendre cette activité.
6: En fait, c'est la mairie qui est venue nous voir. Comme nous, on ramassait déjà. On avait déjà la machine pour ramasser. La mairie est venue nous voir pour éviter de perdre cette tradition en fait, qui est là depuis plus de 30 ans dans la ZAC. Du coup, on a accepté. Et on s'est aperçu qu'en fait, il y avait pas mal de personnes du village que ça intéressait de participer à cette aventure avec nous pour justement ne pas perdre cette tradition.
4: Tradition qu'il perpétue avec son papa Marc qui travaille avec lui. Depuis le début, ils ont blanchi plus de 20 tonnes de châtaignes, pas mal. Et il se consacre désormais entièrement à son activité qu'il développe. Depuis peu, il propose de la crème de marron, des châtaignes cuites sous vide, des châtaignes grillées et des châtaignes cuites à l'ancienne, c'est-à-dire aux toupies. C'est une marmite en fonte traditionnelle à trois pieds.
8: Miam miam.
9: J'y goûterais bien.
4: Pour blanchir vos châtaignes, sachez que la période est limitée. Cette année, c'est de fin septembre à début novembre et c'est sur rendez-vous. Plus d'infos sur la page Facebook Le Châtaignier de l'Arbre à l'Assiette. Merci à Nathalie Colle d'ici Limousin pour cette idée gourmande. Ici, ça entreprend en Haute-Vienne avec Le Châtaignier de l'Arbre à l'Assiette pour des châtaignes in the pocket.
2: Bon, Olivier Gély, vous aimez la crème de marron?
3: J'adore.
2: C'est vrai?
3: Non, mais là, j'ai envie de me remettre à table.
2: Oui, déjà que vous avez parlé des spécialités de chez vous, de Perpignan, là, c'est vrai qu'elle est bientôt 21h, c'est pas sympa pour tous ceux et celles qui ont envie de manger. On va se retrouver dans quelques minutes, on va comprendre comment vous avez pris des décisions importantes. Juste raconter, vous arrivez dans un magasin dans lequel vous travaillez, avec deux espadrilles, puisque Payotte aujourd'hui c'est des espadrilles. Mais à l'époque vous arrivez avec deux espadrilles, sauf que...
3: Il y en a une en 41, et le pied droit il est en 43.
2: Et à partir de là, il va se passer quelque chose. Restez avec nous, il va nous le dire. Son parcours, ce soir, se raconte dans Il n'y a pas que Paris dans la vie avec notre invité Olivier Gély sur ICI.
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2: Avec une nouveauté pour vous faire plaisir, Teddy Swims sur ICI.

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9: Chaque jour, un invité raconte son parcours, raconte les lieux, la cartographie personnelle de sa ville. Et le créateur de Payotte, ça c'est une idée venue de Perpignan, presque par hasard pour ce jeune entrepreneur et créateur, Olivier Génie, est avec vous ce soir jusqu'à 21h. Ses premiers pas dans l'art de vivre à la française, c'est maintenant. Alors, je refais le match, Olivier. Pour ceux qui nous rejoignent, on est à Perpignan, c'est là où vous vivez aujourd'hui, c'est là où vous êtes né, même si vous avez grandi, à une quarantaine de kilomètres à Saint-Paul. Vous partez travailler un jour avec deux espadrilles, qui ne l'a jamais fait, tout le monde, en allant, voilà,
32: ouais.
9: On va travailler en espadrille. 41 et 43, c'est, alors, vous faites combien ?
32: Et moi, je suis du 41.
9: Alors, c'était avec qui le 43 ?
32: Il y avait des montagnes d'espadrilles. Donc, des fois, l'été. J'avais à la maison, j'avais entre les potes et tout ça, on se retrouvait, et j'avais montagne d'espadrilles, surtout que.
9: Attends, vous savez pas qui remercier, finalement.
32: Alors, qui je suis parti un peu à la va-vite. Je suis un peu à la va-vite, comme ça. En plus, on était plein de potes et tout. J'avais plein d'amis à la maison. Et on s'est retrouvés, et je suis parti, j'ai dit, bon, je vous laisse, je pars travailler. Et je suis parti un peu à la rapide. Et j'ai pris deux paires. Deux paires, une espadrille noire. Et donc, du coup, quand je suis arrivé au travail, j'ai dit, oh non, je me suis trompé. Alors, du coup, j'ai dit, ben, ce soir, je vais customiser mes espadrilles.
9: Okay.
32: Je vais les personnaliser pour retrouver mes paires plus facilement.
9: L'idée, donc, elle est là.
32: Elle est là. Donc, le soir, je rentre, je prends de la peinture et je commence à faire des dessins sur mes espadrilles.
9: À peinture.
32: Voilà, c'est ça. Et du coup, je commence à retrouver mes paires plus facilement. Le lendemain, quand je suis arrivé au travail, et à la boutique, les clients commençaient à me demander, mais où tu sais que t'as acheté tes paires d'espadrilles? Je leur ai dit, ben, c'est moi qui les ai fait de la peinture. Et ils me disent, ben, si on t'amène les paires d'espadrilles, est-ce que tu peux nous faire la même chose? Mais j'ai dit, y a pas de souci. Donc, j'ai commencé à en faire 10, 20, 30, 40, 60.
9: Au départ, c'est pour les potes et un peu pour les clients.
32: C'était pour les clients.
9: Voilà.
32: Donc, je me suis dit, ben, attends, je vais quand même m'intéresser à la fabrication d'espadrilles. Et c'est là que je me renseigne sur Internet et je trouve un atelier qui était basé à Saint-Laurent-de-Cerdan, pas très loin de chez moi.
9: Moléon?
2: c'est ça ?
32: Non, alors c'était pas Mauléon au départ, c'était juste dans la vallée, près de chez moi, à peu près, c'était à 20 km de chez moi. Et je me retrouve que, en fait, ils ne pouvaient pas fabriquer plus d'espadrilles.
2: Attendez, je vous arrête. C'est-à-dire que sur un coup de tête, parce que 10-15 personnes vous disent c'est top, dans votre tête, vous dites je vais entreprendre.
32: Exactement. Je vais aller plus loin. C'est pas que je vais entreprendre, parce qu'au départ, on ne sait pas qu'on entreprend. Parce que j'ai été entrepreneur malgré moi, je ne savais pas. Je me suis dit, j'ai commencé à s'appeler les espadrilles Plaise, ce que je customise. Comment fabriquer une paire d'espadrilles ? Point. Et ça va s'arrêter là.
2: Okay.
32: Pas d'idée plus. Voilà.
2: D'accord.
32: Et du coup, je trouve un atelier qui était basé à pas très loin de Perpignan. Après le boulot, et je me retrouve que le stock limité, ils ne pouvaient pas fabriquer plus, et du coup, je me retourne vers le Pays Basque. Et me voilà contacté, je contacte un atelier qui était basé à Montléon-Lichard dans le 64.
2: Ok.
32: Et qui me disent, il n'y a pas de souci, tu peux nous envoyer tes fichiers, et puis nous, on va
2: C'est-à-dire qu'ils ont été séduits par l'idée.
32: Ils m'ont dit, ils n'avaient pas vu encore. Mais ils m'ont dit, envoie-nous tes fichiers par mail, et puis nous, on va les imprimer. Je dis ok, mais moi je sais pas dessiner à l'écran, quoi. Je sais pas dessiner sur ordinateur. Je sais dessiner à la main. Il me dit à la main c'est compliqué parce que nous on pourra pas les reproduire. Ok, j'ai pris Paint et j'ai commencé à dessiner dessus. J'ai dessiné 7 modèles que je leur ai envoyés et j'avais un petit peu zappé. Et un mois et demi après, je reçois un colis à la maison. Je dis mais qu'est-ce que c'est ce colis ? Et quand j'ouvre, je vois mes 7 paires d'espadrilles et ce que j'avais à l'écran, c'était exactement la même chose que ce que j'avais sur les espadrilles. Donc à partir de là, je me suis dit tout ce que je peux imaginer. Je peux le mettre sur les espadrilles. Et j'appelle mon travail, je leur dis je prends un jour sans solde. Pendant la journée, je crois que j'ai dessiné plus de 100 modèles d'espadrilles.
2: Ah ouais.
32: J'ai adoré faire ça.
2: En une journée ?
32: En une journée, je fais il y avait de tout.
2: Prenez une journée de RTT, vous, et vous produisez 100 modèles.
32: 100 modèles d'espadrilles.
2: Comme ça, Olivier Génie.
32: Voilà, je suis comme ça. Mais c'était tellement un régal.
2: Ouais.
32: Satisfaisant. Je me suis dit génial, je fais ça. Et puis petit à petit, je me suis dit il faudrait que je crée une marque d'espadrilles. Ça serait sympa quand même de communiquer sur les réseaux sociaux et de les vendre sur internet. Donc pas d'argent en poche, je vais voir la banque et je leur dis je veux créer une marque d'espadrilles et vendre mes modèles d'espadrilles sur mon site internet. La banquière me dit je suis désolé monsieur Gély, mais les espadrilles ça existe déjà et ça se vendra encore moins sur internet. Du coup je me lève du bureau. Comment ?
2: Vous faites plusieurs banques ?
32: Non, même pas, parce que j'avais pas encore j'avais pas pensé à ça.
2: Bon, en tous les cas, vous essuyez un refus, là.
32: Ouais, le premier, donc du coup, je me lève, et du bureau jusqu'à la voiture, je me dis, mais qu'est-ce que c'est que je pourrais vendre pour acheter mon premier stock d'espadrilles ? Et quand j'arrive devant la voiture, je dis, j'ai ma voiture. Donc, je vends ma voiture à 5 000 euros.
2: Vous êtes fou !
32: Je vends ma voiture.
2: Vous vous rendez compte de la folie quand même, à ce moment-là, vous vendez votre voiture, vous savez pas, vous, c'est clair dans votre tête, mais vous savez pas si ça va marcher. Vous vendez une voiture.
32: Il y a des choses plus graves. Donc, je vends ma voiture.
2: On se retrouve à pied, quoi, pour faire les 40 km entre Saint-Paul et Perpignan.
32: C'est pas très grave. Donc, du coup, je vends ma voiture 5000 euros.
2: D'accord.
32: Et j'achète 4500 euros de stock. Je me garde 500 euros de côté, au cas où. Et,
2: malin.
32: Et je commence à communiquer sur les réseaux. Parce que, de toute façon, quand on regarde, j'ai un parcours de personnes qui n'ont pas d'argent. Donc, du coup, je vends ma voiture, je me dis, je pars avec 5000 euros, 4500 euros de stock, qu'est-ce que je vais en faire? Je vais communiquer sur les réseaux sociaux. C'était le moyen qui était gratuit. Et puis, j'avais un petit peu de temps. Donc, du coup, tous les jours, je mettais la paire du jour. Mais je me suis dit, il faudrait une marque. Il me faudrait quelque chose, quand même. Alors, au départ, je voulais l'appeler l'atelier de l'espadrille. Mais c'est vrai que ça faisait un peu trop simpliste pour moi.
2: Trop surligné. Quoi.
32: Ouais, voilà. Et donc du coup, je me suis dit il faudrait que je trouve quelque chose d'autre. Mais quoi ? Donc j'ai passé à peu près 3 semaines avant de trouver ce mot qui s'appelle paillote, parce que en fait, paillote, ça s'écrit P-E-2-L-O-T-E et ça veut dire peyote. Peyote, ça veut dire chiffon en catalan.
2: C'est chiffon, même peluche, un peu doudou.
32: Exactement.
2: Quoi.
32: Et les enfants dans les écoles catalanes appellent leur doudou un peyote.
2: Peyote.
32: Mais peyote, ça faisait trop catalan. Mais alors du coup, je l'ai écrit P-A-I-2-L-O-T-E. Et ça, c'était trop bien référencé parce que c'était par rapport aux paillotes de plage.
2: Oui, qui s'écrit P-A-I
32: de Z-L-O-T-E. Donc le référencement, O-T-E, ou de T des fois. Il y a deux T des fois. Et du coup, c'était vraiment la paillote de plage. Et là, je me suis dit, c'est hyper bien référencé sur Google, donc il faudrait que je trouve autre chose. Du coup, je l'ai écrit P-A-Y-O-T-E.
2: Ouais.
32: Et du coup, au moins, quand on le prononce, on entend vraiment, ça fait penser vraiment aux vacances, l'été, la mer, le sable, le soleil. Et quand on comprend la signification qui vient du mot paillote, le chiffon, et qui vient du petit clin d'œil que j'ai fait à ma région.
2: Alors ça prend de thé. Du coup, la paillote de plage.
32: La paillote de plage, c'est de thé. Allez, ok, mais voilà.
2: Vérifier.
32: En tout cas, sur paillote, je trouve pour les espadrilles, c'est qu'un thé.
2: C'est quand même fou, hein, votre histoire. Et ça va marcher. Ça va marcher. Alors ça marche. Au début, c'est compliqué. Ça va prendre quand même quelques années avant que ça se développe.
32: Oui, c'est ça. Ben, au début, ben, je commence à communiquer. Entre temps, ben, j'ai l'été. Je vends tout en 10 jours. Donc, je me retrouve ben, sans plus d'espadrilles. Parce que dès l'été, ben, en fait, j'avais pas mal communiqué sur les réseaux. Et du coup, il y a eu un gros pic de vente d'un seul coup parce que je les vendais aussi dans la boutique où je travaillais. Et les gens commençaient à venir dire je viens pas acheter des espadrilles, je vais acheter des paillotes. Et donc là, j'étais surpris. J'ai dit mais ah oui, parce qu'au départ, je ne disais pas que c'était moi. Je racontais pas ma vie par rapport à d'entrepreneur. Et c'est vrai que j'étais surpris de ça. Et je me suis retrouvé. Ben en fait, t'as passé un an sans rien vendre parce que ben du coup ben l'hiver, moi je pensais que les espadrilles ça se vendait pas et je me suis lancé l'idée de se dire ben pourquoi pas je pourrais créer le plus grand sapin du monde en espadrilles. Donc du coup j'étais le seul à avoir créé ça et j'ai commencé à vendre plus de 1000 paires d'espadrilles à Noël en 3 jours.
2: Alors gardez-en voilà. Pour dans un instant parce que de cette idée là, de ce faux départ, il est chef d'entreprise, il y a 40 personnes qui travaillent pour lui, il y a plusieurs boutiques, vous allez le découvrir dans une poignée de secondes. Avec Olivier Gély, est-ce que vous prenez souvent les transports en commun dans la région ou dans votre région de temps
32: alors,
2: en temps?
32: Alors, avant quand j'étais jeune, oui, parce que du coup pour aller à l'école.
2: Ouais.
32: Mais aujourd'hui, je le prends plus parce que je travaille carrément mon habitation dans mon atelier.
2: Et bon, tant mieux. Oui, on parle de cet atelier. Voilà. Alors, je vous parle des transports en commun dans les régions, dans vos départements, vous qui nous écoutez. Est-ce que vous savez combien ils vous coûtent chaque année? Bon, il y a une ville en France où depuis la rentrée, pour une partie de la population, le calcul est très simple. Ça ne coûte rien. Une mesure qui relance le débat sur la gratuité des transports et sur la possibilité ou non de l'étendre à tous. C'est une belle initiative. Robin Bernot et Sébastien Germain, on est dans le Sud-Est.
3: Dans les Alpes-Maritimes, plus précisément à Nice, les transports en commun sont désormais gratuits pour les plus de 65 ans.
4: D'un côté, c'est bien, mais est-ce que c'est pas discriminatoire pour d'autres personnes?
3: Depuis le début du mois de septembre, les Niçois de 65 ans et plus n'ont donc plus à payer leur abonnement aux transports en commun. Il leur suffit de demander la carte gratuité, une mesure qui semble déjà rencontrer un certain succès, comme l'explique Bertrand Gassiglia, le président de Ligne d'Azur, joint par Sébastien Germain.
5: On avait la semaine dernière 20 000 personnes de plus de 65 ans qui ont pris la carte gratuité.

0: Delphine a raison, il faut faire attention au terme gratuit. En effet, si on ne paie rien en montant dans le bus ou le tram, il faut tout de même financer ses transports et bien souvent, cela passe par les impôts. La gratuité des transports en commun existe déjà dans plusieurs villes françaises comme Montpellier, Dunkerque, Niort ou encore Libourne. Mais si on élargit un petit peu notre regard, comment ça se passe ailleurs dans le monde? Pour le savoir, j'ai rencontré Océane, elle est québécoise.
1: Au Québec, il n'y a pas énormément de personnes âgées justement qui prennent les transports en commun, donc possiblement peut-être d'avoir cette option-là, ben ça les enlèverait de la route et donc peut-être un stress de moins.
0: Oui, parce que finalement, enlever une dépense qui peut représenter plusieurs centaines d'euros par an pour nos aînés, c'est aussi leur redonner un peu de pouvoir d'achat, tout en leur permettant de continuer à se déplacer et à garder du lien grâce aux transports en commun.
2: Merci beaucoup Robin Bernot et merci aux équipes de Ici Azur. Olivier Gélier reste votre invité. On parlera peut-être de Lyon, de Biarritz, du Pays Basque. Voilà des villes qu'il a pu découvrir par l'intermédiaire de son entreprise, de sa création, de sa société aujourd'hui. Payotte, ce sont les espadrilles customisées, on va vous les décrire parce qu'elles sont très très originales. Et Olivier Gélier reste avec vous jusqu'à 21h dans Il n'y a pas que Paris dans la vie.
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2: Et Céline Dion qui, elle, en revanche, est à Paris, à la Plénitude Arena de Nanterre, hein, précisément pour cette série de concerts. On est quand même très fiers qu'elle ait choisi la France pour accueillir l'Europe entière. La voici sur Ici.

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2: Et Olivier Gély, il est né à Perpignan, il vit à Perpignan, il a créé Payotte, une marque d'espadrilles avec aujourd'hui plusieurs boutiques, une vision de l'art de vivre au quotidien, avec des matières simples et naturelles autour de produits de qualité fabriqués en France, cette France qu'il nous raconte ce soir sur ICI. Je ne sais pas si vous avez revu la banquière qui vous avait pas prêté d'argent et qui vous a obligé à vendre votre voiture, mais elle doit se mordre un peu les doigts aujourd'hui quand même.
3: Non, je l'ai jamais revu.
2: Oui,
3: je m'en souviendrai pas à la personne. Plus.
2: Sur une idée comme ça, et en même temps il fallait l'inventer, vous allez devenir chef d'entreprise. En tous les cas, c'est vrai quand je dis que vous gérez une quarantaine de personnes aujourd'hui.
3: Ouais, c'est ça, exactement. Ben, on a l'atelier, on a tout. Après, nous aussi on vend sur internet. Donc l'atelier est arrivé à partir de 2024 parce que au départ je travaillais avec mon prestataire qui était à Moléon-Lichard et qui a fermé en 2024 et donc du coup. J'avais encore une grosse question à cette période-là, c'était où j'arrêtais, parce que du coup j'avais plus personne qui

0: de fabriquer mes espadrilles, ou c'était ça passe ou ça casse. Donc du coup, ben, j'ai pris la deuxième option, hein, comme depuis le début, et je me suis dit, bon, ben, tu sais quoi, je vais monter mon atelier. Et c'est comme ça qu'aujourd'hui, ben, on est encore là.
1: Et il est à Perpignan, l'atelier.
0: Et il est à Perpignan.
1: Et je sais que vous adorez être dans votre atelier, plutôt que dans les bureaux.
0: Ouais, j'adore être dans mon atelier, moi.
1: C'est quoi, c'est l'odeur, c'est de voir les gens comme
0: ça. Déjà, l'odeur de la semelle. Ouais. Là, j'adore ça. Et puis, c'est un petit laboratoire de prototypage où j'arrive à m'épanouir à tout ce que je peux imaginer, créer. Et ben, je suis là avec mes collègues de boulot et en train de toujours d'inventer des nouveaux prototypes d'espadrilles comme la pétanque, par exemple.
1: Oui, alors la pétanque, voilà. Pour ceux qui l'ont remarqué ou découvert cet été, vous avez inventé un système d'aimant pour les feignants.
0: Ouais, c'est ça.
1: Qui ne veulent pas se baisser pour arracher le cochonnet, quoi.
0: Exactement, pour les pétanqueurs du dimanche.
1: Oui, ah bah oui.
0: Ouais, non, mais c'était super. Ouais. Ça, c'était une blague en plus. Au départ, on était avec des amis. Mais comme moi, je vis espadrilles, je mange, je dors espadrilles.
1: Vous avez vous-même des espadrilles,
0: ouais,
1: ce
0: exactement,
1: soir.
0: C'est ça. Et je me retrouve que, ben, en fait, j'étais là, je dis, à force de se le baisser, il faudrait que j'aie un aimant sur les espadrilles pour les ramasser. Et on commence un peu à déconner sur ça. Et je lui dis, tu sais quoi, Yetre, je pourrais carrément mettre les accessoirisés et faire une spéciale pétanque avec la petite poche pour le cochonnet.
1: Ah oui, il y a la poche aussi.
0: Avec le mètre pour mesurer s'il n'y a pas des tricheurs.
1: Et de l'autre côté, je vois, c'est hallucinant ce coup.
0: Et un aimant à l'intérieur. Alors au départ, on l'avait mis sous la semelle. Mais sous la semelle, l'aimant. Donc on ramassait tous les boulons qu'il y avait sur la piste pour jouer aux boules. Et donc du coup, on l'a mis sur le côté dans une petite poche. Et ça permet de ramasser la boule sans se baisser.
1: Alors je le vois, il y en a. Ambiance équipe de France avec les numéros de maillot des joueurs. Il y a les espadrilles pour l'apéro, donc en jaune et bleu, aux couleurs d'une célèbre boisson alcoolisée un peu jaune.
0: Il y en a fait aussi, il y a le décapsuleur. Vous avez le décapsuleur et la petite poche pour mettre la capsule aussi.
1: Ah ouais. Et super papa, super d'un côté, ouais. Papa sur l'autre espadrille.
0: On a fait quoi? On a fait aussi en 2018, on a créé la première espadrille qui sent bon, parce qu'on avait beaucoup de remarques en disant, mais moi, une espadrille, je pue des pieds. Ouais. Ok, ben, on a créé l'espadrille qui sent bon.
1: Et comment vous avez fait?
0: Eh bien, en fait, on a trouvé un laboratoire qui était basé à Montpellier. Donc, du coup, je me suis rendu à Montpellier. En fait, on a travaillé avec eux et on intègre dans la toile des micro-capsules qu'au frottement du pied, ça les casse et ça diffuse un parfum.
1: C'est pas vrai.
0: Et ouais, ce parfum, il est antifrongique, antibactérien, hydratant et ça sent le pamplemousse.
1: Magnifique.
0: On a créé aussi l'espadrille anti-moustique parce que bien sûr, toujours ça pareil. Bien, c'était la même chose, bien sûr. Au mois de juillet, on se fait bouffer par les moustiques.
1: Et alors, donc c'est de la citronnelle.
0: Et exactement. Ah, oui. À base de citronnelle, on a créé ça. Donc du coup, ça repousse un peu plus les moustiques. Fort. On a créé les espadrilles.
1: Elisabeth II
0: aussi.
1: Sur des espadrilles.
0: On a fait ça. Qu'est-ce qu'on a fait?
1: Made in France. Vous avez fait les couleurs Made in France.
0: Ah bah oui, bah après, de toute façon, elles sont fabriquées à Perpignan, donc on peut pas être... Et qu'est-ce qu'on a fait? Bah après, nous, on vend aussi l'hiver, donc elles sont fourrées. On a des collaborations. Bah, la seule boutique où je vends à Paris, c'est sur la Tour Eiffel. Donc ça, j'ai cette chance-là. Ouais. J'ai eu la Tour Eiffel que pour moi pendant 3 heures pour faire mon shooting.
1: C'est extraordinaire.
0: J'arrive de Saint-Paul, de 1300 habitants, et je me retrouvais sur la Tour Eiffel, bloqué que pour moi pour faire un shooting. C'était dingue.
1: Alors, vous avez justement pas mal voyagé, parce que du coup, votre métier, maintenant, vous emmenez, vous l'avez dit, à Paris, ouais. À Montpellier, il y a Lyon aussi.
0: Il y a Lyon. À Lyon, je suis allé faire des salons. Et c'est vrai que j'ai visité Lyon, et c'est vraiment, c'est une belle ville.
1: Les Traboules.
0: Où il faisait super chaud. Mais quelle chaleur. J'en pouvais plus. On était en plein été. Mais jamais aussi chaud là-bas que même à Perpignan, c'est pas possible.
1: Et Biarritz?
0: Et Biarritz, moi j'adore Biarritz.
1: Pourquoi?
0: Biarritz, parce que j'adore, parce que c'est l'océan, c'est cet état d'esprit, le surf, et ça correspond tout à fait à mon style de vie. Et j'adore ça, j'adore les mentalités, je me régale. Il y a aussi la bonne bouffe.
1: Oui.
0: Donc du coup, franchement, c'est une belle région.
1: Pour vous, le Pays Basque, c'est là où on mange le mieux pour vous, Olivier?
0: Moi, j'adore. Ouais. J'adore les tapas.
1: Un plat, un tapas.
0: Ouais, okay. Les tapas.
1: En même temps, on n'est pas loin de Saint-Sébastien. C'est Saint-Sébastien qui est à côté. Bon, et Toulouse, alors?
0: Mais Toulouse, ça a été j'ai ouvert ma boutique à Perpignan en 2020. Au confinement, juste après le confinement. Et en 2021, on s'est lancé le défi d'ouvrir une nouvelle boutique. Et on l'a ouvert à Toulouse.
1: Oui, alors il y a une raison sur le fait que vous ayez choisi Toulouse.
0: Alors il y a une raison, parce que à cette époque-là, en fait, on avait lancé un crowdfunding. Donc c'était en fait.
1: Financement participatif.
0: Voilà, exactement. Qui était en collaboration avec la région. Et donc du coup, on s'était dit, pour où c'est qu'on pourrait ouvrir dans la région une boutique paillote. Et on a choisi Toulouse. Donc Toulouse, une ville qui me plaisait, une ville très vivante, un centre-ville très actif, avec énormément de jeunes, énormément de bars, énormément le rugby aussi.
1: Ah oui, parce que voilà, c'est surtout pour ça.
0: Et c'est surtout ça
1: que vous avez choisi Toulouse. Parce que vous avez été pendant 15 ans, notamment autour du rugby, à l'Union Sportive Arlequin Perpignanais.
0: Alors, pas pendant 15 ans.
1: Non, moi, mais j'ai joué. Vous avez fait 15 ans de rugby et vous avez joué au cinéma.
0: Exactement, c'est ça. Quand j'étais plus jeune, j'ai joué à l'USAP et après, j'ai fait du rugby à 13 ans.
1: Ouais, donc c'est pas anodin que vous ayez choisi Toulouse.
0: Ouais, parce que bah, voilà, j'adore Toulouse. Et du coup, on s'est retrouvés à ouvrir notre boutique là-bas et on est en collaboration aussi avec le Stade Toulousain.
1: Ah ouais?
0: Ouais.
1: Alors, ils portent tous des.
0: Alors, ils portent tous.
1: Des espadrilles déjà.
0: Surtout, c'est plutôt. Oui, il y a quelques joueurs qui portent. Et en plus, on a aussi les espadrilles de l'équipe de France de rugby à 15. On fait celle de l'USAP, on fait le Toulon. Donc, du coup, prochainement, je m'en vais à Toulon pour aller rencontrer en fait tout le staff du RC Toulon.
1: Je suis en train de regarder en même temps hein, sur votre site. Il suffit d'aller sur n'importe quel moteur de recherche pour trouver l'espadrille Payotte. On pourra en parler pendant des heures tellement. Vous l'avez dit combien, rappelez-nous combien de modèles?
0: Plus de 1500 modèles.
1: Ouais, vous imaginez, il faudrait plusieurs émissions là. Il y a même des imitations, je devrais pas citer la marque, mais des imitations Vans. Les
0: ouais,
1: couleurs.
0: C'est ça. Alors, c'est,
1: voilà, comme avec, si on joue aux échecs sur les chaussures.
0: On a aussi tout ce qui est la gamme qu'on a signé avec Warner Bros. On a signé pendant 3 ans notre contrat avec Warner Bros. On fait tout ce qui est Harry Potter, Game of Thrones, Seigneur des Anneaux, Tom et Jerry, Friends.
1: Mais ouais. Moi j'ai envie de quelque chose de particulier, je peux le commander chez
0: exactement.
1: Vous.
0: Exactement, vous pouvez le faire aussi. Et là prochainement il y a un nouveau site internet qu'on est en train de mettre à jour qui va sortir avec une partie où vous allez carrément customiser vos espadrilles. Donc vous allez pouvoir importer les photos que vous voulez, votre chat, votre chien, faire une demande en mariage, ce que vous voulez, et vous pouvez avoir votre espadrille créée par vos souhaits.
1: Et tout ça, vous l'avez fait aussi pour vous, pour les gens qui travaillent pour vous, mais vous avez aussi, et ça vous honore, travaillé avec votre entreprise et organisé des Noëls, je crois, pour des enfants qui étaient placés dans les orphelinats d'Auteuil, qu'on appelle les apprentis d'Auteuil.
0: Bah, en fait, aujourd'hui, nous, l'espadrille, c'est vraiment l'essence qui nous fait avancer notre petite marque. Mais à l'intérieur de ça, il y avait vraiment d'autres choses où je me suis aperçu, qui me faisait vibrer en tout cas et qui me rendait heureux. C'était vraiment des personnes qui étaient en difficulté. Et du coup, c'est vrai que tous les 24 décembre, on réunit tous les enfants d'apprentis d'Auteuil et on leur offre le Noël qui peut-être, qui n'ont pas chez eux ou dans des moments difficiles. Donc on fait venir, il y a une trentaine ou une quarantaine d'enfants qui viennent le jour de Noël avec une grosse collecte de jouets qu'on fait pendant un mois. Et on se retrouve à leur offrir avec un super goûter. Et c'est comme ça que j'ai rencontré des employés qui travaillent chez moi maintenant.
1: Et ça, c'est en région parisienne. On appelle les apprentis d'Auteuil qui accueillent et éduquent des enfants de rue qui sont livrés eux-mêmes, et vous avez fait, et vous continuez de faire des choses avec Payotte pour eux, et ça vous honore, Olivier Gilly.
0: Exactement.
1: Bon, alors on fait ce tour de France, je retourne du côté de Saint-Paul et Maury, ce sont les deux maisons de vos grands-parents qui vous manquent beaucoup.
0: Ouais, c'est ça, exactement.
1: Cette ambiance dans laquelle vous avez grandi, en forêt, vous avez des petits coins de champignons d'ailleurs à nous donner, parce que on ne nous les donne jamais. Mais
0: je pense que je vais rien dire, voilà, ça reste pour moi.
1: Vous avez découvert Rocamadour aussi.
0: Ouais, c'est ça, Rocamadour, je me suis régalé. Vraiment un beau village médiéval que je ne connaissais pas du tout, et il était sur ma destination, et du coup je me suis arrêté là, et c'était vraiment une belle révélation parce que je m'attendais pas du tout à un si beau village et que c'est quelque chose que mon peuple, franchement j'avais pas vu ailleurs, sachant que quand même je vis avec dans un endroit où il y a quand même tous les châteaux cathares, mais c'est vraiment le Rocamadour est très et c'est vraiment un beau village.
1: Dans votre tracklist de coins de France, il y a le gouffre de Padirac.
0: Ouais, c'est ça, c'est juste à côté.
1: Les grottes de Canalette, c'est à côté aussi.
0: C'est juste à côté de chez nous.
1: Il y a aussi l'île de Léron.
0: Exactement, aussi l'île de Léron. Ça c'est pareil, c'était en fait on s'était dit faudrait qu'on aille vers La Rochelle. Et qu'est-ce qu'on pourrait faire aussi par là-bas? Déjà j'ai fait une belle rencontre, je connaissais pas tout ce coin. La Rochelle, ça a été une belle surprise, et puis on a tiré sur l'île de Léron, et là vraiment c'est quelque chose que je connaissais pas non plus, parce que nous là c'est vrai que dans notre région on a pas mal de choses, mais d'aller voir ailleurs ça a été super. Et franchement l'île de Léron c'était un voyage magnifique. J'ai passé une semaine là-bas et on sent que vraiment, il y a l'air marin et ça m'a déconnecté de ce que moi j'avais un peu de mon côté.
1: Et Bormes les Mimosas, là c'est la Méditerranée.
0: Et
1: Mimosas, voilà,
0: ça ressemble un peu à ce que moi j'ai avec Collioure. Je trouvais que ça ressemblait un peu.
1: Ah oui, c'est vrai.
0: C'est Collioure.
1: Collioure, Saint-Cyprien.
0: Surtout Collioure. Et moi, Collioure, c'est vraiment le village que j'adore par excellence.
1: Je sais que vous rêvez du Mont-Saint-Michel. Vous connaissez pas beaucoup?
0: Non, je connais pas du tout. Et ça va être.
1: J'ai jamais fait des espadrilles Mont-Saint-Michel?
0: Et non, pas encore. Mais il faut que j'y aille pour vraiment le sentir.
1: Je vous le souhaite en tous les cas.
0: C'est comme ça que vient l'inspiration. Hein.
1: C'est vrai que vous avez fait des petits porte-clés espadrilles avec nos confrères d'ici Roussillon,
0: ouais,
1: à Perpignan.
0: Ça. Exactement. Donc, et pourquoi pas ici à Paris
1: Écoutez, avec grand plaisir pour toute la France. Merci Olivier Gilly d'avoir été avec nous. Si on retenait qu'un seul lieu.
0: Alors,
1: celui qui est central à votre vie finalement.
0: Moi j'adore Saint-Paul. Hein. Je peux pas dire.
1: On restera à Saint-Paul.
0: On restera à Saint-Paul.
1: Payotte continue d'exister. Ça fait vraiment plaisir d'avoir pu mettre en avant votre initiative. Partie d'un hasard, voilà, pour un destin qui finalement fait nourrir une quarantaine de bouches aujourd'hui. Ouais, c'est tout à votre honneur, sans oublier tout ce que vous faites au niveau associatif à côté.
0: Tout peut arriver.
1: C'était un plaisir. Allez customiser vos espadrilles. Faites-vous plaisir. Le site
0: payotte.fr.
1: Voilà. Rappelez-nous l'orthographe de Payotte.
0: P-A-Y-O-T-E.
1: C'est bien noté, merci voilà. Didier Gély. Vous et votre accent, c'était un plaisir ce soir.
0: Merci,
1: en tous les cas. À très bientôt.
0: Plaisir.
1: Il n'y a pas que Paris dans la vie, revient demain, vendredi, avec grand plaisir. Et puis d'ici là, vous pouvez partager l'émission sur ici.fr. Portez-vous bien, belle soirée. Salut.
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1: C'est pas encore tout de suite, mais c'est maintenant. Voici The Weeknd.

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1: Excellente soirée, merci d'écouter ici. Il est tout juste 21h. Comme notre invité du soir, il brille en espadrille. Voici 100% années 80 avec Laurent Petit-Guillaume.
2: Bonsoir à tous, j'espère que vous avez passé une bonne journée. Merci d'avoir choisi pour votre soirée, ici, votre radio. Et la parenthèse 100% années 80. Ce soir, ça commence comme ça.

0: Étienne Daho, des heures hindoues.
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0: 1987, Étienne Daho décide de partir à Londres pour retrouver une vie moins perturbée par la célébrité et les petits matins comateux. Il rencontre de nouveaux musiciens, compose son nouvel album pour nos vies martiennes qui contient ce titre sur l'errance nocturne, la mélancolie des fins de nuit. Cette petite merveille va séduire le public et devenir un tube. A-t-il croisé les Pet Shop Boys à cette époque? Tiens, faudra lui demander un jour. 1987, ce duo anglais est numéro 1 avec It's a Sin.

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Alors si vous avez encore le 45 tours de ce succès de Julien Clerc sorti en 83, regardez la photo de la pochette. Vous pouvez peut-être vous demander si le petit garçon à côté de sa mini-moto a un lien avec l'artiste. Bon bah pas du tout, hein. En fait c'était un inconnu, bah du coup connu, et peut-être qu'il nous écoute ce soir. Allez, toujours dans votre collection de vinyles de 45 tours, si vous avez celui de Babouchka, le 45 tours de Kate Bush qui fit d'elle une star en 80, eh bien je vous le confirme, c'est bien elle sur la photo, couchée contre sa contrebasse, sur le plancher, et du coup, bah, on écoute Kate Bush.

0: Eddie Mitchell, c'était Mans. Monsieur Eddie n'a évidemment pas attendu les années 80 pour nous offrir des tubes, des chansons devenues des classiques. Ce Mans, dédié à sa maman, justement, écrite juste après son décès en éteint, que l'on retrouve sur son 25e album intitulé Mitchell. La suite arrive dans un instant avec l'un des titres phares de la grande période de Téléphone, sorti en 82. C'est Cendrillon, et c'est juste après ça.
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0: Sgherro, c'était senza una donna.
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0: Une chanson autobiographique qui traite d'un sujet plutôt rare. En fait, Zucchero écrit ce texte à un moment donné de sa vie où son mariage avec Angela, son épouse, commence à prendre l'eau. Plongé dans la dépression, logé dans un petit appartement, il écrit pour exorciser la peur de se retrouver seul. C'est une période de blues pour lui, et c'est d'ailleurs le titre de l'album qui contient cette chanson. Alors dans la série des tubes sur une relation douloureuse, sur une rupture qui part en vrille, tout de suite Purple Rain, chef-d'œuvre signé Prince.

Purple Rain, c'était Prince and the Revolution. Le génie de Minneapolis, à l'instant, un extrait d'un album devenu mythique, sorti en 84, et titre également d'un film que vous avez peut-être vu à l'époque, mais je suis sûr que vous l'avez vu. Tiens d'ailleurs, petit exercice de mémoire, il était où votre cinéma préféré habituel dans ces années-là? Je vous laisse avec vos souvenirs, et on accueille les Pretenders en 1986 dans Get Me Wrong.

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1: Merci d'avoir suivi ce nouveau numéro de 100% années 80. On recommence demain dès 21h. Dans un instant, 100% chansons françaises. Alors, à demain. Vous êtes bien sur ici votre radio. Il est 22h.
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3: C'est l'histoire d'une amitié qui se transforme en disque d'or. Allez reste, duo entre Boulevard Désert et Vianney.
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3: Ce titre sort en 2019, mais derrière l'air entraînant et les cuivres solaires se cache un sujet beaucoup plus intime, la maladie d'Alzheimer. Le groupe voulait raconter ses souvenirs, ses images d'enfance qui s'effacent comme une photo délavée. Le coup de génie, transformer cette peur de l'oubli en une célébration de l'instant présent. Allez,

0: Une mélodie lumineuse pour un texte qui serre le cœur. C'est la recette magique de ce tube qui nous rappelle de chérir ceux qui sont encore là.
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3: En 2020, Grand Corps Malade invite Louane sur le titre Derrière le brouillard, mais ce duo a failli ne jamais voir le jour.
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3: Lorsque le slammer tente de joindre la jeune chanteuse pour lui proposer le projet, celle-ci ne reconnaît pas le numéro. En entendant cette voix grave et si particulière au bout du fil, Louane est prise d'un tel trac qu'elle finit par raccrocher brusquement au nez de son futur partenaire. Heureusement, les deux artistes finissent par se retrouver en studio pour enregistrer cette ode à la résilience.
5: À quel moment tu comprends que c'est ton truc, que la musique revient pour te relever de chaque chute? À quel moment tu sais quelle est ta boussole quand la vie te punit, la musique te console? À quel moment ce piano a chanté?
3: Le texte renvoie chacun à ses propres zones d'ombre, à ses blessures, créant une alchimie immédiate avec le public, touché en plein cœur.
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2: Bonjour, je me fais Joy Piquet, je suis maraîcher à Bergerac en agrobiologique et voilà.
3: Bonjour Joe, on se balade sur le marché de Bergerac et vous avez une singularité, au-delà des légumes que vous proposez, c'est que vous êtes le seul commerçant à avoir un accent anglais. Vous pouvez nous raconter un petit peu dans votre vie comment on passe de Oxford, là d'où vous êtes originaire en Angleterre, à la Dordogne où vous êtes installé il y a un peu plus de 4 ans.
2: C'est une histoire un peu longue parce que ça commence avec de sport. J'avais voyagé pour 15 ans en train de jouer le rugby moi.
3: Okay.
2: Australie, Nouvelle-Zélande, Canada, j'ai fini en Portugal.
3: Vous jouiez quel poste et quel est votre club préféré, le club que vous suivez, j'imagine, encore maintenant?
2: Voilà, je suis talent, moi, première ligne, mais surtout talent. Et mon club préféré, bien sûr, c'est un club anglais. Moi, c'est juste de Worcester, c'est la base.
3: Okay.
2: C'est un club qui a un peu mal pour l'instant, mais problème financier et tout ça. Mais
3: quelle a été la parenthèse, je sais pas, la plus heureuse, l'équipe avec laquelle vous avez la plus performé?
2: Oh, moi, j'avais adoré en Nouvelle-Zélande. Moi, j'ai passé 2 ans là-bas. Et c'est un pays de rugby en fait.
3: D'accord.
2: Les villes tournent autour de ça. J'ai rencontré une Française en Nouvelle-Zélande, fromagère.
3: Vous avez rencontré une Française en Nouvelle-Zélande.
2: Exactement.
3: Déjà,
2: ça.
3: Déjà c'est improbable.
2: Voilà, okay. Voilà. Moi je suis là pour le rugby, elle pour le fromage.
3: Ok.
2: On est passé en Nouvelle-Zélande jusqu'à Portugal, Lisbonne. Notre fils est né là-bas à Lisbonne. Et après, voilà, dans le Covid, on est remonté ici. À Bergerac pour signer un contrat pour jouer pour Bergerac.
3: Ok.
2: Voilà, c'est la fin de mon carrière de
3: joueur de rugby.
2: Joueur de rugby professionnel. Ensuite, j'ai relancé dans les légumes. Je grandis sur le marché en Angleterre avec mon père. Mon grand-père, c'était un producteur de légumes.
3: Génial.
2: Voilà.
3: Et donc, vous avez repris le métier de votre grand-père un petit peu après cette carrière de sportif.
2: Exactement ça. Mais pas chez moi, mais j'ai lancé ici. Ça marche plutôt bien. Ça fait 4 ans maintenant. On fait beaucoup de fraises, beaucoup de gingembre. On essaie de faire les choses que les autres ne font pas. On va aussi, cette année, peut-être lancer de la ginger beer aussi. Le mélange de ratatouille l'été et les légumes racinaires l'hiver.
3: Le potager anglais, c'est le nom de votre exploitation. Et l'intégration, l'accueil, quand on est anglais, l'accueil des Périgourdins et des Bergeracois, honnêtement, de vous avoir comment il est. C'est oui. Facile ou pas de faire
2: non,
3: ça?
2: Non, c'est intéressant.
3: Ouais.
2: Parce que bien sûr, on est beaucoup d'anglais ici dans les coins. Mais j'ai pas beaucoup de clients anglais, par contre. C'est plutôt les Français engagés avec les produits bio, local, ouais. Etc.
3: Vous êtes labellisé agriculture biologique. Vous sentez ouais. qu'il y a un intérêt des Périgourdins, justement, pour le mode de production?
2: C'est une clientèle. C'est pas pour tout le monde. Souvent, les clients pensent que le bio, c'est plus cher de tout le monde, mais c'est pas tout à fait le cas. Mais de temps en temps, le marque AB, ça fait peur, les gens ne regardent même pas. Moi, l'hiver, j'enlève toutes mes marques. Je suis certifié en bio quand même, mais j'enlève les marques.
3: Pourquoi?
2: Comme ça, les gens, ils regardent le prix.
3: Ah, ok. Dernière question, Joe. Est-ce qu'on gagne mieux sa vie en tant que joueur de rugby professionnel ou en tant que producteur de légumes bio?
2: No comment.
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4: Aujourd'hui, dans les histoires insolites de la Loire, nous allons découvrir l'alimentation des chartreux avec Anne Berthe. Bonjour Anne.
5: Bonjour.
4: Vous êtes responsable du service des publics du site de la chartreuse de Sainte-Croix-en-Jarret. L'alimentation des moines aujourd'hui, et à ce propos, il paraît qu'on trouve dans leurs cellules une ouverture en lien avec les repas.
5: Alors oui, vous voulez sans doute parler des guichets passe-plats. On peut encore en voir aujourd'hui à la chartreuse de Sainte-Croix-en-Jarret, notamment un dans l'ermitage restauré d'Imper. Il permet en effet d'apporter les repas aux moines directement dans leurs cellules sans les déranger.
4: Les moines mangent donc dans leurs cellules? Il n'y a pas de réfectoire dans les chartreuses?
5: Alors si, il y a bien un réfectoire, même si en l'occurrence à Sainte-Croix-en-Jarret il a disparu. Mais le réfectoire ne sert que pour les jours particuliers, notamment les dimanches par exemple, où la communauté se retrouvait à midi pour partager un repas.
4: Seulement le midi?
5: Oui, seulement le midi, car les chartreux n'ont qu'un seul repas dans la journée et une simple collation dans l'après-midi.
4: Un seul repas, mais alors ils doivent manger énormément pour tenir jusqu'au lendemain.
5: Pour ce qui est de la quantité, c'est suffisant, mais certainement pas gargantuesque, loin de là. En revanche, les moines s'attachent à préparer des menus équilibrés avec du pain, des légumes, des fruits, des œufs, du fromage.
4: J'ai noté que vous ne parliez pas de viande. Est-ce que les moines seraient végétariens?
5: En quelque sorte. Ils s'interdisent en effet la viande, par pénitence, Mais en revanche, ils mangent beaucoup de poissons. D'ailleurs, aujourd'hui, à Sainte-Croix-en-Jarret, on voit encore la trace des grands viviers qui leur permettaient d'assurer leur approvisionnement.
4: Ça, c'est très intéressant. Est-ce qu'on trouve d'autres traces laissées dans le paysage par le régime alimentaire des moines ?
5: Oui, tout à fait. Les grands potagers, notamment, qui nourrissaient la communauté, sont toujours là. On trouve aussi des arbres fruitiers, en particulier des noyers qui sont à l'arrière de la chartreuse. Parce qu'il faut savoir que les noix étaient une ressource importante pour les moines. Non seulement ils les mangeaient, bien sûr, mais ils pouvaient aussi les transformer en huile. D'ailleurs, le moulin, lui aussi, existe toujours. Il a depuis été transformé en ferme.
4: Il y aurait sans doute de quoi nous inspirer dans cette sobriété monastique. Merci beaucoup, Anne-Berthe. À bientôt.
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6: Eh oui, bien avant les Vélib à Paris ou les Vélov à Lyon, La Rochelle avait déjà inventé le vélo en libre service. Ce sont les fameux Yélo. Et c'était en 1976, il y a 50 ans déjà, et ils étaient jaunes, évidemment. Nous sommes le 16 juillet 1976 et La Rochelle devient tout simplement la première ville de France à tester le vélo en libre service.
7: Quand on partait de bon matin, quand on partait sur les chemins, à bicyclette.
6: À l'époque, on met à disposition environ 250 bicyclettes gratuites réparties sur trois stations du centre-ville. Et le tout est lancé en grande pompe, hein, avec un défilé dans les rues et des journalistes venus voir si cette drôle d'idée pouvait vraiment marcher. Alors, derrière ce projet un peu fou, eh bien, il y a un homme, le maire de l'époque, le célèbre Michel Crépeau, évidemment. Un écologiste convaincu, hein, déjà connu pour ses combats contre la voiture en centre-ville. Et puis, deux ans plus tôt, hein, il avait même créé d'ailleurs le premier secteur piétonnier de France. Avec les vélos jaunes, son objectif est clair, faire respirer la ville et aussi tester le sens du bien commun chez les Rochelais. Au début, il y a des vols, des dégradations et certains vélos sont même retrouvés très loin de La Rochelle, hein, carrément à l'étranger. Et puis pendant longtemps, bah, ce sont surtout les touristes qui en ont profité. Mais petit à petit, eh bien, l'idée, elle a fait son chemin et elle a séduit un public plus large, habitants y compris. Bicycle, bicycle. Et ce qui est assez fou, c'est que cette initiative rochelaise a très vite fait parler d'elle à l'international. Le New York Times, attention, hein, s'émerveille de cette petite ville française qui, je le cite, hein, lutte contre la voiture avec ses bicyclettes. Ou encore le magazine Newsweek qui dresse le portrait d'un maire agitateur et visionnaire. Pendant ce temps, ailleurs en France, on continue, hein, à imaginer des villes pensées avant tout pour la voiture. Rappelons que les célèbres Vélib parisiens n'arriveront que 30 ans après les Yélo rochelais. Donc oui, les débuts ont été compliqués, mais La Rochelle a tenu bon. Résultat, eh bien aujourd'hui encore, hein, près de 700 vélos jaunes circulent en libre service dans la ville. Alors, après les participants là, du trail urbain du week-end dernier, pensez-y, hein, depuis près de 50 ans, La Rochelle se parcourt aussi à coups de pédale.
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1: Bonjour, bah écoutez, moi c'est Isabelle et je suis passionnée par la détection de métaux.
2: Alors on fait comment? On gratte le sol, on se met à quatre pattes?
1: Eh bah déjà on prend un bon détecteur. Donc il y a quelques années de ça, il y a maintenant, en fait ça remonte bien plus que je ne pense, puisque je l'ai acheté en 2011. Je me suis acheté un super détecteur, vraiment. Et puis ben dès que j'ai le temps, hop, je pars avec mon détecteur, mon casque, et puis en avant. Et je vais aller détecter au milieu des vignes, dans des champs, là où je suis inspirée en fait pour y aller. Et je fais des découvertes parfois assez incroyables.
2: Quel genre ?
1: Des oboles par exemple. Donc ça c'est quand même des vieilles pièces. Hein. C'est 400 ans avant Jésus-Christ, donc c'est pas mal. Des fibules mortuaires, des cure-oreilles en bronze, des dessus de bagues. J'avais trouvé un petit lion en bronze qui était un dessus de bague en fait. J'ai trouvé un carreau d'arbalète.
2: Ça vous fait quoi de découvrir ces choses-là ?
1: Eh bien écoutez, alors moi souvent on me dit, quand j'en parle, on me dit « Ah mais c'est cool, tu revends après ?» Non, je revends rien. Moi mon vrai plaisir ensuite, c'est de faire mes recherches sur Internet et de découvrir en fait l'origine de l'objet que j'ai pu trouver et de me dire « Mais c'est quand même incroyable !» Il y a des milliers d'années, quelqu'un a pris cette pièce dans ses mains, s'en est servi pour payer quelque chose. Et je trouve que ça, c'est magique, en fait. Ça m'émeut à chaque fois.
2: On trouve aussi des choses qui n'ont pas de valeur.
1: Ah, bien sûr, hein, on trouve des choses complètement insignifiantes.
2: La pollution, ouais.
1: Bah, du coup, j'en profite, moi, pour dépolluer, puisque tout ce qu'on trouve qui n'est pas intéressant pour la recherche, je le mets quand même dans ma besace. Pour pouvoir le jeter, donc quelque part, je dépollue un peu, quoi. Parfois, je prends ma fille avec moi aussi, mais bon, elle me dit « Maman, j'en ai marre de venir creuser. » Parce qu'évidemment, une fois que ça bip, il faut creuser à plus ou moins grande profondeur, avec toujours cette frénésie de savoir qu'est-ce qu'on va trouver. Quand, par exemple, je trouve pas mal de pièces du Comtat Vénessin, des pièces du côté de Sommières, avec des monnaies de nécessité, comme on appelle. Donc à l'époque, hein, quand on était en manque de monnaie, eh bien étaient sortis les jetons de nécessité. Donc ça remplaçait l'argent. Donc oui, on trouve des choses... des choses improbables, des gobelets de la guerre, voilà, les gobelets que, enfin les quarts comme ils disaient à l'époque, hein, qu'avaient les soldats, les boutons aussi qu'ils avaient sur leurs uniformes avec la flamme, et tout ça, c'est quand même, voilà, c'est notre histoire. Moi, je trouve ça magique en fait de trouver des vieux objets comme ça, c'est incroyable.
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3: Saviez-vous qu'à la belle époque, Soultzmatt était surnommé le Petit Paris? Alors il y avait des curistes, hein, qui venaient de toute l'Europe pour boire l'eau des sources. Les hôtels étaient quand même bien remplis. Il y avait de l'animation, il y avait pas mal de musique. C'était un peu la fête, il faut dire. Et puis petit à petit, et le thermalisme a commencé à décliner. Alors les curistes sont partis et Soultzmatt est redevenu un beau village de la vallée noble. Jusqu'à ce qu'un jour, eh bien, il y ait quelqu'un qui ait décidé que le Petit Paris méritait de rester encore un peu vivant. Et ce quelqu'un, eh bien, a ouvert un cabaret que je teste pour vous. Vous l'avez deviné, le paradis des sources. Alors c'est le matin, il est 10h, la salle est normalement fermée au public et je suis dans les coulisses. Oui, c'est les répétitions qui sont annoncées pour aujourd'hui avec les danseurs que je vois qui s'échauffent. Il y a aussi deux chanteurs à côté qui sont en train de faire des petites gammes dans les couloirs. Et pas loin, il y a aussi un technicien qui est en train d'ajuster le trapèze pour l'acrobate. Et mon guide, c'est David. C'est lui le responsable communication. Et c'est vrai que ma première réaction fut « Ah, c'est surprenant quand même !» Parce que je m'attendais pas du tout à trouver ça à cet endroit, au fond de la vallée. Et ce à quoi mon guide David me répond « Et attends, t'as encore rien vu !» Car David m'emmène ensuite dans la salle principale. Et elle est grande, la salle principale. Bien plus grande que ce que la façade laisse croire. Je ne m'y attendais vraiment pas. les tables rondes qui sont déjà dressées pour le service du soir, la scène qui est très profonde avec son énorme rideau rouge typique des cabarets. Et je demande à David ce qui fait particulièrement la spécialité de l'endroit par rapport à Paris. Et là-dessus, David me répond, il y a deux choses. La première, c'est avant tout l'accueil à l'alsacienne. C'est chaleureux, mais c'est surtout c'est très familial. Et ça, je peux vous le confirmer, c'est vrai qu'on est très bien accueillis. Et le cabaret des Sources, c'est pas un lieu qui cherche particulièrement à impressionner le public. C'est juste un lieu qui cherche à faire plaisir. Et c'est peut-être ça la deuxième raison. C'est le programme. Parce que à chaque saison, c'est une nouvelle revue qui est proposée. Avec des artistes qui sont renouvelés, des costumes qui sont entièrement refaits sur place. Avec des numéros de danse, de cirque, d'illusions et même de chansons en live. Ah bah oui. Et ils m'ont même proposé d'essayer. Alors, pas une acrobatie aérienne, non, pas de trapèze pour moi, merci. Mais d'aller sur la scène et de monter tout en haut des escaliers principaux, vous savez, là où descend la rue. Et de me mettre, justement, à la place d'un artiste. Et j'avoue, sincèrement, je me suis retrouvé face aux lumières, face aux 300 places, certes vides. Et malgré le vide, je dois le dire, j'ai ressenti quelque chose quand même. Ouais, c'est assez cool et même assez fascinant. La revue de cette saison s'appelle Liberté, avec des artistes qui sont venus des quatre coins de l'Europe. Et souvent formés dans des écoles de danse et de cirque de plusieurs pays. Et tous sont réunis dans un village alsacien au fond de la Vallée Noble. Et pour le coup, Soulsmat mérite vraiment son nom du Petit Paris. Et je m'en veux même de ne pas y être allé plus tôt. Mais comme dit mon guide David, c'est peut-être pour ça qu'on y revient.
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4: Aujourd'hui, je suis dans le Grand Sancerrois et derrière moi, vous voyez cette grange pyramidale du Pays Fort. À quoi ça servait avant? Qu'est-ce que c'était avant? Vous allez le savoir tout de suite.
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4: Et pour vous présenter ces granges pyramidales, je suis avec Émilie, chef de projet de ces granges. Bonjour Émilie.
7: Bonjour.
4: C'était quoi avant ces granges pyramidales?
7: Le principe de toutes les granges, c'était d'engranger la récolte. Et aujourd'hui, c'est vraiment un témoin du passé agricole du Pays Fort. Donc maintenant, c'est plutôt un petit musée et un lieu de festivité aussi.
4: Alors maintenant, cette grange est ici, mais elle n'a pas toujours été ici.
7: Exactement. Elle a été construite en 15e siècle et elle a été construite à 4 km d'ici, à Toux. Il y a tout pile 25 ans, elle a été rapatriée ici pour préserver ce patrimoine.
4: Et comment ça s'est passé, la reconstruction de cette grange?
7: Après des longues procédures administratives, la reconstruction a été confiée à des artisans compétents et en à peu près 5 mois, elle a été remise dans sa forme la plus originale possible, avec toute cette hauteur et ses 35 000 tuiles, comme à l'époque.
4: Et elle a quand même une particularité, il n'y a pas de mur porteur.
7: Exactement, oui. En fait, là, on ne le voit pas de ce point de vue, mais tout ce qui porte cette pharaonique construction, c'est sur des poutres de châtaignier. Et c'est grâce à ces poutres que toutes ces tuiles, 35 000 tonnes, sont portées. Et les murs à côté ne servent qu'à cacher l'intérieur de la grange.
4: Ces granges, elles vous passionnent? Pourquoi? Qu'est-ce que vous aimez tant dans ces granges?
7: Eh bien, c'est qu'au 15e siècle, ils ne nous ont pas trop expliqué le pourquoi du comment. Donc, il y a beaucoup de mystères encore qui restent à découvrir. Et donc, voilà, c'est ça. Et puis, le fait qu'il y en ait plusieurs en Pays Fort et que, que c'est vraiment la particularité de cette micro-région qui me laisse curieuse. Et j'ai envie d'en savoir plus.
4: Et justement, vous avez fait des recherches sur ces granges pyramidales. Quelle est la découverte un peu la plus folle, la plus étonnante que vous avez justement découverte?
7: Eh bien, c'est vraiment leur nombre, en fait. En 1940, il y en avait plus d'une soixantaine. Aujourd'hui, on peut encore voir un petit peu des débris de certaines. On en voit quelques-unes qui sont encore dans des piteux états et qui malheureusement ne vont pas être restaurées. Mais par contre, on en voit notamment une, la grange pyramidale des Marne à Assigny, qui vient de se refaire faire une beauté et qui va prochainement intégrer notre circuit des granges pyramidales là, pour la saison 2026.
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1: Dès la création de son entreprise, Thomas Giuntini s'est fixé un cap précis.
2: La première étape, c'était de vouloir apporter à la Corse un savoir-faire supplémentaire par le métier de siropier. La deuxième, c'était de proposer une alternative au sirop industriel en proposant des sirops naturels à base de fruits, de plantes. Sucre.
1: Le jeune Bourguijan, ou qui travaille avec sa mère et sa sœur, a appris le métier de siropier sur le tas.
2: Alors, il n'existe pas de formation de siropier. Donc, on s'est auto-formé. On a contacté des siropiers sur le continent pour nous transmettre aussi un peu leur savoir. On a fait beaucoup de recherches et de développement, beaucoup d'essais, pour pouvoir réussir à avoir une recette qui nous convient.
1: Et pour créer un sirop, il faut passer par différentes étapes.
2: Ça va être d'abord une base d'eau. Nous, on utilise l'eau de Dille. Un bon produit, donc ça peut être du fruit, ça peut être de la plante. En l'occurrence, aujourd'hui, on est sur une production de sirop de menthe avec des feuilles de menthe fraîches. Alors, la première étape, ça va être déjà de laver les produits, de les découper. Par exemple, la menthe, on va l'équeuter. Ensuite, on va venir faire une infusion du produit pour libérer tous les arômes. Alors, en fonction du produit, on peut aussi faire une macération ou une extraction, comme aujourd'hui une infusion. Ensuite, on va venir faire un sirop neutre, donc une base d'eau et de sucre. On va ajouter cette infusion ou notre jus directement dans ce sirop neutre, qu'on va monter en température, à une certaine température, qu'on va redescendre puis remonter. Et ensuite, on passe à la mise en bouteille, après stérilisation des bouteilles bouchons. On embouteille à chaud. Et ensuite, on va laisser refroidir. On va passer à l'étape de nettoyage des bouteilles, étiquetage et numérotage.
1: Thomas travaille avec des produits locaux.
2: La myrte, la clémentine, la figue. Quand on a des fraises, on travaille avec de la fraise de Corse. Après, sinon, on ne se limite pas qu'à ça. On aime bien travailler plein de produits différents, mais on privilégie énormément les produits corses comme l'eau et le reste.
1: Développer sa gamme, être implanté sur toute la Corse, conquérir un jour le continent, telles sont les perspectives pour Thomas Giuntini, le jeune siropier de bord.
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3: À Dun-le-Palestel, vous êtes peut-être déjà passé par la Palette, un lieu social et culturel où on peut tout aussi bien avoir une aide administrative pour faire des papiers que découvrir un atelier cuisine. Mais c'était quoi ici avant ?
4: Laurence, je suis à l'atelier pâtisserie que Béatrice anime, très sympathique. Pour l'instant, je suis en train de faire mon coulis de framboise. Ici, c'est un cabinet dentaire. C'était le docteur Souverain qui a exercé ici pendant des années et des années. Et moi, j'étais une de ses patientes. J'étais gamine, je me souviens. Et je venais ici, j'avais un appareil dentaire.
3: C'était ici, dans cette salle qui est en bas ?
4: Alors non, c'était à l'étage.
5: Béatrice Guimino.
3: La chef pâtissière. La Palette.
5: C'est un lieu social où on peut demander n'importe quoi. Le moindre papier, quand on a des problèmes, ils sont toujours là. Et au niveau animation, et tout.
6: Anna. Ici, on se rencontre, on se retrouve entre nous. Des fois, on s'est perdu de vue plus longtemps. Et on se retrouve autour d'une expo ou simplement autour d'un papier qu'on a besoin de faire imprimer. Donc du coup, ouais, c'est un espace aussi de rencontre, ouvert à tout le monde.
3: Hélène.
7: J'ai habité dans le Palestel depuis 18 ans. Je suis une artiste ici. Je connais le palette bien. Et aussi, j'ai un petit souvenir d'une maison, une part de le palette avant. Avant, c'est deux bâtiments séparés. Et une, c'est le dentiste et une, c'est une petite maison. Je connais les deux propriétaires. Une, c'est un couple s'appelle Les et Jill Davis. C'est une couple anglaise. Et avant ça, c'est une dame, elle est française. C'est Madame Disbourret, Madeleine, gentille dame. Quand j'étais arrivée en France, elle est super gentille avec moi. Elle avait son maison dans l'après-midi. Elle offert le biscuit, le boisson dans son cuisine. C'est une petite cuisine. C'est toujours existe le carrelage.
3: Ah oui, c'est vrai, il y a un magnifique carrelage dans la salle à côté de l'ancien cabinet de dentiste.
7: Oui, et ça, c'est la cuisine de Madeleine. Les deux familles, c'est vraiment adorable. Même bonnes énergies de son caractère qui toujours existe, je trouve, dans le bâtiment de la palette. C'est comme un. Deuxième maison pour moi aussi.
3: Dentiste, maison, puis lieu socio-culturel, les bonnes ondes ont traversé le temps à la palette.
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9: L'artiste toulousain Robin Arnaud, c'est facile.
10: C'est facile d'avoir peur.
9: Robin Arnaud, un auteur-compositeur-interprète qui séduit par une écriture lumineuse et une sensibilité très personnelle. Une voix douce mais ancrée, portée par de belles mélodies. Une voix qui explore avec finesse les émotions qui traversent nos vies, les élans, les fragilités, les reconstructions.

0: Robin Arnaud, c'est facile, un coup de cœur ici Occitanie.
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2: Elle a fait la notoriété des Landes dans toute la France. La faïence, son histoire est royale. Un musée la retrace cette histoire à Saint-Madé. Au départ, un musée associatif, le département s'en empare pour en faire le musée de la faïence et des arts de la table au début des années 2000. Notre guide, sa responsable, Alizé Le Panerère.
3: Une histoire assez incroyable. Au XVIIIe siècle, on a un abbé parisien, l'abbé de Roquépine, qui a des terres à Saint-Madé et qui souhaite faire fructifier ses biens. Et donc, à cette époque-là, pour gagner de l'argent, le bon filon, c'est de se lancer dans la faïence, puisqu'il y a une clientèle aristocratique qui est très preneuse de ce type d'objet. Et donc, il va utiliser ses terres, donc à Saint-Madé, la baronnie de Saint-Madé, pour lancer une manufacture qui va s'installer à un endroit qui se trouve actuellement dans le centre-ville de Saint-Madé. En fait, l'abbé de Roquépine, qui a fondé cette manufacture, a utilisé son réseau parisien pour effectivement avoir ce statut de manufacture royale, ce qui permettait d'avoir un certain nombre de privilèges et surtout d'avoir une exclusivité. Donc, il y avait une impossibilité d'installer une faïencerie à 10 lieues à la ronde, donc à peu près sur un rayon de 50 kilomètres. Et cela, il se l'est assuré pour 30 ans, donc il était tranquille.
2: Que présente le musée ?
3: Deux parcours et une exposition temporaire. Donc on a le premier parcours consacré à la faïence de Saint-Madé, avec déjà une explication des techniques. Qu'est-ce qu'une faïence dans la grande famille des céramiques ? Qu'est-ce que la porcelaine ? Qu'est-ce qu'on appelle le grès ? Bien comprendre toutes ces techniques et comment on fabrique une faïence, parce que c'est un long processus avec différentes étapes. Donc un premier espace histoire et technique. Ensuite, le public peut découvrir dans des vitrines les productions qui sont sorties des fours de Saint-Madé au XVIIIe siècle. Tout type d'objets en faïence, donc des assiettes, des plats, des canards de malade, des écuelles, des soupières, énormément d'objets de formes très variées qui sont caractéristiques des mœurs du XVIIIe siècle. Et puis ensuite, une deuxième section consacrée aux arts de la table. Et là, c'est une déambulation à travers des tables dressées et sur lesquelles on peut voir les objets qu'on trouvait en général sur les tables aristocratiques, donc du Moyen-Âge jusqu'au design des années 1990.
2: Le musée est ouvert, à part pendant ses fêtes, toute l'année. À voir, et c'est la dernière semaine, cette semaine, une exposition sur Louis Dage, céramiste landais revenu au pays après une expérience dans le Nord. Une production flamboyante, art nouveau, art déco, c'est au musée de la faïence et des arts de la table à Saint-Madé jusqu'au 15 novembre. Recommandé par ICI Gascogne.

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1: Il y a un truc qui nous rassemble tous, nous les Mayennais, c'est bien sûr le bon Mayennais. La vache broute dans les champs, puis ce lait précieusement pasteurisé pour fabriquer du fromage. Et ce fromage délicatement conservé dans cette boîte, oui, celle-ci, avec le couple si mystérieux dont personne ne connaît l'histoire, mais où tout le monde se raconte une histoire. Une recette qui marche depuis 1912. Audrey Gaillot, chargée de communication pour la société Vaubernier, implantée à Martigné-sur-Mayenne.
2: On est habituellement quatrième marque nationale la plus vendue en France, mais sur le mois de décembre, on a eu la bonne surprise de voir qu'on était passé troisième.
1: Et si au départ il n'y avait que le bon Mayennais, désormais la marque est une référence en France. Catherine Drezen, présidente de Vaubernier.
3: Aujourd'hui, ce sont 130 collaborateurs qui travaillent. Nous fabriquons une large gamme de fromages et de produits laitiers bon Mayennais. Camembert, brie, coulommiers, lingots, carrés.
1: Ah, mon camembert est prêt. Ça, avec du pain alors. L'entreprise Vaubernier fait travailler plus de 170 producteurs de lait autour de la fromagerie.
2: On met un point d'orgue à faire que nos fromages soient de qualité. Et puis, on a des consommateurs qui nous sont fidèles.
1: Oui, et d'ailleurs, pas plus fidèles que moi, parce que moi, j'ai le bic 4 couleurs bon Mayennais grâce à ça, pardi, au point. Ils existent depuis le début. Vous les échangez pour avoir un cadeau. Et forcément, ça fait un succès fou, comme le souligne Catherine Drezen.
3: Sur l'année 2025, on a à peu près échangé par point ou vendu 45 000 objets à l'effigie de bon Mayennais.
1: Et comme le dit Audrey, les objets sont variés.
2: On a quand même une trentaine d'articles qui sont disponibles sur la boutique, donc on y retrouve des tabliers, des torchons, des sacs isothermes. Quand on passe dans différentes maisons, on voit toujours des petits points qui sont dans les petits pots et les gens ont l'habitude de les conserver, donc je pense que ça se passe de génération en génération.
1: C'est vrai, ça, finalement, tout le monde a une histoire avec le bon Mayennais.
2: L'habitude de voir le camembert sur la table le dimanche avec ses grands-parents, et finalement, c'est des choses qu'on produit nous aussi avec nos enfants. Et donc pour nous, c'est vraiment une fierté de voir que ça, la marque se transmet.
1: Et même si la recette du camembert, le bon Mayennais, n'a jamais changé, la tradition n'empêche pas l'innovation.
2: Donc la finie 1912 au mois de septembre, qui a un peu plus de caractère par rapport à notre camembert historique. Autre exemple, sur le fromage le léger, on a revu le pack là récemment pour pouvoir faire émerger la notion de riche en protéines, qui est aujourd'hui sur le marché un point qui est important, notamment pour les sportifs.
4: Ça y est, j'ai fini mon camembert au four. Bah du coup, je vais courir.
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5: Nous sommes à la chapelle Felcourt, à quelques kilomètres de Sainte-Menou. Bonjour Moïse Perrat.
6: Bonjour.
5: Producteur laitier ici. Alors c'est à l'origine deux exploitations distinctes. Vous vous êtes marié et il y a eu la fusion de deux exploitations laitières.
6: Oui, notre élevage est fait de deux troupeaux qu'on a rassemblés il y a un an et demi. On en a profité pour refaire un bâtiment récent, moderne, confortable pour les vaches et puis confortable pour les éleveurs. Aujourd'hui, on a 120 vaches laitières. On est en trait robotisé et on est dans la filière Bleu-Blanc-Cœur.
5: On peut donner votre âge ?
6: J'ai 37 ans.
5: Votre père et la famille de votre compagne étaient déjà dans l'élevage laitier ?
6: Oui, tout à fait. Et aujourd'hui, ils sont en retraite et ils sont fiers qu'on continue le lait.
5: On a beaucoup parlé de la difficulté de rémunération des éleveurs laitiers, de la difficulté du métier tout court, parce que c'est tous les jours, toute l'année, pas de vacances, pas d'RTT. Vous avez malgré tout voulu vous engager dans ce métier avec votre compagne ?
6: Oui, parce que nous, c'est le lait, c'est une passion, enfin l'élevage. Donc c'est pour ça qu'on est parti sur ce projet. Et en plus, avec la filière, avec le lait U, le fait que ce soit plus rémunérateur par rapport à avant.
5: Vous avez parlé de la filière Bleu-Blanc-Cœur, une filière qui est garantie une meilleure nutrition des animaux et au final, ça bénéficie à l'humain derrière. Alors, vous vendez votre lait notamment au magasin U, dont une usine de yaourt se trouve dans la Meuse.
6: Oui, c'est ça, dans la Meuse, entre Verdun et Stenay, à Cléry-le-Petit.
5: Dans la marque distributeur des yaourts U, il y a votre lait.
6: Oui, tout à fait, dans la Marne et dans tous les autres départements de France.
5: Le label Bleu-Blanc-Cœur, auquel a adhéré la marque distributeur U. Pour vous, qu'est-ce que ça garantit en tant qu'éleveur laitier ?
6: Ça garantit une meilleure rémunération et du coup des perspectives d'avenir dans la filière.

0: copains d'une ferme d'à côté qui viennent s'occuper des bêtes. Comment vous vous organisez ?
1: Sur notre exploitation, en plus de moi et mon épouse, on a deux salariés qui sont là toute l'année, enfin, pour nous épauler. Et après, sinon, on peut faire appel soit du service de remplacement ou du travail occasionnel via quelqu'un qu'on va embaucher pour la période. Si on veut, on trouve toujours des solutions.
0: Depuis le GAEC, du hameau à la chapelle Felcourt. Merci Moïse.
1: Merci.
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4: C'est quoi l'amour ?
5: L'amour, c'est un lien entre plusieurs personnes, parfois, qui fait qu'on s'aime vraiment beaucoup. Ça peut être beaucoup, un peu, moyennement, ou à la folie. Hein. Tu peux avoir de l'amour pour une personne, mais c'est ton ami. Ou tu peux avoir de l'amour, la personne, tu la trouves belle, elle est attentionnée, elle est gentille, et tout, et tout. Et elle fait pas de bêtises, c'est sûr, tu serais amoureuse. Hein.
6: Mais il y a des fois, même si elle fait des bêtises, tu peux tomber amoureux de lui quand même.
4: Comment ça se manifeste ?
6: Souvent, moi, mon problème, c'est avec des rougeurs. C'est horrible.
7: L'amour, c'est quelque chose... ça représente un cœur. Il y a une personne, une autre personne, ou on pourrait être à quatre, je sais pas. Plein de personnes pourraient tomber amoureux, avoir des sentiments. Ça pourrait très bien être... un homme avec un homme ou une femme avec une femme, ça se peut.
8: Ou alors dans la famille, on peut s'aimer dans la famille. Par exemple, papa et maman, ils s'aiment beaucoup. Par exemple, ma mère, elle m'aime beaucoup. Donc voilà, quoi, c'est l'amour, ça.
9: C'est vrai que c'est horrible, c'est quand tu sens un truc dans ton ventre. Moi, ça me... En fait, des fois, je le regarde et je le regarde pas trop. Parce que si je sais que sinon, il va zouter là un truc. Si, oui, tu deviens rouge des fois, enfin, c'est horrible.
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1: Une comtoise qui compte à vous dévoiler. On a rencontré Mélanie Pugin. Elle, le sport, c'est toute sa vie. Écoutez.
2: Je m'entraîne beaucoup dans le Val de Morteau, donc j'adore tous nos monts, nos mets, donc le Mémézi, le Mont Châteleu, le Mont Bouillot.
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1: Mélanie Pugin est championne de VTT. Il y a un an, elle a décroché la médaille d'argent au championnat du monde. Cette année, la médaille de bronze. Mélanie, le VTT est entré comment dans votre vie ?
2: Assez tôt, grâce à mes parents. J'ai un papa qui était passionné de VTT et il nous a emmené assez tôt sur toutes les randonnées de la région. Donc on faisait toutes les randonnées en famille. Et c'est comme ça que j'ai accédé à ce beau sport qu'est le VTT.
1: Alors, entre découvrir la discipline et arriver à votre niveau, c'était l'objectif, c'était limpide ?
2: Alors, déjà, je pense que c'est ce qui était limpide, c'était que c'était une vraie passion. C'est quelque chose que j'ai jamais arrêté. J'ai jamais fait une année sans faire de VTT, je crois. Enfin, je suis même sûre. Donc, ce qui était limpide, voilà, c'est que ça m'animait vraiment de faire du VTT, ça me passionne vraiment dans tout mon corps. Le fait de pédaler, d'avoir cette adrénaline, d'être à l'extérieur aussi, d'être dans la nature, ça c'est quelque chose qui me plaisait énormément. Et après est venu le goût de la compétition, le goût d'aimer gagner, de se dépasser aussi. Donc ça c'est toutes les petites choses qui sont arrivées, on va dire, plus subtilement au fil des années. Mais ouais, je dois dire que cette passion, elle est quand même toujours présente et depuis le début.
1: Participer, être médaillé sur les championnats du monde, mais j'imagine que ça doit être super valorisant.
2: Oui, c'est extrêmement valorisant. C'est l'objectif de l'année, pour nous, en tout cas dans notre discipline, parce que gagner le championnat du monde, ça nous permet aussi de porter le maillot arc-en-ciel pendant un an. Donc en fait, c'est comme si on était reconnu champion du monde pendant un an. Donc c'est quelque chose de très valorisant, c'est très gratifiant. Ça permet aussi à nos sponsors d'être mis en valeur. Donc c'est quelque chose vraiment d'important. Le stress, il est là, ça reste quand même une compétition avec un gros enjeu. Donc le stress, il est présent, c'est du bon stress, on va dire. Et après, il se passe ce qui se passe, mais c'est quelque chose, j'y pense toute l'année pour arriver en forme, mais dans un très bon état d'esprit le jour J.
1: Et la Mélanie Pugin, hors compétition, qui prend son VTT pour se balader en Franche-Comté, elle se balade où ?
2: Tout le haut doux. Moi, je roule beaucoup quand même sur le Val de Morteau, donc je suis originaire de Morteau et je m'entraîne beaucoup dans le Val de Morteau, donc j'adore tous nos monts, nos mets, donc le Mémézi, le Mont Châteleu, le Mont Bouillot. À chaque fois, en fait, on a un belvédère avec une vue, vraiment une belle vue, que ce soit sur le massif jurassien ou que ce soit côté suisse. Ça, c'est ce qui me plaît le plus, en tout cas, quand je m'entraîne.
1: Le Nord-Franche-Comté s'exprime, comme Mélanie Pugin que vous venez d'entendre. Au micro, ici, elle représente le Nord-Franche-Comté et la Franche-Comté sur les disciplines de VTT, avec notamment cette médaille de bronze lors des derniers championnats du monde.
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4: Dans Minute Papillon de série, on réveille vos souvenirs dans le Morvan et on fouille dans vos greniers à la recherche de tous vos films oubliés. Vous avez peut-être au fond d'une vieille malle, cachée dans un tiroir ou enfouie dans des cartons poussiéreux, un peu de la mémoire de votre village, des usages de votre région. Ces quelques instants de vie témoignent d'une époque, de la façon dont les gens d'ici grandissaient, se mariaient, s'amusaient. Les films de vacances, des fêtes de village, de réunions de famille, les événements de la paroisse, les films d'entreprise, les compétitions de quartier, tout parle de notre histoire.
5: À la vôtre, les enfants.
6: Allez, salut les petits.
5: Allez.
4: L'association OVNIBUS collecte, numérise et valorise les films amateurs. Tout est expliqué sur son site et sa page Facebook. Des bobines Super 8, des cassettes VHS, des bandes magnétiques, les archives que les habitants apportent sont restaurées, puis seront présentées lors d'une projection publique accompagnée de musique. L'initiative a pour objectif la sauvegarde du patrimoine local menacé par l'obsolescence des supports. Nos vieilles cassettes ou nos vieux films se détériorent. Les habitants peuvent choisir de verser leurs films aux archives départementales ou de les conserver après leur numérisation. À travers cette opération, vos petites histoires de la vie quotidienne entrent dans notre grand récit collectif. Vos souvenirs sur celluloïdes alimentent notre mémoire commune au lieu de se perdre au fond d'un grenier et de disparaître à jamais.
7: Les souvenirs sont ces incroyables images qui peu à peu ont fait naufrage dans les eaux troubles d'un autre âge. Les souvenirs, ils nous...
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2: Allez, on fait comme tous les frontaliers le matin, on passe la frontière suisse pour voir ce qui se passe chez nos voisins avec David Aubry. Bonjour David.
3: Bonjour Louise, bonjour à tous.
2: Vous avez passé un bon week-end, vous êtes avec nous pour cette rentrée en ce lundi. En tout cas, la diplomatie entre France et Suisse, eh bien, a vacillé cet été. Hein.
3: Ah ça, je vous assure Loïs, que les bisbilles entre Trump et Poutine, à côté de ce qui suit, c'est du pipi-chat. La montée en puissance de la crise entre nous autres et les voisins suisses, franchement, il y a eu de quoi inquiéter les observateurs internationaux. Hein. Enfin, comme on dit, c'est toute proportion gardée quand même, ça reste une brouille avec la Suisse. Hein. Donc au pire, on risque pas non plus l'envoi des sous-marins nucléaires. Hein. Avec eux, quand ils sont fâchés, tout ce qu'on entend en retour, c'est une réaction outrée du genre « Non mais ça va ou bien ?»
2: Bon, qu'est-ce qui a déclenché cette grosse colère, David?
3: Eh bien, c'est un des nôtres, un député français qui a voulu mettre son nez dans leurs affaires.
2: Oula.
3: Et pour une fois, on ne parle pas pognon, banque ou impôts, mais on parle de vaches. Alors, pas question d'épidémie non plus, mais de combat de vaches. Oui, un élu français a déposé chez nous un projet de loi spécifique contre les combats de rennes. Alors, c'est une tradition suisse hein, qui a d'ailleurs traversé la frontière. Il veut abolir les combats de vaches d'Arras. Il n'en fallait pas plus pour mettre les Suisses en PLS. Il faut savoir quand même, il a réussi à faire signer 74 autres parlementaires pour, je cite, « mettre fin à cette pratique cruelle ».
2: Et les Suisses l'ont évidemment très mal pris, c'est logique.
3: Qu'un pays où existe encore la corrida vienne faire la morale à un autre où les vaches pratiquent un genre de sumo version meumeu, évidemment, ça les a fait rire. Et en gros, la réponse, c'est « Oh les frouzes, balayez déjà devant votre porte hein. !» Ils défendent ce divertissement, comme ils disent, et même si certains les ont copiés dans les Alpes françaises, c'est pas leur problème. Ils adorent servir de modèle, alors on peut même dire que ça leur a fait plaisir, et encore plus quand ça fout le bordel par chez nous. En tout cas, Loïs, croyez-moi, en voulant se mêler de leurs affaires, on les a remotivés pour des décennies et les combats de vaches en Suisse ne sont pas prêts de s'arrêter.
2: Ah là là, attention, la diplomatie entre France et Suisse est donc menacée. Le coucou suisse de David Aubry à réécouter sur l'application ici et puis sur ici.fr Besançon. Merci beaucoup, David.
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4: Marcelin Emmanuel, tailleur de pierre et sculpteur en Corrèze.
5: Les Limousins sont formidables. Stéphane Pigato.
4: Mon père n'était pas du tout là-dedans, ma mère non plus, mais par contre autour de moi, il y avait beaucoup de tailleurs de pierre italiens et surtout un énorme support historique qui était les maçons de la Creuse et Martin Nadeau. Il a dit cette fameuse phrase « quand le bâtiment va, tout va ». Quand à 10 ans, je voyais ces Italiens prendre des blocs de pierre qui sortaient de je ne sais où, hein, de certaines carrières, des fois des boules qu'il y avait dans les bois, dans les champs, et d'en sortir des formes qui étaient assez sommaires en Creuse. On ne parle pas d'architecture très développée, ni de gothique, ni de... Pour moi, c'était assez exceptionnel.
2: Ça vous a fasciné tout de suite, vraiment?
4: En plus de tout ça, ils étaient très très joyeux, en fait. Mmh. Donc moi, gamin, je voyais des gars qui travaillaient dur, parce que c'est très dur, mais qui étaient heureux de vivre. Et plus je découvrais ce métier, plus je me suis aperçu que c'était absolument fascinant comme métier et ça s'arrête jamais. Et aujourd'hui, j'ai 52 ans, je suis toujours dedans et je suis toujours heureux de faire ce que je fais.
2: Quel a été le déclic du changement? Pourquoi être arrivé et comment vous êtes arrivé en Corrèze?
4: En Creuse, vous avez l'école de Feltin qui possédait un CAP BEP tailleur de pierre. Donc j'ai fait ma formation là-bas. Suite à ça, je suis parti à Paris. On passait par l'école Boulle et vous préparez au concours de meilleur ouvrier de France. Donc voilà. Après, je suis parti. J'ai eu la chance de pouvoir partir en Italie. J'ai passé une quinzaine d'années de formation un peu partout. Je suis parti en Égypte. Je suis parti à Barcelone sur la Sagrada Familia. Et retour en France, le Mont-Saint-Michel, la Carcassonne. personnes, enfin des édifices absolument magnifiques.
6: Vous nous parlez de la Sagrada Familia, du Mont-Saint-Michel, on peut parler de Notre-Dame aussi. Est-ce que vous pensiez arriver à un tel niveau en fait dans votre carrière professionnelle?
4: Globalement, non. Ça n'a jamais été un but en soi, c'était plutôt de l'enrichissement personnel. En fait, je m'aperçois, plus personnellement on essaye de développer ce qu'on aime, plus on va s'améliorer, ça vient tout seul en fait.
6: Et qu'est-ce qu'on ressent quand on doit faire des pierres pour ce genre de monument historique dans le monde entier?
4: À 10 ans, quand j'ai taillé mon premier cube, j'étais aussi fier. En fait, je suis émerveillé par ce que les gens peuvent faire. Je pense que mes enfants sont plus fiers de moi que moi de moi-même.
6: Si le petit Emmanuel n'était pas né en Creuse à côté de ces fameuses carrières dont vous
4: parlez, ça aurait été très dur.
6: Qu'est-ce que vous auriez fait de votre vie, Emmanuel?
4: Je suis à 100% de cailloux, moi. Je suis 100%, je ne peux pas m'imaginer sans ça. Donc, c'est une bonne question, mais j'aurais peut-être plutôt dans l'alimentaire. Parce que j'aime beaucoup manger et je suis passionné par le vin.
6: Qu'est-ce que vous diriez aux jeunes qui veulent se lancer aujourd'hui dans le métier de tailleur de pierre?
4: Alors, c'est des métiers très durs, hein, très physiques. Mais énormément de satisfaction, de plaisir et aujourd'hui on en vit. C'est vrai que quand vous passez le long de la route là où je suis situé, l'impression de dire qu'est-ce que c'est encore, c'est germinal. Si quelqu'un est intéressé par ça, je lui dirais mais il n'y a aucun problème, mais va au bout des choses. Tu vas avoir des moments qui vont être durs, tu vas être rincé, mais va au bout des choses et tu seras toujours heureux de ce que tu vas faire.
6: C'est le plus beau métier du monde.
4: Incontestablement, c'est le plus beau métier du monde.
6: Vous n'en changeriez pour rien.
4: À jamais de la vie.
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2: Je peux te proposer celle-là.
7: Celle-là, vas-y.
2: La raison 935, le Regina Palace. Ah. Aujourd'hui, direction la colline de Cimiez à Nice pour parler d'une bâtisse. Que dis-je d'une bâtisse? D'un palais.
7: Oh, excuse-moi.
2: Et pas n'importe lequel, hein. Celui qui a été construit pour la femme la plus puissante de son époque, la reine d'Angleterre, Victoria. Pour vous expliquer rapidement, elle a régné de 1837 à 1901, et cette période correspond à l'apogée de l'Empire britannique, gouvernant sur un quart de la population mondiale, ce qui correspond à environ 350 millions de sujets.
7: Ah oui, en effet. Et alors pourquoi la personne la plus puissante du monde, donc, est-elle venue chez nous dans les Alpes-Maritimes?
2: Eh bien, à la fin du 19e siècle, toute l'aristocratie européenne veut passer l'hiver au chaud, notamment dans ces années-là, car les médecins n'avaient pas d'antibiotiques, et comme seul remède, on vous invitait à passer des vacances au soleil. La Riviera française devient donc une station thermale pour les riches qui souffrent de maladies respiratoires. Les petites villes du littoral se développent. On aménage des grandes promenades sur le bord de mer pour les Anglais, d'où la promenade des Anglais, vous avez compris. Et on construit aussi des établissements avec tout le confort moderne. Électricité, ascenseur, système d'évacuation des eaux usées. Bref, on trouve sur la Riviera tout le confort d'un palais royal.
7: Mais justement, en parlant de palais, Tom, quand est-ce qu'on va le construire, le Regina?
2: Alors, dans les années 1880, la reine Victoria, elle séjourne plusieurs fois dans les Alpes-Maritimes, que ce soit à Menton, à Cannes ou à Grasse. Mais en 1895, elle veut son palais.
8: Dans 3 mois, jour pour jour, tu auras ton palais.
2: Alors peut-être pas 3 mois, parce que nous on n'a pas de potion magique.
7: C'est vrai.
2: Mais on arrive à construire en moins de 2 ans un édifice de plus de 6000 mètres carrés avec 400 chambres. C'est incroyable. D'ailleurs, au-dessus des appartements de la reine, on trouve une gigantesque couronne métallique que l'on doit à Gustave Eiffel.
7: Ah oui.
2: Le fameux, car oui, pour ce chantier, on a fait appel aux meilleurs, comme l'architecte niçois Sébastien Biasini. Le Regina Palace accueille donc pendant 3 hivers de suite l'ensemble du gouvernement britannique, ce qui fait en fait de Cimiez pendant quelques semaines la capitale politique du plus grand empire du monde.
7: Mais après, je crois que le destin du palace n'y soit un peu basculé.
2: Eh oui, pendant la Première Guerre mondiale, l'hôtel est transformé en hôpital militaire, puis survient le krach boursier de 1929 qui affecte les hôtels de Cimiez. Et en 1934, le Regina fait faillite. Vendu aux enchères, les chambres sont transformées en appartements, dont l'un sera occupé par Matisse à la fin des années 30. L'hôtel Regina, c'est aujourd'hui un monument classé au patrimoine mondial de l'humanité. C'est le symbole du tourisme et des grands noms qui ont séjourné sur nos rivages. Et ça,
7: c'est une bonne raison d'aimer la Côte d'Azur.
2: En plein dans le mille!

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1: Un mot que j'adore et que je ne connaissais pas avant de faire ma vie en Périgord-Limousin, c'est le mot « banturle ». Connaissez-vous à quel moment ? Eh bien, vous avez déjà entendu parler d'une banturle. On peut considérer qu'affubler quelqu'un de banturle, c'est plutôt péjoratif. Je te promets, je suis revenu 2 heures après, il était encore sur le canapé, l'autre banturle. Hein, vous l'aurez saisi. La banturle est un mot occitan bien de chez nous qui qualifie l'individu de traînard, de mou du bulbe, qui se la coule douce. Après, il ne faut pas tomber non plus dans la facilité, parce que sur notre territoire occitan, banturler, banturla, c'est une philosophie. Moi, j'aime banturler, hein, parfois, flâner, errer, déambuler sur les chemins sans but précis. Bah, j'aime aussi banturler dans mes propos, hein, c'est-à-dire divaguer. Pardonnez-moi, je banturle un peu, mais c'est ma façon de modifier le réel, quoi. Et vous, derrière le poste, aimez-vous la banturla, banturla, dans votre vie? Allez, adieu.
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2: Le matin et que vous aimez plutôt manger du salé, c'est une spécialité de notre région que vous allez peut-être croquer ce matin. Et Jérôme Prodhomme vous prouve que quand c'est Lorrain, c'est fin bien.
3: Vous ne savez pas ce que c'est, chère Lorraine et chère Lorrain, mais quand on est une pièce rapportée comme moi et d'autres, et que la vie vous fait débouler en Lorraine, à un moment ou à un autre, sortant d'un paguilleret, d'une boulangerie ou d'une boucherie, vous vous dites « Comment j'ai pu vivre une vie sans pâté lorrain ?»« Comment meubler un dimanche soir sans ce petit pâté qu'on a acheté le matin à la boulangerie, le clignait de l'œil ?»« Ce pâté qui associe flemme et gourmandise, bah oui, flemme de cuisiner, mais gourmandise de mordre dans ce pâté doré comme une grille de la Plastane et d'en goûter le contenu moelleux, goûteux. » Comment se redonner un bon coup d'énergie sans se pâter lorrain, même froid dans la matinée, pour celles et ceux, tiens, d'entre vous, qui bossent très tôt le matin, les ouvriers, les artisans, les femmes de ménage que je croise parfois et qui se font leur petite pause gourmande, lorraine, au milieu de la matinée, pour reprendre des forces. Ça fait longtemps que ça se fait d'ailleurs, hein, puisque la recette du pâté lorrain, elle est une des plus anciennes de l'histoire de France. Elle est dans le traité du viandier, un grimoire culinaire signé par Taillevent au XIIIe siècle. Le XIIIe siècle, pour vous faire une idée, c'est le début des travaux de Notre-Dame de Paris. Hein. Alors, oh, franchement, on peut parler d'un monument lorrain pour ce petit pâté que vous avez croisé dans la boulangerie du quartier ou de la commune. Pourtant, il y a peu d'ingrédients dedans, hein. De la pâte feuilletée, dont on dit d'ailleurs qu'elle a été inventée chez nous, en Lorraine, de la viande de porc et de veau, tout ça mariné avec des échalotes, dans une marinade de vin blanc. On préfère le vin de Toul, mais on sait que dans les Vosges, on prend parfois du vin d'Alsace. C'est vrai que c'est un peu plus proche. Une bonne marinade, une bonne cuisson, et sûrement un bon coup de main, parce que tous les petits pâtés ne se valent pas. Ben oui, trop sec pour certains, trop mouillé pour d'autres. Les pâtés cravates aussi, vous savez, ces pâtés qui fuient leur jus sur votre torse quand vous mordez dedans, parce qu'il y avait encore du jus à l'intérieur. Heureusement, les pâtés moins bons sont beaucoup moins fréquents que les pâtés très bons. Et d'ailleurs, on n'hésite pas à s'échanger des adresses entre nous, c'est vrai. Hein. D'ailleurs, vous pouvez le faire en ce moment sur les réseaux sociaux de Ici Lorraine. En tout cas, le pâté lorrain, c'est l'un des plus anciens et des plus petits monuments lorrains, mais c'est aussi le plus gourmand. Et ça, c'est fin bien.
2: Ah, le bon pâté. Merci Jérôme Prodhomme. Et d'ailleurs, n'hésitez pas à partager vos bonnes adresses gourmandes. Où est-ce qu'on peut trouver le meilleur pâté lorrain de la région? Dites-le nous sur nos réseaux sociaux. Il est 6h43. Vous écoutez ou vous regardez Ici Lorraine à Nancy. En ce moment, c'est le retour des chenilles processionnaires et ça menace la vie de nos animaux. Rassurez-vous, Pierre Fabin, le veto de la radio, nous rejoint dans un instant.
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4: Moteur !
5: Allez, on se
6: c'est quoi le texte ?
7: C'est ma France, ça. C'est moi qui l'a dit tout le temps.
8: Action ! Je passais le plus clair de mon temps au cinéma Le Star.
9: Coupé !
10: Elle était bien, celle-là.
11: Pou, pou, pidou.
4: Septembre 1981, Claude Zidi pose sa caméra à Saint-Tropez pour réaliser son prochain film, Les Soudoués en vacances.
5: Ceci est un love computer expérimental qui permet de savoir si deux êtres sont faits l'un pour l'autre. Établissons le contact. Sur l'écran, nous pouvons lire, grâce à un système de décodage ponctuel, ce que serait leur vie commune. Imaginez un pacte.
4: C'est l'été à Paris, et Bébel doit partir aux Seychelles avec sa petite amie. Mais la belle s'envole avec un autre. Désœuvré, il sert alors de cobaye au Love Computer, un appareil que Paul Memphis, chanteur et producteur de disques, utilise pour tester l'effet de ses chansons sur des couples en train de danser. L'ordinateur détecte alors un fluide très favorable entre Bébel et la belle Claudine.
5: Ils sont faits l'un pour l'autre et ils le savent pas encore. Moi, je le sais déjà.
9: Vous venez souvent ici?
10: Non, c'est la première fois.
9: Hein? Pendant ça que vous êtes ici?
10: Non, il me croit aussi cher.
9: Sans blague, moi aussi.
4: Après de nombreux succès depuis le début de sa carrière de cinéaste, avec notamment Les Charlots, Claude Zidi connaît son premier flop avec son film Bête mais discipliné. Endetté et le fils aux trousses, il lui faut trouver la martingale. Il cherche alors à renouer avec la liberté de ses débuts, avec un film au budget moindre qu'il va produire lui-même. Ce sera Les Soudoués passent le bac.
11: Demain, quand on tombe une fille va revenir, il sera de bonne humeur. Alors à ce moment-là, je lui demande d'avancer mes vacances de 48 heures. Et à ce moment-là, toutes les deux, on part direction le soleil. Et là-bas, qu'est-ce qu'on fait? Boîte de nuit tous les soirs, draguer comme des malades, tu rencontres l'homme de ta vie et tout est arrangé.
4: Le film attire 4 millions de spectateurs et renfloue les caisses. Il songe alors à une suite. Ainsi sort 2 ans plus tard Les Soudoués en vacances. Et si le film se passe à Saint-Tropez, ce deuxième volet aurait pu avoir un tout autre décor. Dans un premier temps, Zidi et son scénariste Didier Kaminka ont des envies d'Amérique et envisagent d'envoyer leurs Soudoués à New York.
12: Tournée sera sous le signe de l'amour. Exclusivement, le thème en sera la recherche de la fin de ma vie. Je ferai monter sur scène des spectatrices et elles essaieront avec moi le Love Computer.
4: Et si le film est un nouveau succès dans les salles, c'est surtout une chanson qui va faire sa renommée. Destinée, dont la musique est composée par Vladimir Kosma, sur des paroles du comédien Guy Marchand lui-même et de son complice Philippe Adler. Une chanson qu'il crée d'abord comme un gag à la demande de Zidi.
13: On a écrit avec Kosma une connerie. Et d'ailleurs, on était conscient d'écrire une connerie. Parce que Destinée, entre nous, c'était une charge de l'été indien. Je me moquais du tube de l'été, le saucisson de vacances. Bon, alors, on a écrit ça, Cosma, quand même. On peut pas douter de son talent.
4: Résultat, et contre toute attente, la chanson devient un tube. Et même le slow de l'été 1982.
14: Destinée.
4: Mais le film n'aura pas que des fans, à commencer par Brigitte Bardot. Dans une scène, Bébel et sa bande arnaquent des touristes en affrétant un bateau qui s'arrête devant la Madrague. Et en envoyant une jolie jeune femme, très dévêtue, se baigner en faisant croire qu'il s'agit de bébé. Sauf qu'après la sortie du film, plusieurs compagnies se mettent à proposer de croiser au large des résidences de stars, au mépris de leur tranquillité.
15: Hey, c'est loin encore, Bardot.
16: Non, on va y arriver. Mais en attendant, vous pouvez regarder la maison de Paul Newman, là.
4: La Madrague ne sera plus jamais vraiment abandonnée.

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1: Itinéraire bis à Joigny cette semaine. Aujourd'hui, je vous propose de vous arrêter aux couleurs Le Roux. Marcel Reynaud, bonjour.
2: Bonjour.
1: Ces couleurs Le Roux, il y a toute une histoire, Marcel, derrière.
2: Oui, c'est une longue histoire qui dure depuis 115 ans, avec différentes étapes, différents mouvements de peinture aussi parmi les clients. Certains participent à l'histoire de l'art.
1: Les caractéristiques de ces couleurs, quelles sont-elles ?
2: Le roux est un très très haut de gamme, donc en fait ça vient d'un taux de pigment dans le tube, dans la couleur. Ce sont des pâtes traditionnelles telles qu'on avait au 15e siècle, au 16e siècle, etc. Donc rien n'a changé de ce côté-là. En fait c'est le respect du pigment avec un très bon broyage, une très bonne huile de lin ou une huile aussi de yette, qui est donc du coquelicot. Et on respecte la tradition, on est la meilleure marque, je pense, sincèrement, en France, ça c'est sûr, et peut-être en Europe aujourd'hui.
1: Respecter la tradition, ça veut dire que ces couleurs, ces peintures, sont faites à la main ?
2: Quasiment. Alors le broyage, lui, n'est pas fait à la main, parce qu'il faut une force considérable. Donc en fait, depuis un peu plus d'un siècle maintenant, les couleurs pour artistes se font à l'aide de broyeuses qui pressent la pâte, le pigment, jusqu'à avoir une pâte homogène. Et cette pression par les rouleaux est fantastique. Ça a même amélioré la peinture à l'huile par rapport à ce qui se faisait dans le temps.
1: Comme la cuisine, il y a de vraies recettes.
2: Ah oui, ça, oui, oui. Chaque pigment a sa propre recette. Ça, c'est très important, puisque suivant la composition chimique du pigment, la prise d'huile, ce qu'on appelle, n'est pas la même du tout d'une couleur à une autre. Et même, quelquefois, sur la même veine chimique, par exemple, bleu outremer clair et bleu outremer foncé, qui sont très proches au niveau du ton, les quantités d'huile, la quantité d'huile pour chacun de ces pigments n'a absolument rien à voir, le temps de broyage non plus.
1: Des peintres, des artistes qui font confiance ou qui ont fait confiance aux peintures Le Roux ?
2: Il y en a beaucoup. Dans les plus célèbres, évidemment, que tout le monde connaît, il y a Dali, il y a Picasso. Aujourd'hui, on a Anselm Kiefer, qui est un peintre allemand qui vit en France, qui est mondialement connu. On a aussi des peintres extraordinaires, comme Eugène Leroy. Et en plus, c'est un peintre qui travaille beaucoup en matière. Et on se rend compte aujourd'hui qu'aucune toile n'a bougé. Alors qu'il y a 1 ou 2 centimètres d'épaisseur sur ces toiles. Et absolument aucun dommage sur ces toiles actuellement. C'est parfait.
1: D'ailleurs, nous, il y a l'atelier. Et c'est un atelier assez extraordinaire hein, quand même.
2: Ben oui, déjà l'atelier, les outils qui sont dedans, certains ont plus de 80 ans, les broyeuses ont plus de 50 ans maintenant, c'est dans son jus, c'est un musée vivant, hein. Et ça le restera, c'est très haut de gamme, il y a une âme, je pense qu'on ressent une âme, qu'on soit peintre ou pas, quand on rentre dans cet atelier, on sent qu'il y a quelque chose, quoi.
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3: Aujourd'hui pour J'ai testé, on va aller découvrir une entreprise qui fabrique l'un des symboles, des emblèmes du Poitou. On va découvrir comment on fait les tourteaux. On va chez Jahan. Bonjour Isabelle.
4: Bonjour, bienvenue.
3: Merci de nous recevoir.
4: Avec plaisir.
3: Tu vas nous expliquer comment on fait des tourteaux.
4: Oui, il va falloir aller changer et mettre la tenue de lumière pour rentrer dans le laboratoire.
3: Eh bien allez, on y va. Première partie, on est donc dans l'atelier. On vient de peser la farine. 25 kilos, c'est ça ?
4: Oui, ça nous permet de faire un nombre de chariots qui nous va bien.
3: Ok, très bien.
4: Voilà.
3: Donc là, nombre de fourrés. A priori, je mets juste la farine dans le pétrole.
4: Oui, c'est ça, pour l'instant, c'est ça.
3: A priori, ça va se passer
4: compliqué. A priori, ça va bien se passer. Voilà. Maintenant, du beurre.
3: On va chercher le beurre.
4: Ah oui.
3: 7 kilos de beurre pour 25 kilos de farine.
4: Ouais.
3: C'est léger.
4: On nous en met partout, ça vole de partout.
3: Ben non.
4: Super. Donc maintenant, le sel.
3: Là, on met combien de sel ? 600 grammes. 600 grammes, ok. 600 grammes de sel, 7 grammes de beurre, 25 grammes de farine.
4: 25 kilos.
3: J'ai dit quoi, 25 grammes ?
4: Ouais, 25 c'est kilos. Assez léger, 25 grammes.
3: 25 grammes pour 7 kilos de beurre, c'est un peu costaud.
4: C'est très gras.
3: Donc là, ça a été pétri. Oui. Je récupère ce qui a été pétri, je le mets dans le bac.
4: Voilà. Et maintenant, on vient mettre un peu de pâte là. Dans la trémie.
3: Dans la ?
4: Dans la machine. On
3: va mettre
4: la trémie.
3: La trémie.
4: Ouais. La pâte va tomber, elle va être découpée en petits bâtons par la lame.
3: Ah oui.
4: Et elle va tomber dans les moules. Et ensuite, la tête on va venir lui faire épouser la forme du moule. Ça, c'est la deuxième étape. Elle est presque concluante, Florian, presque.
3: Donc là, on a fait les moules, tout ça, moi, le fond de
4: oui,
3: pourceau.
4: Pâte.
3: Là, on vient de faire des... Bon, on vient de faire... La machine a fait...
4: Les blancs en neige.
3: Les blancs en neige.
4: Exactement. C'est ça. Donc là, il va falloir sortir le fouet.
3: OK. Et hop, on bascule.
5: Et avec la corne, voilà.
3: Ça, ah oui.
5: On va chercher tout ce qu'il y a au fond.
3: Mais là, vous êtes deux à chaque fois.
5: Non.
3: D'accord, vous êtes un. Et là, donc, vous mélangez ensuite, une fois qu'on a fait cette partie-là, on mélange le blanc et le jaune. Enfin, le blanc et la crème.
4: Le blanc et la crème, c'est ça. Les blancs en neige et la crème dans laquelle il y a le fromage, le sucre, les œufs, la farine et le sel.
3: Donc là, on va verser dans les moules. Il faut s'arrêter pile poil en haut.
4: Voilà, pile poil en haut, c'est ça. Parce qu'en plus, comme c'est de la mousse, enfin, c'est de la crème avec des œufs, des blancs, ça continue à monter encore un tout petit peu. Donc si on s'arrête trop tard, ça déborde.
3: Ça déborde.
4: Voilà.
3: Et là donc, avant-dernière étape, avant d'aller l'emballer,
4: voilà.
3: Il faut déjà qu'il cuise. Là, on va sortir les précédents et mettre les nouveaux aussi.
4: Exactement, c'est ça.
3: C'est chaud, là?
4: C'est très chaud, c'est à plus de 300 degrés.
3: C'est chaud?
4: Oui.
3: Ok, bon, on va les sortir.
4: Ouais, ouais, c'est ça. Donc, équipement, hein, parce que là, sinon, c'est pas cool. C'est fini!
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1: Ferdinand, le duo Mayennais réinvente la chanson française. Entre mélodies envoûtantes et textes ciselés, authentiques, sensibles et puissants, Ferdinand, c'est l'émotion à l'état brut.
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1: C'était Ferdinand.
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0: Zéro.
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1: Aujourd'hui, j'ai testé pour vous le cirque de Navacelles. Je vous emmène avec moi dans un endroit qui donne le vertige, mais dans le bon sens du terme. Et pour vivre cette aventure, Christina et Lola sont avec moi. Autant vous dire que l'expérience se vit encore mieux à plusieurs. Direction le cirque de Navacelles. La route serpente tourne, monte, et par la fenêtre, le paysage change peu à peu. Et puis, on arrive dans les hauteurs, on coupe le moteur, silence total. Devant nous, un immense amphithéâtre creusé par le temps. Des falaises vertigineuses, la rivière tout en bas, toute minuscule. On reste là, sans parler, juste on regarde. On entame la descente à pied. Le sentier s'enfonce doucement et dans le cirque, à chaque pas, le décor change. À gauche, des falaises impressionnantes. À droite, de la verdure, des odeurs de nature, le bruit discret de l'eau en contrebas. Une copine me souffle. Qu'est-ce qu'on se sent bien ici? Et l'autre qui nous dit, en sortant son téléphone, bien évidemment, c'est tellement beau pour capturer tous ces moments. On marche, on discute, on rigole, on s'arrête souvent, pas parce que c'est fatigant, mais chaque virage offre un nouveau point de vue. On arrive en bas, on découvre le village de Navacelles. Quelques maisons en pierre, la rivière qui passe tranquillement, le temps qui semble s'être arrêté. On parle moins fort, on respire profondément. C'est une expérience à la fois physique, parce qu'elle se mérite, et contemplative, parce qu'on prend le temps de vraiment vivre l'instant. Ce que j'ai ressenti ici, un mélange étrange de vertige et de sérénité, la nature immense, presque écrasante, et en même temps, incroyablement apaisante. Partager ce moment avec Lola et Christina rend l'expérience encore plus forte. On s'encourage dans les montées, on rit, on s'émerveille ensemble. Le cirque de Navacelles est un lieu à voir au moins une fois dans sa vie. Accessible toute l'année, il propose de nombreux sentiers de randonnée, bien balisés pour tous les niveaux. Prévoyez une bonne paire de chaussures quand même, de l'eau et surtout le temps pour vraiment profiter. Petit conseil pratique, laissez votre voiture au belvédère de Blandas, 4€, et prenez la navette gratuite pour descendre dans le cirque. Elles sont mises en place pendant la saison estivale.
4: Pourtant, que la montagne est belle.
1: J'ai testé, j'ai adoré le cirque de Navacelles, un endroit puissant, naturel, inoubliable. C'était Béatrice et on se dit à très vite pour une nouvelle chronique pleine de découvertes.
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1: Moi, je fais beaucoup de campagnes avec des téléphones, par exemple, on discute, on joue.
2: Bah, déjà, quand on a le téléphone, on passe beaucoup moins de temps avec nos parents. Du coup, bah, ils sont un peu tristes parce que bah, ils sont toujours tout seuls.
3: Bah moi par exemple là actuellement je suis plus de téléphone. Bah parce que justement je réagis pas très bien quand on doit prendre mon téléphone, quand je passe le soir ou quoi. Je réagis très mal parce que le téléphone ça. Je suis matrixée quoi. C'est comme une drogue le téléphone quoi. Tu peux pas t'en empêcher de l'utiliser ou quoi. Après c'est pour mon bien quoi. Donc quand je serai dépunie, je réagirai pas pareil, j'aurais compris que c'est pas très bien de faire ça aux parents ou de répondre à des trucs comme ça.
4: Moi, je m'en fiche un peu qu'on me les confixe. C'est juste que de voir que les autres, eux, ils s'amusent avec leur téléphone.
5: Kevin, c'est quoi ce 4 en maths, là, ton téléphone?
6: Non, j'en ai plus, s'il te plaît.
5: Ton téléphone.
6: S'il te plaît.
7: Moi, si mes parents disent « je te le confisse », moi, je serais content et pas content parce que déjà, s'ils disent « je te le confisse », je serais un peu content parce que je jouerais dehors, je passerais plus de temps avec mes parents. Et si on les confisque pas, bah, je vais passer moins de temps avec mes parents et puis je vais pas jouer, je vais pas faire des câlins à mon lapin dehors.
8: Bah, en fait, plus on évolue, plus il y a plus d'enfants sur les écrans tout le temps et tout, au lieu de faire comme nos parents à l'époque, quoi, jouer dehors et tout.
9: C'était mieux avant, remonter le temps, premiers cheveux blancs.
10: En fait, à chaque fois, on essaye d'arrêter, mais on ne peut pas parce que, par exemple, on regarde une vidéo, elle est finie, on dit « allez, encore une autre », on l'a finie, on dit « allez, encore une autre », et en fait, on ne va pas le temps passer. Donc, et quand il nous le confixe, bah, on se met à s'énerver parce qu'on est trop habitué à l'avoir et c'est comme si on avait perdu une partie de nous, en fait.
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11: Je vous emmène au cœur d'une entreprise centenaire, c'est la fromagerie de Montsûr qui produit du fromage bio, notamment du camembert. Je vous emmène dans l'atelier de production en compagnie de Vincent Barc-Martin, le directeur de cette fromagerie.
12: Eh bien, actuellement, nous sommes en train de mettre la présure et le lait afin de faire cailler ce lait. Et ensuite, dans une heure, nous allons trancher le cahier. Et une heure après, on va passer à la phase du moulage.
13: Le lait et la présure sont déposés, mélangés dans d'immenses bacs. Et là, il faut qu'on se décale parce qu'on va gêner votre salarié qui travaille.
12: Non, vous inquiétez pas, il va s'adapter. Ils sont souples, mes salariés.
11: Et le patron aussi est souple, j'ai vérifié. Alors, ça fait 100 ans que ça dure en plus.
12: Oui, tout à fait. 100 ans, la fromagerie va avoir 100 ans. Elle a 100 ans cette année et l'année prochaine, on va faire une petite fête, voilà, pour marquer le coup quand même. Je pense que des entreprises familiales qui ont une centaine d'années, ça commence à pas trop courir les rues, donc on est assez contents et assez fiers.
13: Vous êtes la combienième génération, vous ?
12: Moi, je suis la quatrième génération et j'ai mon fils qui nous a rejoint il y a presque un an et qui normalement va faire la cinquième génération. C'est programmé comme ça.
13: Ben oui, je l'ai croisé tout à l'heure, le fiston. Alors, on va se décaler un petit peu. On va passer au-dessus d'un rail. C'est vrai que quand on ne connaît pas, c'est piégeux ici. Il faut faire attention où on met les pieds.
12: Tout à fait. C'est un automate qui fait fonctionner donc, toute la chaîne de moulage.
13: Vincent, il y a combien de litres de lait qui arrivent ici tous les jours? Et vous produisez combien de fromage, combien de camembert?
12: Alors, par jour, nous transformons 20 000 litres de lait, ce qui fait 100 000 litres de lait à la semaine, à peu près 5 millions de litres de lait à l'année. En tonnage, on fait environ 550 tonnes de fromage à l'année. Voilà, et on fait un petit peu de beurre aussi, on fait entre 50 et 60 tonnes de beurre à l'année. Maintenant, on travaille, on vend sur toute la France, et un petit peu d'Allemagne et de Belgique.
13: Est-ce qu'on peut aller voir là où se trouvent les produits finalisés?
12: On va aller les voir.
11: Je suis donc Vincent Barc-Martin, on change de pièce dans cette usine. Nouvelle étape pour les fromages.
12: Là, on est dans l'étape après le salage. Les fromages ont passé 24 heures en essuyage et ensuite, ils vont passer dans les halloirs pendant 9 jours.
13: Là, on a déjà quand même l'odeur du fromage hein, qui est très prégnante, présente.
12: Ça commence, ouais, c'est le côté agréable aussi du produit. Hein. Voilà, nous, on est habitués, sans, même plus l'odeur.
13: Et donc, les halloirs, c'est à l'étage.
12: C'est à l'étage.
13: Voilà. On y va ?
12: On y va.
13: Et donc, on prend un escalier. Et là, ça y est, on est dans les halloirs.
12: Exactement. Donc là, c'est la partie affinage. Et les fromages vont passer 9 jours ici. Et entre deux, ils vont être retournés au bout de 4 jours.
13: Bon, Vincent, moi, je suis venu avec ma baguette de pain et ma bouteille de rouge. C'est peut-être le moment de sortir tout ça. Hein.
12: Ah, j'espère, oui, on va goûter à ça. Bon, il est un petit peu tôt, mais bon, on va en profiter.
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14: Bernard, 68 ans, j'habite Marcilly depuis plus de 45 ans.
15: Votre grande passion, vous, c'est la randonnée?
14: C'est la randonnée dans tous les terrains, dans toutes les régions de France.
15: Ça a commencé comment, cette passion? Enfin, qu'est-ce qui vous a mis le pied à l'étrier?
14: Aller à l'école, pas le choix. En pleine campagne, on allait à l'école à pied.
15: Ça représentait quoi comme trajet, comme longueur de trajet?
14: Quand j'ai commencé en primaire, dans la Nièvre, c'était 1 km 4 fois par jour. Et après, dans le Cher, c'était 3 km le matin et 3 km le soir, dans le milieu des bois, pour aller à l'école.
15: Et vous avez jamais eu les chocottes au milieu
14: non.
15: des bois?

0: 25.
1: Et vous faites ça en combien de temps?
0: On marche à une vitesse moyenne de 6 km/h.
1: C'est un bon rythme, ça?
0: Oui, c'est un bon rythme.
1: C'est du plaisir, mais c'est aussi une mission. Une fois que vous êtes parti, on ne vous arrête pas.
0: Voilà. Alors, il y a des gens qui ont du mal à me suivre. Et alors, ils n'aiment pas randonner avec moi, parce que...
1: Ah, il y a eu des prises de bec, déjà?
0: Non, jamais, jamais. Non, mais avec le sourire.
1: Et vous pensez à quoi quand vous marchez?
0: À rien. À rien.
1: Ça a l'air génial.
0: Oui, c'est génial. À rien. On est là, on regarde la nature, on regarde tout. Le moindre... petite chose, ça m'émerveille.
1: Et quand vous partez en randonnée, vous êtes équipé comment?
0: Sac à dos, avec de la boisson, de la nourriture, des affaires chaudes, des affaires froides, de la crème solaire, des lunettes, une casquette.
1: Vous avez tout, quoi?
0: Oui, il faut tout. Je marche aussi avec des bâtons pompes.
1: Des quoi?
0: Bâtons pompes. C'est des bâtons avec un ressort à l'intérieur qui a différentes puissances, qui fait que là, c'est toute la partie supérieure du corps qui travaille. Les muscles, le cardio, les abdos, le dos... Ça les fait travailler, et après, avec ce principe-là, ça allège toutes les articulations basses, les hanches, les genoux, les chevilles. Alors, c'est comme on appuie dessus, ça nous relève le corps.
1: Le surnom de Robocop de Marseille, il est mérité.
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0: Oui, on va terminer la semaine en musique avec ce morceau sorti il y a quelques semaines, Un gramme de terre. Une belle chanson comme Francis Cabrel, c'est les écrire, les composer, les jouer et les chanter.
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0: Mais pour une fois, il n'est pas seul. Il est entouré d'une dizaine d'artistes qui chantent dans plusieurs langues dites régionales de France. On peut y entendre du basque, du breton, de l'alsacienne, du catalan, du créole martiniquais, du corse et de l'occitan.
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0: Dans cette chanson que Francis Cabrel a écrite pour le documentaire sur les langues régionales de France de Michel Feltin-Palas, une langue de plus, il y a donc deux variétés d'occitan. Le gascon, interprété par Primael Mongaosi, mais aussi du provençal, interprété par Lisa. Voici quelques explications. Le provençal fait partie de la famille de la langue d'oc, ou des langues d'oc au pluriel, peu importe. De Bordeaux à Nice et même des Alpes aux Pyrénées, comme l'affirmait Mistral, on parle une même langue qui se décline en variété ou dialecte. Et parmi ces dialectes, il y a le provençal. Alors oui, il existe quelques radicaux qui, ici en Provence notamment, pensent que le provençal est une langue unique, mais ils sont minoritaires. Et si on est sérieux quelques instants, sans nier la puissance du provençal, fort de son histoire, du prestige de Frédéric Mistral et du Philibrige, et fort de l'identité de la Provence, c'est une variété qui est en intercompréhension avec les autres. L'autre jour, j'étais invité à une émission chez un collègue d'ici Périgord qui parlait dans son occitan et moi dans le mien, le provençal, et on se comprenait parfaitement. Autour de Francis Cabrel, on a donc le plaisir d'entendre Lisa. Née à Aix, autrice, compositrice, chanteuse, Lisa a aussi présenté pendant plusieurs années l'émission en provençal Vaki sur France 3. Vous avez donc dû voir son visage. Et c'est bien en provençal qu'elle chante quelques vers de cette chanson. 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
0: Le nom de scène de Lisa est Lisa l'Occitane. Et donc oui, elle chante en occitan et le provençal, c'est de l'occitan. Et elle chante avec Francis Cabrel et les autres ce refrain en occitan avec lequel on va se quitter. 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
1: À Cliosclat aujourd'hui, joli village perché de la Drôme, avec Marie Bolaton dans la fabrique de poterie.
2: C'est un lieu qui est vraiment historique, qui existe depuis 1903. Il y a des ateliers de fabrication qui sont en activité du lundi au vendredi, tous les jours de l'année. Les gens peuvent venir nous voir et il y a une boutique où on peut acheter les pots qu'on produit dans l'atelier. Et la particularité de notre lieu, c'est que vraiment tout est fait sur place. Donc la terre vient du village, elle est travaillée dans les ateliers, cuite dans les ateliers, décorée dans les ateliers et elle est mise en boutique après. Et une autre particularité, c'est que dans les années 60, à partir du moment où les pièces sont un petit peu diversifiées, il y a une personne qui a tenu cette poterie, Philippe Sourdive, qui a mis en place beaucoup plus le décor. Donc on a deux styles de décor, on va dire aujourd'hui dans notre fabrication. On a un décor qu'on appelle décor à la poire et on vient dessiner à main levée un décor sur les pièces, donc sur des assiettes, des saladiers, etc. Et on a un deuxième type de décor qu'on appelle le décor fin, décor au clou. Historiquement, et on le fait encore un petit peu, on dessine avec un clou, donc un vrai clou de bricolage assez long. On vient graver la terre, le contraste entre la couleur qui est appliquée et le dessin qui permet de révéler la terre qui est en dessous va vraiment mettre en valeur un dessin qu'on vient ensuite colorer. On est réputé pour ce décor fin.
1: Et donc aujourd'hui, pendant qu'Anastasia nous accueille dans la boutique, 4 potiers travaillent à la production.
2: En fait, on est salariés de la fabrique de poterie de Cliosclat, donc on travaille uniquement pour cette fabrique. Même si c'est une fabrication en série, chaque pièce reste unique parce qu'elles sont toutes faites à la main. Il y a 2 personnes qui sont dédiées au tournage aujourd'hui, Zoé Le Camus et qui, elle, travaille dans la fabrique, et un tourneur itinérant qui vient une fois par mois à peu près, qui s'appelle Béranger Dutertre. Après, on a d'autres façons de fabriquer des pièces qui ne sont pas du tournage. On a une calibreuse notamment, où on vient presser une boule de terre dans un moule en plâtre. C'est le cas notamment d'assiettes. Et donc là, j'ai un autre collègue qui fait plutôt la calibreuse, qui s'appelle Boris Dasnias-Mundler. Et puis on a aussi une autre manière de fabriquer qui s'appelle l'estampage. Donc là, c'est ma collègue Émilie McGuinness. Et donc là, on vient créer une plaque de terre avec une machine qui s'appelle une croûteuse, qui vient faire une grande plaque et qu'on vient mouler sur un moule en bosse pour certains plats, notamment les plats à gaudron qui ont des finitions bien particulières. Donc ça nous permet d'avoir différents styles de poterie. Et après, donc ces pièces peuvent être décorées. Et donc là, on est 2 décoratrices dans la poterie, donc Émilie McGuinness et puis moi-même, Marie Bolaton. Mais ce qui est particulier à cette poterie, c'est que on fait de ce qu'on appelle de la terre vernissée. Donc c'est de la terre donc il y a entre guillemets basse température, environ 1000 degrés, et on utilise la terre du village, donc qui est extraite dans une carrière qui est à 50 mètres de la poterie.
1: Et alors cette terre a toujours fait le bonheur des villageois, puisque les premières traces écrites de l'activité potière de Cliosclat datent du 10e siècle. Et au 19e, il y avait une cinquantaine de potiers indépendants dans le village. Et puis ensuite, au début du 20e siècle, la concurrence de nouveaux matériaux a obligé les potiers à se réinventer. Et c'est Mario Angeleras qui a invité les potiers à se regrouper et a donc créé la fabrique de poterie de Cliosclat, un modèle de production complet qui a tenu jusque dans les années 50.
2: Ensuite, c'est M. Sourdive qui a repris encore pendant des années, puis ses 2 fils. Il y a juste une petite fermeture dans toute l'histoire de la poterie entre 2012 et 2017. Et c'est à cette période que la mairie a décidé de racheter l'ensemble des bâtiments et des lieux. Ça a été un peu le nouveau tournant, puisque c'est une SIC qui a été créée dans une société coopérative d'intérêt collectif. C'est vraiment une entreprise patrimoniale. Ça se sent dès qu'on arrive dans les lieux. Ça a vraiment beaucoup de cachet et beaucoup de charme.
1: Alors pour en profiter, rendez-vous donc ici dans la fabrique de poterie à Cliosclat ou sur ici.fr, rubrique circuit court.
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2: Bonsoir à tous, salut, bienvenue. C'est avec beaucoup d'impatience que je vous retrouve chaque soir à 20h. Une heure de confidence, une heure pour découvrir la France, une heure aussi pour se balader aux quatre coins de l'Hexagone, pour découvrir ses richesses. À travers vos initiatives, on va s'émerveiller autour du monde vivant et lever les yeux au ciel avec la revue des merveilles. On va faire un tour dans les plaines du Haut-Poitou dans un instant avec Benoît Prospero. On s'intéressera à ceux et celles qui, dans vos villes, ont décidé d'entreprendre et en plus ça marche. Catherine Quicandon sera avec nous juste avant 21h. Et puis l'histoire aussi, près de La Rochelle, d'une famille qui a gagné plusieurs millions d'euros et qui a fait un choix très particulier par rapport à son gain. Mon invité, il est journaliste, il est animateur de télévision, il est un des visages familiers depuis presque 40 ans, et oui, d'Antenne 2, puis de France 2 et de manière générale France Télévisions. Chaque jour, vous pouvez le voir sur France 3 entre 13h et 13h45 sur cette émission consacrée à la météo et ses conséquences météo à la carte. Il a longtemps présenté des chiffres et des lettres, émission historiquement l'une des plus anciennes du PAF. Je n'oublie pas aussi que je retrouve dans sa carrière, en ayant travaillé cette interview, une filmographie avec au compteur des séries, des pièces et un film dans la maison de François Ozon où il jouait son propre rôle. Je reçois ce soir Laurent Romeschko.
3: Bonsoir.
2: C'est vrai, j'ai rien inventé. Bonsoir Laurent.
3: Non, c'est vrai. Non, j'ai cru que vous aviez un petit peu chargé sur le nombre d'années, mais ça doit faire pas loin de 40, oui, je crois bien.
2: Alors, c'est-à-dire que le problème, c'est que depuis que vous avez commencé votre carrière, Laurent, je ne suis pas le premier à vous le dire, vous ne faites absolument pas votre âge.
3: C'est gentil, pourvu que ça dure.
2: Et j'ai découvert, je peux le dire, vous êtes grand-père.
3: Oui.
2: Vous êtes en face de moi, j'ai l'impression que vous avez 40 ans. Hein. Vous pourrez être grand-père à 40, hein, d'ailleurs.
3: Je pourrais être grand-père à 40, mais non, j'en ai 62, donc je suis à peu près dans les clous, et ça me paraît plutôt logique. Mais oui, jeune grand-père.
2: Je sais pas quel est votre secret, mais c'est vrai que vous faites éternellement jeune. Je revois vos débuts à la télévision, j'ai regardé des images.
3: J'aimerais bien vous dire que c'est une hygiène de vie extrêmement rigoureuse. C'est énormément de sport. Mais quand on me demande est-ce que vous faites des excès, sinon jamais d'excès de sport. Non, je pense que c'est génétique.
2: Le sport, il en sera question parce que vous en avez fait beaucoup. On va voyager avec vous, Laurent. Je ne sais pas si vous êtes du genre à regarder un petit peu d'ailleurs dans le rétro ou si vous foncez sans véritablement vous souvenir des belles choses.
3: Si, j'aime bien regarder dans le rétro, j'aime bien revenir là où je suis passé, où j'ai été heureux, mais faut regarder devant aussi, oui.
2: On va s'arrêter à Melun, dans les Yvelines. Melun, c'est là où vous êtes né, mais vous n'y êtes pas resté. C'est vraiment, c'est quoi, quelques mois, quelques années, c'est combien de temps?
3: C'était, mes parents habitaient dans la ville voisine, juste de l'autre côté de la Seine, et j'y suis né. À Melun, les Mureaux, oui, j'ai grandi là-bas, jusqu'au début de mes études supérieures, où là je suis parti à Paris, mais j'y ai passé, oui, effectivement, toute mon enfance, ma jeunesse, toute mon adolescence, et j'en suis parti, j'étais tout jeune adulte et j'en garde de bons souvenirs.
2: Alors je regarde justement à Melun parce que je connais pas, c'est dans le Vexin, c'est dans le 78, on a 15 km à l'est de Mantes-la-Jolie. Il y a 9000 habitants qui sont recensés en 2023, un prieuré et un château un peu en débris du 16e siècle.
3: Ça se peut, oui, le château n'est pas en très très bon état, mais la région est très très belle puisqu'effectivement on est sur la rive droite de la Seine et puis juste derrière le parc du Vexin. Le Vexin, c'est quelque chose d'absolument magnifique, et moi je me souviens, alors, vous le disiez, mais je faisais pas mal de sport, je roulais beaucoup à vélo dans ces années-là, et je me souviens que les routes pour aller faire régulièrement à 40-60 km, les routes du Vexin étaient absolument formidables, étaient belles.
2: C'est une enfance agréable d'être sur les bords de Seine. J'imagine aussi que vous avez des souvenirs particuliers, marquants, dans un climat et un contexte qui est plutôt au cœur de la nature, ce que vous aimez d'ailleurs.
3: Oui, la nature était toute proche et très accessible. Et puis j'ai grandi dans un univers, dans cette vallée de la Seine, même si elle est très industrielle, elle offre tout de même beaucoup d'activités, beaucoup d'ouvertures, beaucoup d'activités associatives quand j'étais enfant et adolescent. Mais ça, c'est dû aussi principalement à mon père qui avait cette fibre effectivement de pratiquer du sport, d'établir et de maintenir le lien entre les uns et les autres. Et donc une vie associative qui était assez forte à ce moment-là, donc de bons souvenirs.
2: Ils sont rencontrés où, vos parents d'ailleurs? C'est en région parisienne?
3: Ils sont rencontrés, oui, effectivement, dans le secteur. Mon père est né au Mureaux.